0: garage, je traverse la cuisine, je prends un café, je monte à l'étage et j'arrive ici dans ce grand open space. 12 personnes à peu près partagent l'espace. Bonjour les gars.
1: Ce Bordelais est un designer, il habite et travaille dans le quartier du Grand Parc, un secteur qu'il affectionne particulièrement. L'équipe de Thomas Félix a travaillé sur plusieurs projets. On lui doit les fameuses devantures bleues avec un sourire blanc des magasins Cultura.
0: Je suis assez fier, effectivement, quand on regarde en arrière, sur 25 ans d'activité, les façades Cultura, la déclinaison de ces façades sur les différentes natures de magasins, de la marque. Et il a fallu créer une charte, quelque chose qui allait unifier toutes ces façades, qui fasse que on les reconnaisse d'un premier abord. Ce grand sourire qui est apposé au nom, à 50 ou 60 mètres du magasin, il fallait qu'on reconnaisse et le magasin et les services qu'on allait y trouver. C'est toujours un processus un peu long.
1: Franchement, vous êtes comment dans le travail, vous ? Exigeant, forcément ?
0: Oui, c'est une maladie, parce que effectivement, on a du mal à se contenter de ce qu'on fait. On va toujours chercher au-delà et plus loin. Oui.
1: Sur Résine Le Bousca, vous avez imaginé tout le mobilier urbain.
0: Des chaises longues, des tabourets, des choses de différentes natures pour équiper l'espace public.
1: Alors, il paraît qu'un matin, vous êtes retrouvé sous le trottoir en train de discuter, de faire connaissance avec Jean-Luc Jouat, qui est quand même très connu.
0: Un bordelais pur souche. Bah, ça s'est fait effectivement dans le quartier où j'habitais, et je voyais ce grand bonhomme là faire des choses extraordinaires avec ses gros doigts. Il m'en voudra pas. Et il m'a accueilli très gentiment, et puis on a fait connaissance, on a lié une très belle amitié qui dure encore aujourd'hui. On se voit régulièrement pour refaire le monde.
1: Et dans le quartier où nous sommes aujourd'hui, le quartier du Grand Parc, qu'est-ce qui vous plaît aussi ? C'est un quartier en pleine mutation qui a beaucoup changé ces 10 dernières années.
0: Enfin, c'est très hétéroclite comme quartier. Il y a toutes sortes de populations. Il y a une mixité qui me plaît beaucoup. Je m'y suis installé. Maintenant, j'ai ma maison aussi dans ce quartier. Je vais faire mon marché au Grand Parc. Je vais faire mes petites courses de proximité dans le quartier. J'aime atteindre les quais. J'aime faire mon petit footing sur les quais de temps en temps. C'est des coins que j'affectionne particulièrement.
1: Allez, on va vous écouter un petit peu sur une anecdote, quelque chose qui vous vient en mémoire, qui représente votre vie finalement.
0: On a été les premiers à fabriquer des espaces de travail un peu atypiques chez Thalès. On a installé un jour un canapé de nous-mêmes chez Ikea. On a installé un canapé Ikea chez Thalès. Et c'était peu avant que le directeur de Thalès reçoive le nouveau directeur de Rockopter, d'Airbus Hélicoptère. Et la discussion s'est terminée dans le canapé, qui avait tant fait parler de lui en interne, etc. On ne travaille pas dans un canapé. Finalement, il a fait l'unanimité. Le directeur de chez Thalès est sorti en disant « Vous m'en mettrez dans tous les locaux », parce qu'en fait j'ai eu la meilleure discussion possible avec le directeur de chez Rockopter, et cette discussion n'aurait pas pu avoir lieu ailleurs que dans un canapé, et certainement pas dans une salle de réunion.
1: Thomas Félix est donc designer dans le quartier du Grand Parc à Bordeaux. S'il a grandi dans le Béarn, Bordeaux est devenu sa ville de cœur.
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3: Direction le sud, Mayenne, Biarnais, les villages, où je vous emmène au Mixelli. C'est un restaurant qui propose un menu ouvrier le midi. Et c'est le gérant qui m'accueille avec un carnet à la main.
4: Eh oui, bonjour à tous. Le petit carnet pour prendre les petites commandes pour ce midi.
3: Alors, qu'est-ce que vous notez sur ce carnet ?
4: Comme il y a deux choix pour ce midi, poisson ou viande, donc on fait des petits bons comme ça, ça se passe très très bien, quoi.
3: Donc vous, c'est Mickaël, et si ça s'appelle le Mixelli, c'est parce qu'il y a une deuxième personne, évidemment, dans l'aventure.
4: Voilà, ma femme Céline, donc Mick et Céline, Mixelli.
3: Alors, on va s'avancer dans la salle. Vous avez une petite place pour moi, pour
4: ouais,
3: ce midi, évidemment.
4: Pas de problème, on va vous trouver ça, il n'y a pas de souci.
3: Alors, je vois qu'il y a des tables qui sont dressées.
4: Voilà.
3: Et puis alors, attendez, je vois une collection de véhicules miniatures également. Alors ça, c'est une passion qui vient de
4: vous.
3: Ouais,
4: alors ça, c'est une grosse passion depuis tout petit, puis très mordu des années 50-60. Donc, comme on est toujours au boulot quasiment, la déco est là, quoi. Donc, on adore aller travailler et on vit dans son quotidien, quoi.
3: Vous en faites profiter tout le monde, en fait. Il y en a combien, là, de véhicules ? C'est impressionnant.
4: Ouais, là, les petites, à une dizaine près, il y en a 600, quoi.
3: 600 petits véhicules. Ouais. On a aussi des plaques émaillées. Voilà. Franchement, il y a de la déco partout, en fait.
4: Ouais, là, on tripe à fond dans les années 50 et les gens aiment beaucoup parce qu'ils s'attendent pas à voir ça du tout ici. Donc, ça rappelle beaucoup de souvenirs à quelques personnes quand ils disent « Oh, j'avais ce meuble-là, oh, ça, j'ai connu ça. » J'ai des pompes à essence, j'ai une vieille glacière Coca-Cola, quelques frigos. Tout est un peu typé 50-60, en fait.
3: Où est-ce que je vais m'installer, moi, pour ce midi, Mickaël ?
4: Je vais vous laisser vous installer au pire au soleil, comme ça, vous allez être super bien.
3: Voilà, il y a une table de 5, ça veut dire qu'il y a peut-être d'autres personnes qui vont me rejoindre, c'est ça?
4: Ouais, il y a d'autres personnes qui vont pas tarder à arriver, ouais.
3: À ma table, il y a 3 collègues qui bossent sur un chantier dans une commune voisine et j'en rencontre aussi à mes côtés, Laurent. Bon, j'ai l'impression que vous vous régalez, c'est le cas?
5: Ah oui, oui, très bien. Donc, moi, j'ai mes habitudes de venir ici assez rapide et puis bon, quoi.
3: Alors, vous venez d'où pour venir ici régulièrement?
5: Bah, je fais secteur sud Mayenne. Bah, quand je suis à proximité de Biernay, je viens manger là, quoi.
3: Ouais, donc vous avez un métier où vous êtes en déplacement, c'est ça?
5: Oui, contrôleur machine à traire. Donc, je vais de ferme en ferme. Et puis, bon, bah, les restaurants, ça court pas les rues. Alors, donc, je vais là où on mange bien quand même.
3: Et puis le poitrou, il est sympa, on peut le dire quand même.
5: Oui, oui, il est sympa. C'est...
3: Je crois qu'il est derrière nous.
5: Ah bon?
3: Ah non, finalement, il est pas là, on peut dire qu'il est méchant.
5: Ah non, non, non, non, ça va.
3: Oh, Mickaël, en plus, il est super sympa. C'est lui qui assure le service. Alors, au menu, il y a entrée à volonté au buffet. Pour le plat, j'avais pris du jambon grillé accompagné d'un riz préparé avec de petits légumes. Crème brûlée en dessert. J'ai super bien mangé et c'est ce que je dis à Mickaël quand je le retrouve au comptoir.
4: Bon, bah, j'espère, super, c'est principal.
3: Et dites-moi, j'ai remarqué, vous avez une énergie incroyable quand vous faites le service. Comment vous expliquez ça?
4: Eh ben, il faut avoir la patate si c'est pour pas avoir les deux mêmes pieds dans les mêmes chaussures. Je vois pas l'intérêt, quoi.
3: Bon, faut peut-être que je passe payer quand même.
4: Ça,
3: c'est là-bas. Ben oui, ce serait pas mal, hein. Alors, dites-moi combien je vous dois.
4: Alors, 15,50, s'il vous plaît, monsieur. Et voilà, monsieur.
3: Merci beaucoup, Mick.
4: Eh ben, merci à vous. Au plaisir. À bientôt.
3: C'était un plaisir de vous avoir à mon Mick.
4: Super. Merci beaucoup.
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1: Dans Toujours à la page, je vous emmène dans une forêt extraordinaire. Extraordinaire et inquiétante à la fois. Celle de Chimère tropicale, un dernier livre de Corinne Morel d'Arleux, paru chez Dalva. Femme politique repentie, écologiste convaincue, Corinne Morel d'Arleux a d'abord écrit des essais pour transmettre ses convictions, mais depuis quelques années, c'est aussi à travers le roman que cette drômoise a choisi d'exprimer sa fascination pour la nature. Et c'est en Inde du Sud, lors d'une résidence d'écriture, que l'autrice a imaginé cette histoire, l'histoire d'Ariane, infirmière en psychiatrie qui n'a jamais quitté ses montagnes, mais rêve de jungle. Alors le jour où un double accident d'avion improbable se produit dans une forêt tropicale éloignée, Ariane trouve l'occasion de rejoindre cet univers fantasmé. Un univers de moiteurs, de crocs, de mystères, de magie, où elle croisera un homme jaguar, des chamans, des morts inaccomplis et l'inquiétant Cadillac qui la poursuit comme une ombre. Vous l'aurez compris, la place de l'imaginaire dans le livre de Corinne Morel d'Arleux est centrale. Alors je lui ai demandé quelle était pour elle la place de l'imaginaire, son importance dans la vie.
2: Ouais, j'ai l'impression que c'est un sujet d'une actualité brûlante, cette question de la place de l'imaginaire. D'abord parce que j'ai l'impression qu'on est nombreuses et nombreux à avoir de plus en plus besoin de se réfugier dans l'imaginaire pour de temps en temps échapper au réel qui semble de plus en plus dystopique et difficile à affronter. Et ensuite, parce que l'imaginaire, c'est aussi ce qui nous permet éventuellement d'imaginer autre chose. Comment le monde pourrait être de manière différente, de cultiver une forme d'empathie aussi, de pouvoir se mettre à la place de l'autre, d'envisager qu'il puisse y avoir des réalités multiples et pas une seule manière d'aborder la vie, d'aborder les événements, les faits. Toute ma question, moi, c'est de savoir comment on nourrit nos imaginaires, qu'est-ce que ça nous permet de produire qui n'est pas encore là, qu'est-ce que ça peut faire advenir dans nos vies.
1: Alors dans ce que vous nous racontez, il y a de l'extraordinaire, il y a du magique, il y a cette jungle qui est presque hantée.
2: Oui, cette forêt tropicale, elle est à l'image de la symbolique de la forêt qui est à la fois dans l'imaginaire collectif, un endroit, un milieu qui attire et en même temps qui a souvent provoqué aussi la peur, la crainte, parce que c'est un lieu mystérieux, étrange, sombre. Parce que finalement, je trouve que c'est beaucoup à l'image de notre époque, de nos vies, d'apprendre à cheminer sur cette ligne de crête entre émerveillement et inquiétude. Et donc, c'est finalement assez logique que ça se soit retrouvé dans mon écriture et dans l'histoire de Chimère tropicale.
1: Chimère tropicale, c'est un objet littéraire étrange, un roman organique qui nous enlace, nous emporte, sans laisser voir ce qui relève de la réalité ou de l'illusion. C'est sûrement pour cela qu'il est présélectionné pour le prix Ouest France Étonnant Voyageur, verdict attendu le 24 mai 2026. En attendant, à vous de vous plonger dans ces chimères tropicales parues chez Dalva.
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3: La recette des petits bonheurs, elle est on ne peut plus simple. Il faut un micro ici, le plus discret possible, à la main. Et il suffit de faire des rencontres, sans rendez-vous, sans se présenter, et le tout en quête de bonheur. En voici donc un petit bonheur que je vous ai trouvé à Aurel, un petit village de Maurienne. On est donc en Savoie. Et pour ceux qui croyaient que l'Arche de Noé pouvait se trouver au bord de la mer, eh ben non, c'est à Aurel.
4: Et ouais, comme quoi. Et ouais. Vous vous rendez compte? C'est incroyable, hein.
3: Alors c'est quoi cette Arche de Noé?
4: C'est mon écurie avec quelques brebis, quelques chèvres, un poney et voilà.
3: Bon, en même temps, je la croise, elle passe avec son petit déjeuner à la main. Crème de cassis et martini blanc. Ouais. Quelle santé.
4: Ouais. Ça, c'est pour les jours à venir. C'est pas pour tout de suite. C'est quand il y a quelques amis qui passent, je les invite à boire un petit coup quand même.
3: En cette saison, Aurel, ça voit le soleil encore un peu?
4: Ici, au chef-lieu, non, on l'a pas pendant 2 mois.
3: J'ai l'impression que ça dégèle pas souvent, là, oui.
4: Mais les deux hameaux, vous avez Bonvillard et Orlette, ouais. Oui, ils l'ont toute l'année.
3: Oui, mais pas vous. Donc il faut le bar bien rempli.
4: Il faut boire avec modération.
3: Alors, oui, alors pourquoi l'Arche de Noé?
4: Non, c'est parce que quand il y a un souci, l'animal, il arrive ici, quoi. Les chats, poil et voilà, donc un peu de dos et...
3: Voilà, en même temps, effectivement, là, j'ai un chien sous les yeux, il y a un chat pas loin.
4: Oui, puis j'en ai quelques-uns aussi dans la grange, donc je les accueille, puis je leur donne manger, puis je leur fais pas du mal, quoi.
3: Ouais, ils sentent que c'est un refuge.
4: Oui, puis voilà, quand il y a un souci, les animaux, ils arrivent ici, quoi, voilà. C'est un fluide, en fait, j'ai pas besoin de flécher, ils viennent tout seuls.
3: Et là, ce chien qui est là, c'est à vous aussi?
4: Oui, c'est le mien. Je l'attache à la barrière, comme ça, il me voit. Il est trop gentil, mais il est fugueur. Et...
3: Ah, comment, j'avais pas vu. Là, il vient de bailler. Comment ça s'appelle, ces chiens qui ont la langue bleue?
4: Eurasier. C'est un chien de race, de pure race.
3: Il a l'air impressionnant, quand même.
4: Oui, il impressionne, mais voilà, c'est tout.
3: J'avais vu, en passant, là, avant de vous rencontrer, il y a un biberon, il y a des restes de lait. C'est-à-dire qu'il y en a quelques-uns qui ont besoin d'être maternés.
4: Oui, oui, la maman n'a pas assez de lait, donc je lui redonne le biberon.
3: Des chats?
4: Non, c'est des agneaux.
3: Oui, parce qu'à l'origine, c'est vraiment une bergerie.
4: Oui, oui. Bah, attendez, je vais vous la faire voir. C'est...
3: Oh, bah, ils sont bien, là.
4: Là, c'est... C'est deux petites dernières que je donne le biberon là-bas. Puis celle-là, elle est déjà un peu grande.
3: Il y a plein de races différentes, là, j'ai l'impression, non?
4: Oui, il y a plein de races différentes. Ouais.
3: Je peux vous demander votre prénom?
4: Je m'appelle Noël.
3: J'ai croisé donc la mère Noël à côté de l'arche de Noé, c'est pas mal. C'est quoi le dernier petit bonheur de Noël?
4: Chut. Oh, je sais pas. Bah, c'est d'avoir une vie simple et voilà, de soigner mes animaux et une vie toute simple.
3: Et d'être aimé des animaux, si ça se trouve.
4: Oui, aussi. Ils vous les rendent, de toute façon, si vous êtes gentils avec eux. Ils sont gentils avec vous et ils vous aiment bien. Ils sont très reconnaissants, les animaux.
3: Plus que les hommes.
4: Oui.
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1: Aujourd'hui, j'ai testé le musée de bonbons Haribo à Uzès. Je vous emmène dans un lieu où le sourire avant même d'avoir commencé la visite. Une sortie gourmande, colorée, joyeuse. Un ami aventuré de Koh-Lanta est venu me rendre visite et on s'est dit, bon, après la survie, les épreuves, la faim, les îles désertes, et si on testait un endroit un peu plus doux et surtout beaucoup plus gourmand? Dès l'arrivée au musée, on est happé par les couleurs, des bonbons géants, des vitrines pleines de formes et de couleurs, une ambiance ultra joyeuse. Et cette odeur sucrée dans l'air, juste incroyable, impossible de pas retomber en enfance. La visite est vraiment ludique et interactive. On avance de salle en salle, on découvre l'histoire Haribo, les premières fabriques, les anciennes machines, les affiches publicitaires vintage.
5: Un bonbon Haribo.
1: Et ça, c'est juste magique. Et là, un moment plus drôle, mon ami, habitué à compter les grains de riz sur l'île déserte, s'amuse à reconnaître les bonbons, les yeux fermés, juste à l'odeur. On touche, on observe, on compare. Chacun défend son bonbon préféré comme un vrai débat sérieux, ou presque. Et puis, on arrive sur le moment préféré de tout le monde. Bien évidemment, la dégustation. Les fraises Tagada, Dragibus, Ourson, Chamallow, Réglisse, les yeux brillent, le sourire s'installe. On goûte, on commente, on rigole et on se replonge dans les souvenirs d'enfance. Ce que j'ai adoré, c'est cette ambiance simple, joyeuse, sans pression.
6: Je vous ai apporté des bonbons.
1: On ressort détendu, plein de bonheur, une bonne humeur, avec la sensation d'avoir fait une vraie pause, avec beaucoup de nostalgie, des bonbons qui nous ont accompagnés depuis plein d'années. Ce n'est pas juste un musée classique, c'est une expérience vivante, pleine de couleurs, de bonne humeur, et ça fait clairement du bien au moral. Le musée de bonbons Haribo se trouve à Uzès, dans le Gard, à environ 30 minutes de Nîmes. Il est ouvert presque toute l'année, du mardi au dimanche. L'entrée est aux alentours de 12 euros pour les adultes et un tarif réduit pour les enfants. C'est une sortie parfaite en famille, entre amis, ou même pour des aventuriers en reconversion gourmande. J'ai testé, j'ai adoré le musée de bonbons Haribo. C'était Béatrice et on se dit à très vite pour une nouvelle chronique pleine de joie, de découvertes et de bonne humeur.
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1: Son titre, Les Cadors, c'est l'histoire d'un homme qui se croit être l'un des fils de Kadhafi. Il part dans le désert du Sahel, dans l'espoir de retrouver le trésor de l'ancien dictateur libyen. Jérémy Ferrari, lui, est né en 1985 à Villesmeuse. Son nom de famille, c'est Larzillière. Il grandit à Charleville, ses parents sont commerçants. C'est un passionné de théâtre depuis son adolescence. Dès 15 ans, il pousse les portes du théâtre de Charleville pour apprendre le métier. À 16 ans, il se choisit comme nom de scène Ferrari. Il se produit dans des bals et des maisons de retraite des Ardennes. Il met en scène ses premiers one-man shows et suit aussi des cours de théâtre à Paris, au célèbre cours Florent. Jérémy se distingue des autres humoristes car il aborde des sujets graves de manière cynique et souvent décalée. Il navigue entre provocation et réflexion. Dès octobre 2010, ses apparitions dans l'émission On ne demande qu'à en rire sur France 2, animé par Laurent Ruquier, ne passe pas inaperçu.
2: Jérémy Ferrari.
1: Jérémy fait vite partie des invités réguliers, comme Olivier de Benoît, l'humoriste rémois. Vend de pièces à Beyrouth confirme son talent de comédien engagé. Il traite de la guerre et des conflits géopolitiques.
3: Alors, Action contre la faim, ils ont un petit peu d'argent de côté. Ils ont 40 millions d'euros de côté. Et ils t'expliquent pourquoi dans leur bilan comptable, c'est en cas de coup dur.
4: Mais quel coup dur?
3: C'est parce qu'il y a des gens qui meurent de faim qu'il y a Action contre la faim.
4: Donc le coup dur, ça serait qu'ils aient plus faim alors.
1: En 2017, il frappe encore plus fort avec Anesthésie Générale. Ce spectacle est une véritable critique de notre société et de ses dérives. Politique, économie, santé, tout y passe. Il se raconte aussi dans un livre où il dévoile ses addictions, dont l'alcool. C'est un artiste attachant et à part dans l'humour français. Il aime revenir dans son Ardenne natale. Il n'oublie pas ses racines. Jérémy Ferrari, c'est l'un des trésors de Champagne-Ardenne.
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5: Bonjour Médéric Esquisserus.
6: Bonjour Philippe, bonjour à tous.
5: Notre linguiste marseillais, vous m'inquiétez, Médé, vous avez un drôle de regard inquisiteur ce matin là.
6: Inquisiteur?
5: Ouais, un petit peu, oui.
6: Mais confesseur peut-être. Ah. Je vais commencer par une question. Êtes-vous capable de résister à la tentation? Est-ce que vous êtes capable de résister à, je sais pas moi, un bon aioli provençal?
5: Ah, c'est difficile.
6: L'aioli complet, hein.
5: Ouais.
6: Avec tous les légumes, la morue, et gradaille dans la sauce. Moi non, j'avoue. Est-ce que vous êtes capable de résister à une daube qui a mijoté pendant des heures et qui embaume la maison?
5: Ah, c'est compliqué.
6: À un morceau de gâteau des rois au frit confit bien pégueux. Ouais. Êtes-vous capable de résister? Ça, je sais que non. À un chichi fraîchi, tout chaud et bien sucré. Et voilà. Alors, je parle que des désirs gustatifs, que du plaisir de la chair. Car je pourrais aussi vous poser des questions sur les plaisirs de la chair et vous interroger sur votre capacité à résister à la tentation. Mais ce n'est pas mon rôle. Je ne suis ni confiseur, ni confesseur. En revanche, certains en entendent de belles. La semaine dernière, plusieurs temps forts religieux ont commencé, le ramadan pour les musulmans, mais aussi le carême pour les chrétiens. C'est dans ce cadre que l'on m'a envoyé un lien vers le podcast Carême dans la ville, réalisé par des dominicains, avec l'épisode du 22 février au titre forcément alléchant, Confession marseillaise. Et je n'ai pas résisté à la tentation, j'ai écouté. Et vous aussi, vous allez écouter. C'est le frère Clément Binachon, du couvent de Saint-Lazare à Marseille, qui parle. Et voilà cette drôle de confession marseillaise, avec l'accent, ou pas.
7: Confession marseillaise. Après avoir jeûné 40 jours et 40 nuits, Jésus eut faim. Matthieu, chapitre 1, verset 2. Marseille, il y a quelques années, dans un confessionnal. Bénissez-moi mon père parce que j'ai péché. Je dois vous confesser, mon père, que j'ai peur que d'avoir été infidèle. C'était la semaine passée. Je prenais mon café tranquille à mon poste habituel en terrasse au-dessus de la plage des Catalans. Et là, il y a une petite que le bon Dieu avait drôlement bien proportionné, qui a eu la mauvaise idée que d'aller piquer une tête là, sous mes yeux. Eh bien, je ne vous cache pas que ce spectacle m'a un peu émotionné. Et c'est ça que je voudrais confesser. Vous me pardonnerez cet exemple pagnolesque, mais il me semble éclairer une confusion courante.
6: Ah, la petite des Catalans. Alors voilà, oui, je vous résume l'essentiel de cet épisode. Ce n'est pas un péché que d'éprouver la tentation, le désir, l'envie, tant que vous n'y succombez pas. Bon, on en parle de l'accent. On sent que frère Binachon essaie d'imiter l'accent marseillais, mais sans se lâcher totalement. Ça donne l'accent, avouons-le, très bizarre, une imitation pas trop réussie, mais il faut savoir faire preuve de Clémence, et donc on pardonne volontiers à frère Clément Binachon. Vous remarquerez qu'il est resté sobre, hein. Il aurait pu se laisser aller à répéter ce que l'on peut entendre, hein. Souvent de très mauvais goût, voire très sexiste, hein. Ça peut aller de « Oh, vé la petite comme elle est charmante, Fada !» à « Tiens comme elle est bonasse !» en passant par « Oh, elle est bien tankée, celle-là hein. !» Voire, en mode chanson, hein, « Il y a une petite, la belle de mai, coquin de sort, qu'elle me plaît !» Ou « Il y a une petite au catalan, hein, vous pouvez faire ça aussi. » Et ça peut marcher dans plein de sens, hein. Des filles qui parlent de mecs, des mecs qui parlent de mecs, des filles qui parlent de filles, chacun s'y retrouvera. Mm-hmm. Merci à Sophie pour l'envoi de ce podcast, et le bonjour à toutes les femmes folles à la messe, comme le disait Rabelais. Bon carême à toutes et tous, Ramadan Mabrouk si c'est le cas, et méfie à la tentation, ouais. Espenché. Oui, pécho, c'est péché.
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2: Salut, Brice Zizel.
8: Comment il s'appelle déjà ?
9: Je m'appelle David Pasquet, j'ai 55 ans.
10: C'est le musicien alors ?
9: Je suis talabardeur, musicien, compositeur.
10: Ça c'est terrible, les musiciens, ça branche toujours beaucoup les femmes. C'est dur pour les autres.
8: Mais qu'est-ce que tu fais là ?
9: Je suis dans les petits bonheurs.
11: À l'avant la musique !
9: Vous habitez où, vous m'avez dit ?
12: Alors, moi j'habite à Vannes, je viens du centre-Bretagne, du Saint-Nicolas-du-Pélène.
10: Comment t'as fait pour te retrouver là-bas ?
12: Parce que je suis arrivé par la rencontre d'une fabuleuse femme qui a finalement m'a déplacé de mon centre-Bretagne.
13: J'ai jamais vu un homme avoir autant d'égards pour une femme.
12: J'habite là-bas depuis 95. Il y a la mer, il y a la ville, il y a la campagne pas loin. Bon, il y avait une culture vantaise aussi à Saint-Nicolas, c'est-à-dire que c'est quand même le Pline qui est roi à Saint-Nicolas-du-Pélène. Et finalement, d'aller à Vannes, c'était pas aller tellement l'étranger pour moi.
8: Oui, enfin, en somme, tu n'as jamais quitté le département.
14: Pour ainsi dire.
15: J'ai acheté un petit 45 tours. Regarde.
12: Mon premier 45 tours, c'est un Titi et Gourminet qui se parle avec une petite musique derrière.
16: Et Gourminet, veux-tu jouer avec moi ? Gourminet, Gourminet.
12: Ouais, voilà. Au Gourminet, non. Bah, j'écoutais ça tous les jours, hein. D'ailleurs, je crois qu'il restait toujours sur l'électrophone. Ça me rendait plein de joie et en même temps un peu de méfiance quand même, parce que Titi, faut qu'il fasse attention à Gourminet. Et Gourminet, c'est un malin.
8: Une
12: blague courte.
6: Bon, vous y allez, oui.
12: Un jour, la plage. Celle-ci voulait toucher mon coquillage. Je lui ai dit, oh, fais-moi l'amour si tu veux, mais touche pas à ma coiffe.
10: Très drôle.
8: Ça me fait l'air.
17: Ce matin, exercice d'expression orale.
12: N'est que tout de la variant, hein.
8: Ce qui signifie ?
12: Ce qui signifie, c'est pas le tout de raconter des conneries.
8: Ah non, je confirme.
18: Oh, bon, dites pas de conneries.
12: Allez, salut, Canavou.
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1: Bonjour à toutes et tous, bienvenue dans Affaires classées, le podcast. Nous sommes au printemps 1824. Une vieille dame habitant Saint-Faust est jetée vivante sur un bûcher. Des villageois l'accusent en effet d'être une sorcière qui jetterait des sorts maléfiques sur la population. Que cache ce fait divers digne d'un autre temps ? La suite dans un instant.
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1: Nous sommes en l'an 1824. Au matin du 29 avril, le préfet des Basses-Pyrénées est de fort mauvaise humeur. Il vient d'apprendre qu'à 8 km de son palais, dans le village de Saint-Faust, une vieille dame connue sous le nom de Marie Payon a bien failli périr brûlée sur un bûcher improvisé par un groupe d'individus au prétexte qu'elle serait une sorcière. Des villageois se sont emparés d'elle afin de la ligoter. Ils ont entassé du bois, attachant la malheureuse à un pieu avant d'allumer le feu. Mais tandis que les flammes faisaient leur œuvre, elles cramèrent aussi les cordes qui entravaient les mains de la pauvre Marie, laquelle parvint à s'échapper comme elle le put. Grâce aux soins d'un médecin, elle échappa à la mort et put lentement panser ses plaies malgré d'horribles souffrances. Quelques jours plus tard, Marie songea à alerter monsieur le maire du village, pensant qu'il lui viendrait en aide en prévenant les gendarmes du crime commis sur sa commune. Que nenni ! Fort embarrassé par cette affaire d'un autre temps, l'élu commença par mener son enquête en identifiant les suspects. Dans ce village rural de quelques centaines d'âmes, les langues finirent par se délier. Les auteurs du crime ne sont autres que les membres et proches d'une famille honorablement connue à Saint-Faust. Suspectant la vieille dame de leur vouloir du mal, ils ont tenté de la supprimer par le feu. L'affaire fait tache. Elle rappelle ces pratiques d'un autre temps, en Béarn, au Pays Basque ou en Bigorre, où l'on brûlait ces femmes que l'on taxait de sorcellerie. Le maire s'interroge. Doit-il dénoncer l'affaire ou bien l'étouffer ?
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1: Selon les premiers témoignages, une fillette du village souffrant d'un mal implacable semblait vouée à une fin prochaine. Et comme souvent à l'époque, lorsque la médecine s'avérait incapable à soigner, les proches recouraient aux soins du guérisseur ou du sorcier du coin. Ça tombe bien. À Saint-Faust, les villageois racontent que Marie Payon, une vieille femme un peu marginale, aurait le pouvoir magique de guérir toutes sortes de maladies. Croyant en un miracle, les parents de la fillette implorent Marie de leur venir en aide. La vieille dame se déplace, elle examine l'enfant, et là, stupeur, elle refuse, se disant incapable de soigner ce mal sournois. L'incompréhension, la colère gagnent les parents de la fillette, prêts à payer tout ce qu'elle voudra, mais rien n'y fait. Marie refuse. Un refus qui pourrait bien lui coûter cher. Au village, la veuve Payon est surnommée la poussouère. Comprenez, celle qui connaît les poussous, autrement dit, les poisons. Aussi admirée que redoutée, elle offre, dit-on, ses potions miracles, ses breuvages mystérieux lorsque la médecine ne peut plus grand-chose. Les proches de l'enfant malade s'interrogent « Pourquoi Marie a-t-elle refusé ses soins ?» Sans doute se sentait-elle impuissante face à ce mal incurable, mais Les parents meurtris ne l'entendent pas de cette oreille. À leurs yeux, son refus signifie qu'elle leur a jeté un sort. Ivre de chagrin, il s'imagine que la vieille veuve a pactisé avec le diable. Et comme on le croyait naguère par ici, il faut brûler la sorcière afin que ses cendres chassent le mal dont la fillette souffre. Une pratique pourtant interdite par le roi Louis XIV depuis l'an 1682. Circonstances, le maire du village aurait dû alerter les gendarmes et le procureur du roi afin qu'une enquête soit ouverte et que les suspects soient identifiés, jugés et châtiés. Or, en cette année 1824, marquée par l'avènement du roi Charles X, il en ira tout autrement dans cette commune béarnaise connue pour ses coteaux de vignes, de maïs et d'apiculture. Redoutant le scandale et voulant sans doute éviter la paille de la prison aux acteurs de cette affaire honorablement connue dans le canton, l'édile de Saint-Faust va tout faire pour l'étouffer, avec de l'argent, tout bonnement. Il convainc les parents de la fillette de mettre la main dans leurs économies et lui remettre des espèces sonnantes et trébuchantes qu'il se propose de porter au chevet de Marie Payon, accompagnée du notaire de Gand. Au mépris des lois du code pénal napoléonien en vigueur depuis 1810, monsieur le maire lui met le marché en main, moyennant une somme d'argent destinée à réparer le prix de ses souffrances. La vieille dame serait bien inspirée de signer un papier officiel par lequel elle s'engage à ne pas déposer plainte contre ceux qui ont allumé les flammes du bûcher. Une transaction qui éteindrait le feu, en somme. Lorsqu'il apprend la nouvelle, le préfet palois manque de s'étrangler. Qui est donc ce maire de campagne, ce petit notable qui fait fi des lois ? Aucun élu ne doit se prêter à un tel chantage, tonne le préfet palois. Furieux, il demande au procureur du roi l'ouverture d'une enquête qui sera confiée le 2 mai aux gendarmes de l'Escar. La malheureuse Marie Payon va enfin pouvoir livrer son récit des faits aux autorités.
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1: Âgée d'une soixantaine d'années, Marie était la benjamine d'une famille nombreuse des environs. Sa vie durant, elle avait exercé le métier officiel de fileuse. Ses connaissances en matière de plantes lui ont vite valu la réputation de guérisseuse. Les témoins entendus par les gendarmes confirment qu'en mars dernier, Marie s'est présentée dans l'état le plus affreux, pieds et mains brûlés. Marie accusa spontanément les nommés Sagette, Broc, Pondac et la sœur de ce dernier d'être les auteurs de son calvaire. L'un d'eux avait d'ailleurs fui le village, redoutant sans doute d'être envoyé en prison par les gendarmes. Il revint 3 semaines plus tard, proposant sans honte, par l'entremise de monsieur le maire, ce qu'il appelait un accommodement, une sorte de transaction destinée à éteindre l'affaire. Interrogé à son tour, l'édile de Saint-Faust masque mal son embarras. Laurent Luc jure qu'il ne savait rien des raisons de ce bûcher improvisé. Marie lui aurait confié qu'elle avait été attachée à un piquet, le feu sous les pieds et sur la tête, se disant victime d'un mauvais tour. L'omerta frappe aussi un couple de vignerons qui, bien que présents près du bûcher, disent tout ignorer de l'histoire. Sur la foi des accusations de Marie Payon, les 2 principaux acteurs de cet acte barbare sont identifiés et arrêtés. Le premier est un certain Jean Broc. Marié à la nièce de la victime, il est tailleur d'habits de métier. Lui nie envers et contre tout. Jamais, jure-t-il, il n'a brûlé les jambes de celle qu'il taxait naguère de sorcellerie, l'accusant d'avoir donné une maladie à une enfant par ses maléfices et ses sortilèges.
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1: Le second suspect se nomme Jean Pondac. Laboureur de profession, il est suspecté d'avoir planté le pieu, installé les sarments au pied de la malheureuse et d'avoir allumé le bûcher. Lui aussi nie de toutes ses forces, imaginant que nul ne croirait les dires de celle qui dit être une folle. L'enquête ira vite. Deux mois plus tard, le 28 juillet 1824, le juge d'instruction palois met Brock et Pondac en accusation du crime de tentative de meurtre sur la personne de Marie Payon. Dans son ordonnance, le magistrat écrit que la victime fut soupçonnée de sortilège par l'opinion publique parce qu'elle avait eu le tort de refuser ses soins dont chacun espérait de prompts résultats. Aux yeux des villageois, Marie fut accusée d'avoir, par ses maléfices, ses sortilèges, généré des maux qu'elle ne pouvait guérir. L'ignorance commune et les préjugés firent le reste. Les esprits s'irritèrent. Ainsi naquit l'idée de brûler une présumée sorcière. Le procès s'ouvre au Parlement de Navarre le 20 novembre 1824. L'instant est grave. L'affaire Marie Payon sera l'ultime procès palois de l'histoire où l'on parlera de sorcellerie dans un tribunal. 12 jurés venus du Pays Basque, du Béarn, et 3 magistrats vêtus de leur robe rouge et noire sont réunis pour juger 2 accusés, 2 hommes honorablement connus. Très vite, l'audience vire au calvaire, non pas pour les accusés, mais pour la victime, Marie Payon. Certes, les 2 hommes ont bien commis les faits reprochés, mais selon les juges, c'est Marie, par ses maléfices, ses sortilèges, qui a fait naître ses blessures et les a envenimées. Incroyable, la victime passe pour une simulatrice, une victime si peu innocente que la cour acquitte les 2 accusés. Ils seront libérés sur le champ.
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1: Le malheureux destin de Marie Payon, c'était l'épisode Requiem pour une guérisseuse. Dans un prochain épisode, je vous raconterai une affaire survenue en juin 2014. Une fillette âgée de 30 mois décède d'une asphyxie soudaine dans son lit près de Saint-Jean-Pied-de-Port. Selon le médecin légiste, c'est une mort naturelle, mais les gendarmes nourrissent pourtant quelques doutes.
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3: Moi, c'est Sabine.
4: Routy,
3: sage-femme à la maternité.
4: C'est ça. Vous venez d'arriver, vous sortez, vous arrivez, vous...
3: J'arrive. Juste pour vous. Ouais. J'étais diplômée en 96. J'ai toujours voulu faire ça. Je me suis décidée en 3e, mais j'ai pas changé mon fusil d'épaule.
4: Alors, on va où ?
3: Eh ben, on va monter en salle de préparation à la naissance.
4: Ah, c'est où ?
3: 2 étages.
4: Et avec les petits coussins d'allaitement. La petite tape pour le bébé.
3: Je pense qu'on apporte des informations, on les accompagne. C'est vraiment de l'échange avec les patientes.
4: C'est ça qui a changé le
3: oui.
4: plus ?
3: Avant, on disait qu'on apprenait à pousser aussi. Oui. C'est des choses qu'on fait plus, en fait.
4: Ah, c'est fini ?
3: On parlait pas de préparation à la naissance et à la parentalité, en fait. Déjà, le terme a changé au moment des années 2000, à peu près, où on a vraiment inclus le conjoint, et puis où on s'est axé aussi, pas que sur l'accouchement justement, mais sur l'après-naissance, et puis de plus en plus on fait attention vraiment aux suites, parce qu'on s'est rendu compte qu'il y avait beaucoup de mamans qui faisaient de dépression du postpartum, et donc c'est ça aussi l'intérêt de la préparation à la naissance, c'est de les préparer, de les accompagner à la naissance, mais à l'après-naissance en fait, et à tout ce changement qui va arriver avec l'arrivée du bébé. Parce que ça bouscule un petit peu quand même.
4: Oui. Donc vous faites aussi des accouchements, hein ?
3: Alors j'en fais plus depuis longtemps, parce que je fais de la préparation à la naissance, j'accompagne les femmes aussi en grossesse pathologique, et puis dans les déclenchements. C'est le démarrage, c'est avant qu'elles descendent en salle de naissance.
4: D'accord. Vous n'en faites plus, ça vous manque pas ?
3: Non, ça me manque pas.
4: Non. C'est un choix, j'imagine.
3: C'est un choix complètement. Hein. Ah oui, tout à fait. Non, je suis très contente et vraiment, je me plais en préparation à la naissance, dans l'accompagnement de ces futurs parents.
4: Bon, il y a des larmes ici, des larmes de joie, des larmes de tristesse.
3: Ouais, aussi, des larmes de fatigue. voilà, tout à fait. Des larmes d'où, oh là là, ça fait 1 an que j'ai accouché, je reviens là, ça me fait plein d'effets. Ouais. Il y a.
4: Ah oui, déjà presque 1 an après encore.
3: Ouais, les dames qui reviennent ici, ça leur fait souvent quelque chose.
4: Alors qu'est-ce qu'on dit aujourd'hui à l'allaitement ? Allez-y à volonté, cadrez l'allaitement.
3: Alors je pense qu'il faut que ce soit déjà un choix. de la femme, un choix personnel. Il faut qu'elle ait du soutien. On va pas allaiter pour faire plaisir à quelqu'un. On va allaiter parce qu'on en a envie, parce que c'est un choix qu'on va faire. Et puis après, c'est surtout allaiter sans vous poser de questions, en suivant le rythme de l'enfant, parce qu'au démarrage, c'est ça qui est important. C'est finalement de ne pas se poser de questions et faire équipe avec son enfant.
5: C'est impossible de pas se poser de questions quand on est jeune parent.
3: Oui, mais en fait, ne pas se poser de questions. L'allaitement, culturellement, on l'a un peu perdu, nous, avec l'émancipation de la femme, la pilule, etc. dans les années 70. Et donc, quand l'allaitement est revenu, on l'a calqué un peu sur le biberon. Mm-hmm. Et le biberon, c'était toutes les 3 heures. Et puis surtout, on le donnait pas avant. En fait, pour mettre en place la lactation, c'est écouter le rythme de cet enfant, parce que lui, il sait pas ce que c'est que de se nourrir. Déjà, in utero, il est, nourri, logé, blanchi gratuitement. Et il va falloir qu'il découvre certaines choses. Et donc, il faut qu'il apprenne. Pour lui, c'est tout un apprentissage. Et donc, il faut qu'il apprenne quand il est disponible, ce bébé. Donc, lui, il va pas être disponible toutes les 3 heures à heure fixe.
5: D'accord. Mais comment vous avez découvert ce métier?
3: Avec un forum des métiers.
5: Ouais.
3: Où j'ai croisé une sage-femme passionnée. J'avais très envie de m'occuper du bébé. J'avais besoin de contact aussi avec les gens. Et cette sage-femme m'a été, mon point d'ancrage. Et puis après, j'ai rencontré une autre sage-femme quand j'étais encore au lycée, où j'ai pu du coup voir un accouchement, voir une césarienne. Et donc tout ça, je me suis dit, mais c'est ça que j'ai envie de faire.
5: Ouais, ça a été la révélation.
3: Ah ouais, complètement.
4: Pour que je vous fasse une petite photo.
3: D'accord.
5: Oh super, vous avez mis votre blouse, votre badge.
3: Voilà.
5: Ah, j'ai cru que c'était un sifflet, non?
3: Non.
5: On se met où? On se met là? On se met où? Vous aimez?
3: Oui, ça me va.
5: C'est bien, c'est vous. Hein. Mais quel sourire vous avez?
3: Merci.
5: Et les yeux qui brillent. C'est naturel?
3: Je crois, je fais rien de particulier.
5: Ça rend très joyeux, non, comme métier. Parce que
3: c'est un beau métier. Ouais. Enfin, moi, je ne changerai pas de métier.
4: Bah oui, c'est sûr.
3: Voilà, ça reste vraiment un métier que j'aime.
5: Mm-hmm. Vous repartez? Vous êtes venue exprès?
3: Oui, je suis venue exprès parce que c'était pas sur une garde, c'était pas pratique. Ma collègue avait des consultations d'allaitement, donc je suis revenue. Je suis repartie.
5: C'est bien sympa. On repart ensemble.
3: Et on repart.
5: À moins que vous ayez quelque chose à faire, je ne sais pas, mais. Vous faisiez une brioche à la maison?
3: Oui.
5: Donc là, on est à nouveau dans le hall de la maternité. Il y a un chiffre à l'entrée de la maternité, là.
3: C'était le nombre de bébés nés à la maternité, donc en 90 ans.
5: 312 557.
3: Voilà.
5: Ah oui, depuis, on a fait un peu de chemin, quoi.
3: Premier bébé en 1929.
5: Ouais,
3: voilà. Et puis ça, c'était en 2019.
5: Ah oui, donc depuis, il faudrait actualiser.
3: Ouais, voilà. Après, on est à peu près à 2800 accouchements par an.
5: Bon, c'est vrai qu'à chaque fois qu'on rencontre une sage-femme, ça nous remonte plein de souvenirs.
3: C'est ça. Merci beaucoup. Bonne fin de journée.
5: À bientôt.
3: Au revoir.
5: À bientôt.
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6: Wikizef, petit guide à l'usage des étrangers du sud du péage d'Arras en vacances dans notre belle région.
7: Dimanche matin, levé avant le soleil, vers 9h, vous descendez prendre un café que vous pensez amplement mérité. 8 heures de sommeil, franchement, on mérite une pause café. Et devant la cafetière, votre cousin regarde attentivement le café couler. Ça s'appelle une sentinelle de cafetière. Et là, il se retourne et dit « Bon, t'es déjà debout? Il fait corps noir, t'as qu'est de ta lit ou quoi ?» Ne paniquez pas, Wikizef est là pour vous aider. Taquer ta lit. C'est une réflexion semi-désagréable, parce qu'il y a plusieurs niveaux de réflexion désagréable. Ça dépend de l'heure qu'il est, du temps qu'il fait. Admettons, il fait 27 degrés à l'ombre, c'est l'heure de « fais pas chier ». Ou alors, il y a 3 grammes à quart. C'est pas la peine de se demander pourquoi il est désagréable d'un seul coup, c'est parce qu'il n'y a plus de canette.
6: Exemple.
7: Vous avez la réflexion désagréable qui serait « t'es déjà debout ? Ah, retourne te coucher, c'est pas le jour à me faire quiller du côté de la cafetière hein. ». La réflexion pas désagréable, t'es déjà debout. Oh bah alors, j'ai fait du café pour un régiment de soldats, t'inquiète, assis-toi, je te ramène un jatte. Réflexion semi-désagréable, t'inquiète, t'as lit ou quoi? Petite phrase qui présuppose que pour que vous parvinciez à vous lever tôt, il faille forcément que vous fûtes tombé du lit. Vu que vous n'êtes pas totalement du nord et que forcément tout ce qui est au sud du péage d'Arras possède un degré de fainéantise qui augmente au fur et à mesure qu'on s'approche de la Côte d'Azur. Ou là-bas, pour se lever tôt, faut pas qu'ils quittent leur lit, mais qu'ils descendent en rappel. Allez, au revoir, et un baisse à marraine.
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2: Notez bien, si vous êtes amené à circuler cette nuit sur la 51, tout d'abord que l'échangeur de Pierre-Huy est totalement fermé dans le sens entrée et sortie jusqu'à vendredi matin, 5h toutes les nuits. Pour entrer ou sortir de la 51, vous pourrez passer par l'échangeur de Fort-Calquier ou de Sisteron Centre sur l'autoroute A50 en direction de Marseille. Fermeture cette nuit dès 22h entre Sifour-les-Plages et Lacadière jusqu'à vendredi 5h et en direction de Toulon. Fermeture de l'autoroute A50 entre Bande et siphon les plages jusqu'à vendredi matin 5h. Enfin sur l'A507 dans le sens Aubagne-Lyon, coupure totale de la circulation au niveau de l'échangeur A50 A507 jusqu'à 6h demain matin. Et sur l'A51 dans le sens Marseille-Aix-en-Provence, coupure totale de la circulation dès l'entrée numéro 5 les 1000 jusqu'à 6h demain matin.
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0: Salut à toutes, salut à tous et merci d'avoir choisi ici pour passer votre jeudi soir. L'actualité de ce 11 juin, l'actualité musicale s'entend. C'est un anniversaire un petit peu triste puisque c'est l'anniversaire de la mort de Françoise Hardy. Alors pour se remonter le moral, évidemment, on écoutera sa douce voix. On écoutera aussi en coup de cœur, en découverte, un jeune artiste dont vous n'avez peut-être pas encore entendu parler. Il s'appelle Édouard Biel et vous l'entendrez à la fin de l'émission. Je vous parlerai du festival de musique française le plus cool qui soit et qui n'a pas lieu en France, figurez-vous. Je vous donnerai envie peut-être de prendre un billet pour la Belgique un peu plus tard dans l'émission. Et puis nous allons jouer au blind test aussi autour

0: de Dieu, les chansons qui parlent de Dieu. Si ça vous inspire, alors appelez-nous maintenant au standard 0810 055 056 0810 055 056. C'est Sadika qui vous attend au standard et le cadeau ce soir, c'est le nouvel album de Fatoumata Diawara, une merveille qui s'appelle Massa. Fatoumata est dans le studio. Bonjour.
1: Bonjour.
0: Qu'est-ce que je suis contente qu'on se retrouve, ma chère Fatoumata. Non. Comment ça va?
1: Ça va bien, merci toi. Ouais,
0: ça va très bien aussi. Fatoumata Diawara qui fait une pause là de quelques heures à la maison de la radio pour répondre à des interviews, qui vient de sortir, je le disais, un nouvel album. Mais en réalité, tu es au cœur déjà d'une tournée énorme depuis le mois de mars. Tu es déjà passé par l'Afrique du Sud, pas mal par la France aussi, et puis la Norvège, et puis la Suède, et puis après ça continue, l'Espagne, le Danemark, la Belgique, la Pologne, la Suisse, l'Angleterre, la Hollande. C'est dingue quand même ce rythme. T'es chez toi parfois ?
1: Moi je suis chez moi, sur scène oui, ah. Je me sens comme à la maison. C'est incroyable, c'est l'endroit où je me sens le plus vraiment comme chez moi, oui. Je sais pas si c'est bien ou pas, ou ça va changer plus tard, mais pour l'instant... Ça me manque la scène.
0: Il faut dire que tu fais partie de ces artistes qui ont rêvé très fort d'être sur scène et qui ont dû travailler dur pour arriver sur scène. Donc peut-être c'est normal de savourer aujourd'hui.
1: Non, aussi parce que je suis passée aussi par tellement d'expériences et qui a envie de aussi se libérer. J'ai envie de continuer à me guérir, en fait.
0: C'est ça.
1: Parce que les thérapies, quand tu commences à aller voir un psy, tu t'arrêtes pas, en général. Sa maladie,
0: ça
1: peut incurable.
0: Durer. Ouais.
1: Donc, en gros, la scène, c'est mon psy, quoi. Je vais voir un psy et dès que le moral est bas, la scène m'aide à remonter tout ça.
0: Alors, en 2026-2027, le moral va être très,
1: oui,
0: très haut.
1: Oui, j'espère. Parfois, ça ne suffit même pas.
0: Il y a notamment le 25 novembre prochain, l'Olympia à Paris. Mais je vous entends râler d'ici, chez vous, en disant « il n'y a pas que Paris dans la vie ». C'est vrai, c'est vrai. Vous qui nous écoutez, par exemple, dans la belle ville de Saint-Nazaire, eh bien, Fatoumata sera chez vous le 25 juillet pour le festival Les Escales. Il y a aussi Sète, Gignac pour les festivals d'été, Mantes-la-Ville à l'automne prochain, ou encore Vannes, Istres, Lyon, La Souterraine, et puis déjà en 2027, des dates notamment à Béthune et à Bordeaux. Alors Fatoumata, en parlant de voyage, la dernière fois qu'on s'est vu, c'était pour ton troisième album, London Co, donc qui nous emmenait quelque part entre Londres et Bamako. Et Bamako.

0: Et donc, très rapidement, te voilà.
1: Ça me manque déjà.
0: La Momalie, c'est vrai.
1: C'est magnifique, cette chanson incroyable, elle est belle. Il a fait un beau travail quand même à Mathieu. Cet album va rester dans l'histoire, ça va bien rester dans le temps.
0: Je pense qu'il va rester. Et puis, alors, ce qui est très drôle, parce que quand tu dis que Mathieu Chédid et cette aventure-là te manque, lui aussi, quand il a su que tu venais dans Décibel, il nous a envoyé un petit message pour toi, et un petit message dans lequel, tendez l'oreille, il y a une information très intéressante sur le nouvel album de Fatoumata.
2: Ma Fatou, ma sœur, c'est une pensée de ton frère Mathieu, pour te dire qu'on est toujours reliés, de près comme de loin, et que je suis très très fière d'avoir participé à cet album magnifique et tellement magique comme toi. Gros baiser.
0: Oh. Mathieu Chédid, c'est une sublime rencontre, vous deux.
1: On s'adore.
0: Mais ouais.
1: On s'adore. Je l'aime tellement. C'est que parfois, quand tu laisses la place à la nature, elle te fait découvrir des belles choses. Faut avoir confiance, en fait. Faut pas toujours penser aux choses négatives. Et avec Mathieu, on a cet instinct-là, cet instinct enfant. Il y a un enfant en nous. On a des petits garçons et des petites filles en nous qui parfois connectent et on est juste nous-mêmes. Quand on joue la musique, on est comme si on était dans un jardin d'enfants où on est en train de jouer ensemble. On s'éclate, on se regarde, on rigole. On ne sait pas pourquoi on rit. Mais il y a un sentiment de bien-être et de confort et de complicité, d'amitié lorsqu'on partage la musique. C'est vraiment quelque chose que tu ne peux pas définir. Je ne saurais même pas vous dire qu'est-ce que c'est exactement je sais pas, cette fusion et cet amour, parce que c'est au-delà de l'amour que les gens connaissent. Parfois on se limite trop de l'amour classique, se marier, sortir ensemble, mais l'amour est vaste, c'est au-delà de tout ça. Le monde est l'amour, la vie c'est l'amour. Donc si on se dit on limite tout aux relations amoureuses, on perd tellement la dimension de cette divinité, cette sensation qui est l'infini.
0: C'est ça, la force infinie.
1: La force infinie, exactement. La divinité. Ouais.
0: Dans le message, Mathieu Chédid se réjouissait d'avoir participé au nouvel album. Il s'appelle

0: une chanson donc sur l'album qui s'appelle Massa. Cette chanson, elle donne son titre au disque. Massa, c'est Dieu, c'est l'éternel. C'est immense comme thème. Tu parlais d'amour avec un grand A, D avec un D majuscule aussi. C'est immense. Et ça donne bien le ton de ton disque. Hein. T'as décidé.
1: Exactement, c'était le sentiment de bien-être lorsque nous étions sur la création de cet album. Je sentais tellement cette harmonie et cette sensation de bienveillance, d'être bien entourée. Pour une fois, moi qui ai galéré en tant que femme, chanteuse, comédienne et musicienne, et me retrouver en face d'un homme qui me respecte, comme Mathieu, et que, mais avec lui, il me rassure en fait. Et cette assurance, tu l'as pas avec beaucoup de personnes. Dans chaque chose, il faut des deux énergies. Moi, je crois à la dualité. L'homme, la femme, l'eau, le feu, jour, la nuit. Et j'ai fait ma partie eau, qui est l'esprit féminine, et j'avais besoin de feu, ou je suis le feu, j'ai besoin d'eau, parce que
2: ouais.
1: Il faut quelqu'un pour calmer l'autre. Voilà. Si peut-être je suis trop dans l'extrême dans le texte, ou trop dans le rythme, qu'il y ait quelqu'un qui dose tout cela. Sur ça, je suis pas... J'accepte totalement de me faire accompagner.
0: Massa, c'est un album magnifique sur lequel il y a Djané. Je vous propose qu'on découvre cette chanson. Djané, c'est une chanson qui parle du Mali et de ces voyageurs, ces gens qui partent, qui émigrent loin pour chercher fortune.
1: Ne jamais oublier d'où l'on vient et de vraiment, en cas de problème, toujours se rappeler de ses racines, ses valeurs. Parfois, ça aide pour aller plus haut et plus vite.
0: Fatoumata Diawara est de retour avec un nouvel album, et Djané.

0: Fatouma Tadiawara, les amis. J'adore Janet.
1: Merci. J'adore. Vous entendez cette guitare. C'est des choses que tu peux pas.
0: Et le synthé, il y a du synthétiseur.
1: Oui, mais c'est soft, vous voyez comment il l'utilise. Honnêtement. Ouais.
0: Non, c'est très réussi. Très, très réussi. Et fait donc dans le bonheur et la sérénité.
1: La sérénité.
0: Cet album Massa qui est sorti vendredi. La tournée, je vous en ai parlé. Hein. Fatoumata fait une tournée mondiale parce que l'album sort partout dans le monde. Parce que, voilà, t'es une artiste internationale. Je le disais tout à l'heure, la classe internationale. Est-ce que ça simplifie les choses pour toi en te disant finalement, de toute façon, je peux bien choisir une langue, je joue en Suède, je chante pas en suédois, tu vois, est-ce que ça simplifie les choses ou est-ce que c'est compliqué et t'as envie quand même de pouvoir avoir la compréhension de tous les publics que tu vas aller rencontrer? Je parle des paroles.
1: Les paroles, après, je traduis certains thèmes qui me tiennent à cœur, dont l'albinisme, la mutilation génitale, le mariage forcé, tous ces thèmes qui sont assez sensibles. Mais il est important pour moi de chanter en bambara parce que ma vérité compte beaucoup.
0: Bien
1: sinon,
0: sûr.
1: J'aurais pas cette flamme de vouloir monter sur scène tous les jours. Il faut être vivante pour pouvoir défendre tout ça et tout le temps sur la route, échanger des chambres tous les jours. T'as pas de vie, en fait. Il y a beaucoup de sacrifices là-dedans. Donc, pour trouver le plaisir d'aller à la conquête de ton public, il faut que tu fasses quelque chose que tu te sens bien, quoi.
0: Ouais.
1: Et moi, la langue, elle est comme une connexion, une antenne entre moi et mes ancêtres. Et ça facilite tout. Dès que je monte sur scène, le fait d'être soi-même, même si t'es malade, en fait, les choses, l'ange de la musique t'aide, quoi.
0: Ouais.
1: C'est tout se met, tout est aligné, tout se. Ça, en fait, la connexion est plus évidente que si tu devais faire beaucoup d'efforts et se mentir à soi-même.
0: Et puis l'authenticité aussi de cette langue qui te permet d'aborder dans ce nouvel album des thèmes extrêmement intimes. Je pense notamment au décès de ton papa avec cette chanson Tati Bakary où tu parles de ton papa qui est parti mais il n'y a pas que lui, il y a aussi Amadou Bagayoko, Toumani Diabaté.
1: J'en cite pas mal, j'en profite.
0: C'est beau comme tout.

0: thème qui est évidemment immense, plus grand que nous, et en même temps c'est le thème qu'on a toutes et tous en commun avec l'amour. Mmh. Tous dans la vie à un moment on aime, tous dans la vie à un moment on a quelqu'un qu'on aime qui meurt. C'était difficile d'écrire cette chanson pour ton
1: père ? Beaucoup. Jusqu'à présent, même quand je chante sur scène, je suis assez émue parce que l'amour que t'as pas pu exprimer de son vivant et que quand il part, soudain tu le libères.
0: Ouais.
1: Tout cet amour-là, c'est fort. Si tu te dis, en fait, je savais dire je t'aime, mais pourquoi je le sais que maintenant, seulement maintenant que je peux dire que je t'aime. Et je lui demande sa permission de lui chanter mon blues.
0: Fatoumata, sur l'album, en chanson presque miroir de celle qu'on vient d'entendre sur la mort de ton père, Tati Bakary, il y a Fala, une chanson où tu t'adresses à un orphelin.
1: Un orphelin.

0: Lorsque les méchants s'en prennent à toi, te maltraitent à cause de ta condition, ne leur dis rien, orphelin. Cela ne vaut pas la peine de leur répliquer. Eux seuls savent pourquoi ils agissent de la sorte. Ça, c'est du réconfort, Fatoumata. C'est de la sagesse aussi.
1: Mais imaginez cette voix... Genre, on est tous genre au-dessus d'une planète. Vous voyez la planète entière, un micro, la voix d'une femme qui parle à tous ses enfants qui vivent dans des pays des guerres. Rien que ces trois phrases. Vous voyez l'impact ?
0: Eh bien, une immense consolation.
1: Parce qu'il y en a tellement des orphelins aujourd'hui. On en crée chaque jour. Et ils ont besoin de la voix féminine, ils ont besoin d'être réconfortés. Donc quand j'ai dit « don't cry », je m'adresse au cœur de nombreux cœurs, beaucoup d'enfants et même des adultes. Des orphelins, il y en a pas mal. Hein. Et ils ont besoin de réconfort, ils ont besoin d'aide, ils ont besoin de nous entendre, savoir qu'on sait, on le sait.
0: On les voit,
1: ils on existent. Est là quoi.
0: Ouais. Les enfants, tu t'adresses aussi à eux dans la chanson de Dinko. Celle qu'on va écouter maintenant.
1: Dinko, justement, qui veut dire la cause des enfants. Et justement, c'est dans cette chanson-là que je parle, je m'adresse aux enfants albinos. Et aux enfants, tous les enfants atteints de
0: handicap, physique.
1: Et de physique ou mentaux, tout ça. Et je voulais juste leur faire un clin d'œil aussi dans cet album. Et assez souvent, je chante pour les enfants, mais pas. On oublie ces enfants-là.
0: Ouais. Dans certains pays d'Afrique, on dit qu'ils sont. Qu'ils portent malheur. Ouais, c'est ça. Ils peuvent être très maltraités.
1: Très, très maltraités. Et les mamans surtout. Là, je rends hommage à leur mère, à leurs parents. Et aussi, je dénonce l'histoire de l'albinisme où on tue les enfants et. Et en l'occurrence, il s'agit d'un jeune albinos que j'adopte, qui s'appelle Daouda. Son père l'a rejeté et qui veut plus de lui. Et je raconte son histoire. J'ai dit, pourquoi tu le veux pas? Pourquoi tu... C'est Dieu qui te l'a donné. Et tout simplement parce que tu penses qu'il est sale. Et peut-être de l'extérieur, il est sale. Mais à l'intérieur, son cœur veut de l'or. Donc en fait, j'essaie de magnifier ce que les gens voient, trouver la poésie dans ce que les gens trouvent négatif. Et ces choses-là, il faut juste qu'on embellisse, qu'on donne une autre forme. Au lieu de voir ces personnes comme... au lieu de les rejeter, peut-être si on essaie de les rapprocher, on va être surpris nous-mêmes. Parce que le problème, c'est pas eux, c'est nous le problème. Il faut qu'on reconnaisse que c'est nous qui avons des problèmes. Et que pour se guérir, il faut faire un effort d'aller vers ces enfants-là. Parce qu'eux, ils nous en veulent pas. Ils sont en paix avec nous. Mais c'est nous qui avons des problèmes avec eux. Et il faut que ça soit dénoncé. Il faut que les sociétés changent. On peut pas s'asseoir comme ça. Et c'est des thèmes à aborder. Même mon prochain album, ouvrirai une autre porte pour aborder encore à ce thème-là. Jusqu'à ce que les gens comprennent que c'est nous qui avons des problèmes.
0: Les enfants.
1: Eux.
0: Les enfants ont une alliée. Elle s'appelle Fatoumata Diawara. Et on écoute. Une chanson qui leur est dédiée sur le nouvel album de Fatoumata, ça s'appelle

0: Massa Diawara. Le nouvel album s'appelle Massa. Vraiment, c'est une splendeur. Il faut le dire. Il faut aller évidemment voir le spectacle sur scène. Ça, c'est très important.
1: C'est autre chose encore. Oui, ouais, on les vit autrement.
0: Évidemment, évidemment. Mais vraiment, prenez le temps d'écouter ce disque parce que il y a, comme le disait Fatoumata tout à l'heure, finalement, il y a les codes. Si vous êtes fan justement de rock ou de blues africain en général, malien en particulier, vous retrouverez les codes et à la fois. Tous les codes, ils sont subtilement explosés. Pouf,
1: exactement,
0: pouf, pouf. On pousse les frontières, on pousse les barrières tout le temps.
1: Oui. Non, mais c'est vrai. Ça qui est bien de travailler avec les frères qui ne sont pas du Mali, effectivement, tu dépasses des barrières. Ouais. Et ça qu'il faut. J'aime pas le confort. J'aime bien explorer d'autres genres musicaux. Et effectivement, sans la confiance, cela n'est pas possible.
0: Donc là, avec Mathieu, avec chez Did,
1: oui, il y a la confiance.
0: Y a la confiance.
1: Ouais, moi, je lui donne les chansons, je vais me coucher. Il me dit demain matin. Demain matin, je te fais écouter quelque chose. J'ai dit oui, là, je suis fatiguée, je vais me coucher. Et tu te réveilles, tu fais waouh. C'est parfait, quoi. S'il y a beaucoup d'amour, c'est que il est sincère.
0: Et c'est pour ça que maintenant, Fatoumata Diawara a un super nouvel album et Mathieu Chédid a des cernes sous les yeux.
1: Tu vas être fatigué.
0: À tout de suite, restez bien dans De si belle. Fatoumata Diawara est mon invité.
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0: Fatoumata Diawara, tellement j'ai l'impression en paix en ce moment avec cet album qui est sorti. C'est comme s'il y avait des thèmes, des trucs que tu avais envie d'aborder depuis longtemps et ça y est, ils sont
1: exactement,
0: là sur un disque
1: exactement.
0: Pour toujours.
1: Et puis j'ai la chance que ce soit en plus mon quatrième album parce que c'est symbolique quand même, le chiffre 4. On m'a dit le symbole de la femme, c'est le numéro de la femme, c'est 4.
0: Ah.
1: Et l'homme, 3. Les deux ensemble, ça fait 7. Voilà, ça fait. Tout est 4 jours. Je suis une femme. C'est ton numéro, quoi.
0: D'accord. Donc, quatrième album,
1: c'est symbolique.
0: Ouais.
1: Et je le dédie au divin. Et effectivement, pour. Quand je vois par où je suis passée, d'où je viens, mon histoire. Je me dis j'ai de la chance quand même, même si j'ai quand même traversé des moments pas totalement agréables. Ça faisait partie de l'histoire. Et je pense que ça devait être comme ça. Pour mieux grandir et grandir plus vite, il fallait ces expériences-là.
0: C'est un euphémisme hein, quand tu dis que tu as passé des moments pas terribles ou pas très faciles, parce que tu as quand même dû t'enfuir à un moment, loin des gens que tu aimais.
1: Et je viens de loin.
0: Voilà. Parce que pour échapper à un mariage forcé, où Fatoumata s'est dit « mais non, je ne peux pas être forcée, donc je m'en vais
1: ».
0: Et c'était prendre un gros risque, évidemment.
1: Un très gros risque.
0: Quand tu t'es lancée dans la musique aussi, parce qu'on n'en a pas parlé, mais je pense que si vous avez vu Fatoumata Diawara au cinéma, vous savez que c'est aussi une grande actrice. Voilà, bah oui, non, mais c'est vrai quand même.
1: J'ai commencé par le cinéma,
0: oui, c'est ça.
1: Le théâtre.
0: C'est d'abord le cinéma, et alors notamment dans le film Timbuktu, d'Abderrahmane Sissako, qui a été multi-récompensé au César. Donc voilà, il y a eu la danse, il y a eu le théâtre, il y a eu le cinéma, et finalement, quand tu commences la musique, tu repars encore de zéro. Donc c'est sûr qu'il y a eu plein de moments difficiles dans cette carrière. Et alors, quand tu repenses à quand tu jouais dans les bars à Paris,
1: c'est ça,
0: tes premières chansons
1: jusqu'à 2h, 3h du matin.
0: Et maintenant, tu as une tournée internationale entre l'Afrique du Sud, le Danemark, l'Italie, la Suède, la Pologne, l'Autriche, l'Espagne. Tu te réjouis de ce chemin
1: c'est
0: parcouru
1: comme un accomplissement. Voilà, cet album est justement la sagesse. C'est vraiment se dire, ok, certes, je ne veux pas que ça s'arrête là, mais je peux dire que j'ai écrit un bout de mon histoire quand même. J'ai quelque chose à raconter. Je peux dire qu'il y a... Il y a des sujets, voilà. Si jamais j'ai écrit un livre, cet album pouvait être un point où je peux dire, ok, ça c'est le premier chapitre ou le deuxième, je ne sais pas, mais c'est important ce moment.
0: Il est important.
1: Dans ma vie, oui.
0: Alors vous pouvez le partager.
1: Tu as des enfants qui grandissent bien. Et enfin, dans le milieu, tu ne sens pas ce combat-là en tant que femme. Certes, il y en a, mais moins qu'à tes débuts. Comme si je venais de traverser le pont, en fait.
0: Oui, t'as passé un cap.
1: Oui, passé un cap.
0: Ouais.
1: Il n'y a plus ce souci de définir ton style. Parce qu'au départ, quand tu commences, on va te comparer à beaucoup de personnes. Il y en a qui disaient, ouais, Tracy Chapman, d'autres... n'importe où. On m'a donné tellement de noms à mes débuts, j'étais là... Si, mais donnez-moi le temps, quoi. J'arrive. Je finis tout ça, là. Pour savoir qui je suis, donnez-moi la guitare. Dans 5 ans, vous saurez qui je suis. Et cette patience, il faut l'avoir. Malgré qu'il y a la vague et que toi, tu restes aligné et amener ton public jusqu'au bout, pendant qu'il ne te croit pas jusqu'à ce qu'il voit. Ah, finalement, je pense qu'avec cet album, les gens... vont comprendre que le monde, mon genre musical, parce que c'est quand même assez atypique ce que je fais. Ça ressemble à la musique de personne. Au Mali, en tout cas, il n'y a pas de chanteuse.
0: Voilà. C'est toi.
1: On ne peut pas me comparer à quelqu'un, mais pour cela, il fallait être sûr de ce que tu veux et d'amener les gens à te suivre. Et de les amener jusqu'ici. Et ça, c'est pas évident pour tout le monde, surtout les femmes.
0: Ouais.
1: Parce qu'on a besoin de nous voir autrement. On a besoin de nous voir nus, on a besoin de nous voir de plus en plus sexy pour exister, comme si on doit crier pour dire « mais je suis une femme ». Mais non, on ne doit pas se débattre tout le temps. C'est pas normal. La femme ne doit pas être tout le temps en train de se protéger, de se réaffirmer, de vouloir toujours convaincre les gens ce qu'elle veut faire. Il faut que ce soit plus facile que ça. Ça doit être plus évident de nous laisser le temps de nous exprimer. Voilà. Avec la dignité et avec le respect qu'on mérite.
0: Merci beaucoup. Fatoumata Diawara, invitée de Décibel. On se dit au revoir, à très bientôt, en écoutant une chanson qui s'appelle Nden, qui est un des grands moments de cet album, Massa, qui est disponible partout depuis vendredi. Nden, c'est mon enfant.
1: Justement, c'est celui, ça parle de mes enfants, quand je les quitte le matin et que je vais travailler, et que je passe toute la journée à penser à eux, je ne sais pas s'ils vont bien ou pas, ouais. Mais en même temps, en tant que femme... Pour acquérir ta liberté, il faut faire des sacrifices. Et c'est pas évident. C'est des choix à faire. Pas mal de choix et beaucoup de sacrifices. Donc cette chanson est dédiée à mes enfants. Je les aime tellement.
0: Merci.
1: Même si peut-être parfois ils se doutent, mais moi je sais que je les aime. Mais à ma manière, à la Fatoumata Diawara. Vous voyez ce que je veux dire? L'Amazon moderne.
0: Nous on adore cette façon-là d'aimer. Fatoumata Diawara. Merci, à bientôt. Merci.

0: Fatoumata Diawara, elle est comme ça, la chanson Enden, comme une berceuse pour ses enfants. Et puis, la chanson suivante sur l'album, c'est un texte au vitriol sur l'hypocrisie des familles polygames qu'elle peut croiser au Mali. Voilà, elle va là où elle veut, et croyez-moi, elle y va bien. L'album Massa de Fatoumata Diawara est disponible, et il est à gagner tout à l'heure au Blind Test.
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0: Je vous l'ai dit tout à l'heure dans le sommaire, je crois que le meilleur festival de musique française se passe, pas en France, mais en Belgique. Enfin, en tout cas, c'est ce que je me suis dit quand j'ai découvert la programmation de la 31e édition des Francofolies de Spa. Ça sera du 20 au 26 juillet à Spa, donc en Belgique. Écoutez, il y a nos légendes, Laurent Voulzy, Julien Clerc, Michel Jonas, Alain Chamfort. Il y a tous ceux qui remplissent les zéniths chez nous, Gims, Kyo, Laurie ou encore Matt Pokora. Et puis même des vétérans de la French Touch, Cassius et Étienne de Crécy. Franchement, ne ratez pas les Francofolies de Spa, et voici Michel Jonas.

0: Joueur de blues dans les morceaux les plus dingues de Michel Jonas. À applaudir donc en Belgique, aux Francopholies de Spa. Un bon festival comme on les aime et comme on aimerait en avoir en France. Hein, quand même, ce plateau est incroyable. Et puis, pour les Parisiens, vous avez rendez-vous avec Michel Jonas au Théâtre des Folies Bergères les 30 et 31 janvier prochains.
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0: Et il est l'heure du blind test. On joue au blind test ce soir pour gagner l'album de Fatoumata Diawara avec Sébastien et avec Carole. Bonsoir à tous les deux.
2: Bonsoir Émilie.
3: Bonsoir.
0: Bonsoir, bienvenue dans Décibel.
2: Bonsoir Sébastien.
0: J'ai entre Bonsoir. Les mains cet album de Fatoumata Diawara et vous allez le recevoir en version vinyle, absolument magnifique. Des chansons donc chantées, écrites et composées par Fatoumata Diawara et un album produit par M. Mathieu Chédid. Donc si vous aimez bien les guitares, vous allez passer un bon moment, je tiens à vous le dire. Voilà, c'est dit. Nous jouons au blind test donc avec des chansons qui ont toutes en commun d'avoir le mot « Dieu » dans le titre. Dieu, c'est pas un thème qui revient quand même très très souvent dans la chanson française, enfin moins que l'amour ou les promenades au clair de lune, mais enfin il y a quand même un certain nombre de chansons qui évoquent Dieu. Alors chère Carole, cher Sébastien, on va vous les passer, ces chansons-là, et il va falloir retrouver le plus rapidement possible le nom de l'interprète de la chanson. Carole, c'est OK ?
2: Oui, Émilie.
0: Oui, Carole. Oui, Carole.
2: Oui.
0: Tout va bien ?
2: Oui.
0: Ah, merci beaucoup. J'ai eu peur. Alors, merci, Carole, de venir jouer avec nous. Et est-ce que Sébastien aussi est prêt pour jouer ?
3: Ouais, je suis prêt. Il n'y a pas de souci.
0: OK, génial. Alors, c'est parti. Voici une première chanson qui parle de Dieu. Dites-moi, qui chante ça ? Si l'intro ne vous dit rien, rassurez-vous, dans 5 secondes, sa voix inimitable.
3: C'est Edith Piaf.
0: Oui, bravo.

0: Mon Dieu, Edith Piaf. Bravo Sébastien. Edith Piaf sur l'intro, sans la voix. Je suis épatée. Bravo. Bon, c'est bien, c'est bien. Allez, on continue. On change de style, on change d'époque, mais on est toujours sur une chanteuse.
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0: Bravo Carole.

0: des chansons incontournables des années 90, Ophélie Winter, Dieu m'a donné la foi. Et Dieu nous a donné aussi un blind test plein de suspense. Sébastien a marqué le premier point, Carole a gagné le deuxième. Qui marquera le troisième? Jeu sans enjeu, hein, puisque de toute façon vous avez chacun gagné un exemplaire de l'album de Fatoumata. Mais quand même, histoire de savoir qui est le plus fort ce soir au blind test, ou la plus forte, dernière chanson, on cherche l'interprète.
1: Gainsbourg
0: et...
1: Fumeur
0: de gitane. Ouais, et il chante avec une actrice. Est-ce que Sébastien...
2: Je vois
1: ça. Brigitte Bardot.
0: Oui.
2: Tu es un fumeur de Havard.
1: Brigitte Bardot, Catherine Deneuve, ouais, une des deux.
0: Eh ben, c'est pas la même chose, hein.
1: Non, mais...
0: Sébastien a trouvé Gainsbourg et Carole a trouvé Deneuve. Écoutez, Deneuve, elle arrive.
1: Oui, c'est Deneuve, ouais. Un classique.
3: Tu n'es qu'un fumeur de gitane.
0: On entend bien que c'est pas la voix de Brigitte Bardot, hein, Sébastien. Bon.
1: Non, mais je me suis trompé.
0: Mais c'est parfait. Bah oui, c'est ça. Sébastien a trouvé Gainsbourg et Carole a trouvé Deneuve. Donc c'est sur une égalité parfaite, les amis, qu'on peut arrêter ce blind test. Je suis très fière de vous. Bravo. Vraiment.
1: Merci.
0: Vous avez tellement assuré. Merci à tous les deux. Vous revenez jouer quand vous voulez, hein.
1: Ah,
0: ça marche. Ah, bah oui. Bah c'est vous qui êtes gentil de venir participer tous les soirs à l'émission à Décibel. Merci infiniment. Bon, quand on parle de Dieu, les amis, on ne peut pas oublier la chanson God Only Knows des Beach Boys. Dieu seul le sait. Une très très belle chanson d'amour, mais qui commence par cette phrase incroyable signée Brian Wilson. Peut-être que je ne t'aimerai pas toujours. I may not always love you. Peut-être que je ne t'aimerai pas pour toujours. C'est une chanson merveilleuse, God Only Knows. Une des chansons préférées de tous les temps de Paul McCartney, qu'il a souvent dit, il a souvent crié son admiration pour Brian Wilson. Brian Wilson qui nous a quittés il y a tout pile un an. Je me souviens, on était en direct en studio quand on a appris sa mort. On était très tristes. Et je crois que c'est cette chanson-là qu'on a écoutée à l'époque. Alors on va faire pareil ce soir. On va écouter cette chanson-là parce que c'est une des plus belles de tous les temps, God Only Knows, les Beach Boys, en hommage à Brian Wilson, qui nous quittait le 11 juin 2025.

0: Est-ce que j'ai fait un blind test spécial chanson qui parle de Dieu juste pour pouvoir vous passer God Only Knows des Beach Boys? Évidemment que oui. C'est Décibel.
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0: C'est l'heure du coup de cœur, la découverte du jour. Un garçon qui a été décrit dans le magazine Elle, j'aime bien. Il a la tête de Goldman et la voix de Balavoine. Écoutez, c'est plutôt pas mal pour démarrer. Il s'appelle Édouard Biel. C'est un jeune auteur, compositeur, chanteur et guitariste. Il a été remarqué notamment en première partie de Clara Luciani ou encore de Feu Chatterton, qui sont connus pour être des musiciens qui font attention à leur première partie. Donc c'est déjà presque déjà une médaille d'avoir été sélectionné par Feu Chatterton et par Clara pour faire les premières parties. Édouard Biel donc va sortir bientôt son tout premier album et je vous propose d'en découvrir un extrait, une chanson qui s'appelle N'importe quoi, c'est notre coup de cœur du jour. Il s'appelle Édouard Biel.

0: il est pas trop fort, mon coup de cœur. Je sais ce qui s'est passé dans vos têtes, enfin dans vos oreilles. Au début de la chanson, vous avez dit « Ah, c'est quoi cette voix ?» Et à la fin, en fait, vous aviez déjà adopté. Vous vous rendez compte à quel point il est séduisant, ce Édouard Biel. Le magazine Elle, donc, qui disait « Tête de Goldman, voix de Balavoine ». Alors nous, il y a eu un petit peu débat en studio. Iris, qui réalisait l'émission, me dit « Ouais, on dirait plutôt France Gall, mais avec un effet sur la voix. » Et moi, quand même, pas mal Christophe aussi. Donc voilà, c'est un peu un mélange de tout ça. Que des belles références en même temps, et qu'on aime beaucoup dans Décibel. On souhaite le meilleur à Édouard Biel. La chanson que vous venez d'entendre, c'est N'importe quoi. Il y en a déjà quelques-unes qui sont sorties. Et puis, d'ici quelques semaines, un premier album, youpi.
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0: Il y a 2 ans, jour pour jour, on perdait Françoise Hardy. Oh là là, mais quelle tristesse. Je pense à elle, je pense tous les jours, vraiment. Soit parce que je croise une grande jolie fille avec une frange, soit parce que j'entends sa voix quelque part, son élégance. Enfin, il y avait vraiment énormément de choses qui nous liaient. Vous, moi, nous, tous, la France à Françoise Hardy. Elle est partie donc le 11 juin 2024. Elle avait 80 ans. Alors maintenant, la grande question, c'est quel titre écouter pour lui rendre hommage ce soir? Quelle chanson anniversaire? On pourrait mettre Tous les garçons et les filles de mon âge, en sachant, et on ricanerait, que ça la ferait râler, parce qu'elle en avait marre qu'on lui parle de cette chanson-là. On aurait 1000 chansons à partager. J'avais envie ce soir d'écouter avec vous Message personnel. Sublime chanson de 1973, fabriquée avec amour et avec Michel Berger. Tous les deux ont des messages à passer. Hein. Michel Berger a 2-3 trucs à dire à Véronique Sanson et Françoise Hardy, évidemment, à son Dutronc chéri. Message personnel et hommage à Françoise Hardy.
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0: hommage personnel, hommage à Françoise Hardy. Et c'est là-dessus que Décibel s'arrête pour ce soir. Merci à l'équipe de l'émission, Iris Guitoni, Fred Vigneault et Basile Combes, Elodie Bianca Maria et Franck Moilier. Et merci à vous de nous avoir écoutés.
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3: Notez bien, si vous êtes amené à circuler cette nuit sur la 51, tout d'abord que l'échangeur de Pierre-Huy est totalement fermé dans le sens entrée et sortie jusqu'à vendredi matin, 5 heures toutes les nuits. Pour entrer ou sortir de la 51, vous pourrez passer par l'échangeur de Fort-Calquier ou de Sisteron Centre. Sur l'autoroute A50 en direction de Marseille, fermeture cette nuit dès 22h entre Sifour-les-Plages et Lacadière jusqu'à vendredi 5h, et en direction de Toulon, fermeture de l'autoroute A50 entre Bandol et Sifour-les-Plages jusqu'à vendredi matin 5h. Enfin, sur l'A507 dans le sens Aubagne-Lyon, coupure totale de la circulation au niveau de l'échangeur A50 A507 jusqu'à 6h demain matin. Et sur l'A51 dans le sens Marseille-Aix-en-Provence, coupure totale de la circulation dès l'entrée numéro 5, les 1000, jusqu'à 6h demain matin.
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4: Bonjour la France, j'espère que tu vas bien la France. Ah, comment ça va Éric Bastien? On est
5: ça
4: jeudi.
5: Bah attends, c'est la dernière manche de la semaine.
4: Eh, t'as pas de candidat?
5: J'ai pas un candidat. J'ai été nul toute la semaine.
4: Le Damido Land est en tête depuis le début de la semaine. J'ai en effet remporté toutes les manches. Il ne te reste
5: comme
4: qu'aujourd'hui.
5: Toujours,
4: oui, bon, c'est pas grave. Et il te reste aujourd'hui.
5: Bon, j'y crois plus, vous savez. Au bout d'un moment, je suis tellement désespéré.
4: Mon chat. Alors, sachez que cette semaine, hein, donc la finale c'est demain, mais cette semaine j'ai expliqué ce que vous alliez gagner demain pour les gagnants. Alors le premier prix c'est un séjour pour deux personnes à l'occasion de la 65e édition du Mondial La Marseillaise à Pétanque. Donc vous allez dormir à l'hôtel Villa M à Marseille, un petit 4 étoiles, on est pas mal hein, j'ai envie de dire. Vous aurez évidemment les petits déjeuners et les dîners inclus, et vous aurez aussi plein de cadeaux, des jeux de triplettes, des sacs, des polos, et surtout 100 euros de carburant pour prendre la route. Alors, si on ne gagne pas ce séjour magnifique dans la capitale phocéenne, qu'est-ce qu'on gagne?
5: Bah, on part toujours avec le sourire. Vous parlez du petit déjeuner qui sera offert à la Villa M. Est-ce que vous savez que dans ce petit déjeuner, il y a des croissants, il y a des pains au chocolat,
4: bah, oui.
5: Il y a des œufs brouillés,
4: des chocolatines.
5: C'est normal, les chocolatines pour ceux que voilà, qui aiment. Il y a de la confiture, du pain, mais il y a surtout un café préparé avec amour et humour. Celui de Joe Malango qui en personne s'est engagé entre deux parties de pétanque à vous servir ce petit café.
4: Bah c'est magnifique. Allez.
5: Je vous ai pas dit que c'était une cafetière quand même qui était gagnée.
4: Cafetière, 32 dosettes, 6 verres en verre. Voilà, la légende.
5: Ouais.
4: Allez, jingle, on accueille nos candidats. Bonjour les amis.
5: Bonjour.
6: Bonjour.
5: Bonjour.
4: Voilà. Comment ça va, Mireille?
6: Bonjour Valérie. Bonjour Eric.
5: Bonjour Mireille.
4: Alors, Mireille, elle joue avec ici Vaucluse.
6: Oui.
4: Tu habites à Pernes-les-Fontaines.
6: Tout à fait.
4: Alors, comment qu'on appelle les habitants de Pernes-les-Fontaines?
6: Les Pernois et les Pernoises.
4: Oh, c'est bien ça. Alors, tu as 73 ans, tu as un chéri qui s'appelle Alain.
6: Oui.
4: Là, voilà. T'as vu, je sais tout de toi, tout. Tu as deux enfants, Damien et Fabrice, et tu as quatre petits-enfants, du deux. C'est bien.
6: Oui.
4: Ça t'occupe ça, non?
6: Non, ils sont grands.
4: Oui, mais enfin, ça, tu t'en es occupé, hein, j'imagine.
6: Ah oui.
4: Eh oui,
6: oui ils sont, il y a longtemps.
4: Ils sont grands. Ben oui, Laure, 25 ans, Fanny, 20 ans, Hugo, 24 ans, et Naïcia, 21 ans. Oui, c'est sûr.

0: qu'ils sont grands. Alors, tu as un petit chat, comment s'appelle le petit chat?
1: Opal.
0: Oh, bon, c'est bien ça. Alors, Mireille, évidemment qu'on t'appelle Mimi, ça c'est sûr. Mais il paraît qu'on t'appelle comme ça. Zaza.
2: Ah bon?
0: On t'appelle Zaza. Mais pourquoi Zaza? Tu mets les plumes et tu descends les marches? Comment ça se passe?
1: Non, c'est mes collègues qui m'appelaient comme ça parce que je m'appelais Zanetti à l'époque.
0: Zanetti, okay.
2: La grande Zaza.
0: La grande Zaza. Alors, tu es retraitée, mais tu étais postière.
1: Oui.
0: Alors, tu étais en vélo ou en voiture?
1: En voiture.
0: Ah, voilà.
2: C'est toujours au film.
0: Ah bah moi, je pense
2: quand
0: toujours au film.
2: Torchés,
0: évidemment.
2: Vélo, bien sûr.
0: Alors, tu as quand même fait beaucoup de métiers différents à la poste. Hein. Tu étais au service bancaire, au guichet, chef d'équipe. Et petite, tu voulais être institutrice. Qu'est-ce qui s'est passé? Tu n'as pas fait institutrice, non? Je t'ai pas, finalement.
1: Non, parce qu'en fait, on m'avait proposé une classe verte à Villard-de-Lans.
0: Ouais.
1: Et après, il fallait que j'attende qu'on m'appelle. Donc, j'ai préféré avoir un travail plus sûr. Voilà.
0: Eh ben, t'as bien raison, Mireille. Alors, ma Mimi, on va marquer tout de suite le premier point avec la première question, vrai ou faux. Une petite ambiance de voiture. Tiens, allez. Enfin, on n'est pas obligé.
2: Non, bah non,
0: Ange, je t'embête pas.
2: Ça, c'est une ambiance de voiture.
0: C'est le générique de Top Gear.
2: Ah, voilà, c'est ça.
0: Voilà. Alors, écoute bien cette info, Mireille. Une femme en déambulateur a été flashée par un radar en Allemagne. Est-ce que c'est vrai qu'une femme en déambulateur a été flashée par... Ah ben dis donc, elle me dit vrai, j'ai même pas dit le top chrono celle-ci. Ah ben écoute. Oui, c'est vrai. Figure-toi qu'une femme est apparue sur la photo d'un radar. Bon, elle était quand même à 42 km/h.
2: Ah oui, quand
0: voilà,
2: même.
0: Ben, bien sûr, voilà.
2: Non, mais c'est du déambulateur de compétition, ben, 42 km/h.
0: Mamie, c'est la conductrice la plus rapide, sans permis et sans moteur. Voilà, hop là.
2: De toute façon, quand on ira à l'EHPAD des Mimosas avec Valérie, on se fera des courses de chaises roulantes et de déambulateurs. On l'a déjà réservé. Hein.
0: Premier point pour Mireille.
2: Nathalie est avec nous. Bonjour Nathalie.
3: Bonjour Eric, bonjour Valérie, bonjour Mireille.
2: Ouais, Nathalie, on reste dans le sud, hein, parce que elle est dans le Vaucluse, t'es dans le Gard, vous êtes quasiment voisines les deux, là.
3: Ben, tout à fait.
2: Ben, voilà. T'habites à Montignargues dans le Gard, et en plus, vous aurez quelques kilomètres à faire pour aller à Marseille. On reste en famille du sud, hein, aujourd'hui. Alors, Nathalie, on va faire connaissance un petit peu avec toi, célibataire, si j'ai bien compris, Nathalie.
3: Tout à fait.
2: Voilà, bien, heureuse, tout va bien, un fils qui est déjà grand, quel âge il a, Louis?
3: 21 ans,
2: qu'est-ce qu'il fait? Il est encore dans les études ou il travaille?
3: Il finit ses études, il passe son BTS commerce là, okay. En ce moment.
2: BTS commerce, on lui souhaite plein de courage et bonne chance pour le BTS. Un petit chat?
3: On va croiser les
2: doigts. Bah oui, comment il s'appelle?
3: Un petit chat.
2: Comment il s'appelle,
3: oui.
2: Le petit chat?
3: Rafale.
2: Comment? Rafale.
3: Rafale.
2: Ah ouais? Oui. Pourquoi? Rafale?
3: Parce qu'il se jette très vite sur la nourriture.
2: Ah oui.
0: Ah oui.
2: T'aurais pu choisir Morphale du coup, mais oui, bah, Rafale,
3: c'est sympa. Ça.
2: Alors, tu étais secrétaire comptable, et alors, il y a un souvenir sympa juste avant de jouer, parce que t'as fait, vous savez, on parle souvent des jobs d'été, là. Les jobs d'été vont arriver.
0: Exactement.
2: Est-ce que tu peux me parler de ton meilleur souvenir, ton meilleur job d'été à toi, Nathalie, c'était il y a quelques années, c'était quoi?
3: Alors, quand j'ai travaillé dans de la restauration rapide sur les restaurants d'autoroute,
2: okay.
3: Parce que je faisais la plonge à l'époque et qu'une fois qu'on avait fini le service, il fallait la nettoyer. Et que pour nettoyer la plonge, on avait des gros tuyaux et que du coup, on nettoyait pas que la plonge.
2: Ah
3: voilà.
2: Ouais. Ok. Non, mais c'est un beau souvenir.
3: On se rafraîchissait à la fin du
2: soir. Ah, j'ai bien compris. J'ai compris. Et petite, tu voulais être poubelleuse. Ah, c'est parce que oui. tu disais poubelleuse. Parce que ton papa, il faisait ça, en fait.
3: C'est ça. Mon père était poubelleur. Enfin, éboueur.
2: Éboueur, oui.
0: Et oui, mais quand même.
3: Et donc, du coup, moi, quand j'étais petite, ben, je voulais être comme papa, ah ouais. Poubelleuse.
0: Moi aussi, je disais poubelleuse.
2: Trop mignon. Bah trop mignon. Oui. Nathalie, sois la bienvenue. Nous, on sait accueillir les gens, hein.
4: Nathalie.
2: Voilà, on est comme ça. Nathalie, je t'en prie. Voici une première question pour un point avec un extrait de Bill Baxter.
0: Bienvenue à Paris.
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2: Ouais. Alors, ce qui est terrible, c'est qu'on a une génération de sagesse en face de nous qui nous regarde en se demandant ce que c'est. Évidemment, c'était il y a longtemps, Bill Baxter.
0: Oscar et Noémie savent très bien qui c'est Bill Baxter, n'est-ce pas,
2: ça
0: les
2: va,
0: amis?
2: Les stagiaires, bonjour.
5: Bonjour.
0: Voilà, bon, voilà. Vous avez reconnu Bill Baxter, évidemment.
2: Ouais,
5: bien sûr. Pas mentir, j'ai pas reconnu.
0: Mais voilà.
2: C'est le cousin de Jou, là.
0: Allez.
2: Bill Baxter, bébé, quand même. Enfin, bref. Le département de Paris, puisque Bill Baxter chantait Paris, est le plus peuplé de France. Vrai ou faux, top chrono, 5 secondes.
3: Le plus peuplé de France,
2: oui.
3: Vrai.
2: Nathalie, c'est faux. Je t'explique. Le département le plus peuplé de France, c'est le Nord, avec 2,6 millions d'habitants devant Paris, qui est un département à part entière, le 75, qui compte 2,1 millions d'habitants. L'ensemble de la région Île-de-France est 14 millions d'habitants.
0: Eh oui, mais là c'est
2: que Paris.
0: Alors, ça fait un point pour Mireille, pas de point pour Nathalie. Et là, tout de suite, on va écouter ma chérie, ma chouchoute, ma préférée. On va écouter Clara Luciani. Et comment ça s'appelle le titre de la chanson, Oscar? La grenade?
2: Comment t'as dit?
0: On lui ouvre pas le micro, alors comment ça s'appelle?
5: La grenade.
0: Allez, vous écoutez ici, on vous aime, on écoute Clara Luciani.

0: La Grenade, Clara Luciani, qui est de Martigues d'ailleurs, elle aussi, elle est du sud, des Bouches-du-Rhône. On reste dans le sud, c'est la thématique du jour.
1: Ah, mais au moins il fait beau là-bas, les jingles.
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1: Et nous sommes au taquet avec Mireille, qui a un point, qui joue avec ici Vaucluse. Elle a un chéri qui s'appelle Alain, et elle l'a rencontré, parce qu'elle était avec des copines célibataires. Bon, elle regardait un site de rencontre.
0: Ah ouais.
1: Et t'es tombée sur la photo d'Alain, et qu'est-ce que t'as dit ?
3: Mais je le connais.
1: Et tu le connais ? Et alors, qu'est-ce que t'as fait ?
3: Et bien alors on est entré en contact et effectivement je l'avais rencontré dans un magasin.
1: Ah, mais en plus il bossait dans la même entreprise qu'une amie à toi.
3: Oui.
1: Alors comme tu es Sherlock Holmes. Eh oui, Mireille, elle a fait Sherlock Holmes. Elle a appelé sa copine, elle lui dit du dos. Le petit Alain là, qui est pour moi le souci. Et puis t'as fait une petite enquête, ma petite Sherlock Holmes. Qu'est-ce qu'elle t'a dit ta copine?
3: Elle m'a dit qu'on était différents.
1: Ah, c'est-à-dire? Parce qu'il paraît qu'Alain, il est méticuleux, tout ça, que toi, t'es un peu plus...
0: Bordélique, hein, voilà,
3: oui,
0: disons.
3: Oui, moi, je suis un peu l'inverse.
1: T'es un peu fantaisiste, quoi.
3: Alors, voilà.
1: Et bon, ça n'a pas empêché. Vous savez combien de temps que vous êtes ensemble maintenant?
3: 7 ans.
1: Oh mon Dieu, mais vous êtes mariés ou vous êtes juste ensemble?
3: Non, on est amis, on n'est pas mariés, non. Voilà. On ne peut plus se marier.
1: Comment ça, on ne peut plus se marier?
0: Ils sont dans le péché, ils ont divorcé.
1: Mais
0: tout
1: qu'est-ce
0: ça,
1: que ça veut dire? Bien sûr que si, on peut se marier, on peut se mettre à genoux, offrir des bagues. Alain,
0: à
1: écoute-moi
0: mairie,
1: bien.
0: C'est toujours possible à la
1: tu
0: mairie.
1: Tu peux te mettre à genoux et lui offrir une bague. Alors, tu t'occupes un peu, tu fais un peu de gym douce et un peu de marche. Tu as toujours fait un peu de sport, en fait, hein, pour t'entretenir.
3: Oui, exactement.
1: Mais ça, c'est bien. Parce que ça, même moi, je ne le fais pas. Bien, alors, tu as déjà un point. On va essayer d'en marquer un deuxième. Tiens, je te mets un petit extrait. Ange, t'es prêt? Allez, un petit extrait de Pascal Obispo.
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1: Alors, Pascal Obispo.
0: Qu'on embrasse.
1: Qu'on embrasse, bien sûr, je l'adore. Pascal Obispo, il paraît que c'est l'anagramme de Pablo Picasso. Est-ce que c'est vrai ou faux que Pascal Obispo, oui, c'est l'anagramme de Pablo Picasso? Vrai ou faux?
3: Vrai.
1: Vrai. Mireille, elle est au taquet. Elle attend pas la fin du chrono. Oui, c'est vrai. C'est exactement ça. Voilà.
0: C'est fort, ça.
1: Eh oui, bien sûr. Mais bravo. Bon. 2 points pour Mireille.
0: Nathalie. Ah, Nathalie. Oui. Merci d'être avec nous, Nathalie. On aime ton prénom, Nathalie.
5: Nathalie.
0: Voilà. Je vais vous le faire jusqu'à 13h.
1: Tu vas nous foutre du béco jusqu'à la fin de l'émission.
0: Ah oui.
1: Ok, non, d'accord.
0: C'était quoi l'autre jour?
6: Moi, ça ne me dérange pas.
1: Ouais, ah bah, c'est bien.
0: Si
1: j'ai envie de te dire, c'est bien d'avoir une chanson à son nom, hein.
0: Ben
1: même.
0: Oui.
1: Ouais.
6: Tout à fait.
0: Valérie.
1: Non. Moi, j'ai Valérie par Amy Winehouse.
0: Quoi?
1: Amy Winehouse a fait un tube qui s'appelle Valérie, que non. Mathilde va trouver, qu'on te fera écouter.
0: C'est pas possible.
1: Et toi, t'as une chanson aussi. C'est Les états d'âme sont pour moi, Eric.
0: Les états d'Amérique. Merci,
1: moi,
0: c'est
1: j'adore.
0: Un peu... C'est vieux, ça, quand même.
1: Oui, c'est vieux. Bon. Voilà.
0: Bah, oui. Nathalie, alors, on bricole un peu. Oui, on bricole un peu. On sait faire des trous dans le mur et un peu de peinture.
6: C'est ça.
1: Ah, on bricole. Alors,
0: attendez, on nous envoie MacGyver.
6: J'ai été une fervente admiratrice de l'émission de Valérie, et donc du coup, je me suis lancée.
1: Merci, ma chérie.
0: Oui, non, parce que là, je dis, on fait un trou dans le mur. Mais on m'envoie MacGyver, ça veut dire qu'on est quand même sur un level. On est au-dessus, on est cranté.
1: Un level.
0: On est cranté quand même quand on sait faire du MacGyver. On fabrique un frigo avec une allumette. Tu sais qu'elle, tu es capable.
6: Alors, pas à ce point, mais c'est vrai qu'on trouve des petites astuces pour faire tenir une étagère un peu bancale ou.
0: Ah, bien sûr.
6: Voilà.
0: Oui, tu rafistoles.
6: Ça ne me demande pas d'essayer. Enfin, voilà, on déparie quelque chose, on trouve toujours une astuce.
0: Mais vous savez, Valérie, je profite de cette occasion que Nathalie évoque une émission, là.
1: Voilà.
0: Excusez-moi, vous ne seriez pas dans le feu des projecteurs à la rentrée,
1: mais
0: vous?
1: Mais si, bien sûr que oui.
0: Vous êtes de retour sur
1: encore,
0: M6?
1: Mais oui, je vais encore faire un appel à candidature pour les maisons, vous allez voir.
0: Madame est sur M6 à la rentrée.
1: Elle va bricoler. Elle
6: est à Montignargues.
1: Eh, mon chat, je t'appellerai pour les conseils.
0: Bon, Nathalie, voilà. Nathalie qui aime beaucoup la réutilisation d'objets. D'ailleurs, tu fais beaucoup de vide-grenier. C'est un point commun avec Valérie, ça aussi. Merci. Les bocans, tout ça.
6: J'adore aller chiner.
0: Et puis tu aimes le potager aussi, c'est bon, ça c'est encore autre chose. Les pots, les gouttes, tout ça, quoi. Fais plein de trucs, hein.
1: Bah oui, nos auditeurs sont fantastiques. Ils ont des vies incroyables.
0: Exactement. Alors. Voici ta question, Nathalie. Elle vaut un point, on y va. Et on va parler de girafes. cette sorte de girafe. Moi, je l'affirme. Est-ce que c'est vrai? Est-ce que c'est faux? Top chrono, 5 secondes. Il existerait 40 sortes de girafes, Nathalie.
6: 40 sortes?
0: Vite.
6: Non.
0: C'est trop tard. Hein. C'est un peu tard quand même. Qu'est-ce que... Hein? Ah, la Valérie fait des gros yeux. Hein.
1: Ah ben, ça...
6: Oh non, Valérie.
1: Bon, vas-y. Allez, je te donne le point parce que je t'aime bien. Mais
0: moi, ça
1: Maître hein. Coupez, elle va me donner une fessée. Tu
0: non,
1: vois.
0: Mais moi, je veux un candidat qui gagne. Donc, bravo, super réponse. Magnifique. Oui, c'était faux. Oh, qu'est-ce que tu étais rapide dans ta réponse. En plus, 4 espèces distinctes de girafes ont été identifiées seulement au lieu de 40. Il y a la girafe du Nord, la girafe réticulée, la girafe Maasai et la girafe du Sud.
1: Sur bien. Ça fait 2 pour Mireille.
6: Moi, j'aurais dit deux sortes.
0: Mais ne rajoute pas, on t'a déjà donné le point. Ça va.
1: Non, je ne pas fait
0: oui, voilà, c'est
1: profil bon. Bas, Nathalie.
0: Oui, s'il te plaît.
1: Allez, un point pour Nathalie, 2 points pour Mireille. Et là, tout de suite, on va marcher seul avec. Avec qui? Avec Jean-Jacques. Noémie
5: Goldman.
1: Jean-Jacques Goldman, je marche seul. Vous écoutez ici. On vous aime. À tout de suite, mes petits canards. Allez, je marche seul.

0: marche seul.
1: Moi j'ai marché jusqu'à Besançon et Toulouse avec nos deux stagiaires là. Besançon et Toulouse les deux, ils nous viennent à Oscar et comment ?
0: Noémie.
1: Noémie, voilà, tu te rends compte un peu ce voyage ?
0: Magnifique.
1: On voyage avec
0: Toulouse, ici. J'adore, je connais par cœur. Allez, jingle. Alors,
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0: Nathalie, tu connaissais la chanson d'Amy Winehouse qui s'appelle Valérie ?
3: Eh ben non.
0: Écoute. Eh oui.
1: Ah, c'est énorme.
0: Eh oui.
1: Ah bah, respect total.
0: Eh voilà.
1: Ah, plus jamais je vous parlerai mal. Hein.
0: Valérie. Voilà, mon petit chat. Alors, Mireille...
1: J'ai pas dit mon dernier mot. Je vais te le faire écouter, moi, le mien aussi.
0: Alors, Mireille, tu as 2 points. Mireille, tu joues avec ici, Vaucluse. Tu es dans une région qu'on aime tellement. Et alors, toi, on t'a demandé avec qui tu aurais aimé déjeuner de connu. Toi, tu as choisi lui.
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0: Tu as adoré Jean Ferrat.
3: Oui.
0: Ah oui, j'adore aussi. Très beau. Ah là là, est-ce que tu es prête à jouer au quiz musical ?
3: Oui, j'ai un peu peur, mais bon.
0: Non, alors, ma petite chérie, Mimi, il faut pas avoir peur. C'est le nouveau jeu qu'on a essayé hier. On va te faire écouter un disque en vitesse, pas forcément la bonne vitesse, mais c'est super simple. Je te jure, on a pris que des gros tubes. Écoute bien, je vais te faire écouter le premier. Il y a 2 points à marquer. Premier tube, écoute bien, le voici.
1: On adore.
3: Oui, c'est Joe le taxi.
0: C'est Joe le taxi. Et qui chante Joe le taxi, top chrono?
3: Vanessa Paradis.
0: Mais cette Mireille, elle est plus rapide que l'éclair. Oui, c'est Joe le taxi. Alors, Joe le taxi, c'est sa vie.
1: C'est mieux comme ça.
0: Hein. Tu rames au mambo. Alors, premier point. T'as un premier point. Alors, attention. Le deuxième point arrive avec cette deuxième chanson. Voyage, voyage, et qui chante, ma chérie? Comment elle s'appelle, la chanteuse?
3: Jeanne Masse.
1: Oh, bah bien sûr!
0: Oh non!
1: Mais voyage, voyage de Jeanne Masse, c'est bien connu!
0: Non, c'est voyage, voyage, mais c'est Désirless!
3: Voyage, voyage!
1: La coupe de cheveux, là!
0: Bon, eh ben, tu as 1 point, c'est déjà bien, c'est pas mal, voilà! Voilà! Allez, voyage, voyage, c'est parti!
1: Bon, Nathalie, allez, un petit mot de cuisine, rapidement. Hier, c'était la finale de Top Chef. Est-ce que t'es une top chef, toi, Nathalie?
3: J'aime beaucoup cuisiner.
1: Ah, alors?
3: Je ne dirais pas que je suis une top chef, mais j'aime cuisiner.
1: Oh, tu sais. On cuisine en fonction des envies, des saisons aussi. Qu'est-ce que tu nous fais, là, pour ce 13h? Un petit plat signature de chez toi?
3: Alors, là, j'ai rien prévu.
0: Et voilà.
3: Pour midi, je n'y ai absolument pas réfléchi, mais pour ce soir, j'ai prévu de faire un gâteau tout propre.
0: Oh, oh là là.
1: Alors, il paraît que t'es quand même championne, genre pizza aux asperges. Ta spécialité, c'est la pavlova. Et ton fils te réclame aussi des lasagnes. Parce qu'elle fait de la pâte maison. C'est pâte maison.
3: Tu sais que les...
0: Allez.
1: Non, mais les lasagnes, c'est notre plat préféré avec Valérie.
0: Oui, on adore.
1: Tu le sais. Nathalie, on va tenter de t'offrir 2 points de plus. Encore une fois, on est sur ce défi musical. La chanson déraille, ne se joue pas à la bonne vitesse. On passe du 33 au 78 tours. À toi de reconnaître cet artiste.

0: Alors, c'est qui, Mireille? Nathalie, pardon.
1: C'est Jeanne Mas, c'est pas
2: oui,
1: des Birlettes.
0: Mais je pense à bien, parce qu'elle
2: nous a dit Jeanne Mas.
0: Oh, Mimi. Mais oui.
2: 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Aïe, aïe, aïe. Allez, alors, deuxième titre.
0: On va tenter le deuxième, t'as vu, hein, c'est que du tube. On rigole, franchement on passe un bon moment. Et c'est facile. On est là pour vous faire plaisir. Et puis surtout vous aider à partir à Marseille. Ah, c'est parti.

0: Vous êtes bien sûr ici, hein, tout va bien. Qui chante Top Chrono ?
1: Quand la musique est bonne, de Jean-Jacques Goldman.
0: Et bien sûr, mais oui.
2: Et bonne.
0: Et je salue vraiment encore une fois toute l'équipe technique qui a préparé ces petits sons. C'est très bon, c'est bien marrant. On le refera.

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2: Alors, je vous rappelle que le Grand Prix de demain, c'est un séjour pour deux personnes à l'occasion de la 65e édition du Mondial, la Marseillaise à Pétanque. Vous dormirez à l'hôtel Villa M à Marseille, une petite 4 étoiles, et je pense que j'ai été voir, c'est très très beau.
3: Et c'est pas cher. Pas cher.
2: Oh là là là là, pardon Marseille, je t'aime. Vous aurez évidemment plein de cadeaux, des triplets, des sacs, des polos et surtout 100 euros de carburant pour aller à Marseille. Si vous ne gagnez pas ça, vous gagnez la magnifique machine à café Malongo avec ses 32 dosettes et ses 6 verres en verre. Jingle, reprise des hostilités.
3: Alors on fait la maline avec Amy Winehouse.
2: Ouais.
3: Moi aussi.
2: Alors, excuse-moi.
3: Salut tous les Eric.
2: Oui, très bien. On salue tous les Eric, on l'adore. Mais je veux dire, moi, c'est Amy Winehouse.
3: Oui, voilà. Moi, c'est Luna Park.
2: Oui, mais moi, c'est Amy Winehouse.
3: Ouais, allez. Moi, c'est Luna Park.
2: Oui, mais moi, dans le monde entier, elle a chanté Valérie, tu vois. Okay. Voilà. Allez. La classe.
3: Allez, c'est bon, je m'écrase.
2: Voilà, bon.
3: Tu as toujours raison, tu m'énerves.
2: Évidemment. Bon, alors Mireille et Nathalie ont 3 points chacune. Mireille, alors il paraît que comme ça, on bricole pas, c'est Alain qui s'en charge.
4: Oui.
2: Voilà, on fait pas de jardinage, on fait juste un peu, on récolte les fruits. C'est Alain qui se charge du reste.
4: Oui.
2: Et puis la cuisine, ah ben c'est Alain aussi. Dis donc, t'aurais pas tiré le gros lot, toi?
4: Si.
2: Qu'est-ce qu'il y a dans ton jardin? Parce que je vois que tu récoltes les fruits et les légumes. Qu'est-ce qu'il y a dans ton jardin?
4: Ben, il y a des fraises, il y a des plantes aromatiques, il y a des poireaux, il y a des asperges, des courgettes, des tomates, des pommes de terre.
2: Il y a Alain qui est à côté qui se marre parce qu'il sait que c'est lui qui va cuisiner tout ça, j'ai l'impression. Hein
4: Non, je l'aide quand même, je fais la vaisselle, je fais assistante.
2: Ah, c'est bien. Attends. Il paraît quand même que tu fais de la soupe et des salades. Bon, pas mal.
4: Voilà.
2: Et, oui. Et tu faisais des clafoutis pour tes enfants.
4: Eh oui, quand les petits-enfants aussi, ils aimaient bien.
2: Et voilà, en revanche, ce que tu fais très bien, c'est l'aide aux devoirs, parce que tu reçois des enfants chez toi et tu les aides un petit peu à faire leurs devoirs.
3: C'est le principe de devoirs.
4: Prendre confiance en eux.
2: Eh ben oui, eh ben ça c'est bien. Moi j'adorerais faire ça quand je serai très vieille à la retraite.
3: De faire de l'aide aux devoirs?
2: Bah, t'es pas très vieille, s'il te plaît. On a 10 ans d'écart. Alors, ma chérie, tu as 3 points. Je vais te proposer tout de suite d'en marquer 3 de plus avec la question à choix multiple. Je te pose la question, je te fais des propositions et t'auras 10 secondes pour me donner ton choix. Tiens, une petite ambiance avec Shakira.
3: Elle a pas fait une chanson sur vous, elle aussi?
2: Non, Shakira, elle a fait une chanson parce que c'est l'ouverture officielle de la Coupe du Monde de foot aujourd'hui. Alors, on va faire un petit QCM spécial foot. Alors, écoute bien. Non, je te fais les propositions, donc. C'est logique. Combien d'équipes participeront à la Coupe du Monde de football de 2026?
4: 48.
2: J'ai même pas proposé, elle me dit 48, celle-ci. Écoute, il y avait 24, 32, 48 ou juste Éric Bastien, tu m'as dit 48. Eh ben oui, il n'y aura que 48. Oui, elle est tellement rapide, cette Mireille.
3: Est-ce qu'on peut prévenir Wendy Bouchard qu'elle commence l'émission à 12h52 aujourd'hui?
2: Non, mais attention, c'est très important. Pour la première fois, la Coupe du Monde passe de 32 à 48 équipes et il y aura 104 matchs. C'est quand même énorme. Le tournoi débute aujourd'hui avec Mexique, Afrique du Sud. Et la finale, ça sera le 19 juillet à New York. Donc c'est parfait, tu as 6 points ma petite Mimi.
3: Premier match des Bleus c'est mardi. Et tous les matchs des Bleus sont retransmis et à suivre sur votre radio ici et toutes les images sur ici.fr.
2: Magnifique.
3: Nathalie, elle aussi est investie dans l'associatif, figurez-vous. Tu fais partie de l'association Lire et Faire Lire. Tu peux nous en dire un petit mot Nathalie?
5: Alors c'est une association qui est nationale. Donc moi je dépends de l'association du Gard. Et en fait qui consiste à aller lire des histoires aux enfants en centre de loisirs et en école. Moi, j'interviens en école, en classe de CP, le vendredi après-midi.
3: C'est génial. Donc, tous les vendredis, tu vas lire des histoires aux petits bouts de choux qui ont 6 ans, qui sont au CP.
5: C'est ça.
3: C'est génial. Ce sont des livres que vous trouvez en brocante, en plus, généralement?
5: C'est des livres que je chine et j'essaye d'avoir, d'être sur le fil de l'actualité de la maîtresse, de suivre son...
3: Oui, le programme, j'ai bien compris.
5: Le programme, voilà.
3: Bah, bravo, c'est super sympa pour les enfants. Tu collectionnes, et on va écouter un extrait de Juliette Armanet, et on va comprendre ce que tu collectionnes. La petite carte postale. Tu collectionnes les vieilles cartes postales.
5: C'est ça. Alors, pas toutes les cartes postales, celles de villages qui me tiennent vraiment à cœur.
2: Ah, ben ça, tu dois bien t'en trouver pas mal dans les brocantes.
5: Alors, oui, mais moi, c'est des tout petits villages. Donc, du coup, on trouve les... Alors, j'en ai de Nîmes, par exemple, puisque je suis du Gard.
3: Ben oui.
5: Mais après, les petits villages, c'est plus compliqué à trouver.
2: Ah oui.
3: Montignac, d'où tu es, ouais.
5: Voilà, Montignac, puis il y a un petit village en Auvergne qui s'appelle Pébron.
3: Aussi.
5: J'ai des cartes d'Uzès, j'ai des cartes du Pont du Gard, du Gros du Roi, de Nîmes.
3: Ah ouais, c'est super.
2: Alors... Uzès, on embrasse Didier Gustin, mon petit chat.
3: Oh mon Didier,
2: il doit être dans sa piscine avec son cocker, là.
3: Non, mais alors, vous savez qu'en plus, alors, ce qui est exceptionnel, c'est que tu as une carte postale, je te laisse nous en parler, qui est très émouvante pour toi.
5: Celle de Vébron ?
3: Bah, celle où on voit ton papa ?
5: C'est, tout à fait. C'est celle de Vébron, en fait, qui est une vieille carte postale que j'ai trouvée. Et mon papa, quand je lui ai montré cette carte, il me dit, mais regarde, c'est la voiture. Alors, forcément, je ne savais pas, puisque j'étais pas née, mais c'était la voiture de mon grand-père et la voiture de mon oncle, avec, du coup, tous les enfants qui sont sur la place. C'est mon père avec tous ses frères
3: et sœurs. Son papa petit, en fait.
2: Oh, c'est génial.
3: C'est trop mignon.
2: C'est trop mignon.
3: Ah, collector, celle-là, extraordinaire. Allez, nous allons jouer, Nathalie, pour t'offrir 3 points de plus. C'est une question à choix multiple. On va pas parler de foot, non. On va parler de baccalauréat. Tu nous as dit que ton fils Louis a 21 ans, il est sur le BTS, là on va parler d'études avec le bac, et ce jeudi marque aussi le coup d'envoi des épreuves de français du bac.
2: Eh oui.
3: Ça va les stagiaires, c'est pas encore le bac là, hein? C'est pour quand? Salut, comment vous appelez?
2: Ah oui, on a switché de stagiaire, là nous avons Colin et Joseph.
3: Alors vous êtes en quelle classe?
6: En seconde.
2: Ah bah c'est bientôt dans le bac, il y a l'année prochaine.
3: Déjà, bah oui. Voilà. Alors ce jeudi donc marque le coup d'envoi des épreuves de français du bac, mais sais-tu, Nathalie, et vous qui nous écoutez, ce que signifie à l'origine le mot baccalauréat? Diplôme suprême, couronne de laurier, symbole d'érudition, symbole de réussite en hommage à la mention très bien de Valérie Damidot au baccalauréat.
5: Je veux avoir les mentions.
3: Bien sûr, le diplôme suprême, la couronne de laurier, le symbole d'érudition, où Valérie et sa mention très bien.
5: Vu qu'il y a une couronne de laurier sur le diplôme, je dirais la
3: couronne. Mais bien vu, j'ai pensé la même chose, je revois, parce que j'ai, comme toi, je l'ai eu ce petit bac. La couronne de laurier, oui, le mot baccalauréat vient du latin baccalauréat. Baccalauréat en deux mots qui évoque la baie ou la couronne de laurier, symbole de victoire, notamment dans l'Antiquité. Bravo.
2: Allez, 6 points pour Mireille, 6 points pour Nathalie. Et là, tout de suite, alors là, bac in 1991.
3: Baccalauréat,
2: 1991. Oh là là, j'étais enceinte jusqu'aux oreilles. Genesis, I Can't Dance. J'adore Phil Collins. Genesis, vous écoutez ici, on vous aime, mes petits canards.
3: J'étais toujours pas né en 91, d'ailleurs.
2: Oh, tais-toi.

0: savez à quel point je suis minable dans les annonces de disques,
1: oui.
0: Surtout en anglais.
1: Bah heureusement, on a un animateur.
0: Alors, j'ai fait appel à un professionnel. Il s'appelle Clément, il est animateur sur Ici Tour. Il est dans son stage d'intégration. Bienvenue à Radio France. Bienvenue, Clément.
2: Bienvenue, bonjour, merci. Merci à voir.
1: Alors, qui a-t-on écouté, Clément?
0: Fais-moi une démonstration.
2: C'était Genesis, I Can Dance.
1: Voilà,
2: sur votre radio
1: voilà,
2: ici.
1: Voilà, mec, il sait parler anglais. Jingle.
0: À la rentrée, viens.
3: On est au taquet.
1: Nous sommes au taquet avec Mireille et Nathalie qui ont 6 points chacune. Comment ça va, les filles? Vous vous sentez prêtes, là, sur la dernière ligne droite de l'affrontage?
0: De l'affrontation.
4: Hein? Qui vivra verra.
1: Qui vivra verra. Qui vivra verra. Alors Mireille,
0: déchaînée aujourd'hui.
1: Oh là. Mon petit, la petite Mimi. On parlait d'association. Elle a créé une association aussi qui s'appelle France Adopt. Oh quelle honte. France Adopt 84. Et c'est fait pourquoi cette association? Raconte-nous.
4: C'est pour le don d'organes et de tissus humains. Alors. Tissus humains, surtout la moelle osseuse.
1: D'accord. Et il paraît que tu as même mobilisé les gens autour de toi. Tu as même le professeur Cabrol qui est venu t'aider.
4: Oui.
1: Et ça, c'est bien. Et tu fais des conférences.
4: C'est fantastique.
1: Tu fais des conférences dans les lycées.
4: Je faisais, parce que là.
1: Oui.
4: Maintenant, non. J'ai passé le relais, mais oui. On a fait pour informer avec des gens qui étaient greffés ou des gens qui étaient en attente, et c'est très important.
1: Oui.
4: Et il faut y songer, malheureusement, avant qu'il arrive un malheur. Voilà.
1: Et donc, France Adopt 84, est-ce que vous avez un site web? Est-ce qu'on peut. Est-ce qu'il y a un téléphone, quelque chose pour rejoindre l'association?
4: Oui, mais il faut le chercher sur Internet. Je l'ai pas dans
1: la... Alors, on va le chercher sur Internet. Je rappelle le nom de l'association France ADOT 84. Et donc, c'est pour les dons d'organes et de tissus. Voilà, alors.
4: Tout à fait, merci.
0: Je vous donnerai tout, Valérie, moi, je vous donnerai tout.
1: Mais je suis pas morte, hein. J'ai pas besoin de toi, là, pour l'instant.
0: Mais je vous donnerai quand même.
1: Alors, Mimi, elle collectionne les timbres. Voilà.
4: Ah. Oui, aussi avant, plus maintenant.
1: Là, mais tu les as collectionnés, t'en as beaucoup?
4: Non, je les ai donnés. Je fais des albums pour mes petits. Voilà.
1: Ah, c'est mignon. Les albums pour les petits, voilà. Bon, alors, ma petite chérie, vous êtes toutes les deux au même score.
0: Ah oui, on n'arrête pas à les départager aujourd'hui.
1: Et oui, alors, c'est toujours le bingo qui départage tout le monde.
0: Oui, oui.
1: Mais enfin, quand même, on va essayer de faire en sorte que vous départagez sur la question cash. C'est une question qui permet de marquer 5 points de plus. Donc, écoute bien la question. Ne réponds pas avant la fin du chrono. Hein? Voilà, écoute bien. Tellement rapide, cette Mimi. Quelle ville française est surnommée la capitale mondiale du parfum?
0: Oh, c'est facile.
1: Stop chrono, 10 secondes. Eh oui. En même temps, t'habites dans le Vaucluse, comment te dire? Évidemment que tu sais la réponse. Eh oui, c'est Grasse qui est dans les Alpes-Maritimes. Et oui, parce que ça fait des années, des centaines d'années, il y a toutes les grandes maisons de parfums, hein, parce qu'ils ont énormément de jasmin, de rose, de lavande, c'est les spécialistes de la culture des fleurs. Donc bravo, c'est Grasse. Donc tu as 5 points de plus, score parfait, tu as 11.
0: Nathalie, c'est le petit coup de pression qu'elle te met là, mais t'inquiète, tu vas les prendre les 5 points aussi, Nathalie. Mais non, on n'est pas inquiet. Nathalie qui habite dans le Gard, à Montignargues, on l'a dit, qui a un petit chat qui s'appelle Raphaël, qui collectionne les cartes postales, qui a une carte postale collector avec son papa qui est tout petit à l'époque. Alors j'ai vu que tu jouais aussi au loto de village.
5: Oui, j'adore les lotos.
0: Ouais. Alors, il y a des particularités quand, par exemple, il y a des chiffres qui sortent, tout le monde se met à donner des
1: chiffres. Des chiffres
0: qui quoi? Bah, des chiffres qui sortent.
1: Ouais, voilà, merci Clément. Eh ben, Clément, il a raison.
0: Ah, mais c'est pas
1: nous
0: possible,
1: sommes avec des jeunes qui sont en plein stage, qui sont encore à l'école, et toi, des chiffres qui sortent.
0: Ouais, c'est pas possible. Mais appelez Maître Capello, faites un coup, faites quelque chose.
1: Non, il y a Clément qui est là, il fait très bien son taf. Oui, bah, voilà. Merci, Citour. Voilà.
0: Bon, alors, bon, c'est quoi cette histoire de la Lozère Sahère, l'écu blanc de la Grande Motte, la dromadaire, c'est drôle tout ça?
5: Mais oui, il y a plein de numéros. Le porte-bonheur, le numéro 13. Nos voisins, c'est le 34. Après Montpellier, on a 7. Puisque sur la carte, 7 est après Montpellier, ce qui n'est pas faux en venant du Gard.
0: Ouais.
5: Voilà, on a plein de numéros
0: Ah oui, je vois le 50. En fait, quand il y a un chiffre qui sort, donc il sort, voilà, par exemple 51, tout le monde crie le bon pastis. Voilà, par exemple.
1: Ah oui, moi j'adore les lotos de village, on se marre.
0: Bien sûr. Tous les matins, tu peux pas t'empêcher de regarder ton téléphone. Il paraît que ça, c'est vraiment le truc.
5: Ça, c'est le défaut, c'est comme s'il fallait. C'est les infos modernes. Regarder les réseaux sociaux.
0: Tu scrolles.
5: Ce qui s'est passé la veille, quoi.
0: Oui, non, mais c'est, bon, on le fait tous. Hein. Et puis, t'es trouillarde. Mais pourquoi? Trouillarde de quoi? Qu'est-ce qui te fait peur dans la vie?
5: Ah, j'ai peur des souris.
1: Ah, les souris. Ça. C'est mignon pour ton souris. Bah, oui.
0: On collabore avec
5: au
0: elle.
5: Au point de ne pas descendre de la voiture, hein, quand même.
1: Ah, oui.
5: Si j'en vois une à côté de moi, par exemple, que je me gare et qu'il y a une souris sur parking, eh ben, je ne sors pas de la voiture, oui, je vais changer de place.
0: Non, je
5: ou attendre que quelqu'un arrive pour éloigner la souris.
0: Ah, c'est à ce point-là, quand même. Eh oui. Je préviens les stagiaires et Clément. Hein, on collabore ici à la Maison de la Radio de la Musique avec les souris. Hein, il y en a un, regardez sous la table.
2: Non, il y en a pas.
0: Ça,
2: là.
0: Ça peut arriver.
1: Moi, je m'en fous, j'adore les souris.
0: Non, mais c'est vrai, en plus, c'était pas une vanne. Hein. Nathalie, on joue pour tenter de marquer 5 points. Allez, vu que c'est ton heure de gloire, Clément, c'est toi qui vas poser la question. La direction, écoute,
2: la dernière,
0: tu sais, c'est le mercato en ce moment, donc fais ça bien. Hein. Vas-y.
2: Donc, comment s'appelle ce petit carnet de papier parfumé qu'on plie en accordéon avant de le brûler pour désodoriser une pièce?
0: Voilà, il faut envoyer le chrono.
5: Oui,
2: chrono.
5: Avec des feuilles roses gelées en plus. C'est le papier d'Arménie.
1: Le papier d'Arménie.
0: Clément, tu sais faire ça, le suspense. Fais-moi le suspense avant de donner la réponse.
2: Eh bien, un petit suspense, ça y est, je crois qu'on peut le dire. C'est une bonne réponse.
1: Ouais, voilà, bravo. Eh bien, les filles, vous êtes encore une fois
0: à égalité, hein.
1: C'est magnifique.
0: C'est fou, c'est ça.
1: Bon, 11 points chacune. On va écouter tout de suite une nouveauté avec Zazie. Peu importe, vous écoutez ici. On vous kiffe. À tout de suite, mes petits bébés.

0: C'est la nouveauté, c'est Zazie, c'est peu importe. Sur ici, elle était d'ailleurs venue présenter son nouvel album à Émilie Mazoyer dans Décibel il y a quelques jours.
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2: Ici, nous sommes avec les filles championnes. Elles ont toutes les deux 11 points, mon Dieu, mais comment allons-nous les partager?
0: Peut-être avec un bingo.
2: Ah, peut-être avec un bingo. Alors, il paraît comme ça, ma petite Mimi, qu'on a un petit rituel. On se fait une petite tisane aux tilleuls et verveine du jardin tous les jours à 17h.
3: Voilà, comme les Anglais.
2: Comme les Anglais. Alors, est-ce qu'elle est bonne, cette tilleule au verveine du jardin?
3: Eh oui.
2: J'ai
3: deux tilleuls dans la cour, alors, et un plant de verveine seulement.
2: Que tu ne ramasses pas, c'est Alain qui s'en occupe.
0: Ah, il fait tout.
3: Non, si, je le ramasse quand même.
2: Ah, ben, je sais pas. Alors, il paraît que si tu as un gros défaut, c'est la gourmandise.
3: Ah oui, j'aime tout ce qui est bon.
2: Eh oui, bien sûr. C'est quoi le plat que Alain te prépare que tu préfères?
3: J'aime tout ce qu'il fait, la purée.
2: Oh, la purée, c'est bon, hein, ça, la vraie purée. Mais par exemple, qu'est-ce qu'il fait d'un plat que tu vraiment t'adores?
3: Il sait faire les lasagnes.
2: Ah là là là là, mais nous aussi, on aime les lasagnes. Bon. Alors, nous allons faire le bingo et pour te détendre et t'encourager à remporter ce petit bingo, je te fais écouter une chanson d'amour qu'on adore.
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2: Aimer. On adore.
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2: Oui, on adore. Alors, attention, ma petite Mimi. Le bingo, il est très simple. À mon top chrono. Tu vas avoir 10 secondes pour me donner un maximum de noms de magazines. Les magazines, c'est les hebdos et les mensuels. Donc, à mon top chrono, un maximum de noms de magazines. Top chrono, 10 secondes.
3: Notre temps, nous deux, pleine vie, féminin, diverto.
2: Tu m'en as donné 5. Il y avait évidemment Elle, Paris Match, Géo, VSD, Télé 7 jours, Télé Loisirs, Marie-France, Marie-Claire. Tu m'en as donné 5, c'est bien.
0: Je rappelle la règle pour ceux qui découvrent Taquet pour la première fois. À ce stade, elles sont à égalité, 11 partout. Sauf qu'on est dans le bingo, elle a fait 5 points. Il va falloir faire plus de 5, Nathalie, car celui qui remporte le bingo est celui qui marque le plus de bonnes réponses. Encaisse 10 points, ce qui fait que tout peut changer et revient demain vendredi pour la finale. Est-ce que tout est clair, Nathalie?
5: Tout est clair, mais je suis
0: fébrile. Oh,
2: non,
0: ça va. Détends, tranquille.
2: Mais oui.
0: Et pour te détendre, on va écouter une artiste que t'aimes beaucoup, c'est Céline Dion.
5: Oui.
0: Enfin, on va l'écouter. Ah oui, voilà, elle arrive. Alors, tu as gagné, il y a 13 ans, des places pour aller à un concert de Céline Dion à Anvers et un accès VIP. Tu l'as vu ou pas?
5: Mais je l'ai vu, et j'ai une photo où on se tient
2: par la taille. Oh là là là là là.
0: T'as rencontré Céline Dion dans sa loge. La classe.
5: C'est ça. Alors, c'est très rapide. Ouais. C'est la photo, et puis hop, vous ressortez.
2: Bah oui, mais au moins tu l'as fait.
5: J'ai eu le plaisir de pouvoir voilà, lui dire bonjour et puis prendre une photo avec elle. Voilà, c'était un grand honneur.
0: C'est génial.
5: J'en garde un merveilleux souvenir. C'était vraiment fantastique.
0: Ouais, et puis il y avait ton fils en plus. Je crois que tu avais emmené ton fils qui avait 8 ans à l'époque.
5: J'étais avec mon fils. C'était son premier concert.
0: Oh,
5: et je pense qu'il en garde aussi un merveilleux souvenir.
0: T'as été impressionnée? Elle est impressionnante quand on l'approche comme ça, quand on la voit?
5: Déjà, comme là, je suis fébrile.
0: Ouais.
5: C'est waouh, c'est dur.
0: Tu vas y aller là, à Paris? Tu vas y aller à Paris, là, en septembre?
5: Je n'irai pas à Paris parce que je trouve que les places sont beaucoup trop chères.
2: Mais évidemment.
5: Il faut arrêter de cautionner ça parce que finalement, ça a encouragé les artistes à toujours augmenter le prix, même s'ils sont formidables et qu'ils nous font passer de très bons moments. Je préfère les petits concerts populaires que les grandes salles où finalement on voit l'artiste que sur la télé.
2: Eh ben
0: c'est dit. Allez, on va jouer tout de suite. On aurait pu écouter Dalida parce que tu aimes Michel Sardou, Johnny, Claude François, voilà.
2: Paroles.
0: Il y a de tout dans tes choix et tes goûts.
2: Paroles.
0: Voici ton bingo, Nathalie. 5 points, c'est le score à battre. Et je te demande cette fois, non pas les magazines, mais je vais te demander de me citer un maximum de noms de quotidien, tout ce qui sort chaque jour, comme son nom l'indique, dans la presse, les journaux. Top chrono, 10 secondes. Et quotidien.
5: Alors, on a le Midi Libre, le Figaro, le Charlie Hebdo.
0: Non.
5: C'est pas un quotidien.
0: Non.
2: Et Charlie Hebdo, comme son nom l'indique.
0: Il est Hebdo.
2: Et c'est fini, t'en as deux.
0: Et non, stop,
2: ma chérie.
0: Ça suffira pas, malheureusement. Il y en a que deux. Il y a le Parisien, Parisien aujourd'hui en France, la Dépêche du Midi, la Voix du Nord.
2: Ouest France, voilà, le Dauphiné libéré, la Charente libre que j'embrasse.
0: Oui, la Provence, on n'est pas loin.
2: Eh oui, la Provence, Var matin, Nice matin.
0: C'est pour Mireille, ça.
2: Mireille, t'as compris, ma petite caille, t'es demain, t'es avec moi. T'as gagné. Oui. Et bah, Nathalie, bravo, tu as très bien joué. C'était super, mais tu sais, voilà. Mireille, à demain. Ce qui veut dire que demain.
0: C'est la conclusion lamentable de cette émission. J'en ai pas un.
2: Et demain, c'est encore tous mes candidats qui seront.
0: Zéro candidat.
2: Et voilà, c'est comme ça. Je remercie donc Mathilde à la réalisation, Maître Coupez au savoir, Ange à la technique, Sadika au standard, tous les stagiaires Colin, Joseph, Noémie, Oscar qui sont venus nous voir,
0: Clément Dissitour, hein, ouais.
2: Et puis bah, Eric Bastien
0: qui
2: demain
0: sera là, hein.
2: Une fois de plus de la figure. Voilà, je vous embrasse tous un par un, mes petits canards, je vous aime. Et puis au taquet, à demain. Bisous.
0: Oui, bah, restons au taquet, bien sûr.
2: Il est 5h, Paris s'éveille et Yoann Guérin arrive.
0: Il est très en forme, Yoann Guérin, il vous accompagne jusqu'à 6h du matin, donc c'est dans les prochaines minutes. On vient quand, nous, Valérie ?
2: Oh bah nous, on revient à midi, mon chat.
0: Ah bah on va se faire une petite chaise quand même avant, hein.
2: Évidemment.
0: À tout à l'heure.

0: Votre animal de compagnie, vous l'emmenez ou pas? La garde d'animaux à petit prix, on en parle dans Par ici les économies avec les bonnes adresses de Valère Correa dans 5 minutes. 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
0: Jeudi 18 juin, merci de rejoindre la grande famille ici, il est 5h. Et le thermomètre continue de grimper et ce n'est que le début.
2: 26 départements vont basculer ce midi en alerte orange canicule de la région parisienne au centre et à l'est du pays. C'est le cas de la Haute-Savoie où nous sommes ce matin, HLM surchauffé et habitants très inquiets.
3: On se barricade avec des bouteilles d'eau fraîche, des ventilateurs et on essaie de faire au mieux, on ne sort pas de la maison. Moi, personnellement, c'est ce que je fais. On fait avec, malheureusement.
4: On ferme les volets, les fenêtres. Et puis ben après voilà, quand on essaie d'ouvrir à la fin de la journée, c'est d'aérer un coup, quand ça commence à tomber un peu.
5: On n'arrive pas à dormir s'il fait trop chaud, pas du tout, on est crevé.
6: En vrai c'est grave compliqué, surtout que moi en plus compliqué de dormir.
7: Ouais franchement il fait trop chaud.
8: Oui parce que moi j'habite au 6e étage et je suis plein sud. Quand ça tape, c'est intenable, ça monte jusqu'à 35 degrés chez moi. Disons que ça fatigue l'organisme, hein. On est complètement amorphe.
2: Un reportage au milieu des HLM d'Annemasse et ce chiffre ce matin, il en dit long. Selon le ministre du Logement, plus d'un logement sur trois s'apparente à une bouilloire thermique. Le ministre Vincent Jeanbrun annonce donc une série de mesures pour adapter les logements. Une TVA réduite pour les pompes à chaleur réversibles et dans les copropriétés. Un vote à la majorité simple pour mener des travaux de rénovation d'ampleur. Les canicules sont une bombe sanitaire, c'est ce que dit l'ONG. Oxfam, selon elle, la chaleur provoque chaque année en France plus de 5000 décès. Météo France prévient que oui, le thermomètre va continuer de grimper de jour en jour avec un pic attendu entre dimanche et lundi jusqu'à 40 degrés attendus.
0: À l'actualité de la nuit, l'Iran et les États-Unis ont signé l'accord pour mettre fin à la guerre.
2: Accord signé par Donald Trump depuis le château de Versailles et aux côtés d'Emmanuel Macron, c'est l'image de la nuit. L'Iran confirme aussi avoir signé de son côté et déclare que cet accord acte l'échec des États-Unis. En France, c'est une étape majeure pour la proposition de loi anti-fast fashion pour lutter contre ces vêtements à 2 ou 3 euros qui nous viennent de Chine. Députés et sénateurs se sont mis d'accord en commission mixte paritaire et Sophie Ovigne, il est surtout question désormais d'ultra fast fashion.
9: En 2 ans, l'objectif a changé, la méthode aussi. Et à Bercy, désormais, on le répète, plus question de relâcher la pression sur les plateformes géantes venues de Chine, en clair, Chine et Temu. Alors pour lutter contre ces géants, tous les moyens sont bons. Interdire la publicité pour l'ultra fast fashion, direct ou indirect, par exemple à travers des influenceurs. Faire peser un malus d'au moins 6 euros par produit, lourd pour des vêtements qui ne coûtent pas plus de 3 euros. Mais la difficulté est de bien faire la différence entre des plateformes chinoises et des grandes enseignes de textile, de manière à épargner ces dernières. Les Kiabi, Decathlon, Jules, Etam ou même Zara et H&M. Pour ça, il a fallu inventer un système de calcul assez savant qui prend en compte le volume de référence et le coût des réparations éventuelles pour prolonger la vie des vêtements.
2: Les précisions de Sophie Ovigne. Beaucoup de réactions, beaucoup d'émotions après la mort d'Éric Roy, figure du foot français, entraîneur du Stade Brestois. Il a succombé au cancer du pancréas contre lequel il luttait depuis 3 ans. Éric Roy avait joué à Nice, à Lyon, à Marseille. Écoutez l'émotion de l'ancien footballeur, l'ancien gardien Jérôme Alonso. Il était son ami.
10: Le diagnostic est tombé quasiment en même temps que sa signature à Brest. Et j'ai l'intime conviction, nous avons, nous ses proches, sa famille, l'intime conviction que son aventure humaine et sportive au Stade Brestois l'a aidé finalement à tenir debout plus longtemps que prévu, parce que cette cochonnerie, ça vous bouffe en 6 mois normalement ou 1 an. Et puis, mon Eric, il aura combattu pendant 3 ans et demi, digne et fort, et puis parallèlement mener le Stade Brestois où il l'a mené, avec des moyens extrêmement limités, avec un public incroyable. Je pense qu'on peut, au nom de sa famille et de ses proches, remercier aussi tout le peuple brestois, parce que dans son malheur et dans son combat, le bonheur qui lui a été offert de vivre ça avec le Stade Brestois et tout son peuple, c'est inespéré et extraordinaire.
2: Éric Roy, qui on s'en souvient, avait emmené le Stade Brestois jusqu'en Ligue des Champions. Il était devenu King Éric pour les supporters bretons. Ils avaient même écrit un chant en son honneur.

0: Et ce chant a beaucoup marqué Éric Roy. Papa nous a toujours dit que ce chant que vous avez fait, il l'emporterait avec lui. C'est ce qu'écrivent ses enfants dans un message sur Instagram. On retient aussi l'hommage de Didier Deschamps depuis les États-Unis et le mondial de foot. Le football français perd un technicien très compétent et une personnalité très attachante, dit le sélectionneur français. Il a lutté contre la maladie avec une détermination qui force le respect. La météo, Johan, chaleur.
1: Alors, je vais vous donner quelques records, parce que c'est vrai que cette nuit, je pense que vous l'avez senti, mais les nuits progressivement vont devenir de plus en plus chaudes sur une large partie du pays, avec des minimales le plus souvent supérieures à 15 degrés, et même parfois au-dessus de 20 degrés. Pour Météo France, donc on le redit, qui a placé 26 départements en vigilance orange canicule à partir de ce midi. Il s'agit essentiellement des départements allant de l'Île-de-France à l'est et au centre-est du pays. Ce jeudi, c'est vrai, la chaleur augmente d'un cran, le soleil domine largement dès le matin sur une grande partie du pays. Quelques nuages bas sur le golfe du Lion qui sont présents. Dans le nord-ouest, entre la Bretagne, la Normandie, l'ouest des Pays de la Loire, des orages localisés peuvent éclater. Des orages également attendus sur le relief des Pyrénées et des Alpes du Sud cet après-midi. À noter le vent d'automne, lui qui souffle jusqu'à 70 km/h. Les températures ce matin. En ce moment à Caen, on a 15 degrés à Rennes et à Lille, 16. On a 17 à Strasbourg, à Nantes, Chambéry, Dijon et Blois, 18. 19 relevés à Paris, 21 à Bordeaux, 22 à Marseille et Toulouse, 23 Ajaccio et les maximales qui vont atteindre des niveaux très élevés presque partout, supérieurs à 30 degrés avec des pointes jusqu'à 36, 37 degrés dans le sud-ouest, les régions centrales, le centre-est, le nord-est et l'Île-de-France.
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1: 5h06, très bon réveil. Ouvrez les fenêtres si vous pouvez le faire ce matin. Faites entrer la fraîcheur parce que le mercure va vraiment grimper. On pense à vous, en tout cas, qui avez peut-être aussi une profession difficile, vous qui travaillez sous le soleil. À l'heure du réveil, histoire de bien lancer la journée, on vous accompagne en musique avec Marc Lavoine et le parking des anges.

0: Le parking des Anges et Marc Lavoine, 5h10, très bon réveil.
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0: Bon, vous avez envie de faire fructifier votre argent tout en ayant bonne conscience, c'est vrai que c'est mieux. Et si au lieu d'acheter des actions en bourse, vous investissiez dans une vache.
3: Une vache.
0: Une vache, vous avez bien entendu, face à des banques parfois frileuses, nos agriculteurs redoublent d'ingéniosité. Dans l'Ain, par exemple, Justine, qui est une éleveuse laitière, a trouvé la parade pour éviter un surendettement de 200 000 euros, le bail à cheptel.
3: Oula.
0: En fait, c'est un système vieux comme le monde, mais modernisé par des plateformes comme My Marguerite. Le principe, il est plutôt simple. En fait, vous achetez une génisse pour environ 2300 euros, alors c'est déjà quand même une somme, mais vous en restez en fait propriétaire et vous la louez à un éleveur pour 28 euros par mois. Pour l'agriculteur, c'est du lait en plus sans un centime emprunté à la banque. Et pour vous, en fait, c'est un placement concret, solidaire, avec un rendement d'environ 6% par an. Et quand on regarde notamment le livret A, ce qu'il rapporte, il y a un taux net de 1,50%.
3: C'est 1,5. Mieux.
0: Ouais, donc c'est beaucoup mieux. Et aujourd'hui, en France, il y a 40 000 vaches qui sont déjà louées. Épargne donc qui a du sens, qui donne un vrai coup de pouce en plus à nos agriculteurs et à nos éleveurs.
3: Je vais me renseigner.
0: Non mais franchement, c'est plutôt une bonne idée. Je vous redonne notamment ce site mymarguerite.fr pour avoir toutes les infos. 5h12 dans l'actualité ce jeudi, Aude.
3: Dans quelques minutes, on va vous montrer ce que ça fait de jeter un mégot par la fenêtre de votre voiture en plein été. L'incendie arrive bien plus vite que ce qu'on pense.
0: Pour la musique du réveil, petit plaisir signé Diana Ross. Chain Reaction arrive dans 5 minutes, mais avant, par ici, les économies.
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0: Bonjour Valère Coréard.
5: Bonjour Johan, bonjour Aude.
3: Bonjour.
0: Chaque jour avec vous, un bon plan pour notre pouvoir d'achat. Et aujourd'hui, vous vouliez partager quelques astuces pour faire garder nos animaux de compagnie pendant l'été.
5: Si vous avez prévu de partir et que vous ne pouvez pas emmener avec vous votre chien ou votre chat, il est encore temps de trouver une solution. Mais je vous conseille de ne pas tarder. Le premier bon plan se trouve sans doute autour de vous. Des voisins, des amis, de la famille, ça vaut quand même le coup de se poser la question. Bien sûr, il ne s'agit pas d'imposer, mais enfin, des enfants qui ne partent pas, une personne âgée qui va voir moins de monde cet été seront peut-être ravis de vous rendre service. Autre option plus classique, et tout le monde n'est pas à l'aise avec ce format d'ailleurs, hein, c'est le chenil, la garde collective pour chien, pour chat. Parmi les avantages, vous avez une équipe, un vétérinaire, l'alimentation, les sorties, tout est inclus, moyennant 100 à 200 euros la semaine. C'est donc assez cher quand même, mais il faut, là, comme d'habitude, faire jouer la concurrence.
3: Et Valère, il y a aussi des solutions collaboratives, de l'entraide entre particuliers.
5: Absolument, là vous aurez accès à des solutions gratuites ou presque, mais il faut vous dépêcher pour essayer de trouver quelqu'un. Plusieurs plateformes vous permettent d'entrer en relation avec d'autres particuliers qui sont volontaires pour garder des animaux, peut-être cet été, et peut-être aussi près de chez vous. Vous avez Pas Bête ou Animal Futé. Empreinte Mon Toutou est connue aussi avec une offre d'abonnement, et ça concerne même les matous désormais. Une solution assez efficace pour trouver un pet sitter sans vous ruiner. Donc, entre les proches, les sites de mise en relation, la garde collective, vous avez des solutions, mais il faut anticiper et ne pas oublier que votre compagnon a aussi le droit de passer un bel été. Et d'ailleurs, si vous avez des bons plans pour faire garder nos animaux en notre absence, pensez à m'écrire. Mon mail, c'est paricilleséconomies@radiofrance.com.
0: Merci beaucoup Valère. Demain, focus sur un forfait de téléphone qui évolue en fonction de vos besoins. Par ici, les économies, les bonnes adresses sont sur ici.fr.
5: Comment on va occuper les enfants cet été ?
2: Valère Coréard.
5: C'est le sujet des familles qui ne vont pas partir cet été, mais aussi celui des familles qui auront l'opportunité de partir moins de 2 mois. Les vacances scolaires, c'est long. Donc dans une semaine, on va vous aider à occuper vos enfants ou petits-enfants sans trop dépenser. Et vous le savez, on est là pour vous aider et répondre à vos questions sur ce thème. Écrivez-nous paricilleséconomies@radiofrance.com.
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0: 5h15, Audin, un message de prévention ce matin. Ne jetez pas votre mégot sur le bord des routes.
3: Oui, parce qu'un simple mégot qui vous semble tout petit et inoffensif peut transformer la végétation tout autour en un véritable brasier. Message important à faire passer avec le retour des grosses chaleurs. Un exercice de prévention était organisé hier à Gardanne, près de Marseille. Mathilde Vinceneu y était.
6: La démonstration est implacable. Un fumeur jette son mégot de cigarette sur un tas d'herbes sèches comme on en trouve au bord des routes l'été. Et rapidement tout s'embrase. Le feu se propage à des branches situées juste à côté.
7: Les fumeurs de mauvaise foi vont continuer à dire « c'est pas vrai, les mégots ne mettent pas le feu à la forêt ».
6: Luc Langeron est directeur du département prévention à l'Entente Valabre, un établissement public à Gardanne spécialisé dans la gestion des risques naturels.
7: Ce qu'on veut démontrer avec ce test, c'est qu'effectivement, avec l'air sec de l'été, eh bien on peut démarrer un scénario catastrophe en moins d'une minute.
6: Sur les bords des routes, toutes les conditions sont réunies. Le thermomètre dépasse souvent les 40 degrés. La végétation manque d'eau. Il y a aussi le vent, le souffle provoqué par le passage des voitures. Théo Polyman, ingénieur au centre de recherche et d'essais de l'Entente Valabre.
8: Le passage des voitures, ça permet de faire rouler les mégots à partir de 5 km à l'heure. Hein, c'est typiquement le passage d'une voiture, le mégot roule. Et également, ça permet d'avoir en fait, de façon continue, un appel d'air qui va attiser en fait, ce bout en incandescence et venir alimenter un départ de feu.
6: 400 degrés, c'est la température de la braise d'un mégot de cigarette. Des mégots que l'on voit encore beaucoup trop sur les bords des routes, martèle Luc Langeron. Il a récemment organisé une battue sur la départementale toute proche.
7: Et on a trouvé sur 100 mètres 2541 mégots. Si on s'amuse à faire des petits calculs, à l'échelle de la France, ça fait la pelouse du Stade de France couverte d'une couche de mégots de 4 mètres. C'est dire que les Français jettent encore trop leurs mégots.
6: Alors, pour encourager les fumeurs à adopter les bons gestes, un partenariat a été mis en place avec les bureaux de tabac pour qu'ils distribuent gratuitement des cendriers de poche. Éric Procardi, porte-parole de la Fédération nationale des sapeurs-pompiers, en appelle aussi aux constructeurs automobiles, car dans les voitures les plus récentes, les cendriers ont disparu.
9: Remettez les cendriers à l'intérieur des véhicules, parce qu'aujourd'hui, il y a une nécessité absolue de reprendre des bons réflexes et éviter de jeter les déchets par-dessus la fenêtre.
6: Les mégots sont responsables de 10 à 30% des départs de feu chaque année.
0: Et rappelons aussi que jeter un mégot sur la route peut vous coûter 135 euros d'amende. 5h17, que regarder ce soir à la télé? Eh bien, c'est le retour de la série Zodiac sur TF1. Déjà la saison 3 avec toujours Francis Huster. Et d'ailleurs, tiens, comment a-t-il fait évoluer son personnage et la série? Eh bien, réponse dans les coulisses télé avec Patrice Gascon, les avant Chain Reaction. C'est Diana Ross, parfait pour bien lancer la journée avec Ici des 5h.

Chain Reaction et Diana Ross, 5h21, l'éphéméride de ce 18 juin. Bon anniversaire à Jamel Debbouze aujourd'hui, 51 ans, 53 ans pour Julie Depardieu et puis 84 ans déjà, ouais, déjà pour un monsieur que j'adore, celui-ci.

0: McCartney, 84 ans.
1: Déjà.
0: Et il est toujours fringant sur scène. C'est incroyable, franchement, c'est un vrai plaisir. Et il a sorti d'ailleurs un album très récemment. Tiens, 18 juin, cette date, elle vous parle?
1: Oui, c'est juin. L'appel du 18 juin.
0: Exactement, l'un des textes les plus célèbres de l'histoire de France. Depuis les studios de la BBC à Londres, le général de Gaulle lance un appel à la résistance sur les ondes britanniques, refusant l'armistice. Il prononce ces mots historiques. Quoi qu'il arrive, la flamme de la résistance française ne doit pas s'éteindre et ne s'éteindra pas. C'était en 1940. Ce discours est considéré comme l'acte fondateur de la France libre.
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0: On retrouve Patrice Gascon avec ses coulisses télé. Aujourd'hui, Patrice, vous nous parlez du retour 20 ans plus tard d'une saga de l'été qui, à l'époque, avait marqué les esprits. Zodiac qui revient ce soir sur TF1.
3: En 2004, la série Zodiac nous offrait la traque d'un tueur en série qui choisissait ses victimes en fonction de leur signe. Eh bien, en 2026...
4: Tu crois que le Zodiac peut être de retour?
5: Il est mort.
4: On n'a jamais retrouvé son corps.
3: Les enfants paieront pour les crimes de leurs parents. C'est sur ces bases que Zodiac est de retour sur TF1 ce soir. Nous voici face à une nouvelle série de meurtres qui porte la marque du Zodiac. La jeune capitaine de police en charge de l'enquête, jouée par Philippa Phoenix, va faire appel à celui qui avait traqué le Zodiac 20 ans plus tôt, le commissaire Keller, joué par Francis Huster, à qui j'ai demandé s'est-il fait prier pour reprendre son personnage de Keller, Francis Huster.
6: Non, pas du tout. J'ai considéré que c'était vraiment le signe du destin. Pour moi, Keller, c'était fini. Il était dans un placard depuis 20 ans. Et tout d'un coup, quand TF1 et les producteurs m'ont proposé de retourner, je me suis dit, comme réflexe, donc on va tourner à la façon d'aujourd'hui. La façon d'aujourd'hui, ça veut dire que dans le jeu des acteurs, un naturel, imposer ce qu'on est soi-même, les gens ne supportent plus le surjeu des acteurs.
7: Qui font semblant d'être alors, venez, asseyez-vous.
6: C'est pas possible. Les déclames acteurs au théâtre, on n'en veut plus. On veut vraiment croire que l'acteur ou l'actrice est vraiment ce qu'on voit sur l'écran.
3: Entre l'ancien Zodiac et le nouveau Zodiac, le monde a changé. Par exemple, il y a les réseaux sociaux, il y a Internet, etc. Est-ce que le Zodiac d'aujourd'hui, en quoi il est aussi différent que l'ancien?
6: Mais c'est une très très bonne question parce qu'il est effectivement totalement différent de l'ancien. Est-ce que c'est un copycat qui imite l'ancien ou est-ce que c'est l'ancien qui revient? C'est pour ça que l'idée majeure, d'abord dans l'originalité avec Philippa Phoenix qui est une policière totalement inattendue. Pourquoi? Parce qu'on n'a pas du tout cette image-là des femmes flics. On a l'impression que les femmes flics, elles jouent à être comme un homme. Regarde, je suis femme et ouais, tu vois, moi, je suis comme un homme. Fais gaffe, d'ailleurs, je suis plus dur qu'un homme. Et or là, avec Philippa, on a une fille qui est émue par les autres. Elle donne une image de flic aussi incroyable et moderne que Steve McQueen quand il a commencé.
3: Francis Huster ne déclame plus, il est lui-même ce soir sur TF1 dans le nouveau Zodiac. Mais quel que soit votre signe du Zodiac, je reviens demain avec de nouvelles coulisses télé.
0: Merci beaucoup Patrice Gascon et un choix télé qui visiblement vous fait plaisir, Aude.
1: J'adore les séries d'été, moi c'est un truc que je peux passer, mais vraiment j'anticipe même, vous voyez, je prépare mes soirées, etc. Je fais une petite pizza, enfin voilà.
0: Eh ben donc j'adore. Ce soir, je sais ce que vous allez regarder, donc Zodiac sur TF1, 5h25. Aude, mais c'est vrai que parfois vous menez un petit peu à la baguette le
1: c'est
0: matin.
1: C'est moi qui décide.
0: Exactement. La France à la baguette, comment est apparue cette expression? Vous menez à la baguette, réponse avec Stéphane Bern dans les prochaines minutes. Mais avant, on file sur la lune avec Christophe Mahé. Très bon début de journée.

0: Lune, Christophe Maé, 5h28. Un peu d'histoire avant l'actu. Stéphane Bern, ce matin, on voyage au temps où même le pain était une affaire d'État.
1: La recette d'une baguette, c'est simple. De la farine, un peu d'eau, un peu de sel. Mais aussi un peu d'autorité publique. Au sortir de la Première Guerre mondiale, la vie chère, c'est l'expression qu'on entend partout.
2: Mais c'est affreusement cher. Tu sais combien ça coûte?
1: Parce que le pays est meurtri et l'économie fragilisée. Les prix augmentent, les salaires peinent à suivre et la population s'inquiète. Toute ressemblance avec une situation existante serait purement fortuite. Une priorité s'impose, nourrir la population.
3: On a faim! Eh bien, il faut manger.
1: Tout commence par le produit phare, la base de l'alimentation. Le pain.
4: On veut du pain.
1: L'affaire ne date pas d'hier. Depuis le Moyen-Âge, le prix du pain est une affaire sensible pour les dirigeants. Trop cher, il provoque des émeutes. Trop rare, il menace l'ordre public. Et dans un cas comme dans l'autre, ceux qui gouvernent ont chaud aux miches. Alors l'État intervient. À Paris, la préfecture du département de la Seine publie par exemple, en août 1920, des règles très précises, comme celle-là. La baguette ayant un poids minimum de 80 grammes et une longueur maximale de 40 cm ne pourra être vendue à un prix supérieur à 0 franc 35 centimes pièce. 35 centimes ! Aujourd'hui, c'est de la science-fiction. Dans la foulée, les autres sortes de pains sont aussi réglementées. Leur taille, leur poids, mais surtout leur prix. Clairement, l'État mène les boulangers à la baguette.
5: C'était pas mauvais, c'était très mauvais, voilà.
1: L'objectif est simple. Garantir un accès à cet aliment essentiel pour que la vie chère ne se transforme pas en crise sociale. Et cette régulation va durer. Il faudra attendre 1987 et une ordonnance instaurant la liberté des prix et de la concurrence pour que les boulangers puissent fixer librement leurs tarifs. Comme quoi en France, se plaindre du prix du pain, ça reste une tradition.
0: Merci beaucoup Stéphane Bern. C'est le moment de sauter sur votre téléphone. 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Nous sommes le jeudi 18 juin. Il est 5h31. Toute l'actualité en France et dans le monde, c'est le 90 secondes avec vous Audrazo.
6: 26 départements vont basculer ce midi en alerte orange à la canicule de l'Île-de-France à la Haute-Savoie en passant par le Puy-de-Dôme. Le thermomètre a déjà dépassé les 37 degrés hier dans le sud de la France. Météo France prévoit un pic de chaleur entre dimanche et lundi. Conséquence de cette chaleur, la SNCF annule 7 intercités aujourd'hui sur la ligne POLT Paris-Orléans-Limoges-Toulouse. 7 autres le seront demain. La climatisation de ces rames vieillissantes ne supporte pas les températures au-delà de 33 degrés. L'image de la nuit, c'est Donald Trump qui signe l'accord avec l'Iran depuis le château de Versailles et aux côtés d'Emmanuel Macron. L'Iran confirme de son côté avoir signé ce protocole aussi pour mettre fin au conflit et déclare que cet accord acte l'échec des États-Unis. 3 gendarmes blessés, leur voiture percutée lors d'une course-poursuite près de Montpellier. Ça s'est passé dans la nuit de mardi à mercredi. Les gendarmes procédaient à un contrôle routier quand le conducteur a pris la fuite. Le football français perd un technicien très compétent et une personnalité très attachante. Réaction et hommage de Didier Deschamps après la mort d'Éric Roy, l'entraîneur du Stade Brestois emporté par un cancer. La ministre des Sports, Marina Ferrari, salue un homme sincère, passionné et respecté. Les derniers résultats du mondial de foot, l'Angleterre l'a emporté cette nuit face à la Croatie, 4-2. Le Portugal doit se contenter du match nul un partout face à la République démocratique du Congo.
0: L'info du jour, c'est donc ce thermomètre qui grimpe et qui inquiète.
6: Avec des habitants comme vous peut-être qui se barricadent chez eux pour échapper à la chaleur. Nous sommes dans le Périgord ce matin avec le micro ici de Jeanne de Butler. Jusqu'à 40 degrés sont attendus dans le Périgord ce week-end.
7: Son chapeau de jardin sur la tête, Georges ferme les grands volets en bois.
8: La chaleur n'entre pas. Là, c'est 35. Et c'est alors...
7: Un vent brûlant souffle c'est par bien. La porte dans la vieille maison en pierre. Sa femme Paulette est en train de tricoter, jambes découvertes, assise sur son fauteuil dans la cuisine.
9: On fait comme les vieux, nous on reste à l'abri. Il a fini à la volaille, on va tout fermer là.
4: Qu'est-ce que vous voulez faire? On n'a pas le choix. Hein. C'est pénible parce que bon, il fait déjà chaud depuis maintenant. Jusqu'à mardi, au moins mardi prochain, je crois. Hein. Plus ça dure, pire c'est. Là, ils ont dit ce matin qu'ils avaient annulé les commémorations et tout ça. C'est normal. Attends, c'est fait trop chaud. Les gens, ils vont pas tomber au soleil non plus. C'est bon. Et on n'est pas encore au mois d'août. Qu'est-ce que ça va être au mois d'août? On n'est pas dans le caca, comme on dit. Hein.
7: Dans le bourg, les rues sont désertes. Ginette, 85 ans, habite dans une maison toute seule, au bout d'un chemin de terre.
5: Mon infirmière ce matin me disait 45 pour le week-end. Donc c'est mortel. Ben, je vis enfermée et de moins en moins je supporte la chaleur. Dès qu'il fait chaud, je suis mal, je suis pas bien. Là j'ai juste été chercher le courrier puis je rentre vite fait parce que là j'ai déjà trop chaud. Et puis ben, après on essaye de survivre hein, comme on peut.
7: Ginette va passer ses journées devant la télé le temps que les températures baissent. Heureusement qu'il y a son fils et sa petite fille qui passent la voir matin et soir pour prendre des nouvelles.
6: Prenez des nouvelles de vos proches, c'est important, surtout des personnes isolées. Et l'ONG Oxfam souligne d'ailleurs que les effets de ces canicules ne se limitent pas à la déshydratation des personnes âgées. La chaleur augmente aussi nettement le risque de décès par infarctus et les insuffisances rénales. La chaleur, selon elle, est responsable de plus de 5000 décès en France chaque année.
0: On parlait justement des records de température. Je vais vous donner quelques relevés faits hier par Météo France. À 17h hier, on avait 37,3 degrés à Vinsobres, c'est dans la Rome, à Lavore, dans le Tarn, ou encore à Saint-Comdolt, c'est dans l'Aveyron. Ce sont les températures maximales qu'on a relevées hier. Météo France, on va le rappeler, qui passe 26 départements en vigilance orange canicule à partir de midi. Il s'agit essentiellement des départements allant de l'Île-de-France à l'est et au centre-est du pays. Ce jeudi, la chaleur donc augmente d'un cran. Soleil qui domine largement dès le matin sur une grande partie du pays. Quelques nuages bas sur le golfe du Lion sont présents. Dans le nord-ouest, entre la Bretagne, la Normandie et l'ouest des pays de la Loire, là, des orages localisés peuvent éclater. Orages également attendus sur le relief des Pyrénées et des Alpes du Sud cet après-midi. À noter aussi le vent d'automne qui souffle à 70 km/h et donc prudence notamment avec les départs de feu. Côté Mercure, donc ce matin à Caen, 15 degrés en ce moment. À Rennes et à Lille, 16. On a 17 à Strasbourg. À 18 à Nantes, Chambéry, Dijon et Blois. 19 à Paris, 21 à Bordeaux, 22 à Marseille et Toulouse. 23 à Ajaccio. Pour vos messages sur la page Facebook, ici on a dans le département de la Creuse, Marie-Noël qui a relevé 15 degrés à Soumont, 16 dans le sud de Limoges, merci Isabelle, 18 à Tours, on salue Jocelyne, 19 dans le Pays Basque à Urune, merci Marie-Laure, on a 21 degrés 4 déjà au Lavandou avec cette info de Eddy, et puis 21 degrés 8 à Prades dans les Pyrénées-Orientales, on salue André. Pour les maximales, on va atteindre des niveaux déjà élevés, presque partout supérieurs à 30 degrés, des pointes entre 36-37 degrés dans le sud-ouest, les régions centrales, le centre-est, le nord-est et l'Île-de-France.
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0: Très bon réveil, on vous accompagne ce matin sur la route, on vous espère en forme, en tout cas sur la route, direction le travail, sur la route aussi du petit-déj, thé, café, lait, tartines, et ici dès 5h pour bien démarrer la journée, ça c'est parfait. Et pour vous y aider, voici Gérald de Palmas.

0: Gérald de Palmas sur la route, 5h39. Bon réveil.
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0: Vous recevez des appels, des SMS ou même des mails qui vous paraissent étranges. Attention, c'est peut-être une arnaque. Et autres, les arnaques sont aussi dans certaines vidéos qu'on voit sur les réseaux sociaux.
3: Oui, notamment celles avec des animaux tout mignons et insolites, des bébés girafes, des chats rares et magnifiques. On se méfie toujours, je vous explique.
0: Pour la musique du réveil, c'est au son de Charlotte Cardin. C'est vrai de la retrouver, Charlotte Cardin, tant pis pour elle, on l'écoute dans 5 minutes. Mais avant, autre belle nouvelle, on retrouve Jean-Pierre qui est à Murat, c'est dans le Cantal. Bonjour Jean-Pierre.
4: Bonjour Johan, bonjour Rod.
3: Bonjour.
0: Comment ça va ce matin Jean-Pierre?
4: Ah, très bien.
0: Pas trop impacté par la chaleur?
4: Oh ben nous on est sur un plateau à 1200 mètres d'altitude, il y a souvent un peu de vent, il fait bien chaud, mais il y a plus malheureux que nous quoi.
0: Ah bah écoutez, ça tombe bien parce qu'avec Aude, on va souffrir de la chaleur, même avec toute l'équipe d'ici les 5 heures. Vous pouvez nous héberger ou pas?
4: Ah mais bon, on a du terrain, on peut faire du camping.
0: Et ben voilà,
3: on va planter notre tente dans le Cantal, allez.
0: Et ben on arrive ce soir chez vous, Jean-Pierre. Je découvre, parce que c'est vrai qu'on est le 18 juin, il y a un rapport évident avec l'appel du général de Gaulle. Je découvre qu'à Murat, il y a un mémorial des déportés.
4: Oui, à Murat, il y a eu une rafle. Il avait été tué, un général d'Hitler, je ne me rappelle plus son nom.
0: Ouais.
4: Et après, ils ont fait une rafle, ils ont pris 102 personnes, je crois.
0: Ouais.
4: Il en est revenu une ou deux, je crois. Ouais. Ah oui, quelque chose de terrible.
0: Ouais, donc il y a un vrai lien avec cette histoire et c'est un lieu à découvrir. Justement si vous passez par Murat dans le Cantal. Jean-Pierre, quel est le programme de la journée?
4: Ah mais là, pour le moment, je vais aider à mon fils, on va faire la traite des vaches.
0: Justement, on parlait tout à l'heure de vaches qu'on peut louer, en tout cas au profit des agriculteurs. Vous avez entendu parler de cette initiative ou pas?
4: Oui, il y a des gens qui peuvent louer, mais bon, nous, le cheptel, il est à nous personnellement.
0: Ok, écoutez, en tout cas, on va souhaiter bien du courage pour cette journée, en tout cas ce réveil autour de la traite. Et nous, on vous offre un exemplaire du guide de voyage Michelin qui fête ses 100 ans cette année. Jean-Pierre, bonne journée. Comment s'appelle votre fils ?
4: Jérémy.
0: Vous saluez Jérémy de notre part et on vous encourage tous les deux. Passez une belle journée.
4: Merci beaucoup.
0: À
4: bonne
0: bientôt.
4: Journée à vous aussi.
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0: C'est pas vrai, le rendez-vous anti-arnaque. Aude, nos réseaux sociaux regorgent d'animaux trop mignons.
3: Oui, et désolé de casser l'ambiance, moi aussi, j'adore faire défiler à l'infini des vidéos d'adorables petits chats. Mais beaucoup de ces images sont fausses. Il y a une photo que je vois beaucoup dernièrement, celle d'un bébé girafe recouvert de taches en forme de cœur.
0: Ah, je l'ai
3: peut-être vu aussi. C'est adorable, on est d'accord. Le post Instagram me dit que le girafon est dans une réserve animalière, sans me dire laquelle, et que ces taches en forme de cœur sont tout à fait naturelles. J'ai vérifié, désolé, l'image est truquée, générée par intelligence artificielle, et donc jackpot pour tous les comptes qui ont relayé ça, 500 000 likes pour l'un d'entre eux, des milliers de petits cœurs en commentaire. Je peux vous dire que le compte en question a fait grimper en flèche son nombre de followers.
0: Bon, Aude, une autre vidéo a attiré votre attention, celle de chats sauvages extrêmement rares.
3: Oui, alors celle-là dépasse carrément les 2 millions de vues sur le réseau social X, elle approche les 700 000 likes sur Instagram. On y voit des chats gris avec un pelage très fourni. Ils sont un peu bizarres. Ils ont l'air d'être filmés depuis une voiture. On m'explique en fait que ce sont des chats de palace, PA2LAS. On les appelle aussi manules. Ils vivent en Asie, dans des zones reculées. Et donc, les filmer comme ça sur la route, c'est assez extraordinaire. Regardons de plus près. Je ne l'ai pas vu tout de suite, mais l'un des chats n'a pas de tête au début de la vidéo. Elle apparaît là, pouf, tout d'un coup. Erreur typique de l'intelligence artificielle. Ce qui me dérange, c'est que quand je tape chat de palace dans dans Google, l'une des premières vidéos sur laquelle je tombe, c'est celle-là. Et ça prouve bien que quand on like, on commente, on partage des images un peu sensationnelles et truquées comme celle-là, on participe, nous, à notre façon, à la désinformation.
0: Et c'est vrai qu'on est en plus attendri aussi par ces images. Merci beaucoup, Aude Razo. La chronique C'est pas vrai à retrouver sur ici.fr. 5h44. Voici Charlotte Cardin. Tant pis pour elle sur votre radio ici. Bon réveil. Tant pis.

0: sera au festival Sœurs Jumelles à Rochefort le 26 juin prochain, avant de passer par Clermont-Ferrand, le Main Square Festival à Arras ou encore le festival Beauregard à Hérouville-Saint-Clair. C'était notre amie Charlotte Cardin, tant pis pour elle. Dans un instant, tiens, on va parler de nos désirs, comment les reconnaître et les réaliser. On vous dit tout dans un instant. Très bon début de journée, c'est l'équipe d'ici matin qui nous rejoint en studio à 5h48, tour d'horizon de l'actualité près de chez vous. Bonjour.
1: Bonjour Johan, bonjour à toute l'équipe. Et ce matin, sur votre radio locale, ici au Provence, on va parler tous ensemble de ces herbes sèches, hautes, qui nous inquiètent avant l'été.
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1: Vous les voyez hein, sur les bords des routes en Provence et même parfois en ville, des herbes hautes qui sont sèches avec de la hauteur, qui peuvent s'embraser en quelques secondes.
4: Ils n'avaient pas coupé là, j'étais en train de meuler un morceau de ferraille là. Que j'avais des travaux, eh ben ça a pris feu d'eau.
5: Ah ben là, il y a des herbes sèches, ça a été coupé n'importe comment. Quelqu'un qui passe là, qui jette un mégot, ça flambe.
1: Bonjour David Oussillou.
6: Bonjour Philippe, bonjour à tous.
1: Ça flambe et ça inquiète. Hein.
6: Et il y a une explication, c'est qu'on coupe moins les herbes pour respecter la biodiversité. Mm-hmm. C'est dans maintenant les directives qui sont données. Sauf qu'effectivement, ce monsieur a raison. Ça peut provoquer un incendie, ça.
1: Avec la chaleur en plus qui s'installe ce week-end, est-ce que ça vous inquiète davantage? Venez nous en parler ce matin. Comment sont les abords des routes que vous empruntez justement pour aller travailler le matin? Est-ce que vous observez aussi ces herbes hautes, non coupées? Dites-nous si ça vous inquiète. Hein, la page Facebook Ici Provence. C'est un beau ciel bleu qui nous attend encore pour aujourd'hui. Les températures vont monter d'un cran et ça va durer comme ça encore quelques jours. Donc Marseille déjà 22 degrés hein, ce matin. Toulon 21 au lever du jour avec ce 17 degrés. Digne-et-Gap 18 degrés cet après-midi à l'ombre. Hein, 28 degrés pour Marseille. Toulon 32, Aix 34. On va atteindre les 35 degrés dans les terres localement. Et jusqu'à 37 degrés par exemple en fin de semaine. Belle journée, bon réveil. Et puis à tout à l'heure dès 6h avec toute l'équipe hein, d'ici matin. À tout à l'heure.
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0: 5h49, la une de la presse.
7: Nos désirs, les reconnaître, les réaliser. C'est le sujet à lire dans le dernier numéro du magazine Psychologie.
0: On est avec sa rédactrice en chef adjointe. Bonjour Aurélie Marcireau.
8: Bonjour.
0: Merci
8: bonjour,
0: d'être bonjour. Avec nous ce matin. Déjà, première question, mais qu'est-ce qu'un désir?
8: Alors, nos désirs, ce sont un peu comme des boussoles. Ils sont liés à une absence et ils donnent surtout une orientation. Alors, il ne faut pas les confondre avec l'envie, le besoin, le manque ou la pulsion. Ils évoluent constamment, ils ne sont pas figés donc, et ils nous sont propres. Alors, leur point commun, c'est le manque. Mais attention, dans un vrai désir, le manque ne vous écrase pas. Au contraire, il est créateur, il met en mouvement la personne.
0: C'est intéressant ça. Mais d'où viennent ces désirs et quels sont les grands désirs humains?
8: Alors ça va pas vous étonner, ils viennent souvent de nos premières années, de nos premiers traumatismes et refoulements, comme l'explique la psychanalyste Laurence Joseph dans nos pages. Alors notre problème, c'est souvent d'en avoir qui se contredisent, parce que nous sommes guidés par l'idée de la personne que nous pensons être, celle que nous rêvons d'être, et celle que nous croyons devoir être pour répondre aux attentes de la société. Alors certains désirs nous enthousiasment, d'autres nous rassurent et certains ressemblent vraiment à des devoirs. Donc la vraie question qu'il faut se poser, c'est si personne ne me regardait, est-ce que je voudrais toujours la même chose? Est-ce que ce projet m'enthousiasme ou me rassure? Il n'y a pas de bonne ou de mauvaise réponse. Hein. Cela permet juste de comprendre à quoi répond ce désir. Et puis, les désirs les plus justes ne sont pas toujours les plus spectaculaires. Hein. Ce sont ceux qui vous donnent de l'énergie, de la curiosité, puis l'envie de se lever le matin, même tôt comme vous.
0: Ça, c'est vrai. Merci pour le clin d'œil. Que faire si nos désirs en couple divergent?
8: Alors déjà, se dire que c'est normal et dans tous les domaines. Et c'est surtout le signe que le couple est vivant. Parce qu'un couple, c'est pas une fusion permanente, c'est une espèce de conversation. Et la communication conjugale, surtout quand le temps passe, ça passe par la suggestion, la proposition à demi-mot, la demande déguisée, l'humour parfois. Chaque couple a son langage, il faut identifier le vôtre. L'essentiel, finalement, c'est de ne pas perdre le fil de cette conversation et surtout d'éviter le déni ou le refoulement. Et puis, il faut d'abord repartir de soi, se demander ce qui nous anime aujourd'hui, puis oser le partager à l'autre sans reproche, bien sûr. Alors, certaines envies, certains désirs demandent de se réajuster l'un à l'autre, de discuter, de conclure un nouvel accord. Enfin, un couple vivant, finalement, doit régulièrement réviser ses engagements.
0: Et Aurélie, mais comment est-ce qu'on fait pour réaliser nos désirs?
8: Alors déjà, on commence par identifier nos vrais désirs, comme je vous le disais un peu plus tôt, pas ceux que les autres ont pour nous. Ensuite, on peut les écrire, faire une liste, avancer étape par étape en se demandant « est-ce que cela me fait du bien ?» Alors, faire régulièrement le point, c'est nécessaire parce que c'est vrai que cela peut faire peur de sortir de sa zone de confort, même si on s'y sent un peu à l'étroit, et de risquer un peu, même un petit saut dans le vide. Si l'on se sent dans le flow, vous savez, bien aligné, intégré avec soi-même, on est sur la bonne voie, assure dans nos pages la psychothérapeute Sarah Serjevic, qui ajoute qu'il faut s'autoriser ses désirs, et ça, c'est très important. Et puis surtout, on accepte de se tromper, parce que le désir, même s'il s'égare, bien, il finit toujours par nous emmener exactement là où il fallait aller. Et puis, un vrai désir, il ne s'épuise pas dans sa réalisation.
0: Bah, ça fait du bien de vous entendre dire cela ce matin, Aurélie Marciro. Merci de votre présence. Je rajoute que c'est Charlotte de Monaco qui est en couverture de psychologie, ainsi que des sujets aussi d'actualité que vous traitez, savoir se protéger, notamment de la violence, et arrêter de comparer ses enfants, sujet ô combien d'actualité, donc à retrouver dans le dernier numéro de psychologie qui est à la une des kiosques. 5h53, ça peut faire partie de vos désirs, tiens ça, aller danser en club après 40, 50 ou même 60 ans.
7: Pourquoi pas?
0: Eh ben ouais, c'est possible et c'est même très tendance. On en parle avec Muriel Jordan, mais avant, à l'heure du petit-déj, rien de mieux que Supertramp et un bon breakfast in America.

0: Ça met toujours en joie d'écouter Supertramp, Breakfast in America, qui est d'ailleurs le titre éponyme du sixième album studio du groupe britannique qui est sorti en 1979. 5h56, chaque jour avec Muriel Jordan, on décrypte une tendance qui raconte notre société. Et ce matin, on s'intéresse à ces lieux qui nous permettent, au quadra, au quinca, même au-delà, d'aller danser dans des clubs. Il existe en fait, Muriel, des soirées rien que pour nous.
1: Oui, à l'approche de la cinquantaine, de la soixantaine même, quand on aime danser en soirée, en club, eh ben on peut vite se sentir rejeté du dance floor. Non pas parce qu'on a peur de se péter le coccyx ou se faire un tour de rein, mais parce qu'on se sent jugé. Jugé pour ses cheveux grisonnants, pour ses pas de doigts. On nous considère trop vieux pour faire la fête. Non mais attendez, se sentir jugé quand on veut s'ambiancer sur du Abba ou du Bon M, désolé mais... Non merci. Le chanteur et humoriste Camini, qui va doucement vers ses 50 ans, il les admire, ses quinquas, ces quadras qui veulent toujours danser.
2: 55 ans, 60 ans, ils sont increvables. Ils chantent et ils dansent comme les jeunes sur les chansons de jeunes. Parisienne, une Parisienne. T'habites dans le Vercors, frérot. T'habites dans un bled de 5000 habitants. De où tu veux une Parisienne, toi? Arrête. Parisienne. Ils connaissent les chansons. Les gens de ma team, là, les fatigués. Nous, on est des fatigués, nous. On vous admire. Je sais pas comment vous faites. Moi, Netflix, oreiller, thé au miel. Regarde même, là, le thé au miel, toujours prêt. Thé au miel, Downton Abbey, une série de vieux.
1: Et elles sont de plus en plus nombreuses, les chevelures grisonnantes. De plus en plus nombreux, les genoux avec un peu d'arthrose. Et les gosiers qui boivent de la tisane et de marmotte tous les soirs à vouloir squatter le dance floor.
3: Donc Muriel, si on veut continuer à danser comme à l'époque en discothèque, c'est possible parce que plusieurs lieux en France cultivent l'esprit de la fête, quel que soit l'âge.
1: Oui, voilà, il existe des soirées adaptées à ceux et celles dont le rythme de vie a changé, passé les 30 ans. Des soirées qui ne nous obligent plus à attendre 23 heures pour faire la teuf. Je contacte Carolina, 46 ans, passionnée de musique électro. Elle a fondé les soirées Unbox, des soirées électro qui s'adressent plutôt aux adultes de 40, 50 et 60 ans, même si tout le monde est le bienvenu.
4: À un moment, je fais un constat très simple. La nuit, sur la dance floor, je voyais de moins en moins de personnes de ma génération et encore moins de plus de 60 ans. En parallèle, il y a aussi une vraie question de solitude. Après 40 ans, les cercles se resserrent, les occasions des rencontres deviennent de plus en plus rares.
1: Oui, c'est vrai que les occasions se font rares quand on veut aller danser passé 40 ans. Et dans un club ou une discothèque traditionnelle, on peut vite se sentir intimidé. À Bordeaux, à Orléans, à Paris et partout en France, on voit émerger des soirées qui démarrent à partir de 19h jusqu'à environ minuit. C'est le cas des soirées organisées par Carolina, qui pour l'instant n'ont lieu qu'à Paris, mais qui vont se développer ailleurs en France. Le public est varié et cherche avant tout à se rassembler autour de la musique.
4: Les gens ne viennent pas juste faire une sortie, ils viennent chercher du son, du mouvement, mais surtout du lien. Et je crois que c'est ça l'esprit. Ce n'est pas nostalgique, c'est très vivant, c'est maintenant.
1: Bref, les soirées dance floor qui démarrent avant 20h, c'est tendance et c'est tant mieux. Et l'avantage, bah, c'est qu'à 23h, la tisane dans le thermos, elle sera encore chaude.
0: Merci beaucoup, Muriel. Moi, ça m'a ambiancé là ce matin, j'ai envie de danser comme ça. Alors, ça fait du bien, c'est vrai. Bah, tiens, je vais vous proposer un petit pas de danse qu'on partage avec l'équipe d'ici matin qui nous rejoint en studio. Très bon jeudi.
5: Pas se marcher sur les pieds. Hein. Merci Johan. À demain dès 5h. Bonjour, bienvenue. On est heureux de démarrer cette journée à vos côtés. Nous sommes le jeudi.

0: mais inflige une amende de 10 millions d'euros. Un véritable avertissement, Thomas Bonnet.
1: Dès cette année, le club reste sous l'étroite surveillance du gendarme financier européen et doit se restreindre sur le nombre de nouveaux joueurs à inscrire en Ligue Europa. L'OM a désormais une année pour retrouver un budget à l'équilibre. Sinon, les footballeurs marseillais seront interdits de compétition européenne au cours des trois prochaines saisons. Le club s'était pourtant engagé en 2022 à assainir ses comptes en signant un accord avec l'UEFA. 4 ans plus tard, les promesses n'ont pas été tenues. Dans un communiqué de presse, les dirigeants marseillais prennent acte de cette décision. Elle s'accompagne d'exigences importantes, disent-ils, et constitue un appel à leur responsabilité.
0: Ça sent pas les mercato du siècle pour l'avenir, d'autant que l'OM doit se rendre dans les prochaines semaines devant le gendarme financier du foot français, la DNCG.
2: L'OM qui a perdu d'ailleurs l'un des siens, Éric Roy, victime d'un cancer à 58 ans.
0: L'ancien milieu de terrain des années Courbis jusqu'en finale de ce qu'on appelait à l'époque la Coupe de l'UEFA, c'était en 1999, consultant sportif à la télé, puis entraîneur de l'épopée de Brest, unanimement apprécié. Éric Roy restera jamais dans la mémoire du foot français et dans l'histoire de l'OM, écrit l'Olympique de Marseille sur ses réseaux sociaux.
2: Ce n'est pas fini pour la cellulose à Tarascon.
0: Non, puisque une offre de dernière minute donne de l'espoir aux 700 salariés de Fibre Excellence dans les Bouches-du-Rhône et en Haute-Garonne. Le tribunal de commerce accorde donc un délai pour examiner cette offre. Il y aura une nouvelle audience le 6 juillet avec des cartes complètement rebattues, Mathieu Ferry.
3: C'est donc Mathieu Pigas qui se positionne, banquier d'affaires, multimillionnaire et surtout de gauche. Thomas Pétraud est le directeur de la communication de Fibre Excellence.
4: Un investisseur français est très intéressé par la souveraineté industrielle.
3: Mais le cœur du problème, ce sont les conditions suspensives à lever, notamment le prix du rachat de l'électricité en sortie d'usine. Un point de blocage soulevé depuis des mois par Jean-François Guillot, le patron de Fibre Excellence.
5: Comment faisons-nous pour pérenniser Fibre Excellence? Oui, il y a les projets, mais il faut s'assurer que la base est bien faite aussi.
3: À ce jour, l'objectif reste de reprendre les deux usines et l'ensemble des salariés en gardant l'activité actuelle, mais aussi en se diversifiant vers la pâte fluff, utilisée notamment dans les papiers hygiéniques, une activité bien plus rentable.
0: Le coup près, en revanche, pour Solution 30, mise en liquidation judiciaire, 280 salariés licenciés dans le Var et Aix-en-Provence. Solution 30 est un sous-traitant d'Orange pour le câblage en fibre et en cuivre.
2: 4 ans de prison, dont 2 fermes, requis contre François Bernardini, l'ex-maire d'Istre.
0: Des peines très lourdes à l'issue d'un procès pour favoritisme et détournement de fonds. 3 ans exigés, dont la moitié ferme pour son ancien directeur général des services, Nicolas Davigny. Le ministère public, en revanche, a requis la relaxe pour Nicole Julia, ex-première adjointe. Appel à la grève à l'hôpital de Toulon-la-Seyne aujourd'hui. Les soignants dénoncent des conditions de travail et les fermetures de services. Force ouvrière mobilise aussi contre le projet de la direction qui serait de raboter des acquis sociaux tels que des jours de RTT. Le collectif Médecins Solidaires lance son appel du 18 juin, comme au Brusquet dans les Alpes de Haute-Provence. L'association cherche des médecins volontaires pour assurer des gardes en zone de désert médical. Lui, il lancera ce matin son appel du 18 juin contre la ligne à très haute tension en Camargue. Le maire de Arles, Patrick de Carolis, sera l'invité tout à l'heure d'ici matin à 7h45.
2: Alors que la saison des feux de forêt a débuté en Provence, on s'étonne, Christophe Anven, de voir une végétation haute et dense sur certains axes routiers.
0: Mais que fait la débroussailleuse, notamment sur la 50 entre Marseille et Aix, au niveau de la glissière de sécurité. Des communes aussi ont fait le choix de coupes raisonnées tardives pour les parcs et jardins, histoire de favoriser la biodiversité. À quel prix? Bachir était aux premières loges à Vitrolles quand le feu est parti d'un petit espace vert il y a 3 semaines.
6: Ils n'avaient pas coupé là, j'étais en train de meuler là. J'étais en train de meuler un morceau de ferraille là, que j'avais des travaux, et ben ça a pris feu dehors. Et pourtant j'étais là-bas dans le garage. Avec une étincelle, ça a pris feu. Moi, je ne l'ai pas vu. Le collègue, il entend crac, crac, crac. Il me dit, il y a le feu, il y a le feu. Je dis, oui, il y a le feu.
7: Et il y avait des voitures là à côté?
6: Oui, il y avait des voitures, il y avait tout. Ouais.
7: Donc ça aurait pu.
6: Tout s'embraser. S'embraser. Il y avait du mistral. J'ai arrosé, ouais. C'était sec, c'est pour ça que je me dis, coupe tardive. D'habitude, quand il y en a beaucoup comme ça, ben, c'est moi qui l'ai coupé. Ah, parce que ça me dérange à moi. Et eux, ça, la mairie, ça ne les dérange pas. On est en ville, on s'en fout de la biodiversité ou des coquelicots ou tout ça. Nous, ce qu'on veut, c'est notre confort. Dans la colline, là-bas, oui, tu peux la préserver, ta biodiversité. Ici, il n'y a rien. C'est de la paille. S'il y en a un qui jette une cigarette, on est mort.
0: Voilà, Bachir n'est pas très fan des coquelicots avec Fred Chapur. Vous avez entendu, hein, la mairie mise en cause, justement. Mais tiens, l'adjoint chargé de la nature lui répond, Frédéric Isaacar.
8: Avant, on avait 3 mois.

0: avril, mai, juin, où on pouvait déployer les équipes à un rythme normal, etc. Là, on a enchaîné une pluie tardive et 3 jours après, on avait un premier épisode de chaleur. Il aurait fallu qu'on arrive à faire la totalité de la ville entre cette dernière pluie tardive et la première vague de chaleur qu'on a eue 3 jours après. C'est inimaginable. Et pour autant, si on fait ça plus tôt, il pleut 15 jours après sur la taille qu'on a fait et il y a un coup de chaleur. Tout va repousser comme si on n'avait rien fait. Et là, on se retrouve avec une végétation qui nous expose à un risque d'incendie élevé. Donc on essaye de le retarder au maximum dans une logique de prévention de l'incendie.
1: Donc il le promet, les coupes vont durer jusqu'à la fin du mois. Vous l'avez entendu, il y a débat, hein, Philippe.
2: Il y a débat et on vous attend ce matin pour avoir votre avis sur la question. Vos témoignages, laisser pousser les herbes pour la biodiversité, est-ce une bonne idée selon vous? Dans quel état aussi, hein, dites-nous, trouvez-vous les bords des routes à l'approche de l'été? Est-ce que vous redoutez les fameux jets de mégots et les départs de feu en conséquence? Vous nous le dites dès maintenant sur la page Facebook ici Provence.
1: La pagaille sur les rails hier en fin de journée entre l'Estac et Marseille-Saint-Charles, trafic totalement paralysé à cause, bien tiens, justement, d'un incendie à proximité des voies au niveau de Saint-Louis. Les emblèmes des prochains Jeux Olympiques d'hiver de 2030 seront dévoilés en exclusivité cet après-midi au Parc des Sports de Briançon, moment festif à partir de 17h. L'inscription sur Internet est obligatoire pour y assister. Il est en forme olympique. Le sabreur marseillais Jean-Philippe Patrice, il a été sacré champion d'Europe à Antony, un premier grand titre dans la carrière de ce sportif de 29 ans. Il avait gagné une médaille de bronze par équipe lors des JO de Paris 2024.
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1: Une météo sans surprise, Philippe.
2: Chaude, ensoleillée, ciel bleu. Voilà, on aura quelques nuages blancs, mais journée d'été. Mais avec des températures maxi qui sont un cran au-dessus quand même, des normales de saison.
1: Hein, avec une nuit qui nous a pas tellement rafraîchi.
2: Parce que déjà 22 degrés à Marseille ce matin.
1: Ce matin au réveil, 22.
2: 22, voilà, lever du jour. Le soleil est à peine levé, il y a déjà 22. Toulon 21, Aix-17 comme Adigny à Gap. Vous avez 19 degrés à Martigues ou à Arles ce matin. 21 degrés à La Farlède qui se prépare pour sa fête foraine sur la place de la Liberté. Ça sera pour la fin de semaine. Et pour cet après-midi à l'ombre, donc Marseille 28 degrés, Toulon 32, Aix 34 et localement 35 degrés cet après-midi.
1: On a pris.
2: Mmh. On va atteindre les 35, 37 degrés vendredi, samedi, 38 sûrement dimanche dans les terres.
1: Pour la fête de la musique, il fera très chaud, il faudra être raisonnable.
2: Oui, de l'eau. De l'eau, voilà. Pour vous rafraîchir dimanche notamment. Température chez vous sur la page Facebook ici Provence. Et puis le point trafic de 6h08, pour l'instant ça roule bien sur les routes et autoroutes de Provence. Restez prudents là aussi.
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2: Ah oui, coup de chaud aujourd'hui encore. Tiens, je regarde les températures que vous relevez chez vous sur la page Facebook ici Provence. C'est vrai qu'en ville, il fait toujours plus chaud en ville. Perle le sait, elle est à Aix-en-Provence, en centre-ville. Elle se réveille avec une température de 27 degrés affichée par la station météo sur son balcon ce matin. Quel temps fait-il chez vous? Quelle température? La page de Facebook ici Provence et puis votre radio locale toute la journée pour faire une collection de tubes, vos chansons préférées. Ça va chanter dans la salle de bain là tout de suite. Jeanne Mas, Johnny, bon réveil.

0: Que ça fait du bien pour démarrer la journée. Hein. Jeanne Masse avec Johnny. Belle journée justement. Nous sommes le jeudi 18 juin. C'est la Sainte Léonce au calendrier. Bonne fête à vous. Ce matin, c'est aussi l'anniversaire de Paul McCartney. 84 ans pour Paul McCartney ce matin. Amanda Delire également qu'on salue du côté des Alpilles. Elle a 87 ans. Tout à l'heure avant les infos de 6h. On est pas mal sur le dance floor ce matin, il est 6h12.
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0: Et puis ce jeudi, c'est aussi la journée mondiale des sushis. Et oui, c'est bon les sushis, mais est-ce que c'est vraiment bon pour la santé? On va poser la question avec le docteur Kierzek qui arrive avec les bonnes réponses dans une petite minute à peine. L'horoscope de Catherine Villiers, il arrive juste avant les infos de 6h30. Les balances d'ailleurs auront de très belles opportunités aujourd'hui. Et puis la musique, hein, évidemment, toute la journée, vos chansons préférées, sauf celles dans quelques minutes. Ça va claquer des doigts ce matin, il y aura également le duo Francis Cabrel et Pascal Obispo.
3: Il faudrait que pleuve l'amour.
0: Celle-là, je l'adore. Je l'entends dans la voiture, je chante. Vous aussi, ça tombe bien. À tout de suite.
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0: 6h14, allez à table, hein, comme promis avec vous, docteur Kierzek. On mange des sushis, puisque c'est la journée internationale aujourd'hui. Alors, c'est bon ou mauvais pour la santé?
5: Bonjour à tous. C'est en tout cas un plat qu'on adore, qui fait fureur sur les réseaux sociaux, qu'on commande entre collègues le midi et qu'on dévore sans trop se poser de questions. Alors, les bonnes nouvelles, c'est que les sushis, c'est souvent léger, pauvre en mauvaise graisse, ouais. On évite les versions frites, évidemment, et riche en protéines. Alors, le poisson cru, notamment le saumon, le maquereau, c'est une excellente source d'oméga 3. Je vous en parle souvent. Mm-hmm. Ce sont ces acides gras qui protègent notre cœur et notre cerveau. Donc, une portion de 120 grammes de poisson gras couvre plus de la moitié de nos besoins quotidiens en oméga 3. Ensuite, les algues qui enveloppent les makis sont une mine d'iode, de vitamine B12, d'antioxydants. Deux feuilles de cette algue qu'on appelle le nori couvrent environ 20% de nos besoins quotidiens en iode. Et le gingembre mariné, lui, c'est un petit antibactérien naturel qui aide à digérer. Bref, les sushis bien choisis peuvent être de très bons alliés santé. Mais voilà, il y a l'envers du décor, forcément. Parce que derrière le côté healthy, il y a des risques bien connus. Premier risque, le plus sournois, c'est un petit ver parasite. Ça s'appelle l'anisakis. C'est un nématode qui vit dans le tube digestif des poissons sauvages. Et quand on mange du poisson cru infesté et insuffisamment traité, la larve va s'installer dans l'estomac et dans l'intestin. Et là, ça peut être la cata. Deuxième risque, c'est le mercure. Quand on parle de poisson gras, il y a beaucoup de mercure qui vont s'accumuler. Et une surconsommation peut affecter le système nerveux. Et puis, troisième danger, c'est le sel, parce que c'est très salé, y compris d'ailleurs avec la sauce soja, c'est délicieux, mais une seule cuillère à soupe contient jusqu'à 900 mg de sodium.
0: Ah oui.
5: C'est près de 40% de la dose recommandée dans la journée. Alors si vous ajoutez à ça une consommation excessive, vous comprenez qu'il faut garder la tête froide.
0: Très bien, et quels sont les bons réflexes à adopter pour continuer, docteur, à manger sans risque?
5: Après un repas de sushi, en général, dans les heures qui suivent, si vous avez des douleurs abdominales, des nausées, des vomissements ou la diarrhée, il faut penser justement à cette infection parasitaire. Ça peut être aussi une allergie, d'ailleurs c'est une forme d'allergie. Il faut en parler vraiment à son médecin, notamment si les symptômes persistent plus de 2 jours. Alors aujourd'hui, on va quand même fêter les sushis, donc manger avec modération le reste de la semaine. Une fois par semaine, ça paraît très bien. On choisit des établissements sérieux qui vont traiter les sushis pour éviter qu'il y ait justement ce parasite. Conseil numéro 2, on évite le thon rouge et les grands prédateurs. Mangez là, allez, une fois par mois maximum, ceci. Préférez plutôt les petits poissons, comme le saumon. Et conseil numéro 3, pour les personnes vulnérables, les femmes enceintes, les jeunes enfants, les personnes immunodéprimées. De toute façon, c'est plutôt déconseillé. Passer au maquis cuit, au California Rolls ou ce que vous voulez, au sushi végétarien, pourquoi pas. Bon appétit, d'ici là, portez-vous bien.
0: Merci docteur. Donc, sushi au petit déjeuner ce matin pour cette journée internationale. Un peu d'amour en musique avec Softcell et bonjour ce matin Marjorie. 18 degrés à Istres, merci pour l'info. Température relevée et partagée sur la page Facebook Ici Provence.

0: journée avec votre radio locale, hein, ici Provence. Pensez à la bouteille d'eau, hein, aujourd'hui. Il est 6h19. Parce qu'il va faire chaud, mais on profite de la fraîcheur du petit matin. Les gens d'ici, le micro ici Provence qui se balade dans notre région avec vous, Laurent Menel. Vous êtes à Marseille, à côté d'une célèbre cathédrale.
1: Alors, ce n'est pas forcément celle que vous croyez, mais je suis en ce moment même au pied de la cathédrale de la Major.
2: Bonjour, je suis Zahirul Dossine et je suis graphiste 3D.
1: Et oui, c'est cet artisan 3D que j'ai rencontré qui a réalisé une maquette exceptionnelle et je suis devant en ce moment même. Vous pouvez nous la présenter ?
2: C'est une maquette qui a été réalisée entièrement en 3D. Donc, dans un premier temps, j'ai dû prendre des photos sur place de la major ainsi que des mesures. Par la suite, je l'ai modélisée sur un logiciel 3D. Et dernière étape, je l'ai imprimé en 3D à l'échelle 1/200. Et la maquette, en large, elle fait 72 cm.
1: De son style néo-byzantin, magnifique.
2: Complètement, de l'architecte Espérandieu qui a fini le projet.
1: Je ne sais pas si vous avez prêté attention, mais ça fait 120 ans que la Major a été déclarée comme monument historique.
2: Complètement. Et en fait, je suis donc architecte de formation et vraiment passionné par l'architecture et le patrimoine. Donc c'est pour ça que en fait j'ai voulu matérialiser cela avec une maquette d'un projet marseillais. J'ai pris le plus gros. Donc au départ, j'hésitais avec Notre-Dame de la Garde et puis j'ai finalement pris la Major au vu de sa forme, sa taille imposante et donc tout le détail architectural qu'on a au niveau des façades.
1: Vous parliez de l'architecte, du graphiste 3D. Qu'est-ce qui vous a amené à faire ce métier aujourd'hui?
2: On va dire que c'est de père en fils. Donc, mon père était architecte. Donc, j'ai un peu suivi son parcours. J'ai fait une école d'architecture, suivi d'un master en ingénierie. Par la suite, donc, j'ai travaillé un peu dans des cabinets d'architecture. Au final, je me suis orienté vers la 3D. C'est vraiment ce qui me passionne le plus. Donc, j'ai fondé mon entreprise en 2007. Complètement amoureux de cette ville, de son architecture, de son climat également.
1: Et la vie de ce quartier aussi ?
2: Oui, enfin, j'habite vraiment à 400 mètres d'ici. Donc, j'ai tous mes repères dans ce quartier-là, de la Blancarde, boulevard Chave. Oui, je suis. On y vit très bien. Il fait beau. Voilà, les gens sont sympas.
1: Quel sera, allez, dites-le nous, le prochain défi que vous allez relever ?
2: Je ne vous cache pas que le prochain projet, ça sera Notre-Dame de la Garde, que je compte attaquer assez rapidement.
1: Oh, bonne mère !
2: Et voilà. Et puis bon, ça sera peut-être suivi aussi des réformés où l'architecture est encore plus détaillée, il y a beaucoup plus de travail au niveau des modes des natures de façade.
1: Merci.
2: Merci à vous.
0: Merci à vous deux, hein, les gens d'ici, tous les matins sur votre radio locale, ici Provence, il est 6h22.
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0: Comme promis, notre coup de cœur, duo Pascal Obispo, Francis Cabrel, Il faudrait que pleuve l'amour. Bon réveil.

0: grand talent de la chanson française. Hein. Et coup de cœur ici Provence, Pascal Obispo, Francis Cabrel, il faudrait que pleuve l'amour. Et justement, l'amour à cette journée, si vous êtes Gémeaux, va vous donner des ailes. L'horoscope de Catherine Viguier qui arrive allez, dans moins d'une minute. Et toute l'actu dans 4 minutes, 6h30 avec Aude Razzo.
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0: 6h27, on y va pour l'horoscope. Allez, Catherine Viguier, ça se passe bien pour un signe, hein, c'est ça?
9: Alors oui, pour les lions, mais vous verrez, pas que.
10: Bélier, c'est un soulagement, quelque chose se décante sur le plan amoureux ou avec un enfant.
11: Taureau, si quelque chose bouge pour vous, c'est lié à votre vie de famille et vous serez bien là.
12: Gémeaux, trop bien ce jeudi, il vous donne des ailes pour prendre la route, étudier, communiquer.
13: Cancer, les finances seront une préoccupation ou une réjouissance, mais vous y verrez plus clair, c'est l'essentiel.
14: Lion, rien n'est simple en ce moment, mais sincèrement, aujourd'hui sera une très belle journée.
15: Vierge, reposez-vous, mettez-vous en retrait, sans quoi vous risquez de trouver ce monde bien agressif.
16: Balance, de belles opportunités de fêter un événement, de voir le soleil même s'il ne brille pas à l'extérieur.
17: Scorpion, en vous rapprochant de ceux que vous aimez, tout va mieux, faites le déplacement.
18: Sagittaire, grâce à un voyage, un coup de fil ou à une petite balade, eh bien vous repartez de plus belle.
19: Capricorne, il sera question d'argent, mais le plus important sera de soigner votre vie intérieure.
20: Verseau, la lune met l'accent sur votre vie avec les autres et avec une personne en particulier.
21: Poisson, vous serez super occupé ou souffrant, dans les deux cas, respirez.
22: Et pour nous tous, on évite les nœuds au ventre en parlant de tout et de rien à son voisin.
0: Eh ben ça marche. Merci du conseil Catherine, l'horoscope signe par signe sur votre application, ici sur votre smartphone par exemple, où vous retrouvez aussi la météo de ce jeudi. C'est du soleil, ciel bleu, petit vent, nous dit Météo France. On se réveille déjà avec 22 degrés à Marseille, Toulon 21 degrés, Aix 17 degrés ce matin comme à Digne et à Gap, et jusqu'à 34-35 degrés cet après-midi dans les terres. Sur le littoral à Marseille par exemple, vous aurez 28 degrés pour la pause déjeuner tout à l'heure.
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0: Bienvenue, merci de nous rejoindre. On est ensemble jusqu'à 9h. C'est ici Provence, votre radio locale. On est également sur le canal 3 de la TNT. Bonjour Christophe Andven.
23: Bonjour Philippe.
0: C'est dans l'actu ce matin. On va s'intéresser à ces herbes hautes en bord de route et qui inquiètent.
23: Vous êtes fauché ou pas fauché? Je parle pas de vous. Je parle des bords de route. Des bords de route. Voilà, ça inquiète parce que c'est parfois une politique de la municipalité qui veut, au nom de la biodiversité, les protéger. Mm-hmm. Sauf que, plein risque incendie, il y a des
0: bas. Chaleur, ça peut vite s'embraser, on y revient dans deux petites minutes. Et puis ce matin, nous montons sur scène un ancien détenu qui joue aux côtés de Paul Devant, celui qui a fait le spectacle Les Hommes viennent de Mars et les Femmes de Vénus. C'est une belle soirée qui vous sera proposée à Aix-en-Provence, un bel échange sur scène. On sera avec Paul Devant, évidemment, petit coup de fil. On l'aura avec nous tout à l'heure à 6h40. Belle journée avec ici Provence, votre radio, l'actu en France et dans le monde, le 90 secondes Aude Razzo. On repart de la chaleur.
24: Jusqu'à 38 degrés sont attendus aujourd'hui dans le sud-ouest et en Bourgogne. La canicule s'installe. Les 26 premiers départements du bassin parisien au centre-est basculent ce midi en alerte orange. Météo France prévient que le thermomètre va continuer de grimper jusqu'en fin de semaine. Les deux tiers des Français ont des difficultés à supporter la chaleur chez eux, selon la Fondation pour le logement. Le ministre du logement annonce une TVA réduite pour les pompes à chaleur réversibles et un vote simplifié dans les copropriétés pour décider de travaux de rénovation d'ampleur. L'image de la nuit, c'est Donald Trump qui signe l'accord avec l'Iran depuis le château de Versailles et aux côtés d'Emmanuel Macron. L'Iran confirme de son côté avoir signé aussi ce protocole d'accord pour mettre fin au conflit. Une enseignante est suspendue à Avignon, accusée d'avoir attaché un élève de 9 ans sur une chaise avec une corde à sauter. La mesure est prise en attendant les conclusions de l'enquête administrative. La famille de l'enfant va être reçue par les services de l'éducation nationale. Députés et sénateurs trouvent un accord pour enrayer l'essor de la fast fashion. Ces vêtements à prix ultra cassés et les géants chinois Shein ou Temu, malus financier, interdiction de la publicité directe ou indirecte par les influenceurs. Le vote final est prévu pour fin juin. L'émotion très forte du foot français après la mort d'Éric Roy, l'entraîneur du stade brestois emporté par un cancer. Didier Deschamps salue un technicien très compétent et une personnalité très attachante. Éric Roy avait 58 ans.
1: Et l'info d'ici en Provence, c'est le traitement de nos bas-côtés, le débroussaillage des espaces verts, y compris en ville, en pleine vague de chaleur et de risque incendie. On est parfois stupéfait de voir des herbes bien hautes. Des communes comme Vitrolles font le choix de coupes tardives et raisonnées au nom de la biodiversité et s'inquiètent certains habitants. Fred Chapuis.
2: Oui, au Pinchinade, quartier résidentiel situé en face du plateau de l'Arbois, brûlé en 2016, Bachir ne décolère pas.
3: Ils n'avaient pas coupé, là. J'étais en train de meuler un morceau de ferraille, là, que j'avais des travaux. Eh bien, ça a pris feu dehors.
2: Un feu vite éteint avec son tuyau d'eau. Après l'épisode, la mairie a mandaté une équipe pour couper l'herbe. Trop tard et travail bâclé dans ce petit espace vert, enrage le président du CIQ, Jean Moindreau.
4: Ah ben là, il y a des herbes sèches, ça a été coupé n'importe comment. Quelqu'un qui passe là, qui jette un mégot, ou même une voiture comme ça, avec le pot catalytique qui avance, ça flambe.
2: L'adjoint au maire chargé des risques majeurs rappelle dans cette histoire l'obligation de débroussailler 50 mètres autour de sa maison, y compris en zone pavillonnaire. Frédéric Isaacar justifie au passage les coupes tardives.
6: Si on fait ça plus tôt, il pleut 15 jours après sur la taille qu'on a fait et il y a un coup de chaleur. Tout va repousser comme si on n'avait rien fait. Donc en fait, on est contraint par le changement climatique.
2: Une excuse selon Jean Moindreau qui dénonce le deux poids deux mesures vis-à-vis des propriétaires soumis aux obligations de débroussaillage.
4: Les gens qui sont à proximité doivent couper, ils en sont responsables. Si nécessaire, bien couper, leur donne la facture. Et chez nous, on n'est pas capable de couper. On est à 189.
1: Voilà, donc il y a débat, vous l'avez entendu, des bords de route pas encore fauchés, des herbes hautes, broyées, mais qui sont pas ramassées. Qu'est-ce que vous pensez de ce type d'entretien ?
0: Oui, est-ce que c'est un risque supplémentaire pour les incendies notamment ? Vous êtes propriétaire et vous avez, vous, de votre côté, l'obligation légale de débroussailler, mais comment vous réagissez quand vous voyez ces bords de route où ça pousse ? Est-ce que vous trouvez qu'il y a deux poids, deux mesures ?
1: Et puis peut-être que la biodiversité, le respect de la nature, la pollinisation, comme chez vous, Philippe, oui. C'est quelque chose auquel vous pouvez être sensible. Jap déjà réagit sur notre page Facebook. Elle dit d'ailleurs, ce ne sont pas des broussailles, c'est juste la nature. Respectez la nature. Mais Corinne lui répond directement, mais pas du tout. Tout est cramé, tout est mort. Et donc, il ne faut pas que ça reste comme ça. L'enjeu, bien sûr, c'est celui du débroussaillement, sujet sensible. Monique voit rouge. On n'a pas forcément les moyens physiques et financiers pour faire ça tous les ans. Cette loi, c'est n'importe quoi. Et si on n'est pas équipé de matériel, on broute ? Non, pas, quand même pas.
0: On va peut-être pas aller jusque-là quand même. Allez, face au risque incendie, sérieusement, est-ce qu'on en demande trop à vous, propriétaires, et pas assez aux collectivités ? On en parle ensemble ce matin sur Ici Provence. Et puis à 7h, on écoutera la réponse de Nicolas Isnard, c'est le préfet des Bouches-du-Rhône.
1: La réponse au préfet des Bouches-du-Rhône, parce que Isnard, c'est le nouveau patron de la métropole, à qui ce préfet demande de faire des économies. 90 millions, il va chercher de nouvelles recettes. On verra aussi qu'on est soulagé à Tarascon pour Fibre Excellence. Un milliardaire propose de sauver la papeterie française.
0: Bon, on va avoir soif aujourd'hui. Hein. Très chaud encore. Hein.
1: Hydratation.
0: Au maximum. Pensez-y, sérieusement, ce ne sont pas des mots en l'air.
1: Parce
0: qu'après,
1: c'est trop tard.
0: Il ne faut pas attendre d'avoir soif.
1: Non, c'est ça.
0: On boit régulièrement toute la journée et peu importe l'âge. Hein. Donc, soleil pour aujourd'hui. Ciel bleu dans l'ensemble. Quelques nuages, quelques petites entrées maritimes sur le littoral. Marseille, 22 degrés pour démarrer la journée. Toulon, 21. Aix, 17 degrés comme à Digne à Gap. Et puis, ça va aller jusqu'à 28 degrés. Alors, des températures sous abri à l'ombre. Hein. 28 degrés cet après-midi à Marseille. Toulon, 32 degrés. Aix, 34 degrés. Et localement, du 35 degrés attendu aujourd'hui, puisqu'on parlait des risques incendies, la météo des forêts place les Bouches-du-Rhône, le Var, les Alpes du Sud en jaune, donc risque incendie modéré, mais attention de vos clus si vous bougez, c'est le risque élevé. Le département passe à l'orange.
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0: Nous sommes jeudi, l'une des journées les plus chargées de la semaine. Pour l'instant, ça roule bien sur les autoroutes. Info à partager. Elodie vous accueille entre deux cuillères de son petit déjeuner ce matin. 04 42 38 08 08.
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0: Et vos chansons préférées, Indochine.

0: Indochine, Canary Bay, on va pas parler de Canary ce matin, mais de chat. Hein. Comment protéger votre chat de la chaleur, celle qui va s'installer ce week-end? Le docteur Pierre Fabin arrive avec les bonnes réponses. On vous présentera un chien également ce matin, c'est Ghost, hein, l'adoption au refuge SPA de Flayosque. Et puis la bonne humeur de Ziz du panier. Elle arrive, elle s'installe, elle boit son petit café. Et on la retrouve comme tous les matins, juste avant les infos de 7h.
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0: Mais tout de suite, on monte sur scène. Vous connaissez Paul de Vendre et son spectacle Les hommes viennent de Mars et les femmes de Vénus. Eh bien, il revient sur scène avec cette fois-ci un ancien détenu de la prison des mineurs à qui il donne la réplique. Le spectacle s'appelle donc Rassemble. Bonjour Paul de Vendre.
3: Bonjour Philippe.
0: Et bienvenue. Donc, comment est née justement, Paul, cette idée de créer ce spectacle, on va dire, original?
3: L'idée de départ vient d'un spectacle qui s'appelle Du bonheur dans les épinards.
0: Ouais.
3: La directrice de la prison pour mineurs de Marseille était venue voir le spectacle, avait beaucoup aimé. Elle m'avait demandé si j'étais d'accord de venir jouer ce spectacle qui parlait un peu du lien entre le bonheur et l'argent et de montrer que, effectivement, l'argent est important, c'est une base, mais si on base toute sa vie sur l'argent, s'ils ne viennent que parce que qu'à cause de l'argent, c'est pas les amitiés les plus saines et les plus profondes.
0: Et c'est là d'ailleurs que vous avez rencontré Paul Ryan Turki, détenu donc à l'époque à la prison des mineurs. Il vous a fait part de son avis de son envie de monter sur scène. Aujourd'hui, c'est le cas avec le spectacle le rassemble. Alors, qu'est-ce qui nous attend?
3: Ben, en fait, c'est un témoignage croisé. Au début, je lui pose des questions. Mmh. Comment c'est sa relation à son père, sa mère et tout ça. Et puis, lui aussi va commencer à me poser à moi aussi des questions. Donc, c'est vraiment un dialogue croisé où, au début, on pense qu'on vient juste écouter un jeune, comment un jeune a pu s'en sortir, ce qui est déjà très, très chouette. Mais au fil du temps, on se rend compte qu'en fait, non, parce que quand la manière dont moi aussi, je vais parler de mon parcours, de mes échecs aussi et tout ça. Et donc, c'est là où on va voir qu'en fait, il y a des points communs, en fait, entre dans nos vies, au-delà des différences, évidemment. Moi, on n'est pas de la même génération. Je viens de Belgique, il vient de Marseille. On est, il est jeune, je suis vieux et tout. Donc, tout nous sépare, nos parcours de vie et tout. Et en même temps, il y a une humanité plus profonde, en fait. Il y a une humanité qui nous lie tous, qui est plus forte, peut-être, que toutes ces différences que l'on peut voir de l'extérieur.
0: Et puis, avec des réponses aux questions qui se posent, hein, comment Ryan a-t-il fait pour s'en sortir, vos parcours de vie à tous les deux. La réponse sur scène, donc. Merci, Paul de Vendre.
3: C'était très sympa de pouvoir en parler avec nos auditeurs. À très bientôt.
0: Merci à vous, à bientôt. Paul de Vendre et Ryan Turki dans le spectacle Rassemble de la prison des mineurs à la Seine. C'est à voir donc mercredi, hein, la semaine prochaine, à partir de 19h pour l'apéro d'accueil, 20h30 pour le spectacle. Ça se passe à la ferme biologique Terre Hugo. C'est à Aix-en-Provence, route du Puy-Sainte-Réparade. On vous met les liens, les infos, évidemment, sur ici.fr/Provence. Vous restez avec nous. 6h41 dans notre playlist ce matin, vous a mis Bonnet M. Et comme on vous souhaite la bienvenue toute la journée, on s'est dit, tiens, pourquoi pas Florent Pagny?
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0: Bienvenue sur ici Provence et autre radio locale, 6h42.
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0: Allez, c'est parti, 6h43, c'est le petit coup de patte du matin. Bonjour Laurence.
2: Bonjour Philippe.
0: Vous faites partie, je le rappelle, du refuge Esper de Flyers, que vous nous présentez Ghost aujourd'hui. Hein.
2: Ghost, c'est un croisé berger qui a été transféré d'un autre refuge il y a quelques mois. C'est un chien qui n'a pas été sociabilisé, qui a été retiré pour après une enquête. Il vivait avec plein d'autres chiens livrés à eux-mêmes. Donc il ne connaît pas grand-chose de la vie. Chez nous, il a beaucoup progressé. C'est un chien timide qui a besoin de prendre confiance. Avant, on n'arrivait pas à le récupérer au parc, on pouvait pas enlever la laisse. Maintenant, il vient volontiers vers nous. Il adore jouer avec les copains chiens. C'est un chien particulier qu'il faudra venir voir plusieurs fois, mais une fois qu'un lien est créé, c'est vraiment un chien qui est très attachant.
0: Voilà, parce qu'il est timide, donc faudra monter patte blanche, mais il est adorable. Ce chien Ghost, croisé berger, qui vous attend au refuge Esper de Flyosk. Et la photo qui arrive dans quelques instants, la page Facebook Ici Provence et toutes les infos sur ici.fr. On croise les papates. On vous le disait, hein, l'été sera chaud, comme le dit aussi la chanson. Docteur Pierre Fabin, vous êtes notre véto. On s'inquiète souvent pour nos chiens, mais nos chats souffrent aussi de la canicule. Hein.
8: Alors, contrairement au chien qui allaite, le chat masque sa souffrance quand il a chaud. C'est un animal du désert, il s'économise et va dormir toute la journée pour éviter de monter en température. Si vous le voyez haleter avec la gueule ouverte, on est déjà en situation d'urgence absolue. Il est en coup de chaleur. Pour éviter ça, laissez-lui un libre accès à la salle de bain pour qu'il puisse s'allonger sur le carrelage ou dans la baignoire. La céramique va garder parfaitement la fraîcheur. L'autre vrai défi, c'est l'hydratation, car il boit très peu. En période de canicule, remplacez une partie de ses croquettes par de la pâtée, qui contient 70 à 80% d'eau. Vous pouvez aussi ajouter un glaçon à base de bouillon de poulet sans sel dans sa gamelle d'eau pour les inciter à la paix.
0: Et est-ce qu'on peut utiliser aussi un ventilateur ou le mouiller qu'on pourrait le faire pour nous, par exemple ?
8: Le ventilateur seul est très peu utile car votre chat ne transpire pas. Par contre, si vous placez une bouteille d'eau congelée devant, vous créez un vrai climatiseur. Vous pouvez aussi directement le mouiller. Évitez la douche froide, les chats détestent ça et le stress risque de faire encore augmenter sa température. Prenez plutôt un gant de toilette humide à température ambiante et caressez-le doucement. Insistez sur les oreilles, le ventre, les coussinets, c'est par là qu'il régule sa chaleur. Et enfin, attention au chat blanc. Si votre chat est blanc et aime bronzer au soleil, pensez à lui mettre de l'écran total indice 50 sur le bout de ses oreilles. Sinon, il risque des gros coups de soleil très graves qui peuvent terminer en cancer de la peau.
0: Eh ben merci pour le tuyau. Tiens, je ne le savais pas, ça. Merci, docteur, les conseils du véto. Tous les matins, 6h46. Vous avez reconnu le son des boules de pétanque. Elles sont pour vous ce matin. Jolie triplette à gagner à l'occasion de la fête des papas. Vous pourrez lui offrir cette belle triplette. Dites-nous justement comment est votre papa. Pourquoi vous l'aimez? On veut tout savoir. 04 42 38 08 08. Et elles sont pour vous. Allez, on joue juste après Ma Becker et Bonnet M.
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0: Qu'est-ce que c'est bon ça. Bonne EM sur votre radio locale, ici Provence avec Ma Baker, 6h50. Qu'est-ce que c'est bon aussi de retrouver Éric Maron.
1: Bonjour
0: Éric.
1: C'est gentil ça.
0: Mais je vous en prie, je suis là pour
1: bonjour
0: ça.
1: Bonjour Philippe. Et bonjour à tous.
0: Pour les plus du matin, le premier avec Marseille qui fête la musique dimanche.
1: Oui, avec la piétonnisation de la corniche, mais en nocturne, à partir de 17h et jusqu'à 23h, c'est la voie est libre de l'été marseillais. Et pour l'occasion, de nombreuses animations estampillées, fêtes de la musique, seront concentrées avec des ambiances différentes. Il y aura au total 5 scènes.
0: Ouais.
1: Il y en aura pour tout le monde. Et il y aura même un karaoké pour vous qui aimez chanter du Céline Dion.
0: Faut pas que Céline Dion m'entende. C'est juste ça.
1: Elle vous en voudra pas. Là.
0: Aussi. Deuxième plus, gare aux méduses.
1: Oui, et comme le week-end s'annonce très chaud, beaucoup de monde au bord de l'eau et dans le Var. Certaines méduses montrent déjà leurs filaments. Alors, du côté de Toulon, la Londe-les-Morts, un petit peu plus à l'est pour l'instant, RAS. En revanche, des méduses sont signalées sur l'ouest varois, Sanary et la Seine. Mais tout peut évoluer parce que les méduses sont portées par le courant et les vents. Un petit conseil avant de vous jeter à l'eau, allez faire un petit tour sur le site Méduséo pour savoir où se trouvent les méduses sur notre littoral provençal.
0: C'est quoi ce son?
1: Oh, les boules!
0: De pétanque!
1: Ah ben oui.
0: Bonjour Guy! Guy, vous êtes dans le 13e, hein? Guy? Ah, mais vous êtes très loin dans le 13e.
1: Déjà sur le boulodrome.
0: Oui, mais c'est ça. Guy! On vous entend très loin, Guy. On vous entend très loin. Vous vouliez gagner cette triplette pour rendre un hommage à votre papa, c'est ça? Hein,
2: ça fait 8 ans qu'il est décédé et c'était juste pour y rendre hommage.
0: Ouais.
2: Parce qu'il adorait ça, la pétanque. Et c'est vrai qu'on n'y dit jamais assez qu'on l'aime. Maintenant qu'il est disparu.
0: D'accord. Je suis désolé Guy, hein, mais vous êtes très très loin, donc je ne sais pas où vous êtes, mais on vous entend loin du téléphone, mais on a bien compris que cette triplette, c'était pour rendre hommage à votre papa ce matin, donc on est encore plus heureux de vous les offrir. Guy, on s'occupe de vous hors antenne. On va faire un petit tour sur la balance ce matin 9h.
1: Oui, on va surveiller dans notre alimentation ce que l'on met dans nos assiettes pendant les vacances d'été, surtout si on a fait un effort pour perdre quelques kilos avant d'enfiler le maillot.
0: Ouais.
1: Est-ce qu'on peut s'accorder comme ça quelques écarts pendant les vacances?
0: Ah oui, ça on peut, oui.
1: On peut quand même.
0: Oui.
1: Bon, bah oui, il faut vivre un peu quand même.
0: Faut manger des glaces. Hein.
1: Glaces, barbecue, apéro.
0: On n'a qu'une vie. Bon, et qu'une balance aussi. Hein. Mais on y reviendra ce matin à 9h avec vos conseils santé dans Bienvenue chez vous.
1: Et avec Magali Tatessian.
0: Alors à tout à l'heure. Florent Pagny, comme promis tout à l'heure.

0: Bienvenue, hein, c'est votre radio ici Provence. Vous restez avec nous, 6h56, la bonne humeur de Ziz du Panier, qui est la bienvenue également comme tous les matins. Juste avant les infos de 7h qui vous seront présentées dans 5 minutes avec Florent Lessoy tout de suite.
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0: Bonne humeur de Ziz du Panier, comme tous les matins, histoire de bien démarrer la journée. Hein. Bonjour Ziz.
6: Bonjour Philippe. Bonjour les copains du matin. Coucou c'est Ziz.
0: Et coucou Ziz.
6: Et oui. Oh là là là là, je regardais, vous savez Philippe, figurez-vous que j'étais au supermarché l'autre jour.
0: Ouais.
6: J'y vais pas souvent. Bah, oui, vous le savez, c'est pas mon truc. Hein. Ouais. Je préfère aller
0: Chez votre seigneur des poireaux, là, c'est
6: voilà,
0: ça.
6: Voilà, chez mon légumier, c'est voilà. Ça. C'est le seigneur des poireaux, voilà. C'est tout.
0: J'adore.
6: Ce Philippe, je te jure. Extraordinaire. Alors, mais des fois, quand même, il me faut des choses qu'on trouve au supermarché, donc je vais au supermarché.
0: Ouais.
6: Je me promenais dans le rayon et tout d'un coup mon téléphone vibre.
0: Ouais. Ah.
6: Je dis tiens, c'est quelqu'un qui m'appelle.
0: Oh, bah, c'était peut-être votre mari, ça non?
6: Pas du
0: non
6: tout. Ah. Figurez-vous, Philippe, que je recevais des SMS qui me disaient le prix des tomates est en baisse. Alors, je me dis, j'ai pas prévu d'acheter des tomates. Moi, j'ai rien demandé. Qu'est-ce que c'est, cette histoire? J'étais dans le rayon des pâtes. Tu vois, le rayon des pâtes. Alors là, tu as toujours, tu vois, un tas de gens qui bloquent le rayon.
0: Ouais.
6: Comme s'ils visitaient le Louvre, tu sais. Alors, ils sont là. Ah non, je te jure, moi, je vais, je prends. Si je veux des penne rigate, si je veux des tortelloni, si je veux des, hein. Ben voilà, je reste pas deux heures devant à faire après l'embouteillage. Voilà. Eh ben, tout d'un coup, le téléphone se met à vibrer encore.
0: Mmh.
6: Et là, j'entends en promotion sur les yaourts. Oh ben ça, alors, fin de chichon, là. J'ai dit, mais comment il sait que je suis devant le rayon des yaourts maintenant? Je fais 3 mètres, paf! Eh ben, autre chose, à chaque fois, le poisson, tout aura d'acheter la troisième à moitié prix. Ah non, mais franchement,
0: On nous observe, c'est comme ça.
6: Ah oui, ils nous écoutent.
0: Oui,
6: hein. Alors j'arrive dans le rayon des tablettes de chocolat et je fais esprit, tu vois. Mmh. Je fais comme si j'allais en prendre une et là, hop, ça vibre. Et on me dit, attention, c'est ce qui s'est passé à Pâques. Oui, j'ai pris 2 kilos.
0: Ah.
6: Eh ben oui, je te dis, c'est Pâques, voilà. Oh, mais franchement, c'est incroyable. L'autre jour, je parlais avec mon mari, je disais, on va changer le canapé. Le lendemain, j'avais des pubs de canapé. Ah, c'est pire, tu vois. C'est pire que les voisines. C'est pire que Odette et la Ragougnasse.
0: Ah oui, carrément.
6: Ah ben oui, parce qu'elles ne sont pas toujours là, donc elles ne savent pas tout. Quoique... Je vais te dire une chose, la Odette et la Ragougnasse, elles savent ce que j'achète, pourquoi je l'achète, combien j'ai payé, et surtout, elles savent même ce que je vais acheter la semaine prochaine avant moi, je te jure.
0: Carrément.
6: Ah, si un jour Apple, il embauche Odette et la Ragougnasse, et bien l'intelligence artificielle, elle demande sa retraite anticipée.
0: Ah ouais.
6: Allez, je vous laisse. Bonne journée. Des bises de Ziz.
0: Bises, merci Ziz. Et puis je rappelle que vous participez aux flâneries d'art contemporain. C'est à Aix-en-Provence, orchestré par Andrea Ferréol. Et vous serez Ziz dimanche à 17h dans le jardin des Étuves avec un sketch à voir absolument pour les flâneries d'ailleurs. C'est une exclue pour les flâneries. Ça s'appelle Je suis une œuvre d'art. Donc rendez-vous ce week-end.
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0: C'est votre radio locale, Ici Provence. Il est pile 7h. Les infos, ici, à Marseille, en Provence. Bonjour Florent Lessoy.
7: Bonjour.
0: Et l'espoir renaît pour les salariés de Fibre Excellence.
7: Le tribunal de commerce accorde un sursis de 3 semaines à l'entreprise de pâte à papier qui a des usines à Tarascon et à Saint-Gaudens, en Haute-Garonne. 3 semaines, donc, pour boucler son plan de sauvetage.

0: Artigas. Et donc, nous nous reverrons le 6 juillet au tribunal pour voir ce qu'en pense le tribunal.
1: 670 emplois sont en jeu dans les deux usines de fibre Excellence, dont 370 sur le site de Tarascon. En revanche, c'est terminé pour une entreprise provençale en grande difficulté financière. Solution 30 Sud-Est est placée en liquidation judiciaire. 280 emplois supprimés dans cette entreprise spécialisée dans le câblage fibre, notamment implantée au Canet des Morts, au Luc en Provence et à Aix.
2: Un appel à la grève aujourd'hui à l'hôpital de Toulon-la-Seyne.
1: Les soignants dénoncent des conditions de travail insoutenables, des fermetures de services faute de médecins suffisants et une gestion purement comptable de l'hôpital. Force ouvrière alerte aussi sur le projet de la direction de raboter les acquis sociaux avec le risque, par exemple, de perdre des jours de RTT.
2: Le choc et l'émotion après la mort d'Éric Roy à l'âge de 58 ans.
1: L'ancien milieu de terrain de l'OM a succombé à un cancer du pancréas après un combat de 3 ans et demi contre la maladie qu'il n'avait révélé qu'à ses proches. Éric Roy était entraîneur de Brest depuis 3 ans, un club qu'il a amené en Ligue des Champions.
2: Voir des broussailles non coupées le long des routes, ce n'est pas très rassurant.
1: Des herbes hautes aux allures de paille, alors que les risques de feux de forêt vont encore se renforcer dans les prochains jours avec la hausse des températures, ce qui va accentuer la sécheresse. Certaines communes choisissent pourtant de retarder les coupes pour favoriser notamment la biodiversité. C'est le cas par exemple à Vitrolles et ça ne plaît pas à tout le monde, Fred Chapuis.
3: Oui, dans son quartier pavillonnaire des Pinchinades, Bachir n'est guère emballé. Le petit espace vert en bordure de clôture, récemment fauché, ressemble à de la paille.
4: S'il y en a un qui jette une cigarette, on est mort.
5: On est en ville, on s'en fout de la biodiversité ou des coquelicots ou tout ça. Nous, ce qu'on veut, c'est notre confort.
3: Un peu plus bas, dans le parc du Griffon, des herbes hautes et sèches contrastent avec des zones coupées à ras. La mairie teste une expérience pour favoriser la biodiversité. Frédéric Isaccar, l'élu chargé de la nature en ville.
6: On attend de voir comment cet espace va vivre, si on tend tout. Si on continue à compléter un petit peu la coupe en périphérie pour des raisons de sécurité incendie, c'est la première fois qu'on fait ça, à la fois maintien de la biodiversité et en même temps de repermettre l'appropriation de ces espaces à un usage de la population.
3: L'adjoint au maire insiste sur le côté expérimental jusqu'à fin juin. En attendant, ces deux promeneuses, Laure et Anaïs, s'interrogent.
7: Moi, ça ne me dérange pas, mais oui, effectivement, pour les incendies, c'est peut-être un peu dérangeant.
8: C'est normal qu'il y ait quand même de la verdure dans un parc. Là, ici, par exemple, ça serait un petit peu dommage de vraiment tout couper. Maintenant, oui, il y a certaines zones où en été, je pense qu'on doit être un petit peu plus rigoureux.
1: Un reportage ici, Provence, signé Fred Chapuis à Vitrolles.
2: Alors, laissez pousser les herbes pour la biodiversité, c'est une bonne ou une mauvaise idée ça?
1: Les bords de route sont-ils débroussaillés près de chez vous ou sur votre trajet? Est-ce que ça vous inquiète tout ça pour les risques d'incendie? Vous donnez votre avis au 04 42 38 08 08. À Marseille, les trains circulent à nouveau normalement ce matin entre l'Estac et la gare Saint-Charles. Hier, en fin de journée, le trafic a été totalement paralysé à cause d'un incendie justement près de la voie ferrée au niveau de Saint-Louis.
2: François Bernardini risque une lourde peine.
1: François Bernardini qui risque 4 ans de prison, dont 2 ans ferme. C'est la peine requise contre l'ex-maire d'Istres qui comparaissait pour favoritisme et détournement de fonds. 1 an et demi de prison ferme requis contre son ancien directeur général des services, Nicolas Davini. En revanche, la relaxe est demandée pour Nicole Julia, ex-première adjointe de François Bernardini. Levée de bouclier après les annonces du préfet des Bouches-du-Rhône sur le budget de la métropole Aix-Marseille-Provence. Sur les 144 millions d'euros de déficit, 91 millions d'euros d'économies sont prévus sur le fonctionnement de l'institution. Force ouvrière prévient déjà, pas touche aux agents territoriaux, notamment ceux chargés de la propreté et du ramassage des déchets à Marseille. Quoi qu'il en soit, il va falloir trouver de nouvelles recettes, par exemple, en demandant aux entreprises de contribuer davantage au versement mobilité pour développer les transports de la métropole. Demander des efforts aux entreprises, oui, mais à certaines conditions, nous dit le président de la métropole, Nicolas Isnard.
9: Les entreprises sont appelées à participer à un financement et à du fonctionnement pour du transport qui les concerne. Un exemple, si le métro est prolongé tous les jours jusqu'à minuit à Marseille, eh bien ça rapportera probablement aux acteurs économiques de Marseille. Parce que l'entrepreneur, comme le contribuable, ce qu'il ne veut pas, c'est envoyer de l'argent sans savoir où il va, à quoi il sert. Le versement mobilité, c'est pour payer du financement et du fonctionnement de transport public. Le transport public, c'est aussi un levier du

0: développement économique.
1: Nicolas Isnard, le président de la métropole Aix-Marseille-Provence, qui répond à Thomas Bonnet. Le préfet Jacques Witowski demande aussi à la métropole de baisser de 53 millions d'euros ses dotations allouées aux communes. Sur ce point, Nicolas Isnard accuse l'État de vouloir semer la zizanie entre les maires et la métropole. Attention, si vous avez des démarches administratives à faire, de nombreux services de l'État sont exceptionnellement fermés aujourd'hui dans les Bouches-du-Rhône. À Marseille, par exemple, porte close à l'hôtel de la préfecture.
2: Les supporters de l'OM peuvent souffler.
1: Le club jouera bien en Ligue des Champions la saison prochaine. Ouf ! L'UEFA donne son feu vert, mais inflige tout de même une amende de 10 millions d'euros au club. Un sérieux avertissement pour obliger l'OM à retrouver un budget à l'équilibre.
2: Elles sont plus belles que jamais. 6 nouvelles communes dans notre région obtiennent un label ville et village fleuri.
1: Une première fleur attribuée à la Roque d'Anteron, à Allo, à Pignan. Une troisième fleur pour Vitrolles, Saussay et Noves. Deux villes des Bouches-du-Rhône et 5 du Var sont au maximum de 4 fleurs. Cassis, Istres, Bormes, les Mimosas, le Lavandou, la Londe, Hyères et Sanary. Le palmarès complet est sur ici.fr.
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4: Elles vont avoir soif. Hein.
1: Oui, il faut les arroser avec modération peut-être, mais un peu quand même.
2: Le matin, le tard, le soir.
1: Voilà, hein. C'est ça.
2: Voilà, pour les fleurs. Bon, chaleur, hein, vous l'avez compris. Hein.
1: Oh là oui.
2: C'est qu'un début.
1: C'est qu'un début, malheureusement.
2: Soleil, ciel bleu dans l'ensemble, quelques nuages, petit vent dessus de faible température. Alors, au lever du jour, hein, Marseille 22 degrés, Toulon 21, Aix 17 comme à Digne à Gap. Il fait 19 degrés à Martigues par exemple, 22, je vous le disais, donc à Marseille, où le beach rugby va s'installer ce week-end sur les plages du Prado, c'est à côté de la plage du Livonne. C'est la tournée Ebra, c'est l'European Beach Rugby Association.
1: Ouais, ils sont courageux de faire du rugby sous le soleil.
2: Bouteille d'eau pour les rugbyman. Hein. Bon, température cet après-midi, Marseille 28 degrés, Toulon 32, Aix 34. Et toujours un risque modéré pour les incendies. On est en jaune pour les Bouches-du-Rhône, le Var, les Alpes du Sud, mais on passe à l'orange. Hein, si vous bougez, attention dans Vaucluse, risque élevé selon la météo des forêts. Le point trafic de 7h08, ça roule bien. L'heure de pointe qui arrive doucement mais sûrement. Allez, si vous êtes sur la 7 ce matin, entre Aix et Marseille, à la sortie de plan de campagne jusqu'à Saint-Antoine, il y a à peine une minute de retard. Vous voyez, pour l'instant, ça roule bien. Et vos infos routes à partager au 04 42 38 08 08.
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2: Cendrillon a perdu sa chaussure de verre. En même temps, on va pas trop la chercher, on est plutôt tongue en ce moment. Cendrillon perdu sa tongue, ça fait moins ça.
1: Comment ça s'écrit, vert?
2: Vert. Ah oui, c'est pas le vert qui se casse. Ah, hein. Voici tout

0: Avec Ici Provence, c'est votre radio locale, il est 7h12.
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0: Dans un instant, on va vous retrouver, David Doucier, bonjour.
3: Bonjour Philippe, bonjour à tous.
0: Pour Dans mon œil ce matin.
4: Alors j'ai une idée pour les élèves de 3e qui révisent leur brevet des collèges. Je vais vous dire pourquoi ils doivent aller voir le film La Bataille de Gaulle. C'est pas seulement parce que la salle est climatisée. Hein.
0: Non. Oh bah non, j'imagine qu'on apprend beaucoup de choses. Et vous nous direz évidemment quoi dans un instant.
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0: 7h13, mon œil, David Doucier. Nous sommes donc aujourd'hui le 18 juin, 86e anniversaire de l'appel du 18 juin, donc du général de Gaulle. C'est un grand moment de l'histoire raconté au cinéma depuis deux semaines, mais qui n'attire pas autant de monde que prévu. Hein.
4: Non, alors j'imagine et je me mets à la place des producteurs du film qui connaissent par cœur le texte de l'appel du 18 juin. Ouais. J'imagine quand même. Ils devraient le relire ce matin, ce jour-là. Il a 86 ans, Charles de Gaulle pose 3 questions aux Français par la voix des ondes. Le dernier mot est-il dit ? L'espérance doit-elle disparaître ? La défaite est-elle définitive ? Il va répondre lui-même. Il dit non, rien n'est perdu. Mais voilà ce que les producteurs de la bataille de Gaulle devraient se dire. Le groupe Pathé qui a voulu raconter cette histoire en grand, 75 millions d'euros de budget. C'est le plus gros du cinéma cette année, du cinéma français. Pourtant, deux semaines après sa sortie, le film plafonne à 620 000 entrées.
0: Et c'est peu ?
4: Ben oui, c'est peu.
0: C'est peu.
4: Le Comte de Monte Cristo, sur la même durée, avait cumulé 2,9
0: millions,
4: 5 fois plus. Bon, à De Gaulle, il est vraiment abonné au moment de solitude, hein, parce que son appel, le 18 juin 1940, personne ne l'entend. La radio française, elle est verrouillée, il y a 6 millions de postes maximum pour 40 millions de Français, et l'enregistrement lui-même ne le cherchait pas, il n'a pas été conservé. C'est dans les jours suivants, par le bouche à oreille et quelques lignes dans la presse, que le message finit par circuler. Pourquoi les Français là ne vont pas voir le film, c'est un mystère.
0: Et la bataille est perdue alors ?
4: Mais non, je vous ai dit que rien n'est perdu, que c'est De Gaulle qui a dit. Il pourrait attirer du monde. Si tous les élèves de 3e qui préparent l'épreuve d'histoire du brevet des collèges, c'est le 29 juin, ils sont plus de 800 000. Si leur prof leur envoie ce matin un message, tout simple, allez voir le film avec la canicule qu'on traverse. Ce serait sans doute le meilleur moyen de gagner des points au frais. Comme le disait donc le général, je le répète, rien n'est perdu.
0: Et bien voilà, faites l'appel en classe ce matin et donnez envie d'aller voir ce film. Mon œil tous les matins, David Doucier avec vous, c'est à 7h15.
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0: Les nuits d'été, les summer nights sont chaudes, hein, 22 degrés ce matin au réveil à Marseille.
4: Hein. Déjà.
0: Eh oui, déjà 22. Voici Olivia Newton-John, John Travolta, belle journée, bon réveil.

0: John Travolta et Olivia Newton-John avec les Summer Nights. Il est 7h19, hein, jeudi, une journée assez chargée sur les routes et autoroutes de Provence. La 50, hein, ça y est, commence à bien se charger d'Aubagne à la sortie de la Valentine en direction de Marseille. On a une dizaine de minutes de retard ce matin. La 7 aussi au niveau de Vitrolles, les Pennes Mirabeau en direction de Marseille. Voilà, une dizaine de minutes. Vous avez une info à partager, hein, vous le faites au 04 42 38 08 08.
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0: Il est 7h20, Florent Lesseau dans l'info également, le secours catholique qui suspend ses maraudes de nuit à Marseille.
3: Et ce coup dur, c'est une première depuis plus de 10 ans pour l'association qui vient en aide aux plus pauvres, aux plus précaires. Bonjour Baptiste Jansoulin.
4: Bonjour.
3: Référent de la tournée du secours catholique à Marseille. Pourquoi avoir pris cette décision douloureuse de suspendre vos maraudes mobiles la nuit ?
4: C'est une décision qui est douloureuse effectivement, mais on a senti le besoin de tirer la sonnette d'alarme. L'année dernière, on avait envoyé un premier courrier à la préfecture en alertant sur un été record qu'on allait passer en termes de nombre de rencontres de personnes. C'est effectivement ce qui s'est passé. Et nous n'avons pas eu de réponse depuis. Donc là, nous avons fait le choix de suspendre cette maraude pendant une semaine qui est, pour rappel, bénévole et qui vit grâce aux donateurs du Secours catholique.
3: C'est vrai que vos chiffres sont alarmants. Vous avez franchi la barre des 30 000 rencontres de personnes en grande précarité l'an dernier à Marseille. Il y a des profils différents pour ces personnes. Racontez-nous.
4: Effectivement, déjà 30 000 rencontres en une année, c'est déjà 15% de plus que l'année précédente, qui était elle-même une année record. C'est 50% de plus qu'il y a 10 ans. Et en fait, effectivement, on le voit chez les personnes qu'on rencontre. Il y a 10 ans, c'était essentiellement des personnes à la rue vers lesquelles on allait à la rencontre. Aujourd'hui, c'est aussi des personnes qui viennent à notre rencontre, des personnes qui ne sont pas forcément à la rue, des personnes en centre d'hébergement d'urgence, des personnes qui ont un logement, maintenant même des personnes qui ont un travail, mais qui ont besoin d'avoir la collation alimentaire qu'on distribue aux personnes.
3: Ouais. Face à cette explosion de la pauvreté dans la rue de Marseille, les bénévoles du Secours catholique sont parfois au bord de l'épuisement. Pour quelles raisons ?
4: Parce que notre mission à la base, c'est d'aller vers les personnes et d'établir un dialogue, de faire un travail sur le temps long et sur le temps continu. Aujourd'hui, quand on s'arrête pour voir une personne qui est isolée, ça devient assez rapidement un point de rencontre où on peut croiser 20, 30, 40 personnes.
3: Donc, parfois de la tension, de l'épuisement, c'est très très fatigant. Le Secours catholique, pourtant, ne baisse pas les bras, bien au contraire. Pour interpeller l'État, les bénévoles organisaient hier soir une soupe fraternelle, juste en face de la préfecture. Pour quelle raison un budget supplémentaire est-il indispensable pour mener à bien votre mission ?
4: Alors, effectivement, on a décidé de se mobiliser pour visibiliser les personnes que l'on rencontre en des points diffus. C'était aussi mettre un visage sur ces 130 personnes par soirée que l'on peut croiser. Et c'était aussi pour alerter la préfecture sur la nécessité absolue à Marseille d'ouvrir un lieu où on puisse prendre un repas gratuit et dans des conditions dignes le soir à Marseille.
3: Voilà, parce que ça manque beaucoup à Marseille. Les pouvoirs publics ne cessent de baisser les budgets alloués à l'aide alimentaire des plus pauvres. Vous dites que c'est aussi la responsabilité de l'État de ne pas laisser les concitoyens mourir de faim.
4: Exactement. Ce qu'on dit, c'est que la précarité, c'est pas une fatalité. C'est aussi le résultat de choix politiques. Et aujourd'hui, on a besoin de choix politiques qui soient forts et de financements qui vont avec. Voilà. Aujourd'hui, des places d'hébergement d'urgence et un lieu où se restaurer dignement le soir, c'est une urgence.
3: Le message est passé ce matin sur Ici Provence. Baptiste Jansoulin du Secours catholique à Marseille. Merci beaucoup. Bonne journée à vous.
4: Merci à vous.
0: Merci à vous. Évidemment, les infos à retrouver sur ici.fr. Il est 7h24. Vous restez avec nous. On vous chouchoute en musique encore ce matin. C'est Céline Dion qui arrive. Alors là, on arrête tout. Je voudrais chanter. Joli playback. Céline Dion dans un instant et toute l'info qui revient dans 6 minutes, 7h30 avec Aude Razo.
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0: Perpignan et pour que tu m'aimes encore. Qu'est-ce qu'on adore, nous aussi, Céline, sur votre radio locale, ici Provence. 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
0: Et à suivre l'info d'ici avec vous, Florent Losseau, vous nous emmenez à l'école.
2: À l'école Martigny de la Seyne-sur-Mer, où les élèves souffrent moins de la chaleur que dans d'autres établissements scolaires. Alors quel est le secret? Reportage de Christelle Marquez dans 2 minutes pour avoir la réponse.
0: Vous étiez fort en orthographe à l'école?
2: Oui. Hein. J'avoue que oui.
0: Ouais,
2: en toute modestie.
0: Les maths pas trop, mais l'orthographe c'est pas mal pour Florent Losseau.
2: Exactement.
0: Eh bien on va jouer avec l'orthographe du parler marseillais. Et là, c'est une autre paire de manches. Ça sera avec Médéric Gasquet-Cerus, notre linguiste, hein, qui arrive dans une dizaine de minutes. On va s'amuser tous ensemble. Et il est 7h30. L'actu en France et dans le monde sur votre radio locale. 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
3: Conséquence de la canicule, la SNCF annule 71 intercités jusqu'à lundi. Elle craint les pannes de climatisation. 7 trains sont donc supprimés aujourd'hui sur la ligne Paris-Orléans-Limoges-Toulouse. 4 trains annulés sur la ligne Paris-Clermont et 5 intercités sur la ligne Bordeaux-Marseille. Jusqu'à 38 degrés sont attendus cet après-midi dans le sud-ouest et en Bourgogne. 26 départements vont basculer en alerte orange à la canicule, de l'Île-de-France à la Haute-Savoie en passant par le Puy-de-Dôme. Météo France nous annonce toujours un pic de chaleur en fin de semaine. L'image de la nuit, c'est Donald Trump qui signe l'accord avec l'Iran depuis le château de Versailles et aux côtés d'Emmanuel Macron. L'Iran confirme de son côté avoir signé aussi ce protocole pour mettre fin au conflit et déclare que cet accord, je cite, acte l'échec des États-Unis. 3 gendarmes blessés à Gignac, près de Montpellier. Leur voiture a été percutée lors d'une course-poursuite. Ça s'est passé dans la nuit de mardi à mercredi. Les gendarmes procédaient à un contrôle routier quand le conducteur a pris la fuite. Le football français perd un technicien très compétent et une personnalité très attachante. Réaction et hommage de Didier Deschamps après la mort d'Éric Roy, l'entraîneur du Stade Brestois emporté par un cancer. La ministre des Sports, Marina Ferrari, salue un homme sincère, passionné et respecté. Les derniers résultats du mondial de foot, l'Angleterre l'a emporté cette nuit face à la Croatie, 4-2. Le Portugal doit se contenter du match nul un partout face à la République démocratique du Congo.
2: 7h31, l'info d'ici, c'est cette vague de chaleur qui va encore s'accentuer ces prochains jours. Et c'est un vrai problème, notamment dans les établissements scolaires. À la Seyne-sur-Mer, le maire RN, Dorian Munoz, lance un grand plan de lutte contre la chaleur dans les 29 écoles maternelles et primaires de sa ville. Un investissement d'1,5 million d'euros qui vient s'ajouter à l'expérimentation menée à l'école Martigny, l'un des 15 établissements scolaires français sélectionnés pour le plan national baptisé Racine 2. Christelle Marquez, vous avez voulu savoir ce que ça donne dans cette école située en plein centre-ville de la Seyne.
4: Et quand on évoque avec la directrice de l'école Sophie Maes le mot chaleur, cela lui rappelle des mauvais souvenirs. Le thermomètre est monté à plus de 30-35, quoi. C'est compliqué d'avoir l'attention de nos élèves, donc c'est très très compliqué de pouvoir travailler.
5: Depuis quelques jours dans son établissement, comme dans les autres écoles de la Seyne-sur-Mer, des ventilateurs sont installés au plafond, d'autres sont mobiles et ça fait déjà la différence pour ses élèves.
6: C'est bien, on est à côté
7: et on a moins chaud avec ça.
8: On travaille tranquillement.
5: Des climatiseurs mobiles sont aussi prévus et chaque établissement dispose également d'au moins une salle de refuge dont le principe est détaillé par Priscilla Michel, chargée de mission pour la ville.
9: Sur des moments un peu calmes pour les enfants, quand on sera en vigilance orange-rouge sur des grosses températures où ils vont pouvoir se trouver dans un endroit plus frais et plus ventilé que ce qu'ils peuvent trouver dans leur salle de classe. Et on a fait en sorte d'avoir autant de salles refuge nécessaires pour pouvoir permettre à toutes les classes de pouvoir avoir une rotation dans la journée minimum.
5: Autre mesure immédiate voulue par le maire de la Seyne, l'adaptation des plats à la cantine. C'est Julien Capdeller, le directeur adjoint du service restauration, qui s'est chargé de cette mise en place.
10: On a mis en place en fait des menus qui ont la possibilité de basculer en fait sur du service froid complètement. On va mettre poulet, coquillettes. Si c'est chaud, ben on le transforme en salade. C'est pas très agréable de manger chaud quand il fait 30 degrés, donc c'est de pouvoir s'adapter par rapport à ces températures.
5: Cette année, 60% des plats sont transformables. Cela devrait être encore plus l'année prochaine.
2: Et dans cette école Bartigny de la Seine, la chaleur va encore diminuer grâce à l'expérimentation de nouveaux équipements. Christelle Marquès.
5: C'est une expérimentation qui a commencé le mois dernier avec l'installation notamment de capteurs de chaleur dans l'établissement, d'une station météo notamment, couplée avec des capteurs d'ambiance. Détail Priscilla Michel, la chargée de mission pour la ville.
9: Les enfants vont pouvoir dire à un moment de la journée, là j'ai chaud, là j'ai froid. Et ça va être mis en parallèle des capteurs de température de la station météo. Parce que finalement, on peut avoir la même température dans deux salles, mais parce qu'elle est ventilée différemment, le ressenti est moindre en fait.
5: Les mesures seront rassemblées mi-septembre, puis partagées avec les autres établissements qui font partie de l'expérimentation, afin qu'ensuite d'autres mesures plus adaptées soient mises en place à partir de l'automne 2027. Des mesures simples, mais qui nécessitent des aménagements, comme par exemple l'ouverture des fenêtres la nuit, ou le recours aux peintures réfléchissantes sur les bâtiments.
2: Reportage ici Provence, il est Christelle Marquès à la Seyne-sur-Mer.
0: Il est 7h34, Flore Le Saux dans le journal de 8h.
2: Eh bien, on parle encore de la chaleur et de la sécheresse, des broussailles pas toujours coupé suffisamment tôt, ça peut favoriser les risques de feux de forêt. Reportage à Vitrolles à 8h et votre avis sur ICI Provence. Les bords de route sont-ils bien débroussaillés ou pas près de chez vous ou sur votre trajet 04 42 38 08 08. C'est le soulagement à l'OM. Le club jouera bien en Ligue Europa la saison prochaine. L'UEFA donne son feu vert mais inflige une lourde amende au club. Quel est le montant de cette amende? La réponse à 8h.
0: Et quelle est la température maxi pour aujourd'hui? C'est du 34-35.
2: Voilà, ça monte tout doucement.
0: Dans les terres. La fraîcheur, entre guillemets, pas trop. À Marseille, 28 degrés sous le parasol quand même, hein, cet après-midi.
2: Là, on ne peut plus parler de fraîcheur. Là.
0: Non. Puis on aura chaud aussi au pied en marchant sur le sable. Donc, n'oubliez pas les tongs. Hein. Les températures pour Toulon, 32 degrés. Voilà pour les maxi. C'est vrai qu'on s'est réveillé avec 22 degrés déjà à Marseille. Donc, ça donnait la couleur de la journée. Alors, couleur du ciel, c'est bleu, avec des vents faibles dans l'ensemble. Et puis, toujours ces pollens de graminées. On est en zone rouge, hein, en ce moment. Ça pousse partout. Donc, ça touille toujours nos narines.
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0: Une bonne dizaine de minutes de retard d'Aubagne à l'entrée de Marseille sur la 50 dans ce sens-là. L'entrée et sortie de plan de campagne, 5 à 10 minutes de retard en direction de Marseille. Sur Aix, c'est pas mal. L'aire toulonnaise toujours chargée au niveau de Cuers ce matin. Solliès-Pont en direction de Toulon, la 57. 10 minutes de retard.
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0: Et ce matin, je vous emmène en 1980. En décembre de cette année-là, Coluche se présentait à l'élection présidentielle de l'année suivante. Bon, il obtient quand même 12,5% d'intention de vote.
2: C'est ça commençait à inquiéter certains.
0: Et oui, donc en mars, il retirait sa candidature. C'est vrai que certains s'en inquiétaient à l'époque. On est en 1980. Coluche, bah, ça fera 40 ans demain qu'il nous a quittés. Il avait à peine 41 ans. Évidemment, on en reparlera sur votre radio ici, Provence. Et qu'est-ce qu'on écoutait en 1980 dans l'autoradio? Daniel Balavoine.
2: Évidemment.
0: Je ne suis pas un héros.
2: Moi aussi.
0: On a chanté sur Céline tout à l'heure. On va chanter tout de suite sur Daniel Balavoine. Bonne route, hein, bien sûr.

0: 1980 avec Daniel Balavoine, Je ne suis pas un héros. Vous aimez la chanson, les chansons des années 80. L'appli ici, hein, vous retrouvez la web radio 100% années 80. 7h41. Bienvenue sur votre radio ici Provence. Et à suivre dans un instant David Oussiou, Patrick de Carolis, le maire d'Arles, invité de votre radio ce matin.
1: Appelez-le le général de Carolis. Il lance son appel du 18 juin contre la ligne à très haute tension à travers la Camargue. On dirait que c'est la guerre.
0: Et on le retrouve dans 5 minutes.
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0: Le temps d'écouter du Marseillais, comme tous les matins, avec Médéric Gasquet-Cérus, notre linguiste. Bonjour Médéric.
4: Bonjour Philippe, bonjour tout le monde.
0: Allez, je vous ouvre un petit peu les coulisses de la radio qui nous écoutez. Je sais que juste après cette chronique, vous sautez dans un train pour aller à Paris. Vous allez voir Landolfi ou quoi?
4: Non, je ne vais pas aller voir Landolfi. Puis de toute façon, vu que Degen l'a vu, ça se trouve, il est mort Landolfi.
0: Ah, peu cher, on ne sait pas.
4: Exactement. Non, je monte à Paris pour le lancement ce soir du cahier d'activité.
0: Ouais. Mais
4: parce que, après le succès du premier cahier de jeu sur la langue française l'an dernier, avec mes collègues du collectif des linguistes atterrés, on a sorti un deuxième cahier d'activité aux éditions de l'Atelier, un cahier de jeu sur l'orthographe cette fois. Alors, il y a des quiz, mots mêlés, mots fléchés, mots à relier, textes à trous et plein d'autres jeux sur l'histoire de l'orthographe et les réformes, la fameuse dictée, l'orthographe dans la littérature, l'écriture numérique, l'orthographe exploratoire, bref, de quoi vous régaler sur la plage ou ailleurs tout l'été. Il y a d'ailleurs plusieurs jeux qui portent sur le français de Marseille, comme on l'a vu il y a quelques jours ensemble, et plusieurs jeux autour de Marcel Pagnol. Et si on jouait là maintenant, ça vous dirait, Philippe, David,
0: on
4: se...
0: Oh là, on va quoi, jouer quoi, les mots, l'orthographe?
4: Regardez, j'ai inventé quelques jeux inédits, rien que pour vous.
0: Ah, en plus, vous les avez inventés, ok.
4: Oui, voilà, ils sont inédits. On va commencer en douceur, vous allez voir, avec un nom de poisson méditerranéen, la dorade. Dorade, vous décrivez avec un O ou AU?
0: AU. Ah, j'aurais bien un O, moi.
4: Non, je mets AU, moi.
0: Oh, d'accord.
4: Eh bien, les deux. Et oui, parce que dorade avec un O, c'est un emprunt à l'espagnol et à l'italien. Hein, on retrouve la racine du verbe dorar, dorer, le même que dans El Dorado.
0: Ouais.
4: Alors qu'avec AU, c'est un emprunt à l'ancien provençal, daurade, cette fois avec AU. Donc très bien, un point
0: d'accord,
4: chacun.
0: Okay.
4: Deuxième jeu, un mot comme capeo, important avec le soleil, le capeo, le chapeau. À la fin, vous l'écrivez avec un W, un U ou OU?
0: Ben, U. OU. OU. Capeo.
4: OU, oui.
0: Capeo.
4: Ok. Ben en fait, ça dépend. Là aussi, vous pouvez plusieurs possibilités. Avec un U, c'est la graphie du provençal rodanien. Avec OU, c'est la forme francisée.
0: Ouais.
4: Alors, le W, par contre, vous avez bien fait parce que non. Quoique, pourquoi pas? Il y a bien Zumba Café ou pourquoi pas Zumba Capé, ouais. Pourquoi pas? Allez, autre question. Aioli. Vous l'écrivez A-I-O-L-I ou A-I-2-L-O-L-I?
0: A-I-O-L-I. Avec le I très bas.
4: Un seul I aussi.
0: C'est ça?
4: Très bien. Bon. Voilà, vous avez raison. Ah. Même si l'Académie française, mais oui, il écrit encore A-I-2-L-O-L-I à l'ancienne. Ben oui, c'est comme
0: on
4: ça.
0: On les salue, hein, vos amis.
4: Exactement. Voilà. Allez, dernier, on arrive au bout. Et justement, un dernier, puisqu'on parle de bout. Pour terminer, Vier. Vous l'écrivez V-I-E-R ou V-I-E?
5: Je mets pas de R, moi.
0: J'aurais mis un R, moi. Mais je sais que je l'ai vu avec un... Non, David a raison, alors. Ouais.
4: Et ben voilà, c'est-à-dire que traditionnellement, on l'écrit avec un R, mais comme je vous l'ai déjà expliqué à plusieurs reprises dans cette chronique, il n'y a aucune raison étymologique de mettre un R. Voilà, V-I-E, c'est
5: fort,
4: bien.
5: J'écoute ce qu'il dit.
4: Et il écoute, c'est bien sûr. Et ouais, le V-I-E ne manque pas d'air. Donc voilà, c'était quelques jeux inédits. Quelques jeux inédits pour vous aider à réfléchir sur l'orthographe du Marseillais. Il y en a plein d'autres dans notre cahier d'activité.
0: Ouais.
4: Et vous savez que c'est valable pour notre ministre de l'Éducation nationale, Édouard Geffray, remets-nous des glaçons, qui, après avoir mis un bon coup de pression aux élèves en annonçant durcir les sanctions au niveau de l'orthographe, a été pris en flagrant délit d'embarras orthographique sur un plateau télé parce qu'il ne savait pas écrire accueil ou dilemme. Donc vu, puisque je monte à Paris, au lieu de chercher Landolfi, je vais offrir un cahier au ministre Édouard Geffray.
0: Ah, c'est très très bonne idée ça, effectivement. En tout cas, je sais où était David en classe, hein, vraiment devant le professeur, parce que moi j'écoute ce qu'il dit. Hein. Voilà, merci David. À demain, Médé.
4: À demain, ciao.
0: Passez une belle journée. Il est 7h45.
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0: 7h46, David Houssiou, l'invité d'Ici Provence, et le sujet très électrique du projet de la ligne à très haute tension entre le Gard et Fos-sur-Mer.
1: En passant par la Camargue, sur 65 km, 180 pylônes de 60 mètres de haut, une ligne qui fait l'unanimité contre elle en Provence. Les opposants disent qu'elle passerait là où plusieurs espèces d'oiseaux en voie de disparition vivent, mais le projet avance. RTE, en charge du réseau électrique, a demandé il y a quelque temps la déclaration d'utilité publique. Si c'est accordé, il y aura enquête d'utilité publique, dernière étape avant l'achat des terrains et le lancement des travaux.
0: Mais il n'y a pas d'autre choix possible ?
1: Si, celui des opposants qui veulent un enfouissement partiel de la ligne, ou plutôt deux lignes, l'une qui suivrait les digues du Rhône et qui à Arles passerait sous le fleuve, et l'autre qui passerait par la mer. Un gros problème, c'est que la facture serait de 8 à 10 fois plus chère.
0: Bonjour Patrick de Carolis.
3: Bonjour.
0: Et bienvenue, vous êtes le maire Horizon d'Arles. Merci d'être ce matin sur Ici Provence en ce 18 juin. La date n'est pas anodine. Vous lancez un appel contre ce projet. Est-ce que vous entrez donc en résistance désormais contre l'État ?
3: Oui, toute proportion gardée. Ouais. Toute proportion gardée, mais c'est vrai que c'est l'occasion de lancer un appel à l'État, un appel à être entendu, nous les maires, un appel au dialogue, un appel à la recherche de solutions équilibrées. Parce qu'en fait, nous sommes tous unanimes contre ce tracé, mais nous ne sommes pas contre le projet. Personne ici ne conteste les enjeux énergétiques auxquels notre pays est confronté. Personne ne nie la nécessité d'accompagner la transition énergétique, de sécuriser l'alimentation électrique de nos territoires. Mais la transition, nous, c'est ce que l'on dit, la transition écologique ne peut pas se faire au détriment de notre territoire.
1: Patrick de Carolis,
3: il n'y a pas que les petits... Oui,
1: vous allez dans une manade tout à l'heure, entourée d'agriculteurs,
3: oui, absolument,
1: qui sont contre. Certains ont décidé de ne pas laisser entrer les techniciens de RTE sur le terrain. Je voudrais que vous écoutiez l'un de ces agriculteurs. Il a déjà manifesté à plusieurs reprises, et comme lui dit... Il dit lui-même, je ne suis pas un écolo.
9: Ça fait 50 ans qu'on nous interdit de construire un petit hangar agricole. Il faut mettre des tuiles de telle couleur. Il faut faire aussi le crépi de telle couleur. Et puis là, eux, ils passent, ils s'en foutent de la nature. Si ils passent ces poteaux, il ne sera plus question de nous interdire quoi que ce soit.
1: Est-ce qu'il a raison, Patrick de Carolis ? Est-ce qu'il a raison de désobéir, presque ?
3: C'est la voie de la raison, j'ai envie de dire. C'est la voie de la raison, ça fait pas 50 ans, ça fait 70 ans qu'on nous dit qu'il faut respecter les règles en matière écologique, en matière patrimoniale, en matière de foncier. On a des PLU qui sont adaptés à ça. Et du jour au lendemain, on fait fi de toutes ces règles-là. Et on met à mal, non seulement on souhaite balafrer notre Camargue, notre paysage, notre environnement, mais on met à mal l'économie de notre territoire. Et donc, ce qu'on demande, nous, c'est pas qu'on retire ce projet, c'est qu'on adapte ce projet à notre territoire.
1: Donc on enterre les lignes. On enterre la ligne.
3: Oui, on demande à l'État de se réinterroger sur les besoins réels de Fos en énergie, parce que vous avez vu quand même à travers l'actualité qu'il y a des entreprises comme Carbone qui font faillite. Et donc on nous a présenté des chiffres et donc des objectifs énergétiques qui ne correspondent pas à la réalité. Ça, c'est le premier point. Le deuxième point, on demande tout simplement qu'on étudie sérieusement les solutions alternatives qui existent. Il en existe. Vous les avez vous-même énoncées, l'hypothèse d'un passage par le Rhône. Il y a aussi l'hypothèse aussi de la possibilité de s'appuyer sur le futur contournement autoroutier pour accompagner l'enfouissement. On peut imaginer aussi, et c'est d'ailleurs le président de la région, Renaud Muselier, qui l'a proposé, ainsi que la présidente du département, la création d'un mini réacteurs nucléaires. Donc, on a des solutions.
1: Le président de la République, le 26 mai dernier, il fait un discours sur l'électrification de la France et il parle de ce projet de la ligne. Écoutez-le.
10: Cette ligne est nécessaire et nous devons donner un signal clair pour fournir la visibilité aux industriels qu'ils veulent investir et tout mettre en œuvre pour que cette ligne soit en service d'ici 2029.
1: Il n'a pas envie de reculer, Patrick de Carolis, le président de la République. Vous l'entendez, hein ?
3: Écoutez, moi je le ramène à un autre discours qu'il avait prononcé plusieurs mois avant sur l'acceptabilité des projets sur le terrain, en disant que tout projet devait être accepté par les élus. Il faut qu'on écoute les élus de cette République. Nous sommes, vous savez, le dernier kilomètre de la République. On connaît notre territoire, on connaît les gens. Aujourd'hui, il y a une exaspération considérable. Nous la maintenons, mais nous ne pourrons pas la maintenir longtemps. Et ce serait vraiment très dommage. Très dommage. Ouais. Et c'est pour ça que nous lançons cet appel à la raison, cet appel à être entendu, cet appel au dialogue. Voilà, on ne cherche pas la confrontation, on cherche simplement une bonne solution pour tout le monde. On veut réindustrialiser le pays, on veut le décarboner, mais on ne veut pas abîmer notre territoire et notre économie.
1: Est-ce que ce sujet ne va pas devenir politique ? Les sénatoriales arrivent, Renaud Muselier s'est positionné comme vous contre le projet. Ça devient politique cette histoire ?
3: Ben, je ne sais pas si ça devient politique. Moi, je suis positionné contre depuis le début.
1: Voilà. Et Renaud Muselier vient de le faire, donc c'est tardif, peut-être.
3: Et Renaud, effectivement, le président de la région, nous a entendus et appelle au dialogue et appelle à d'autres solutions. Et on voit bien que les acteurs économiques, la région, c'est l'économie. Et la région commence effectivement à dire au préfet, faites attention, nous n'allons pas. Comment expliquer que l'on souhaite s'engager, comme le président de la République, dans la transition écologique en sacrifiant la Camargue et la Croix? Comment vous allez expliquer ça aux Français? Nous, on ne se l'explique pas.
1: Bon, un mot, Patrick de Carolis, sur le soutien inattendu du millionnaire Mathieu Pigas pour sauver Fibre Excellence, l'entreprise qui a une usine à Tarascon. C'est une bonne nouvelle, ça?
3: Écoutez, toute proposition est bonne à étudier. Après le rassemblement justement contre la ligne RTE, beaucoup d'élus qui seront présents avec moi, nous allons aller à Tarascon, effectivement rencontrer les collaborateurs, les agents de Fibre Excellence, parce que nous sommes à leur côté. Là aussi, c'est une industrie importante de notre territoire. C'est près de 400 emplois. C'est une filière de 2000 emplois, c'est très important. Il faut être sur tous ces combats. Il y a pas de, mais c'est pas faire de la politique, ou en tout cas c'est faire de la politique noble. C'est défendre nos territoires, c'est défendre nos citoyens et faire en sorte que tous unis, que ce soit la gauche, le centre, les extrêmes, peu importe. L'essentiel, c'est de défendre les intérêts de notre territoire.
1: Merci Patrick de Carolis. On est le 18 juin, c'est l'appel de Patrick de Carolis, donc contre ce projet de ligne à très haute tension, en tout cas dans le projet actuel.
0: Merci à vous, hein, et vous retrouvez les détails effectivement de ce projet pour bien comprendre sur ici.fr. On vous a mis le dossier. 7h53, attention la 50 en direction d'Aubagne, sens Marseille-Aubagne. C'est juste avant l'heure de la pomme, il y a un accident. Alors ça implique un poids lourd, ça implique une voiture, et ça implique aussi une voie de circulation en moins, c'est la voie de gauche. Donc, conséquence, entrée de l'autoroute A50, aire de la Pomme, direction Bagne. Il y a un bon quart d'heure de retard, circulation beaucoup plus chargée que d'habitude, et c'est très chargé dans l'autre sens, hein, d'Aubagne à Marseille, évidemment, comme tous les matins, on est à 15-20 minutes de retard. Voilà pour l'un des exemples des bouchons ou accidents dans notre région. Vous avez une info à partager, vous le faites 04 42 38 08 08, et les ralentissements habituels sur l'aire d'Aix-en-Provence et de Toulon ce matin. On vous accompagne en musique, bien sûr, Marine tout de suite, et son cœur maladroit. Il est 7h54. Ah.

0: son cœur maladroit sur votre radio locale ici Provence. Tiens, vous avez de la baguette au petit-déj ce matin, c'est le pain préféré des Français. Hein. La baguette croustillante aussi, avec une mie bien moelleuse. Une baguette qui a souvent fait trembler aussi les politiques. La preuve dans un instant avec Stéphane Bern, Voyage dans le temps. Et l'actu qui revient dans 3 minutes, 8 heures avec Christophe Van Ven.
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0: Allez, voyage dans le temps comme tous les matins avec Stéphane Bern. Bonjour Stéphane.
5: Bonjour Philippe.
0: Aujourd'hui, on voyage au temps où même le pain était une affaire d'État.
5: La recette d'une baguette, c'est simple. De la farine, un peu d'eau, un peu de sel, mais aussi un peu d'autorité publique. Au sortir de la Première Guerre mondiale, la vie chère, c'est l'expression qu'on entend partout.
6: Mais c'est affreusement cher. Tu sais combien ça coûte ?
5: Parce que le pays est meurtri et l'économie fragilisée. Les prix augmentent, les salaires peinent à suivre et la population s'inquiète. Toute ressemblance avec une situation existante serait purement fortuite. Une priorité s'impose, nourrir la population.
7: On a faim ! Eh bien, il faut manger.
5: Tout commence par le produit phare, la base de l'alimentation. Le pain.
8: On veut du pain.
5: L'affaire ne date pas d'hier. Depuis le Moyen-Âge, le prix du pain est une affaire sensible pour les dirigeants. Trop cher, il provoque des émeutes. Trop rare, il menace l'ordre public. Et dans un cas comme dans l'autre, ceux qui gouvernent ont chaud aux miches. Alors l'État intervient. À Paris, la préfecture du département de la Seine publie par exemple, en août 1920, des règles très précises, comme celle-là. La baguette ayant un poids minimum de 80 grammes et une longueur maximale de 40 cm ne pourra être vendue à un prix supérieur à 0 francs 35 centimes pièce. 35 centimes ! Aujourd'hui, c'est de la science-fiction. Dans la foulée, les autres sortes de pain sont aussi réglementées. Leur taille, leur poids, mais surtout leur prix. Clairement, l'État mène les boulangers à la baguette.
9: C'était pas mauvais, c'était très mauvais. Voilà.
5: L'objectif est simple. Garantir un accès à cet aliment essentiel pour que la vie chère ne se transforme pas en crise sociale. Et cette régulation va durer. Il faudra attendre 1987 et une ordonnance instaurant la liberté des prix et de la concurrence pour que les boulangers puissent fixer librement leurs tarifs. Comme quoi, en France, se plaindre du prix du pain, ça reste une tradition.
0: On est d'accord. Merci Stéphane, encore pour les jeux de mots ce matin.
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0: 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Belle journée, il est 8h. Les infos, ici à Marseille, en Provence, Christophe Van Ven, alors que la saison des feux de forêt donc, a débuté en Provence, ou des feux en général, on s'étonne de voir une végétation haute et dense sur certains axes routiers.
11: Oui, vous vous dites peut-être, les débroussailleuses n'ont pas fait le job, notamment sur l'A51, entre Marseille et Aix, au niveau des glissières. Économie, laisser aller ou choix écologique. Certaines communes pratiquent volontairement les coupes raisonnées et tardives au nom de la biodiversité. C'est bien beau la défense des coquelicots, mais des habitants de Vitrolles dénoncent une mise en danger de leurs habitations, Fred Chapuis.
12: Oui, au Pinchinade, quartier résidentiel situé en face du plateau de l'Arbois, brûlé en 2016, Bachir ne décolère pas.
13: Ils n'avaient pas coupé, là. J'étais en train de meuler un morceau de ferraille, là, que j'avais des travaux. Eh bien, ça a pris feu d'eau.
12: Un feu vite éteint avec son tuyau d'eau. Après l'épisode, la mairie a mandaté une équipe pour couper l'herbe. Trop tard et travail bâclé dans ce petit espace vert enrage le président du

0: coup, est-ce que c'est un risque supplémentaire pour déclencher un incendie si une cigarette est jetée comme ça en bord de route parce qu'il y a des herbes hautes? Vous, de votre côté, vous êtes propriétaire, vous avez l'obligation de débroussailler. Comment vous réagissez en entendant tout cela? Est-ce que vous dites ce matin, tiens, il y a deux poids, deux mesures? On a envie de vous entendre. 04 42 38 08 08.
1: La bonne nouvelle du matin, l'OM va jouer sa Coupe d'Europe la saison prochaine. L'UEFA autorise l'Olympique de Marseille à disputer la Ligue Europa, mais inflige une amende de 10 millions d'euros. Pas de carton rouge, mais un sérieux avertissement, Thomas Bonnet.
2: Dès cette année, le club reste sous l'étroite surveillance du gendarme financier européen et doit se restreindre sur le nombre de nouveaux joueurs à inscrire en Ligue Europa. L'OM a désormais une année pour retrouver un budget à l'équilibre. Sinon, les footballeurs marseillais seront interdits de compétition européenne au cours des trois prochaines saisons. Le club s'était pourtant engagé en 2022 à assainir ses comptes en signant un accord avec l'UEFA. 4 ans plus tard, les promesses n'ont pas été tenues. Dans un communiqué de presse, les dirigeants marseillais prennent acte de cette décision. Elle s'accompagne d'exigences importantes, disent-ils, et constitue un appel à leur responsabilité.
1: Mais c'est pas terminé, hein, puisque l'OM doit se rendre dans les prochaines semaines devant le gendarme financier du foot français, la DNCG.
0: L'OM qui a perdu l'un des siens, Éric Roy, victime d'un cancer à 58 ans.
1: Entraîneur de l'épopée de Brest en Ligue des Champions, unanimement apprécié pour ses qualité humaine et sa connaissance du football. Éric Roy fut l'ancien milieu de terrain des années courbistes de l'OM jusqu'en finale de l'ancêtre de la Ligue Europa. Eh bien, c'était en 1999. Et puis, inoubliable, auteur du but de l'égalisation face à Montpellier, match de légende en 1998, où l'OM était mené 4-0 à la mi-temps.
3: Attention avec ce ballon!
1: Et ce vélodrome qui explose, tout le monde se souvient de ce match incroyable, cette victoire 5-4. Forcément, l'Olympique de Marseille rend hommage sur ses réseaux sociaux. Éric Roy restera à jamais dans la mémoire du football français et dans l'histoire de l'OM.
0: 4 ans de prison, dont 2 fermes requis contre François Bernardini, l'ex-maire d'Istres.
1: Des peines très lourdes à l'issue d'un procès pour favoritisme et détournement de fonds. 3 ans, dont la moitié ferme pour son ancien directeur général des services, Nicolas Davigny. Le ministère public, en revanche, a requis la relaxe pour Nicole Julia, ex-première adjointe. À cause de la chaleur, on l'apprend à l'instant, la SNCF supprime 71 intercités jusqu'à lundi. La transversale sud de Bordeaux-Marseille est impactée.
0: L'entreprise Solution 30 sans solution, puisqu'elle est liquidée.
1: Une catastrophe pour 280 salariés dans le Var, où elle a son siège social au Canet des Morts, mais aussi sur son site d'Aix-en-Provence. Entreprise de câblage en cuivre et de fibre, également sous-traitant d'Orange. Les licenciements doivent avoir lieu dans 1 mois et demi. Jamel Guettaf, délégué CFDT, salarié depuis 19 ans au Luc en Provence.
4: Beaucoup de mes collègues vont se retrouver dans une situation catastrophique parce que cette liquidation va mettre en péril quand même beaucoup de personnes, beaucoup de couples. C'est très très très compliqué pour certaines personnes de pouvoir se retourner là, et les gens sont très en colère. Surtout d'avoir travaillé autant d'années, d'avoir fait en sorte de pouvoir raccorder la France entière, les clients, et se retrouver dans une situation où on se retrouve abandonné. C'est très frustrant, c'est très décevant parce que le groupe ne répond plus. Donc c'est quand même assez compliqué pour les salariés. Voilà. Les salariés se sentent complètement abandonnés.
1: Des propos recueillis par Christelle Marquez. Soulagement, en revanche, à Tarascon, chez les 270 salariés, une offre de dernière minute du milliardaire de gauche Mathieu Pigas pourrait sauver le site et celui de Haute-Garonne. Le tribunal de commerce accorde un délai supplémentaire de réflexion. On sera fixé le 6 juillet. La grève à l'hôpital de Toulon-la-Seyne aujourd'hui, à l'appel de Force ouvrière. Les soignants dénoncent des conditions de travail et des fermetures de services.
0: Quelques heures après la déclaration, donc les déclarations du préfet, donc sur votre radio ici Provence, le président de la métropole ex-Marseille-Provence réagit.
1: Alors, le préfet Jacques Witkowski a tranché sur le budget de la collectivité en déficit. Il lui demande d'économiser 53 millions d'euros sur les dotations aux communes. Eh bien, Nicolas Isnard accuse l'État de vouloir semer la zizanie, je cite, entre les maires et la métropole. Le nouveau patron de l'agglo confirme toutefois que les communes vont devoir se serrer la ceinture, sans toutefois l'approuver totalement.
5: Pour contribuer

0: au redressement des comptes de la métropole. Les dotations données par la métropole aux communes cette année seront moindres. La majorité des communes devraient parvenir cette année à faire face. Mais ce qui est certain, c'est que ce n'est pas en prenant l'argent des communes chaque année pour équilibrer la métropole que l'on va sortir le système de l'ornière. Il faut donner des perspectives à la métropole, des recettes supplémentaires, voire repenser ses compétences, voire repenser son périmètre.
1: Nicolas Isnard. Et puis on aura les yeux tournés vers Briançon cet après-midi. Les emblèmes des prochains Jeux Olympiques d'hiver 2030 dévoilés en exclusivité au Parc des Sports de Briançon. Inscription sur internet obligatoire pour y assister parce qu'il va y avoir beaucoup de monde. Et on nous dit que ces emblèmes s'inspirent de la lumière des montagnes.
2: Waouh.
1: C'est comme ça.
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1: Une météo qui s'inspire de la lumière du soleil.
2: Oui, comme les peintres ont pu s'inspirer de la lumière pour peindre Sainte-Victoire, par exemple, puisqu'on parlait de montagne. Bon, alors, soleil, ciel bleu, quelques nuages de temps en temps, mais de quoi décorer. Des vents faibles et ça grimpe au thermomètre. Hein. 22, ça c'était en ouvrant les volets tout à l'heure à Marseille, au lever du jour. 28 cet après-midi sous l'ombrière du Vieux-Port, c'est vraiment une température à l'ombre, sous abri. Toulon, 32 degrés et Aix, 34 degrés. La même chose à la Destrousse, qui se prépare pour sa fête votive, ça sera de vendredi à mardi. Il y aura même un feu d'artifice lundi soir, si le temps le permet, bien sûr. Vos inforoutes à 8h08. Je reviens sur l'accident toujours en cours, la 50. Hein. Donc c'est avant l'aire de la Pomme, c'est en direction d'Aubagne. Ce qui veut dire que dès l'entrée de l'autoroute sur la 50 jusqu'à l'aire de la Pomme, il y a 20-25 minutes de retard hein, ce matin, puisqu'il y a une voie en moins pour circuler. C'est la voie de gauche. Dans l'autre sens, la curiosité. Et puis le bouchon du matin habituel, hein, 25 minutes également sur la 50. Sur Aix-Marseille ce matin, c'est bien chargé. Surtout sur l'entrée-sortie plan de campagne, 10 minutes de retard. Je peux vous donner la 7 Rognac, les Plaines en direction de Marseille, 10 minutes de retard. Et même constat au niveau de Cuers-Solliès-Pont sur la 57 en direction de Toulon.
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2: 8h09, justement, vous êtes sur la route. Regardez à droite à gauche, mais restez concentrés. Il y a forcément des herbes hautes sur les bords de la route, David Oussiou. On va en parler ce matin.
5: Et on a entendu cet habitant de Vitrolles ce matin, assez inquiet quand il voit les herbes hautes dans son quartier.
6: S'il y en a un qui jette une cigarette, on est mort.
7: On est en ville, on s'en fout de la biodiversité ou des coquelicots ou tout ça. Nous, ce qu'on veut, c'est notre confort.
5: On s'en fout des coquelicots. Il dit ça parce que désormais, les communes veulent favoriser la biodiversité et font donc des coupes raisonner. Ce qui n'étonne pas Lou, j'ai dû faire remarquer à la mairie de mon village, écrit-elle, que les bas-côtés n'étaient pas fauchés. Et savez ce qu'ils lui ont répondu ?
2: Quoi donc ?
5: Qu'au nom de la biodiversité, ils retardaient le fauchage. Colette, très en colère, il y a des petites bêtes qui font leurs petits et les œufs, donc on laisse tomber le débroussaillage, dit-elle, et après on appelle les pompiers. C'est du grand n'importe quoi. Voyez, avec les écolos, nous dit-elle, et l'ému lui est partagé. Le problème, c'est qu'on est passé de trop à rien, nous dit-il. Entre les deux, il y a peut-être un juste milieu. Débroussailler pour sécuriser les routes et pour éviter les incendies. Mais avant, c'était trop, alors qu'il y a des zones où il n'y a aucune obligation, aucune nécessité.
2: Bon, est-ce que vous trouvez tout cela inadmissible de votre côté ce matin ? C'est vrai qu'on vous demande, à vous, en tant que propriétaire, de débroussailler autour de votre logement. Sinon, il y a une amende à la clé, même si vous dites « c'est pour la biodiversité ». Donc, vous paierez l'amende. Mais d'un autre côté, on voit des routes où ça pousse un petit peu partout, parce que là, justement, au nom de la biodiversité, on laisse pousser. Mais si quelqu'un jette un mégot, est-ce que vous tremblez en vous disant « tiens, attention, risque d'incendie ». On a envie de vous entendre ce matin, un numéro
5: 04 42 38 08 08.
2: Il est vraiment
5: gentil, cloquelicot.
2: Il est vraiment parfait.
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2: C'était une chanson, ça. Hein.
5: Mais oui.
2: Gentil, cloquelicot. Bon, on va chanter autre chose. Des branches France Gall, ça vous dit ?
5: Oui.
2: Allez, c'est parti. Vos chansons préférées toute la journée sur votre radio Ici Provence. Et on parle de ces herbes hautes avec vous ce matin dans moins de 5 minutes. Appelez-nous dès maintenant, c'est Elodie hein, qui vous accueille notre coquelicot au standard ce matin.

0: France Gall avec des branches. Bah, s'il y a trop de branches, on débroussaille.
1: On débroussaille ou alors on débranche la débroussailleuse.
0: Par exemple, ah oui, on va voir les deux camps dans un instant, vous avez la parole. Hein, sur votre radio aussi Provence, on sera avec Francine et Bernard. Et vous, à tout de suite.
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0: Et comme tous les matins, 8h15, 8h25, David aussi, où cette question, faut-il risquer l'incendie au nom de l'écologie?
1: C'est assez bien résumé, oui. Les abords des routes, parfois laissés en herbe haute, ça peut peut-être vous inquiéter, à vous, à qui on demande souvent de débroussailler autour de chez vous.
0: Hein. Bonjour Francine.
8: Bonjour.
0: Bienvenue, vous êtes dans le 15e à Marseille. Vous nous avez appelé pour nous parler un peu de la parcelle qu'il y a derrière chez vous, c'est ça?
8: C'est ça. J'ai appelé la métropole le 2 mai, le 5 mai, le 4 juin, le 9 juin. Le 10 juin, on me répond que la plainte est clôturée parce qu'ils n'ont pas trouvé l'endroit.
0: D'accord.
8: Ah, d'accord, ils ont relancé la demande.
0: Oui.
8: Et j'attends. Par contre, dans la nuit du 11 au 12, il y a eu le feu.
0: Ouais.
1: Le feu provoqué par quoi, là?
8: Ben, on ne sait pas. Ouais. À 10h du soir, on ne sait pas. C'est pas le soleil, hein. Ouais. Voilà.
1: Je vous sens très inquiète quand même, hein.
8: Oui, parce que c'est très proche de notre habitation. Il y a des voisins aussi qui sont de l'autre côté. Ils ont préservé une maison parce que les flammes se rapprochaient. Le vent poussait vers eux.
0: Mm-hmm.
8: Donc, c'était vraiment inquiétant parce qu'il y a un grand pain à côté.
0: Oui, un pain, ça peut partir très vite. Ce qui vous inquiète aussi, j'imagine, ce sont les fortes chaleurs aussi annoncées là, pour les jours à venir. Là. Ça peut encore sécher encore plus l'herbe.
8: C'est ça. Alors moi, j'appelle tout le temps. J'ai appelé en 2023, il y a déjà eu l'incendie. Les autres années, j'appelle. Mm-hmm. Quand ils veulent trouver, ils trouvent.
1: Mais
8: ils viennent
1: à qui appartient cette parcelle, Francine?
8: À la métropole.
1: À la métropole, donc elle devrait effectivement procéder à son nettoyage, en tout cas à la débroussailler. Je comprends votre inquiétude. Hein. Oui, je comprends. Merci Francine, j'espère que ce n'est pas au nom de la biodiversité qu'on laisse ces choses-là comme ça.
0: Merci à vous, et c'est étonnant que la métropole ne trouve pas sa parcelle.
1: Oui.
0: Il faut ressortir les cartes. Bonjour Bernard.
9: Oui, bonjour.
0: Vous êtes à Toulon, vous, hein?
9: À Toulon. Première chose, je vous remercie de vos émissions qui sont très bonnes pour moi.
0: Merci à vous.
1: Tant mieux.
0: Merci
9: à vous. Je suis en EHPAD, c'est fini.
0: Ouais.
9: Alors, j'ai téléphoné parce que nous avons un peu un cabanon à Solliès-Touca,
0: ouais,
9: en pleine forêt. Mais alors, c'est de l'inconstructible,
0: mm-hmm,
9: pendant je ne sais pas combien de temps, mais c'est d'inconstructible. Et une année, ils avaient utilisé les détenus de la prison de la Farlède pour débroussailler.
1: Mais qui ça, ils?
9: Je suppose la mairie.
1: D'accord, ok.
9: Je crois que la mairie est intelligente.
1: Oui, mais certainement, personne n'en a douté.
9: Jamais, n'est-ce pas? Non. Alors, ce sont des terrains, ce sont des parcelles, hein. Il y en a, on n'arrive pas à retrouver les propriétaires.
0: D'accord, c'est compliqué. Hein.
9: Alors, c'est très difficile. Ils avaient donc fait venir les détenus, ça s'était très bien passé. Ils avaient fait ça impeccable. Et j'avais trouvé l'idée bonne.
1: Et pourquoi pas, effectivement, c'est une idée. Mais ce n'est pas le manque de bras, c'est peut-être le manque d'initiative, tout simplement, souvent. Hein.
9: Je pense que c'est simplement une histoire d'initiative, une histoire de bon sens.
1: Ouais.
9: Le cabanon, il est en contre-pente, en pleine forêt. J'ai deux pins superbes de part et d'autre. Je ne peux pas m'amuser à couper les branches qui sont en dessus du cabanon. Sinon, ça devient du sardon. Hein,
1: ouais.
9: J'aime un cabanon. Voilà. Donc, je fais ce que je peux. Et maintenant, c'est mon fils, puisque moi, c'est fini, hélas. Qui s'en occupe, il fait ce qu'il faut.
1: En tout cas, j'entends chez vous la préoccupation de vivre dans un endroit sécurisé. Merci Bernard.
0: Merci pour votre appel depuis Toulon. Alors d'un côté, vous êtes propriétaire, on vous oblige à débroussailler. De l'autre, il y a des collectivités locales qui disent non, mais au nom de la biodiversité, on laisse pousser. Vous êtes en train de me dire, mais non, c'est pas vrai ce qu'il raconte. Restez avec nous, parce qu'on va avoir un exemple concret dans une minute avec Yvette qui nous appelle depuis Bormes-les-Mimosas. Mais sur la route, juste le temps de s'arrêter à 8h20, en dehors des ralentissements habituels que vous connaissez par cœur sur nos routes et autoroutes pour Marseille, Aix et Toulon. Marseille, il y a une particularité ce matin, il y a 25-30 minutes de retard sur l'A50, dans le sens Marseille-Toulon, de l'entrée de l'autoroute jusqu'à l'aire de la Pomme, puisqu'au niveau de l'aire de la Pomme, il y a eu tout à l'heure un accident entre un poids lourd et une voiture, et donc il y a une voie en moins, la voie de gauche, pourra circuler dans ce secteur. Vous avez l'explication ce matin.
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0: On coupe ou on coupe pas, David ?
1: Ah, vous voulez, tiens, un débat sur dans les commentaires, je viens de le lire. Ça, Johnny qui dit c'est un risque en cas d'incendie, mais en même temps, dit-il, c'est une bénédiction pour la biodiversité. Mm-hmm. Et Corinne, très en colère, lui répond, comment ça une bénédiction pour la biodiversité ? C'est une blague, c'est un terravague plutôt, c'est pas un champ de fleurs. Vous voyez, il y a débat aussi sur les commentaires de la page Facebook.
0: Bonjour Yvette.
10: Bonjour.
0: Bienvenue, vous êtes à Bormes-les-Mimosas et votre cas est également très intéressant. Alors, vous avez tout une maison, c'est ça et...
10: Voilà, mais en fait, j'habite le quartier de la Verrerie.
0: Ouais.
10: J'habite au bord de la nationale qui va de Lierre à Saint-Tropez.
0: Mm-hmm.
10: Voilà, ou le Lavandou. Hein. Alors, je suis entre un feu rouge et un rond-point.
0: Mm-hmm.
10: Alors là, c'est la côte, tout le monde roule très doucement, mais moi, le terrain qui borde depuis des mois, même chaque année, on doit téléphoner à la mairie qui disent mais non, c'est le département.
0: Ah.
10: Là, je suis dans lotissement, donc j'ai ma présidente, je lui ai dit écoute, c'est pas possible, si on flambe, moi j'ai essayé, je dois couper mes arbres, ils m'ont fait couper des eucalyptus, ils m'ont fait couper plein d'arbres, et eux, ils ne font rien.
1: Parce qu'ils se renvoient la balle, en gros, hein. C'est pas nous, c'est lui, c'est pas la ville, c'est le département.
10: Voilà.
1: Ouais, je comprends ce que vous voulez dire, c'est très agaçant. Hein.
10: Exactement, mais là, le problème, c'est vraiment horrible, hein. Je vous assure, il y a des arbres de tomber, c'est presque la pampa au bord de la route.
0: Alors que de votre côté, on vous a obligé à bien débroussailler, à faire tout nickel, enlever des arbres pour éviter le risque incendie. Et puis à quelques mètres de vous, ça pousse.
10: Voilà.
1: Ouais. D'accord. Vous avez respecté la loi, tout simplement, Yvette. C'est 50 mètres autour de son habitation, c'est ça.
0: Merci Yvette pour votre appel ce matin depuis Bormes-les-Mimosas. Hélène, vous êtes à Vitrolles, bonjour.
11: Oui.
0: Vous avez l'air inquiète, Yvette. Hélène, pardon, pourquoi ?
11: Hélène, oui. Parce que la mairie ne fait rien pour débroussailler. Nous avons un terrain à côté qui appartient à la mairie pour les passages des pompiers. Eh bien, les pompiers, s'il y a le feu, ils ne pourront pas passer. Ce n'est pas débroussailler, ce n'est pas entretenu. Et voilà, et pourtant nous sommes dans un coin où le feu est toutes les années.
1: Et si on vous répond, non, mais c'est parce qu'on préserve la biodiversité,
11: Bien sûr, ils peuvent protéger ce qu'ils veulent dans la limite, où c'est possible quand même, hein, la biodiversité a les épaules larges dans ce cas-là. Moi je pense plutôt qu'il y a de la fainéantise et surtout que le maire ne fait rien, quoi. Ils ne sont pas intéressés parce que les alentours Rognac et compagnie qui touchent Vitrolles où il y a le feu toutes les années, c'est idem. Alors, la biodiversité.
1: Oui, bien sûr. Hélène, est-ce que vous vivez un petit peu dans l'inquiétude quand le vent souffle, quand il fait très chaud ?
11: Je ne dirais pas que je vis dans l'inquiétude, mais disons que lorsqu'il fait chaud et qu'il y a du vent, un petit peu, parce que nous sommes une région où il y a, comme je l'ai dit tout à l'heure, le feu toutes les années.
1: C'est vrai.
11: Alors, sachant ça, je ne comprends pas la position de la mairie.
1: Bon,
11: voilà,
1: vous résumez très très bien l'histoire, effectivement.
0: Et merci à Hélène pour votre appel. Hein.
1: Des quantités de zones comme ça qui ne sont pas débroussaillées et on ne sait pas trop pourquoi. Alors, il n'y a pas seulement l'argument de la biodiversité, il y a parfois aussi la désorganisation. Donc, c'est pour ça qu'on voulait vous en parler ce matin.
0: Et puis, peut-être aussi l'argument financier. Plus tard, on débroussaille, moins on débroussaille finalement et moins ça coûte cher. Allez, vous continuez évidemment à en débattre, en parler sur nos réseaux sociaux, notamment la page Facebook Ici Provence. On se dit à demain.
1: À demain,
0: dans un instant, le groupe Queen. Ah. on pouvait chanter ça dans quelques semaines, avec une troisième étoile sur le maillot des Bleus, qu'est-ce que ce serait bon. Allez, restez avec nous, Queen, dans un instant, et toute l'actu qui revient à 8h30, c'est dans 5 bonnes minutes, avec Aude Razou.
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0: Allez, on croise les doigts, hein. Troisième étoile, c'est champion pour nous bleus. J'espère en tout cas, ça sera que du bonheur. Il est 8h28, il y a Mika qui nous envoie cette info, merci, un bon réflexe. 04 42 38 08 08, vous nous envoyez un message écrit au vocal par WhatsApp via ce numéro, et c'est ce qu'il a fait pour vous signaler, donc Mika, sur la D98, une circulation à l'arrêt ce matin, hauteur du clos Mistinguette, c'est entre Bormes et La Molle. Donc il y a un accident, il y a un véhicule sur le toit, hein. Donc vraiment circulation à l'arrêt dans le secteur. Et puis j'en profite pour vous rappeler également une circulation bien compliquée pour entrer sur l'autoroute A50 à Marseille en direction d'Aubagne, puisqu'au niveau de l'aire de la Pomme, il y a eu un accident tout à l'heure impliquant un poids lourd et une voiture. Donc de l'entrée de l'autoroute jusqu'à la Pomme, il y a au moins 25-30 minutes de retard ce matin en direction d'Aubagne.
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0: Et à suivre l'info d'Ici sur les réseaux sociaux, Christophe Van Ven. Alors c'est quoi, c'est Marseille imprévisible?
2: Ben oui, vous savez, on croit avoir tout vu à Marseille. Oui. Mais en fait, jamais.
0: On est toujours étonné.
2: Donc, alors, ceux qui viennent de l'extérieur, ils ont une excuse. Ouais. Mais même quand on est Marseillais, on peut être surpris.
0: Bon. Et vous allez nous surprendre.
2: Je suis assez vague comme ça.
0: Oui, ben, c'est bien. Et vous allez nous surprendre dans deux minutes. Il va nous surprendre également, et elle va nous surprendre, saisie du panier, sa bonne humeur qu'on va retrouver dans le prochain quart d'heure. Restez avec nous. 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Il est 8h30. L'actu en France et dans le monde, tout de suite, le 90 secondes. Aude Razo.
3: Jusqu'à 38 degrés sont attendus aujourd'hui dans le sud-ouest et en Bourgogne. La canicule s'installe et 26 premiers départements du bassin parisien au centre-est basculent ce midi en alerte orange. Météo France prévient que le thermomètre va continuer de grimper jusqu'en fin de semaine. Conséquence de cette chaleur, la SNCF annule 71 intercités jusqu'à lundi. Elle craint les pannes de climatisation. 7 trains sont donc supprimés aujourd'hui sur la ligne Paris-Orléans-Limoges-Toulouse. 4 trains annulés sur la ligne Paris-Clermont et 5 intercités sur la ligne Bordeaux-Marseille. L'image de la nuit, c'est Donald Trump qui signe l'accord avec l'Iran depuis le château de Versailles et aux côtés d'Emmanuel Macron. L'Iran confirme de son côté avoir signé ce protocole pour mettre fin au conflit. Députés et sénateurs trouvent un accord pour enrayer l'essor de la fast fashion. Ces vêtements à prix ultra cassés et les géants chinois, Shein ou Temu, malus financier, interdiction de la publicité directe ou indirecte par les influenceurs. Le vote final est prévu pour fin juin. L'émotion très forte du foot français après la mort d'Éric Roy, l'entraîneur du stade brestois, emporté par un cancer. Didier Deschamps salue un technicien très compétent et une personnalité très attachante. Il était un homme de passion et de conviction, dit le président de la Fédération française de football, Philippe Diallo. Gare au coup de chaud, le coup d'envoi du Hellfest sera donné cet après-midi à Clisson, comme d'habitude, en Loire-Atlantique. Incontournable festival de métal depuis 20 ans.
2: Et l'info des réseaux sociaux en Provence et Marseille, imprévisible, si difficile à décrypter quand on n'en a pas les codes. Julie, normande à la peau blanche comme un calisson d'Aix, elle attend la marée basse pour rejoindre le Frioul.
4: Ah. Là-bas, là, c'est accessible à pied, la marée basse. Ouais, c'est beau, mais ça vaut pas le Mont-Saint-Michel. Hein.
2: Voilà, un petit peu déboussolé, notre Julie qui cherche désespérément du beurre salé dans la pompe. La pompe à huile, hein, c'est écrit dessus. Alors, Marseille, terre inconnue pour l'humoriste parisien Adèle Fugazi. Adèle espérait bien filmer une vidéo d'humour à Marseille, mais Marseille n'a pas voulu.
5: Impossible de faire de vidéo chez vous, c'est cauchemar. Et bah non, là, je pense qu'on comprend pas. Est impraticable.
2: Ah bon. Votre ville est impraticable. Il a fait le tour de Marseille pendant 2 heures.
5: Je fais du surf ou quoi là? Ça rend fou. Il a gagné. Il a gagné le Mistral. Il a gagné. On peut plus parler maintenant.
2: Alors, finalement, le seul moment où il a pu se filmer, c'est dans le train.
0: Ouais.
2: Le train du retour vers Paris.
0: Eh ben oui. Bon, Marseille imprévisible, même pour ceux qui y vivent. Hein,
2: impossible attention. De faire la liste des objets roulants non identifiés. Autoroute de Marseille avant la sortie des Arnavaux. Garde la pêche, c'est son nom sur TikTok. Garde la pêche est médusé. Devant lui, un fada transporte un matelas très mal attaché sur le toit et qui décide de se lever. Le matelas, hein, pas le fada.
6: Oh, il fait quoi le matelas? Il danse la salsa, fada. Incroyable.
2: Incroyable, même pour lui. Garde la pêche, c'est peut-être le guide qui a manqué à Julie et Adèle. Avec lui, ils auraient pu voir un autre Marseille. Imprévisible, mais pour le meilleur.
7: Aujourd'hui, je vais vous montrer comment on fait pour aller à la pêche secrète, entre guillemets, de Marseille.
8: Ben, nous, on prend ce chemin-là. Après 3 musiques à Jules, Belle petite plage, tranquille. Il y a trois chats qui se courent après.
9: Qu'est-ce que tu veux de plus ?
2: Alors, vous pouvez remarquer que pour les déplacements, il compte en joules, en musique de joules. Donc, 3 joules, ça fait grosso modo 8 minutes.
0: D'accord. Et puis là, assis donc sur votre chaise pliante, tranquille, face à la mer, soudain, on voit passer devant vous, en tout cas devant nous, l'imprévisible.
2: Et oui, un ovni cette fois, un objet flottant non identifié. Un rocher flottant à moteur, échappé des calanques, avec un pilote à l'intérieur et des naïades qui vous font coucou. Bonjour, mesdames.
10: Bonjour.
2: C'est une vidéo du média local marseillais sur Instagram. Alors non, il n'y avait pas de substance dans les chichis de l'Estac.
0: Ouais.
2: C'est une œuvre d'art.
0: Ah.
2: Alors, à mon avis, légèrement inspirée du concept pâtissier de l'île flottante.
0: Ouais.
2: La création de Julien Berthier, on l'avait aperçu au Goud en 2021. Eh bien, elle vient de se poser à quai au musée d'art contemporain quartier Bonneveine, à moins que le musée de Marseille ne soit kidnappé par des extraterrestres fans de Joule, parce qu'on ne sait jamais. Marseille est imprévisible.
0: Et la Terre est à combien de Joules de Mars ? On va compter aussi en Joules. Bon, voilà, on est toujours surpris à Marseille. Et à 9h, là, on sera informé comme toujours.
2: Avec une bonne nouvelle pour les 280 salariés de Fibre Excellence à Tarascon, ils seront peut-être sauvés par un homme d'affaires, Mathieu Pigas.
0: Voilà les infos, vous les retrouvez également sur ici.fr. 8h35, le soleil donne comme le chante Laurent Voulzy, toute la journée, chaleur au programme, petit vent de sud, température à l'ombre cet après-midi, Marseille 28 degrés, Toulon 32, Aix 34, localement 35, toujours ces pollens graminés dans l'air qui nous chatouillent les narines, toujours ce risque, alors modéré pour les incendies selon la météo des forêts pour les Bouches-du-Rhône, le Var, les Alpes du Sud. En revanche, le risque est élevé pour le Vaucluse, donc pensez-y, restez prudent si vous vous déplacez dans ce département aujourd'hui.
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0: Et toujours 30 minutes de retard par rapport au temps habituel si vous empruntez la 50 en direction d'Aubagne ce matin, de l'entrée de l'autoroute jusqu'à l'aire de la Pomme, là où il y a eu un accident il y a une bonne heure maintenant, il y a toujours une trentaine de minutes de retard. C'est un accident sur la voie de gauche, un poids lourd et 9 voitures. Les gros ralentissements habituels sur nos autoroutes Aix-Marseille-Toulon, on va rajouter 30 minutes de retard également si vous êtes sur la L2 dans le sens Aix-Aubagne pour accéder à cette 50 ce matin en raison de cet accident. Et puis attention, la départementale 98 au niveau donc du clos de Mistinguette, donc entre Bormes et La Molle, il y a eu un accident, une voiture sur le toit, la circulation est très perturbée dans ce secteur.
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0: Et vos chansons préférées toute la journée, le collectif Ensemble contre le Sida, sa raison d'être. Belle journée avec Ici Provence et bonne route.

0: bien connu, Lynn Renaud. Le collectif Ensemble contre le sida, avec sa raison d'être à lui, c'est d'être là tous les matins et vous sortir vous divertir. C'est Hervé Godard, bonjour.
1: Et en plus, bonjour Philippe, bonjour Eric.
0: Bonjour Hervé. Notre spécialiste culture, vous nous emmenez où ce matin, Hervé?
1: Eh bien, je vous emmène au CIAM, c'est le Centre International des Arts en Mouvement d'Aix-en-Provence. Il présente à partir de dimanche l'adaptation d'un opéra pour chanteurs, musiciens, ça c'est normal, et surtout artistes de cirque. Un spectacle pour tous et gratuit. Explication dans quelques minutes de la file de feriste, Marie Moliens.
0: Et puis avec vous, Eric Maron, bienvenue chez vous à 9h. On va s'intéresser à ce qu'il y a dans notre assiette.
2: Oui, avec notre nutritionniste diététicienne Magali Tatessian d'Aix-la-Durane. Alors, si vous avez réussi à perdre quelques kilos avant les vacances, l'objectif n'est pas spécialement de les reprendre.
0: On dit ça.
2: Pas pour vous, Hervé Godard.
1: Hein.
2: Non, je vous regarde. Bon, parce qu'on a un petit peu tendance à se laisser aller pendant les vacances, apéro, barbecue, etc.
0: Ouais, bon, en même temps, c'est l'été, non?
2: Ben oui, c'est ça. Voilà. Alors, comment profiter sans culpabiliser? Oui. Réponse à 9h avec notre spécialiste et vos questions.
0: Bien sûr. Bon, on posera les questions tout à l'heure, c'est promis. Et vous, dès maintenant, 04 42 38 08 08. Et touche pas à mes grillades, non mais.
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0: Et de la bonne humeur aussi tous les matins. Bah, c'est avec Ziz Dupanier qui nous rejoint comme tous les jours. Bonjour Ziz.
5: Bonjour Philippe. Bonjour les copains du matin. Coucou, et c'est coucou. Ziz. Coucou. Et oui. Oh là, je regardais. Oui. Vous savez, Philippe, figurez-vous que j'étais au supermarché l'autre jour.
0: Ouais.
5: J'y vais pas souvent.
0: Ouais, je sais.
5: Vous savez, c'est pas mon truc. Hein. Je préfère aller.
0: Aller chez votre seigneur des poireaux, ça.
5: Voilà.
0: C'est ça.
5: Chez mon léguminier, c'est ça. Le seigneur des poireaux, il sait tout.
0: Ah bah oui.
5: Je te jure. Il est extraordinaire. Alors, mais des fois, quand même, il me faut des choses qu'on trouve qu'au supermarché. Donc, je vais au supermarché. Je me promenais dans le rayon et tout d'un coup, mon téléphone vibre.
0: Ouais.
5: Je dis, tiens, c'est quelqu'un qui m'appelle.
0: Oh, bah, c'était votre mari, ça, non?
5: Pas du tout. Ah. Figurez-vous, Philippe.
0: C'était...
5: que je recevais des SMS qui me disaient « Alors, le prix des tomates est en baisse !» Alors, je me dis « j'ai pas prévu d'acheter des tomates, moi j'ai rien demandé, qu'est-ce que c'est cette histoire ?» J'étais dans le rayon des pâtes, tu vois, le rayon des pâtes, alors là, tu as toujours, tu vois, une tas de gens qui bloquent le rayon, comme s'ils visitaient le Louvre, tu sais. Alors, ils sont là, « Ah non, je te jure, moi, je prends, si je veux des pénérigas, si je veux des tortelloni, si je veux des... Hein, ben voilà, je ne reste pas 2 heures devant à faire après l'embouteillage. Voilà. Et bien, tout d'un coup, le téléphone se met à vibrer encore.
0: Ouais.
5: Et là, j'entends promotion sur les yaourts. Oh. Ben ça, alors, fin de chichon, là. J'ai dit, mais comment il sait que je suis devant le rayon des yaourts maintenant? Je fais 3 mètres, paf! Eh ben, autre chose, à chaque fois, le poisson, 2 dorades achetées, la troisième à moitié prix. Ah non, mais franchement,
0: c'est comme ça, si on nous observe.
5: Ah oui, voilà, nous écoute, hein. Oui. Alors, j'arrive dans le rayon des tablettes de chocolat et je fais esprit, tu vois. Mmh. Je fais comme si j'allais en prendre une et là, hop, ça vibre. Et on me dit, attention, on sait ce qui s'est passé à Pâques. Oui, j'ai pris 2 kilos. Eh ben oui,
0: c'est Pâques.
5: Oh, non, mais franchement, c'est incroyable. L'autre jour, je parlais avec mon mari, je disais, on va changer le canapé. Le lendemain, j'avais des pubs de canapé. Ouais. Ah, c'est pire, tu vois. C'est pire que les voisines. Mmh. C'est pire que Odette et la Ragougnasse.
0: Ah, pourquoi?
5: Ah ben oui, parce qu'elles ne sont pas toujours là, donc elles ne savent pas tout. Quoique, je vais te dire une chose, la Odette et la Ragougnasse, elles savent ce que j'achète, pourquoi je l'achète, combien j'ai payé, et surtout, elles savent même ce que je vais acheter la semaine prochaine avant moi, je te jure. Ah, si un jour Apple, il embauche Odette et la Ragougnasse, et bien l'intelligence artificielle, elle demande sa retraite anticipée. Pas vrai? Allez, je vous laisse.
0: Bise.
5: Bonne journée. Les bisous de Ziz.
0: Bise, merci Ziz, et puis saluer les voisines pour nous ce matin, évidemment. 8h44, Bruno Mars arrive. Un Bruno Mars et ça repart. Voilà, c'est comme ça toute la journée.
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0: Sur votre radio aussi Provence, belle journée.
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0: Prince, I Just Might, sur votre radio Cyprovence, 8h48.
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0: Est-ce que vous êtes fort en acrobranche, Hervé?
3: Pas du tout. Bon. Je n'ai pas l'équilibre et j'ai le vertige, ça ne va pas du tout.
0: Bon, bah, vous allez rester au sol, vous promenez dans la forêt, où ça? Au parc Aubray, c'est à Flassans-sur-Saône. Très beau lieu, le parc Aubray à Flassans. Alors, il y a de l'acrobranche, mais il n'y a pas que ça. Il y a balade en forêt, sentier botanique, pédagogique, il y a une petite ferme.
3: Bon, pour ça, avoir ça, les animaux. Pour moi.
0: Voilà. Vous allez croiser des daims, des sangliers, des ânes, des chèvres.
3: Des
0: moutons, des daims.
3: Ah, des daims, pardon.
0: J'ai mal prononcé. Non, pas des dindes. Des dindes, on en croise assez, mais des dindes, c'est plus rare. Donc, ils sont à Flassans-sur-Yssol, au parc à Aubray. Il y a le jardin des papillons.
3: Oh, c'est bien ça.
0: C'est bien, c'est pas mal.
3: Il y a à faire des photos. Tiens.
0: Allez, invitation pour vous, la famille. Le pack famille, c'est 4 invitations pour le parc à Aubray, 04 42 38 08 08. Et c'est Elodie hein, qui vous accueille au téléphone.
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0: Et parmi les événements de la semaine, Hervé, vous avez retenu pour nous ce matin. Alors, c'est très original, ça. C'est un opéra en version spectacle de cirque, c'est à Aix-en-Provence.
3: Oui, ben alors, imaginez le festival d'Aix-en-Provence, le grand festival d'art lyrique, et l'artiste de cirque Marie Moliens. Eh bien, ils ont imaginé ensemble le spectacle gratuit Orphée au Vassila. Il s'inspire d'un opéra de Gluck.
0: Ouais.
3: C'est l'histoire du poète et musicien Orphée qui tente de sortir sa bien-aimée Eurydice des enfers. C'est un spectacle tout public et gratuit, à la croisée des formes artistiques, comme l'explique Marie Moliens, fil de feriste, artiste associé au SIAM d'Aix-en-Provence.
5: Mais vraiment sur le mélange entre les voix lyriques et les gestes circassiens. On invite donc le public à une expérience immersive, c'est-à-dire qu'il y a une première partie qui se passe à l'extérieur et puis finalement le public rentre à l'intérieur du chapiteau. Les voix lyriques seront présentes avec le chœur évanoui et le contre-ténor. L'accompagnateur Esposo sera là pour donner les gestes circassiens. J'ai voulu vraiment inscrire le geste de cirque dans un dialogue entre équipes. Libre et déséquilibre, parce que pour moi, Orphée, le poète, est aussi dans cet état-là, toujours entre instabilité, équilibre d'un amour total qui se déséquilibre, qui vacille, qui se passe à un autre état. Les disciplines de cirque sont aussi vraiment orientées sur ça. Il y a beaucoup de fils d'équilibre, du funambule, des acrobates équilibre, et puis évidemment de la haute voltige avec un acrobate à la balançoire. Donc ce contre-ténor, qui aussi a été une énorme surprise pour nous, puisqu'il est presque autant athlétique que nous acrobates. Et donc ça, c'était aussi l'enjeu, c'était d'arriver à trouver quelqu'un qui se fonde aussi, puisque je voudrais confondre les trois Orphées, qui sont donc interprétés par ce contre-ténor et les deux autres acrobates. Je crois que le pari va être réussi.

0: Joli rendez-vous sélectionné encore par vous, Hervé, ce matin. Vous nous rappelez les infos pratiques?
1: Ça s'appelle Orfeo Vassila. C'est de dimanche jusqu'au jeudi 25 juin. Ça se passe au SIAM à Aix-en-Provence. Alors, l'entrée est gratuite sur réservation. Il reste quelques places sur le site festivalaix-aix.com.
0: Voilà. Et puis aussi, on va encourager ce matin les élèves du Théâtre Le Colbert à Toulon.
1: Ben oui, ils ont du talent, ces apprentis comédiens très jeunes et moins jeunes qui participent toute l'année à une dizaine d'ateliers. Alors maintenant, place au spectacle justement de fin d'année. C'est jusqu'au 2 juillet, c'est sur la scène de la fameuse salle toulonnaise dédiée à l'humour. Et qui sait, eh bien peut-être que ça va vous donner l'envie de vous inscrire pour la rentrée. C'est au Colbert à Toulon.
0: Voilà, coup de cœur d'Hervé Gonard ce matin. Vous y êtes sorti tous les jours et vous les retrouvez. Hein, d'autres idées également sur ici.fr. Bonjour Hakim.
2: Et bonjour.
0: Dans le 3e à Marseille.
2: C'est ça.
0: Papa bonjour, comblé, oui. Combien d'enfants?
2: 4 enfants.
0: 4.
1: C'est bien.
0: Il y a des jumeaux.
2: Il y a des jumeaux, David.
0: Ouais, ben on doit pas s'ennuyer.
2: Ça nous parle. Je réveille tôt le matin.
0: Donc 5 ans, 7 ans et 12 ans, c'est ça. Hein.
2: S'il vous plaît.
0: Bon, pack famille pour aller faire un tour au parc à Aubry à Flassan-sur-Issole. Vous connaissez les lieux ou pas?
2: Non, c'est une découverte. Écoutez, j'ai découvert avec vous et je vais découvrir avec vous.
0: Ah, vous allez vous régaler et les gamins vont se régaler, hein, parce qu'il y a la Cobranche, hein, le parcours aventure dans les arbres. Il y a une tyrolienne aussi. Il y a le sentier botanique, pédagogique, c'est plus tranquille, ça. Il y a la petite ferme également avec les animaux, le jardin des papillons, puis toute la forêt à parcourir avec des arbres magnifiques. Donc, vous réservez une date pour cet été pour aller vous amuser en famille, Hakim.
2: Merci,
0: Voilà.
1: Voilà, c'est ça.
0: On l'a refait. Merci qui?
2: Merci, ici Provence.
0: C'est bien. Formidable. Changez rien. Bonne journée à Kim, à bientôt. Hein.
2: Merci, merci à vous.
0: Allez, Elodie s'occupe de vous en antenne.
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0: Ce matin, c'est l'anniversaire de Paul McCartney, 84 ans.
1: Ex-Beatles, qui depuis 70-73 mène une carrière solo, hein. Incroyable.
0: Passionné de photo.
1: Ben oui, parce qu'entre 63 et 64, il a photographié ses petits camarades des Beatles, mais aussi leur tournée à New York.
0: Ouais.
1: Donc c'est une exposition exceptionnelle dont vous voulez nous parler.
0: Qui aura lieu donc à partir du 4 juillet au musée Granet à Aix-en-Provence. Ça s'appelle donc Paul McCartney, photographe, 1963-64, Eyes of the...

0: l'occasion aussi ce matin d'écouter Paul McCartney. C'est toujours un bonheur pour les oreilles. On est d'accord.
1: Oui, c'est la pop anglaise comme il l'a créé avec John Lennon et toute la bande. Hein.
0: Quel talent. 8h55.
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0: Le talent du docteur Kierzek pour parler de votre santé comme tous les matins. Alors aujourd'hui, on va s'intéresser au sushi, puisque c'est la journée internationale. Alors c'est bon ou mauvais pour la santé, docteur ?
3: Bonjour à tous. Bonjour. C'est en tout cas un plat qu'on adore, qui fait fureur sur les réseaux sociaux, qu'on commande entre collègues le midi et qu'on dévore sans trop se poser de questions. Alors les bonnes nouvelles, c'est que les sushis, c'est souvent léger, pauvre en mauvaise graisse, si on évite les versions frites évidemment, et riche en protéines. Alors le poisson cru, notamment le saumon, le maquereau, c'est une excellente source d'oméga 3, je vous en parle souvent, ce sont ces acides gras qui protège notre cœur et notre cerveau. Donc une portion de 120 grammes de poisson gras couvre plus de la moitié de nos besoins quotidiens en oméga 3. Ensuite, les algues qui enveloppent les makis sont une mine d'iode, de vitamine B12, d'antioxydants. Deux feuilles de cette algue qu'on appelle le nori couvrent environ 20% de nos besoins quotidiens en iode. Et le gingembre mariné, lui, c'est un petit antibactérien naturel qui aide à digérer. Bref, les sushis bien choisis peuvent être de très bons alliés santé. Mais voilà, il y a l'envers du décor. Et forcément, parce que derrière le côté healthy, il y a des risques bien connus. Premier risque, le plus sournois, c'est un petit ver parasite, ça s'appelle l'anisakis. C'est un nématode qui vit dans le tube digestif des poissons sauvages et quand on mange du poisson cru infesté et insuffisamment traité, la larve va s'installer dans l'estomac et dans l'intestin et là ça peut être la cata. Deuxième risque, c'est le mercure. Quand on parle de poisson gras, il y a beaucoup de mercure qui vont s'accumuler et une surconsommation peut affecter le système nerveux. Et puis troisième danger, c'est le sel parce que c'est très salé, y compris d'ailleurs avec la sauce soja, c'est délicieux, mais une seule cuillère à soupe contient jusqu'à 900 mg de sodium. C'est près de 40% de la dose recommandée dans la journée. Alors si vous ajoutez à ça une consommation excessive, vous comprenez qu'il faut garder la tête froide.
0: Bien docteur, alors qu'est-ce qui doit nous alerter après avoir mangé des sushis et quels sont les bons réflexes à avoir pour continuer à manger sans risque en fait ?
3: Après un repas de sushis, en général dans les heures qui suivent, si vous avez des douleurs abdominales, des nausées, des vomissements ou la diarrhée, il faut penser justement à cette infection parasitaire. Ça peut être aussi une allergie. D'ailleurs c'est une forme d'allergie, il faut en parler vraiment à son médecin, notamment si les symptômes persistent plus de 2 jours. Alors aujourd'hui, on va quand même fêter les sushis, donc manger avec modération le reste de la semaine. Une fois par semaine, ça paraît très bien. On choisit des établissements sérieux qui vont traiter les sushis pour éviter qu'il y ait justement ce parasite. Conseil numéro 2, on évite le thon rouge et les grands prédateurs. Mangez là, allez, une fois par mois maximum, ceci. Préférez plutôt les petits poissons, comme le saumon. Et conseil numéro 3, pour les personnes vulnérables, les femmes enceintes, les jeunes enfants, les personnes immunodéprimées, le poisson, c'est plutôt déconseillé. Passez au maki cuit ou au California Rolls ou ce que vous voulez, ou au sushi végétarien, pourquoi pas. Bon appétit, d'ici là, portez-vous bien.
0: Merci docteur, et puis comme ça, avec les conseils, on évite les sushis aussi. Et on sera bon pour la fête de la musique. Désolé. Dimanche, fête de la musique.
1: Oui, notamment coup de projecteur à Vitrolles avec le Charlie Jazz qui, en avant-goût, nous propose une belle fête de la musique. On en parle demain, sans problème.
0: Merci.
4: Ça alors.
0: On le fera plus. Non. Enfin, si on le fera, c'est tellement bon. Allez, passez une bonne journée en Provence.
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0: Et est-ce que les sushis dans l'assiette, c'est bon aussi pour l'été, ça, Eric Maron ?
10: Eh bien, je ne sais pas. Ah. C'est une des questions que l'on pourrait poser à Magali Tatessian, notre nutritionniste diététicienne. D'ailleurs, elle est à nos côtés. Hein, on peut lui poser la question.
0: Elle filme.
10: Elle filme.
0: Coucou à la caméra.
10: Elle filme.
0: Ah ouais,
10: d'accord. On va parler de l'alimentation cet été. Ouais. Est-ce qu'on peut se permettre quelques écarts ? Mais bien sûr que oui.
0: Bah oui.
10: Bah, il faut se modérer peut-être
0: mais
10: un
0: petit
10: peu.
0: Mais c'est ça aussi la vie. Hein, voilà.
10: Et oui, mais c'est ça. Ouais, ouais. Donc, on va voir ce que l'on peut mettre dans nos assiettes. Est-ce qu'il faut faire confiance à ces régimes minceurs avant de partir en vacances ? Est-ce que vous êtes occupé de votre summer body avant le top départ des congés. On va reparler de tout ça avec notre spécialiste et si vous avez des conseils, des questions en tout cas et des conseils à demander, vous n'hésitez pas, 04 42 38 08 08. Vous faites attention vous à votre ligne hein, Philippe.
0: J'essaye oui. Bah, le sport, faire attention et puis après il y a des glaces hein, pendant l'été, je vous le confirme. Hein. Bon après bon, un petit sorbet. Pour la monoconscience.
10: Ouais, un bon petit cornet de temps en temps quand on se promène au bord de l'eau.
0: Et puis, on mange plus de salade. Alors, naturellement, je pense que si on mange plus de salade avec l'été, des plats plus légers, peut-être que ça permet d'avoir des excès à côté. Vous voyez ce que je veux dire ? On limite à la casse, quoi. Voilà.
10: Bon, on va en parler après les infos de
0: 9h. C'est pas mon métier.
10: 04 42 38 08 08. Questions et témoignages après les infos de 9h.
0: Allez, amusez-vous bien.
10: Et bon sorbet. À demain.
0: Ciao.
10: Salut.
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10: Du soleil, de la bonne humeur, vous êtes sur Ici Provence, il est 9h. Les infos à Marseille, en Provence, Florent Lesseau et la SNCF qui réduit le nombre de trains intercités à cause de la chaleur.
11: La compagnie ferroviaire redoute des pannes de climatisation. 71 dessertes concernées, notamment la ligne Marseille-Bordeaux. Il faut prévoir entre 25% et 40% de trains annulés. Ces mesures, c'est à partir d'aujourd'hui et jusqu'à lundi prochain inclus. Toujours à la SNCF, un acte de vandalisme sur des installations ferroviaires entre les gares ex-TGV et Marseille. Marseille-Saint-Charles ont entraîné un retard de 3h20 pour le premier TGV Marseille-Paris, tôt ce matin. Le TGV prévu à 5h04 au départ de Marseille est finalement parti à 8h24 avec des conséquences sur d'autres trains. La SNCF invite les voyageurs concernés à vérifier l'horaire de leur train avant de se rendre en gare.
10: François Bernardini risque une lourde peine.
11: 4 ans de prison, dont 2 ans ferme requis contre l'ex-maire d'Istres qui comparaissait pour favoritisme et détournement de fonds publics. 1 an et demi de prison ferme requis contre son ancien directeur général des services, Nicolas Davini. En revanche, la relaxe est demandée pour Nicole Giulia, ex-première adjointe de François Bernardini.
10: Immense émotion après la mort d'Éric Roy à l'âge de 58 ans.
11: L'ancien milieu de terrain de l'OM a succombé à un cancer du pancréas après un combat de 3 ans et demi contre la maladie qu'il n'avait révélé qu'à ses proches. Éric Roy restera à jamais dans la mémoire du foot français et dans l'histoire de l'OM, écrit l'Olympique de Marseille sur ses réseaux sociaux. Éric Roy était entraîneur de Brest depuis 3 ans, un club qu'il a conduit en Ligue des Champions pour la première fois de l'histoire du club breton.
10: Enfin, une raison d'espérer pour les salariés de Fibre Excellence.
11: Parce que le tribunal de commerce accorde un sursis de 3 semaines à l'entreprise de pâte à papier qui a des usines à Tarascon et à Saint-Gaudens, en Haute-Garonne. 3 semaines pour boucler son plan de

0: comment faisons-nous pour pérenniser Fibre Excellence? Oui, il y a les projets, mais il faut s'assurer que la base est bien faite aussi.
1: À ce jour, l'objectif reste de reprendre les deux usines et l'ensemble des salariés en gardant l'activité actuelle, mais aussi en se diversifiant vers la pâte fluff, utilisée notamment dans les papiers hygiéniques, une activité bien plus rentable.
2: 670 emplois sont en jeu dans les deux usines de Fibre Excellence, dont 370 sur le site de Tarascon. En revanche, c'est fini pour une autre entreprise provençale en grande difficulté financière. Solution 30 Sud-Est est placée en liquidation judiciaire. 280 emplois supprimés dans cette entreprise spécialisée dans le câblage fibre. Elle est notamment implantée au Canet des Morts, au Luc, en Provence et à Aix.
3: Un appel à la grève aujourd'hui à l'hôpital de Toulon-la-Seyne.
2: Les soignants dénoncent des conditions de travail insoutenables, des fermetures de services, faute de médecins suffisants. Force ouvrière alerte aussi sur le projet de la direction de raboter certains acquis sociaux, avec le risque par exemple de perdre des jours de RTT.
3: Voir des broussailles non coupées le long des routes, c'est plutôt inquiétant.
2: Des herbes hautes aux allures de paille, alors que les risques de feux de forêt vont se renforcer dans les prochains jours avec la hausse des températures, ce qui va accentuer bien sûr la sécheresse. Certaines communes choisissent pourtant de retarder les coupes. C'est le cas, par exemple, à Vitrolles. Et ça ne plaît pas à tout le monde, Fred Chapuis.
4: Oui, dans son quartier pavillonnaire des Pinchinades, Bachir n'est guère emballé. Le petit espace vert en bordure de clôture, récemment fauché, ressemble à de la paille.
5: S'il y en a un qui jette une cigarette, on est mort.
6: On est en ville, on s'en fout de la biodiversité ou des coquelicots ou tout ça. Nous, ce qu'on veut, c'est notre confort.
4: Un peu plus bas, dans le parc du Griffon, des herbes hautes et sèches contrastent avec des zones coupées à ras. La mairie teste une expérience pour favoriser la biodiversité. Frédéric Isaccar, l'élu chargé de la nature en ville.
7: On attend de voir comment cet espace va vivre, si on tend tout. Si on continue à compléter un petit peu la coupe en périphérie pour des raisons de sécurité incendie, c'est la première fois qu'on fait ça, à la fois maintien de la biodiversité et en même temps de repermettre l'appropriation de ces espaces à un usage de la population.
4: L'adjoint au maire insiste sur le côté expérimental jusqu'à fin juin. En attendant, ces deux promeneuses, Laure et Anaïs, s'interrogent.
8: Moi, ça ne me dérange pas, mais oui, effectivement, pour les incendies, c'est peut-être un peu dérangeant.
9: C'est normal qu'il y ait quand même de la verdure dans un parc. Là, ici, par exemple, ça serait un petit peu dommage de vraiment tout couper. Maintenant, oui, il y a certaines zones où en été, je pense qu'on doit être un petit peu plus rigoureux.
2: Un reportage ici, Provence, signé Fred Chapuis à Vitrolles. Attention, si vous avez des démarches administratives prévues aujourd'hui, de nombreux services de l'État sont fermés aujourd'hui dans les Bouches-du-Rhône. À Marseille, porte close, par exemple, à l'hôtel de la préfecture.
3: Les supporters de l'OM peuvent souffler.
2: Ouf, le club jouera bien en Ligue Europa la saison prochaine. L'UEFA donne son feu vert, mais inflige tout de même une amende de 10 millions d'euros. Sérieux avertissement pour obliger l'OM à retrouver un budget à l'équilibre.
3: Et puis les Jeux Olympiques d'hiver 2030, eh bien ça devient du concret.
2: C'est en fin d'après-midi à Briançon que seront dévoilés les emblèmes des JO en France. Des emblèmes qui, paraît-il, mettront en valeur la lumière des Alpes. On a hâte de voir ça. La lumière, c'est pas ce qui manque encore aujourd'hui. Hein.
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2: La belle lumière des Alpes ou de Provence, ça on aime bien. En revanche, la chaleur qui s'accentue un petit peu moins, Eric.
3: Hein. Ben oui, mais c'est l'été qui arrive, hein, donc il va falloir s'y faire.
2: Sans aucun doute.
3: Il va quand même faire chaud. C'est le soleil qui va largement dominer aujourd'hui. Pour les températures, d'ici la fin de cette matinée, Marseille 24 degrés, Toulon 30 degrés, Aix-en-Provence 30 degrés également. Pour les maximales, cet après-midi, Marseille 28 degrés, Toulon 32 degrés, Aix-en-Provence 34 degrés, vous aurez aussi 31 degrés à Allo, avec l'ouverture par un marché nocturne demain à 18h des traditionnelles fêtes de la Saint-Jean. C'est une tradition chez nous en Provence. Vous aurez 27 degrés dans le golfe de Saint-Tropez, 30 degrés à Martigues, 31 degrés sur la côte bleue, 32 degrés sur Gap. Vous aurez 33 sur Sisteron, 34 degrés dans l'intérieur varois. Soleil et chaleur pour demain, avec des températures similaires. Pour ce week-end, jusqu'à 32 degrés sur le littoral, 37 degrés, voire 38 degrés annoncés pour dimanche et lundi à l'intérieur des terres. Ça va cogner.
2: Et Paul Marquis de la météo du 13 annonce une mer méditerranée à 28-29 degrés dans les prochains jours.
3: Ah, ça remonte en flèche alors, hein ?
2: En flèche, oui.
3: Ah ben oui, c'est bien pour vous qui allez profiter de la plage.
2: Oui, c'est 28-29, c'est un peu trop chaud quand même.
3: Ouais, c'est un peu trop chaud. Vous faites attention quand même, hein, si vous vous exposez justement sur la serviette et si vous allez à la plage ce week-end. En tout cas, pour aujourd'hui, l'index UV est encore à 8. C'est très élevé. Coup de soleil, sans protection en 20 minutes pour les peaux sensibles et 40 minutes pour les peaux normales. L'info trafic avec une circulation chargée en ce jeudi matin. Ça se concrétise sur l'A51 par un bouchon en direction de Marseille. Sur l'A55 littoral.

0: Également, ça ralentit en direction de l'Estac. Vous êtes ralenti également à la hauteur de la Joliette quand vous redescendez sur Marseille par l'A55. Ça coince également sur la L2 en direction de l'A50. A50 très chargée ce matin depuis Aubagne en arrivant de Toulon direction Marseille. Difficulté également sur l'A57 en direction de Toulon. Un petit ralentissement qui démarre également à la hauteur de Solliès-Pont et jusqu'à à peu près la jonction avec l'A570 où là aussi ça coince un peu à l'entrée de Hyères-les-Palmiers en venant de Toulon. Vos inforoutes ensemble au 04 42 38 08 08.
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0: Et il y a déjà comme un petit air de vacances sur votre radio ici Provence qui va bien sûr vous accompagner tout au long de cet été avec dès le 27 juin et c'est nouveau la possibilité d'annoncer en direct toutes les manifestations que vous organisez en Provence. Et puis vous continuerez aussi à chanter sur vos chansons préférées. Nous vous les offrons toute la journée. Voici Chris Deberg. 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

0: Je faisais référence à l'été il y a quelques minutes et pendant les vacances, il va falloir un petit peu surveiller ce que l'on mange, ce que l'on met dans nos assiettes. Peut-on d'ailleurs s'accorder quelques écarts sans trop culpabiliser ? C'est le dossier du jour après ce point circulation. Et cette information de Cathy qui nous signale un problème. Il faut plus d'une demi-heure pour traverser Carnoul et c'est dû à des travaux dans la sortie du côté de Toulon. Il faut donc éviter le secteur. Merci Cathy pour cette information. Mika nous avait informé également d'un accident sur la route départementale 98 à la hauteur du clos Mistinguette. C'est entre Bormes et La Molle. Dites-nous ce qui se passe sur la RD 98, s'il y a un ralentissement, s'il y a un bouchon, s'il y a encore des difficultés sur cette départementale au 04 42 38 0808.
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0: L'été sera chaud, c'est ce que chantait Éric Chardin dans les t-shirts, dans les maillots. Mais avant d'enfiler le maillot, on fait attention à sa ligne. Bonjour Magali Tatézian.
3: Bonjour Éric, bonjour à tous.
0: Nutritionniste, diététicienne sur Aix-la-Durane. Nous sommes nombreux quand même à avoir un petit peu peur de prendre du poids pendant les vacances.
3: C'est exact.
0: C'est justifié.
3: Alors, c'est justifié parce que on nous rabâche sur les réseaux sociaux, les magazines. C'est toujours le même scénario dès le mois de juin, même un peu plus tôt. Comment perdre 5 kilos avant l'été. Du coup, il y a certaines personnes qui rentrent un peu dans une logique de restriction. Je fais attention avant, je vais compenser après, je vais me rattraper à mon retour. Et au final, le cerveau, il reçoit le message suivant, c'est cet aliment devient rare. Or, on sait que plus quelque chose est rare, plus il devient attirant. C'est un petit peu, Eric, comme si je vous disais, pendant un mois, surtout, vous ne pensez pas à la glace au chocolat. Qu'est-ce que vous allez faire ? Vous allez penser à la glace au chocolat.
0: Oui.
3: Donc au plus on interdit, au plus on va avoir l'attention dessus. Et au-delà de ça, c'est aussi la culpabilité qui va souvent prendre une forme de découragement.
0: C'est-à-dire j'y vais, je mange, mais quand même ça me dérange parce que je risque de prendre quelques kilos en plus.
3: C'est ça. Et en fait, et le problème en fait, c'est le ce qu'on se dit, c'est un peu en fait j'ai craqué, foutu pour foutu, autant y aller. Et ça en fait c'est un peu l'effet, je sais pas si vous connaissez l'effet du pull taché. En fait quand vous buvez un café, vous mettez une goutte de café sur votre pull, votre t-shirt en l'occurrence vu la saison, vous vous dites pas tant qu'à faire, je vais me renverser toute la tasse. Et le problème c'est qu'avec l'alimentation, il y a beaucoup de personnes qui raisonnent comme ça. En fait, le problème, c'est cette pression qui crée l'effet inverse et qui va nous mettre dans une espèce de logique de contrôle permanent. Or, les vacances, c'est fait aussi pour souffler.
0: Ben oui. Est-ce qu'on n'est pas sur une peur un petit peu exagérée de cette prise de poids ?
3: Probablement, mais parce que la société et la communication qui nous entoure parle que de ça, alors que finalement c'est pas si grave que ça. Moi là le premier message vraiment qui est très simple, c'est que les écarts ne font pas grossir. Un apéritif, une glace, un restaurant, ça ruine pas.
0: Tout dépend l'écart quand même.
3: Non, ça ne fait pas grossir.
0: Ça
3: ne fait pas grossir. On en parlera un peu plus tard.
0: On chasse les idées reçues.
3: Voilà, ça ne fait pas grossir. Le vrai danger des vacances, finalement, c'est pas cette glace, c'est la culpabilité qui vous pousse à faire n'importe quoi après et à faire cette
0: le
3: répétition.
0: Le mécanisme est différent, alors.
3: C'est très différent.
0: Ouais. Est-ce que vous redoutez déjà la balance au retour des vacances ? Est-ce que vous allez vous interdire certains aliments tout au long de l'été ? On va en parler ensemble. Vous avez certainement des conseils à demander ou des questions à poser à notre nutritionniste diététicienne Magali Tatessian, 04 42 38 08 08. On en parle ensemble après le dernier. Vita, ça fait mal.

0: C'est le titre le plus intime de son album qui s'appelle Charlotte Vita avec Ça fait mal, nouveauté et donc coup de cœur ici Provence.
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0: Bon, ça peut faire mal quand on monte sur la balance de se dire oh là tiens, j'ai pris quelques kilos pendant les vacances. Ce qui nous pousse à regarder un petit peu ce qui se passe du côté des régimes express avec Magali Tatessian, notre nutritionniste diététicienne. Alors ces régimes express avant l'été, bonne ou mauvaise idée ?
2: Très mauvaise idée, évidemment.
0: Je le savais.
2: Les régimes rapides, donc très efficaces, soyons honnêtes, mais créent souvent de la frustration, des compulsions, un effet rebond, ça on le sait, on le dit, mais malheureusement on le fait quand même. Plus on se prive avant les vacances, plus on risque de lâcher pendant. Alors, en consultation, moi, je préfère toujours avoir une approche un peu plus sereine, c'est-à-dire je mange normalement, je retrouve des sensations alimentaires. Posez-vous la question, est-ce que j'ai suffisamment mangé ? Est-ce que j'arrive à faire une pause pendant mon repas ? Ou est-ce que je mange de façon rapide ? Est-ce que simplement j'arrive, est-ce que simplement quand je suis allée au-delà de mon appétit, est-ce que j'arrive à m'en rendre compte ? Mmh. On ne prépare pas l'été en mangeant moins. C'est comme si vous partiez en vacances avec un réservoir vide en voiture en espérant tenir plus longtemps sur l'autoroute. On part avec le plein et donc pour l'alimentation, c'est pareil. Et donc le problème des régimes, c'est pas seulement qu'ils font reprendre du poids, le problème c'est qu'ils créent une dette de plaisir. Sauf que le cerveau, qu'est-ce qu'il va chercher à faire ? Il va chercher à récupérer tout ce qui s'est interdit. Ce n'est pas donc un manque de volonté, c'est simplement un mécanisme biologique complètement normal.
0: Et puis il y a des risques physiques pour ces régimes restrictifs.
2: S'ils durent longtemps, oui, mais absolument. Oui.
0: Ça peut carrément perturber le métabolisme.
2: Le métabolisme réduit considérablement et plus c'est répété et plus c'est difficile pour perdre du poids. C'est très très compliqué. Et encore plus si on a la ménopause qui s'installe
0: en plus, entre-temps. Est-ce que le corps peut souffrir de changements alimentaires trop rapides comme ça ?
2: Bien sûr. Bien sûr, déjà la peau, elle va être toute flasque, elle va craqueler. Simplement, on ne va pas avoir les bons nutriments. Mmh. Voilà, on ne va pas avoir ce qu'il faut dans notre corps.
0: Il existe aussi des populations pour qui ces régimes sont particulièrement déconseillés.
2: Notamment les diabétiques, les hypertendus, toutes les personnes qui ont des traitements médicamenteux, évidemment, ça peut vite devenir un problème.
0: Ouais. Magali, qu'est-ce que l'on pourrait dire pour les personnes qui nous rejoignent là tout de suite sur Ici Provence à propos de cette alimentation de pendant les vacances d'été ? Allez-y, profitez, lâchez-vous. Quel est le signal qu'on peut donner ?
2: Alors, les vacances, c'est fait pour profiter, mais on peut profiter en étant dans la mesure. Alors moi, j'aime bien parler de trois repères. Le premier repère, c'est de garder un rythme, même pendant les vacances. Petit déjeuner, déjeuner, dîner. Si on mange trop, évidemment, à un moment donné, on n'aura plus faim au repas d'après. Et donc forcément, il va y avoir un surplus calorique, surtout si on s'est privé avant. Donc le repère, c'est l'appétit que vous avez en arrivant à table. Ensuite, le deuxième repère, ça va être de manger ce qui vous fait vraiment plaisir. Choisissez vos plaisirs. Une bonne glace artisanale dégustée vous apportera certainement beaucoup plus de satisfaction que de grignoter des petits biscuits ou parce que c'est juste devant vous, vous voyez. Donc choisissez vos plaisirs et peut-être misez aussi sur des choses plus authentiques. On n'est pas obligé de se goinfrer pour avoir le plaisir, c'est ça que je veux dire. Et le troisième repère, ça va être continuer de bouger. Le mouvement, c'est pas que pour perdre du poids, pas besoin d'aller à la salle de sport. Marcher, nager, visiter, jouer avec les enfants, le mouvement fait partie des vacances. Et donc l'objectif, c'est pas d'être parfait, mais c'est de ne pas perdre tous vos repères.
0: Voilà, donc ne passez pas à côté de ces petites activités sportives, c'est important même pendant les vacances, et au contraire, je dirais, parce que ça fait du bien au cerveau, à la tête, au corps. Donc il faut se mouvoir, tout à fait. Est-ce que vous avez déjà fait un régime avant de partir en vacances ? Est-ce que vous avez perdu du poids rapidement, mais est-ce que vous l'avez tout de suite repris ? Est-ce que vous commencez déjà à faire un petit peu attention à votre silhouette parce que l'été approche ? Racontez-nous, témoignez et posez aussi vos questions si vous le souhaitez à Magali Tatessian, notre nutritionniste diététicienne, 04 42 38 08 08. On continue à surveiller notre summer body après ce super titre. Magali vient de dire, j'adore, ça convient, nous aussi, John Lennon et Imagine, dans moins de 2 minutes, et ça fait ouh.
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0: Je vais peut-être vous apprendre quelque chose, mais c'est un succès qui a plus de 50 ans. 55 ans exactement. C'est sorti en 1971 et ça n'a pas pris une ride. Imagine, c'était John Lennon.
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0: On ne va pas prendre un kilo hein, cet été, grâce à Magali Tatessian.
3: Si vous le dites. Hein.
0: Ouais, bah, et même si on prend un kilo, c'est pas grave. Magali Tatessian, nutritionniste diététicienne sur Aix-la-Durane, pour quelques conseils, pour quelques recommandations, quelques petites astuces également, pour justement limiter la casse. Quelles sont justement ces astuces pour essayer de pas trop prendre d'un coup.
3: Alors moi, je donne souvent 4 astuces très simples. La première, c'est ne pas arriver à l'apéro affamé. Alors, une astuce qui est plutôt bonne, que je donne systématiquement, c'est de se faire un très grand verre de gazpacho, ou l'hiver, quand c'est les fêtes de fin d'année, de la soupe. Ça va vous hydrater, ça va vous apporter des fibres, ça va vous apporter votre dose de légumes pour le repas. Alors, ça va pas changer le schmilblick, hein, ça reste quand même de l'hydratation, mais ça va vous éviter de vous jeter sur l'apéro. Donc ne pas manger avant le repas en question, sauter le déjeuner pour économiser des calories, c'est une mauvaise idée.
0: Il faut quand même essayer de composer une assiette relativement équilibrée.
3: Oui, mais quand on est invité, c'est pas toujours évident.
0: Là, on subit.
3: Voilà, et c'est pour ça que voilà, juste avant de partir chez les gens chez qui vous êtes invité ou juste avant de recevoir du monde, vous faites comme si vous faisiez un verre d'eau, sauf que c'est du gazpacho. Et ça, en fait, ça va juste vous apaiser et ça va vous permettre de pas sauter sur tout ce qui se mange. Vous allez manger normalement, mais vous allez pas vous goinfrer.
0: Est-ce qu'au restaurant, on peut se faire plaisir tout en restant raisonnable quand même?
3: Bien sûr,
0: ouais.
3: Bien sûr.
0: En fonction de la carte.
3: En fonction de la carte, un poisson, une viande, voilà. Après, ça dépend si vous faites des restaurants tous les jours ou pas. C'est comme tout, vous faites un restaurant de temps en temps, mais allez-y sur tout ce qui vous fait plaisir. Si vous en faites un tous les jours, bon, peut-être, encore une fois, choisissez le plaisir en question.
0: Alors là, on approche de l'été, la chaleur est là, elle s'installe, les jardins, les barbecues. Justement, en parlant de ces barbecues, est-ce qu'ils sont forcément synonymes d'excès? Et est-ce que faire griller de la viande ou autre chose est une bonne chose pour notre organisme?
3: Alors, il y a deux choses. Oui. Donc, faire griller, pourquoi pas les aliments, les viandes, on peut faire du poisson, on peut faire des crevettes, on peut faire du calamar, des bonnes sardines avec de l'ail et du persil.
0: C'est
3: donc
0: excellent, ça.
3: J'adore, très riche en oméga 3. Donc, on n'est pas obligé de prendre du poids avec un barbecue, ça dépend ce que vous choisissez. On n'est pas toujours obligé d'équilibrer aussi son alimentation. Moi, j'adore les côtes de bœuf, figurez-vous, Eric.
0: Et, combien de grammes
3: À ce moment-là, on calcule pas trop quand on a du monde à la maison. En fait, on n'est pas tout le temps obligé de rajouter un féculent. Je mets un ou deux légumes, une petite salade grecque, des asperges quand c'est la saison. Et au final, personne se rend compte que il n'y a pas de féculent et c'est pas très grave parce que ça, c'est quand même un peu lourd, un peu riche, donc ça le fait. Et pour le côté grillé, le moins carbonisé possible, parce que ça c'est cancérigène.
0: C'est, ça. C'est le problème des aliments trop cuits au barbecue. Il faut éviter.
3: L'astuce 2, vouloir compenser. Bien évidemment, quand on compense de façon trop importante, ces comportements entretiennent souvent les excès suivants. Donc le pire réflexe à faire après un excès, c'est souvent vouloir se punir finalement. Et donc les personnes qui maintiennent le mieux leur poids, savent revenir à leur routine dès le repas suivant, pas le lundi, pas à la rentrée, au repas suivant. Donc c'est pas grave, vous reprenez le rythme.
0: D'accord.
3: Astuce 3. Vouloir profiter de chaque occasion. On en a parlé tout à l'heure, pendant les vacances, on a plein d'opportunités pour se faire plaisir. Le problème, c'est vraiment pas le plaisir, le problème, c'est de vouloir tous les prendre. Donc, on peut simplement faire un choix. Qu'est-ce qui me ferait vraiment plaisir?
0: Ça, c'est la question qu'il faut se poser. Comment vivez-vous vos vacances? Comment ça se passe l'été? Est-ce que vous prenez des kilos? Est-ce que vous vous pesez d'ailleurs? Est-ce que vous emmenez la balance dans la valise?
3: Mais ça existe.
0: Oui, ça existe. Ouais. Comment vous sentez-vous quand la balance justement monte après un petit séjour chargé? On en parle ensemble. Vous continuez à témoigner au 04 42 38 08 08.
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0: On avait une circulation assez chargée sur la 50 depuis Aubagne. Eh bien, elle le reste en direction donc de Marseille. Pas mal de perturbations. Vous perdez une bonne vingtaine de minutes avant d'arriver dans le centre-ville de Marseille. Ça vous arrivez de Toulon ou d'Aubagne en direction donc de Marseille. Toujours cette difficulté. Un quart d'heure en plus sur votre temps de parcours habituel pour arriver jusqu'à la Joliette et à l'entrée du centre-ville de Marseille. Petit ralentissement sur la 7 après avoir passé Vitrolles en direction donc de Marseille. Attention également à ce léger ralentissement que vous allez rencontrer sur l'A8 en arrivant de Nice direction Aix-en-Provence. Voilà pour les difficultés dans les Bouches-du-Rhône. Concernant le Var, ça s'améliore. On a quand même un ralentissement avant d'arriver sous le tunnel de Toulon, donc côté Est par l'A57. Il y a toujours cette petite retenue sur l'A570 en venant de Toulon quand vous abordez le rond-point à l'entrée de Hyères les Palmiers. Vous pouvez utiliser le WhatsApp à n'importe quel moment. Vous nous rajoutez dans vos contacts par le 04 42 38 08 08. Vous nous envoyez un petit vocal ou un message écrit pour nous dire comment évolue la circulation sur les routes et autoroutes que vous empruntez en ce jeudi matin.
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0: Je voudrais vous parler de l'association toulonnaise Cap ou pas Cap, qui œuvre pour l'insertion professionnelle de personnes en situation de handicap. L'association organise aujourd'hui et demain une vente de vêtements d'occasion pour les enfants de 0 à 14 ans. Ce sont des vêtements de seconde main de très très bonne qualité. Les articles sont vendus autour de 5 euros. La vente a lieu au syndicat des boulangers. Ça se trouve au 1 quai Bellerive à Toulon. C'est juste à côté du port Saint-Louis. Rendez-vous aujourd'hui de 9h à 16h et demain de 9h à midi.
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0: Et l'été qui approche, c'est dimanche avec la traditionnelle fête de la musique. Notre agenda spécial d'ailleurs est en ligne sur ici.fr/Provence. Ici Provence, c'est tous les jours la fête de la musique et on vous le prouve en vous proposant vos chansons préférées. Si on chantait avec Natacha Saint-Pierre et Pascal Obispo, ouais, vous sentez bien sur ce titre, Mourir demain, on y va ?
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0: En résumé, ils s'aimeront. On espère que vous n'allez pas trop mourir d'ennui hein, pendant les vacances. Normalement, non. Mais il va quand même faire attention un petit peu à votre alimentation, hein, quand même.
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0: Mais encore une fois, sans se priver, nous ne sommes pas là pour vous montrer du doigt. On dit, attention, tu vas grossir pendant cet été parce que tu vas faire trop d'apéro, tu vas trop manger, etc. etc. C'est pas le but.
3: Absolument
0: hein.
3: pas, on n'est pas comme ça chez nous.
0: Non, ben
3: ah,
0: non.
3: Nous, on aime la côte de bœuf. Ok.
0: Bonne côte de bœuf. Bon, quelques astuces pour, on va dire, limiter la casse encore, Magali.
3: Oui, donc on a dit, donc astuce numéro 1, c'est ne pas arriver à fumer à l'apéro. Astuce numéro 2, ne pas compenser derrière, sauf si vraiment vous n'en pouvez plus. Évidemment, vous allez chez vous, vous allez léger. Pardon, vos repas. L'astuce numéro 3, c'est vouloir profiter de chaque occasion. Faites des choix. Qu'est-ce qui me ferait vraiment envie aujourd'hui? Et l'astuce numéro 4, eh ben, c'est de ne pas se dire aujourd'hui, c'est foutu pour foutu. Parce que c'est souvent cette phrase qui va transformer un écart en plusieurs jours de débordement. Donc un écart, ça reste un écart, sauf quand on décide qu'il devient une semaine entière.
0: Et oui.
3: D'accord? Donc ne vous affamez pas avant non plus.
0: À propos des grignotages, ben, surtout pendant les vacances, on est toujours tenté de dire tiens, je vais me faire un petit truc comme ça, tiens, là, je vais me prendre une petite glace. Est-ce qu'il y a un moyen pour gérer un petit peu ces grignotages qui se multiplient pendant cette période de congé?
3: Alors, souvent, c'est pas une question de faim, hein, c'est une question de gourmandise. On sait qu'on a ça dans le congélateur. Pas tous les jours. Pas tous les jours, toujours avoir aussi des fruits à proximité. Et alors, l'année dernière, quand j'étais enceinte, j'ai testé un truc que je vais vous partager et que j'adore et que les enfants adorent.
0: C'est quoi ?
3: J'ai fait mes propres Yeti maison.
0: Ah oui, les glaces à l'eau ?
3: Ouais, c'est ça. Ouais. Et en fait, je l'ai fait moi-même. Donc, du coup, c'est pas du tout sucré, c'est que du fruit. En fait, vous faites un jus de fruit. Donc, si vous avez la chance d'avoir une centrifugeuse à la maison, vous pouvez faire un mélange fruits et légumes. Moi, j'ai testé ça pour mes beaux enfants qui ont 9 ans et ils se font des Yeti carottes, oranges, citron.
0: Ah, oui.
3: Ah ouais, non, mais c'est assez incroyable. Et alors, j'ai quand même testé parce qu'ils m'ont demandé à l'Oasis ou à l'Ice Tea ou ce genre de choses. Et ça, c'est très déconseillé parce que c'est pas bon du tout. Là, c'est vraiment le goût de l'eau, donc c'était pas du tout réussi. Et au final, en fait, c'est très peu de calories. Alors c'est sûr, c'est pas aussi bon qu'un fruit, qu'un yaourt, ce genre de choses, mais ça va, on va dire, limiter la glace. Même pour les adultes, finalement, si vous avez envie d'un petit truc un peu sucré, c'est froid, ça se mange pas trop rapidement, c'est pas mal.
0: C'est tellement bien de faire du maison aussi. Hein,
3: oui,
0: le
3: fait
0: maison,
3: bien sûr.
0: C'est toujours recommandé parce que quand on achète les Yeti en grande surface, on fait ce qu'il y a dedans. Hein,
3: oui, oui, si vous voyez sirop de glucose fructose, c'est que c'est déjà pas terrible. Si la liste des ingrédients est longue comme mon bras, bon bah c'est pas terrible non plus. Voilà, ça vous pouvez aussi miser sur les mini. Si vous aimez vraiment les glaces très très industrielles, très très sucrées.
0: Ah, des tout petits cônes, des mini-mini.
3: Ouais, moi j'en ai à la maison. C'est une amie.
0: Ils font quoi ? Ils font 10 cm un peu ?
3: Ouais, ils sont comme ça. je vais même vous dire les calories parce que du coup j'en ai à la maison.
0: Alors, combien ?
3: C'est expérience personnelle.
0: Ouais.
3: C'est 65 calories.
0: Bah, c'est rien.
3: C'est rien du tout. Donc en fait, si vous faites ça, alors de préférence à privilégier après le repas plutôt qu'en dehors des repas pour éviter le pic de glycémie. Mais en réalité, finalement, bon, vous en faites un de temps en temps, c'est pas très très grave.
0: Il faut pas vous faire la boîte quand même, quoi.
3: Non. Voilà, misez. Voilà, si vous savez que vous en mangez plusieurs, bon, ça sert à rien. Vous fixez un par jour. Si c'est que ça tient que pour l'été, bon, ben voilà. Si habituellement vous mangez une glace tous les jours, vous passez à une mini glace tous les jours, ben c'est toujours un petit peu moins.
0: Est-ce que vous faites le yo-yo avec votre poids? Est-ce que ça vous perturbe? Est-ce que ça vous dérange? Il nous reste quelques minutes si vous avez des questions à poser à notre diététicienne nutritionniste. Magali Tatessian, 04 42 38 08 08, et c'est Elodie qui vous accueille au standard ce matin. La conclusion dans quelques minutes après The Robots. Honnêtement, c'est du souvenir ça aussi. Hein. Sugar Baby Love, et c'est dans une minute.
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0: Pardon, ça m'a échappé. La version française de ce tube, vous en souvenez, ce tube des Rubettes, il avait été interprété par Dave. Ça vous dit quelque chose, la version française de Magali Tatessian? Si je vous fais ça serait trop beau. Ça, vous connaissez pas ça? Bon, on va enchaîner.
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0: Non, mais c'est vrai, je suis sérieux, hein, c'est Dave qui avait interprété la version française. Vous pouvez me croire sur parole. Vous pouvez croire aussi Magali Tatessian. Avec, dans quelques instants, quelques petits conseils et quelques astuces pour perdre les kilos que vous allez peut-être prendre d'ailleurs durant les vacances.
3: Ça peut arriver.
0: On va rapidement saluer Karim qui est à Aix-en-Provence. Bonjour Karim.
4: Bonjour.
0: Qu'est-ce qui vous arrive?
4: Écoutez, j'ai 52 ans, je fais beaucoup, je fais à peu près 45 minutes par jour de tapis incliné.
3: Très bien, bravo.
4: De marche, voilà.
3: Oui.
4: J'ai une moto électrique, je suis à 20 livres par jour.
3: Pas mal, bravo.
4: Et je n'arrive pas à perdre mon ventre.
0: Ah.
3: Est-ce que vous êtes très stressé, Karim?
4: Ouais, ça arrive.
3: Ouais, ça arrive régulièrement ou pas?
0: Quand on est stressé, on gonfle.
3: Ouais, souvent on gonfle. Ouais. Après, bon, 52 ans, souvent c'est les hormones aussi. Donc bravo en tout cas pour toute l'activité physique que vous faites. Si vous faites du tapis incliné, moi je vous conseille surtout de ne pas vous tenir. Vous vous tenez ou pas?
4: Non, je ne me tiens pas et des fois je mets des poids.
0: Des fois vous voulez?
4: Je mettais des poids en plus.
3: Donc, vous êtes sacrément sportif. Bravo, en tout cas. Alors, malheureusement, que ce soit au niveau sportif ou sur le plan alimentation, on ne peut pas choisir d'où on va perdre. Donc, vous pouvez faire du gainage, du renforcement musculaire. Ce sera toujours très, très bon pour vous. Mais la graisse qui va être viscérale, si vous ne perdez pas la graisse que vous avez, vos abdos, ils ne se verront pas, si vous voulez. Et sur le plan alimentaire, c'est exactement pareil. Vous pouvez perdre du poids, mais au final, vous ne pouvez pas savoir d'où vous perdrez ces kilos. Donc là, c'est un peu difficile de répondre un peu précisément pour le cas de Karim, parce que je ne connais pas toutes ses habitudes alimentaires. Mais s'il y a du surpoids, en tout cas, il faut perdre un petit peu de poids. Il perdra certainement un peu du tour de taille, mais très certainement que c'est lié aux hormones, ou peut-être au stress, ce genre de choses.
0: En tout cas, félicitations, Karim, pour vos activités sportives.
3: Bravo, Karim.
0: Très rapidement, Magali, parce qu'il nous reste une petite minute. Oui. Les derniers conseils.
3: Alors, le dernier conseil, c'est que si, malgré tout, vous prenez 1 ou 2 kilos. Déjà, relativisez pendant les vacances. On mange plus salé, on mange plus tard, parfois on boit davantage. La balance peut monter temporairement, mais ce n'est pas forcément du gras. Je rappelle qu'un kilo de graisse représente environ 7000 calories stockées. Donc ce n'est pas parce que la balance affiche 1 ou 2 kilos de plus après une semaine de vacances que vous avez pris autant de graisse. C'est plutôt de la rétention d'eau qui est liée aux excès. Donc vous vous hydratez beaucoup, 2 litres d'eau par jour, et vous vous laissez tranquille une semaine complète.
0: Voilà. Et puis on vous souhaite de bonnes vacances, et allez-y, lâchez-vous, et amusez-vous, détendez-vous, mais avec modération.
3: Avec modération, toujours.
0: C'était la dernière de la saison, Magali Tatessian.
3: Oui, ça y est, je vais prendre des vacances maintenant.
0: Je vous souhaite de belles vacances, profitez bien.
3: Merci beaucoup.
0: Reposez-vous bien.
3: Merci.
0: Profitez bien du pitchoun.
3: Oui, petit Noah, qui va fêter ses 1 an.
0: Ah, déjà?
3: Eh oui.
0: Passe vite. Et on se retrouve à la rentrée, bien sûr, pour
3: allez,
0: de nouveaux conseils.
3: Merci à tous.
0: Et on rappelle que vous consultez sur Aix-la-Durane.
3: Sur Aix-la-Durane, oui, tout à fait.
0: À bientôt et bel été.
3: Au revoir.
0: Dès 9h, Véronique Lopez demain mettra les papas à l'honneur. Qu'est-ce qui rend nos papas si uniques en 2026? Vos témoignages et vos questions, 04 42 38 08 08. Et puis dans un instant, Valère Correillard et un bon plan pour faire garder vos animaux pendant l'été. Ce sera juste après Miley Cyrus et Flowers.
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0: Et c'est Provence 10h05, un succès en tube, Miley Cyrus avec Flowers.
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0: Et un nouveau bon plan, mais cette fois-ci avec Valère Coréard. Aujourd'hui Valère, une astuce, même quelques astuces pour faire garder nos animaux de compagnie pendant l'été.
3: Si vous avez prévu de partir et que vous ne pouvez pas emmener avec vous votre chien ou votre chat, il est encore temps de trouver une solution, mais je vous conseille de ne pas tarder. Le premier bon plan se trouve sans doute autour de vous. Des voisins, des amis, de la famille, ça vaut quand même le coup de se poser la question. Bien sûr, il ne s'agit pas d'imposer, mais enfin, des enfants qui ne partent pas, une personne âgée qui va voir moins de monde cet été seront peut-être ravis de vous rendre service. Autre option plus classique, et tout le monde n'est pas à l'aise avec ce format d'ailleurs, hein, c'est le chenil, la garde collective pour chien, pour chat. Parmi les avantages, vous avez une équipe, un vétérinaire, l'alimentation, les sorties, tout est inclus, moyennant 100 à 200 euros la semaine. C'est donc assez cher quand même, mais il faut là, comme d'habitude, faire jouer la concurrence.
0: Et puis il y a aussi des solutions collaboratives, de l'entraide hein, entre particuliers.
3: Absolument, là vous aurez accès à des solutions gratuites ou presque, mais il faut vous dépêcher pour essayer de trouver quelqu'un. Plusieurs plateformes vous permettent d'entrer en relation avec d'autres particuliers qui sont volontaire pour garder des animaux, peut-être cet été, et peut-être aussi près de chez vous. Vous avez Pas Bête ou Animal Futé. Empreinte Mon Toutou est connue aussi avec une offre d'abonnement, et ça concerne même les matous désormais. Une solution assez efficace pour trouver un pet sitter sans vous ruiner. Donc, entre les proches, les sites de mise en relation, la garde collective, vous avez des solutions, mais il faut anticiper et ne pas oublier que votre compagnon a aussi le droit de passer un bel été. Et d'ailleurs, si vous avez des bons plans pour faire garder nos animaux en notre absence, pensez à m'écrire. Mon mail, c'est parici-les-économies@radiofrance.com.
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0: Voici vos chansons préférées toute la journée. C'était William Scheller.
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0: Et vous souhaitons une très belle matinée avec ICI Provence. Il est 10h. Les infos à Marseille, en Provence, Florent Lesseau et le monde du foot unanime pour rendre hommage à Éric Roy.
2: À seulement 58 ans, l'ancien milieu de terrain de l'OM a succombé à un cancer du pancréas après un combat de 3 ans et demi. Éric Roy restera à jamais dans la mémoire du football français et dans l'histoire de l'OM, écrit l'Olympique de Marseille sur ses réseaux sociaux. Il était entraîneur de Brest depuis 3 ans, un club qu'il a conduit en Ligue des Champions pour la première fois de son histoire. La SNCF supprime 71 trains intercité à cause de la chaleur, parce que la compagnie ferroviaire redoute des pannes de climatisation. La ligne Marseille-Bordeaux est concernée avec entre 25% et 40% de trains annulés. Ces mesures à partir d'aujourd'hui et jusqu'à lundi inclus. François Bernardini risque une lourde peine, 4 ans de prison, dont 2 ans ferme, requis contre l'ex-mertistre qui comparaissait pour favoritisme et détournement de fonds publics. En revanche, la relaxe est demandée pour Nicole Julia, ex-première adjointe de François Bernardini. C'est terminé pour une entreprise provençale qui était en grande difficulté financière. Solution 30 Sud-Est, placée en liquidation judiciaire. 280 emplois supprimés dans cette société spécialisée dans le câblage fibre, notamment implantée au Canet des Morts, au Luc et à Aix. Un appel à la grève aujourd'hui à l'hôpital de Toulon-la-Seigne. Les soignants dénoncent des conditions de travail insoutenables, des fermetures de services, faute de médecins. Force ouvrière alerte aussi sur le projet de la direction de raboter certains acquis sociaux. Soulagement à l'OM, le club jouera bien en Ligue Europa, pas Ligue des Champions malheureusement, la saison prochaine. L'UEFA donne son feu vert mais inflige tout de même une amende de 10 millions d'euros. Un sérieux avertissement pour obliger l'OM à retrouver un budget à l'équilibre. La Coupe du Monde, l'Angleterre réussit son entrée en s'imposant 4-2 face à la Croatie. En revanche, un autre

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1: Bon, l'arrosage des fleurs, des plantes avec modération, oui. Tôt le matin, tard le soir. Hein, c'est voilà, ça. C'est mieux.
2: Et les fleurs qui auront du soleil, en tout cas, ah, aujourd'hui, qui va largement dominer en ce jeudi. Pour les températures, ça grimpe, il va faire chaud, il va faire même de plus en plus chaud. Dans le courant de cette matinée, Marseille va afficher 24 degrés, Toulon 30 degrés comme sur Aix-en-Provence. Et pour les maximales, cet après-midi, Marseille 28 degrés, 32 degrés sur Toulon et Aix-en-Provence 34 degrés comme à Manosque d'ailleurs avec un concert de piano à 20h30 demain soir proposé par le Conservatoire des Alpes de Haute-Provence. Ça se passe sur le parvis de l'église Saint-Sauveur et cela dans le cadre du coup d'envoi de la fête de la musique. Allez, petit tour de région. Dans le golfe de Saint-Tropez, 27 degrés, 30 degrés sur Martigues, 31 degrés sur la Côte Bleue mais aussi en Camargue, 32 degrés dans les Alpilles, 33 sur Sisteron, 34 degrés dans l'intérieur varois. Ça va encore grimper puisque Météo France annonce des températures caniculaires quand même jusqu'à 38 degrés dimanche dans l'intérieur des terres. Attention donc à l'index UV toujours aussi élevé. Coup de soleil en 20 minutes pour les peaux sensibles et en 40 minutes pour les peaux normales. Et puis concernant les risques d'allergie, bien l'indice est encore élevé pour les pollens de graminées. L'inforoute, le trafic à 10h05 avec toujours ces quelques difficultés sur l'A7. Après Septèmes-les-Vallons en direction de Marseille, ça coince toujours sur l'A55 littoral avant d'arriver sur Marseille dans le secteur de la Joliette. Ralentissement également sur l'A50 en direction de Marseille. Il y a également une difficulté sur la L2 en direction de l'A50. Un petit ralentissement avec 3-4 minutes à patienter. Ça coince également toujours dans le secteur de Marseille sur la D4 en direction de la Valentine. Pour le Var, pour l'instant, rien à signaler, ça roule bien. Sur l'ensemble des autoroutes toulonnaises, A50, A57 et A570. Vous avez une inforoute, on la partage ensemble. 04 42 38 08 08.
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2: Bon, on vous le répète très souvent, c'est vraiment une chance de vous avoir comme auditeur car vous êtes formidable et vous nous le prouvez chaque jour. La chance qui a aussi inspiré Jean-Jacques Goldman. 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

0: Ici Provence, 10h10, et nous avons aussi la chance d'avoir dans notre équipe une passionnée de cuisine qui partage chaque jour des recettes simples et surtout très familiales.
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0: C'est jeudi, et le jeudi, c'est Carole Cuisine.
3: Eh oui, bonjour Eric.
0: Bonjour ma Carole, comment
3: bonjour,
0: ça va?
3: Bonjour, ça va bien, bonjour à tous.
0: Vous arrivez avec le sourire, toujours, d'être rayonnant, d'être là. Solaire, c'est un plaisir,
3: merci.
0: C'est
3: merci,
0: vraiment un
3: merci.
0: Plaisir. On vous retrouve sur votre chaîne YouTube.
3: Oui, sur Instagram, YouTube, tous
0: avec
3: les samedis.
0: Avec moult recettes.
3: Oh, oui, j'en ai beaucoup là depuis
0: combien,
3: des années.
0: En fait
3: je ne sais pas, je crois qu'il y en a plus de 300.
0: Ouais.
3: Mais ça fait des années déjà que j'en ai posté, j'en supprime certaines, et puis je les retravaille.
0: Mm-hmm.
3: Voilà, mon compte Instagram, il est plus jeune. Il n'y a pas longtemps, mais comme ça on peut retrouver toutes mes recettes aussi sur Instagram.
0: Bon, des recettes ce matin particulièrement pour cet été.
3: Ah oui.
0: Parce qu'on a besoin de fraîcheur.
3: Oui, de fraîcheur, de simplicité, d'efficacité dans notre cuisine. On n'a pas envie de faire marcher le four.
0: On
3: va pas passer des heures vraiment en cuisine aussi. Donc j'ai toujours été envie de vous donner des idées, des astuces. Et aujourd'hui, comment préparer une salade de tomates
0: un peu original,
3: mais du placard. Parce que si on a acheté déjà nos tomates au marché, admettons. Hein, on peut faire son marché une fois par semaine, acheter des tomates et laisser
0: lesquelles
3: mûrir.
0: De tomates,
3: mais les laisser mûrir déjà sur le plan de travail. Mais lesquelles? Les locales de
0: les
3: chez
0: locales,
3: nous.
0: Ouais.
3: Si on peut, c'est tellement mieux si on connaît un producteur, un marché. Ouais. On va les acheter plein champ.
0: Il faut bien les choisir parce qu'il faut qu'elles aient du goût. Il faut pas qu'il y ait le goût de flotte.
3: Ça,
0: en fait,
3: c'est difficile.
0: Ouais, c'est difficile.
3: Ah, ouais, c'est vraiment difficile. Moi, je suis toujours à la recherche des tomates qui ont du goût. Bah, il faut les prendre très lourdes, très mûres, un peu biscornues.
0: C'est comme ça qu'on les choisit.
3: Ouais, biscornues, un peu fendues, avec la peau épaisse.
0: Ah,
3: et
0: ouais.
3: Elles sont lourdes quand on les prend. Ouais, elles sentent bon. Et bon, déjà, on a confiance au producteur. On voit déjà là où on va les acheter. On va à la source pour savoir d'où elles viennent.
0: Mm-hmm.
3: Mais après, on les laisse mûrir sur le plan de travail. Elles craignent pas la chaleur, les tomates. On peut, même s'il fait 25 degrés dans la cuisine, surtout pas de réfrigérateur. Ce serait dommage, ça enlève la saveur des tomates. Et puis après, une fois qu'on a ces tomates-là, je vous dirai avec quoi je vais faire une salade. Allez, en 10 minutes, 5 minutes.
0: Oui, c'est ça parce que le principe, c'est ça, hein, c'est de réaliser une petite salade équilibrée,
3: saine avec tout, des protéines, le goût, la fraîcheur, enfin tout.
0: Vous voulez pas me dire ce que vous mettez dans la salade? Pas tout de suite.
3: Ben, comme vous voulez.
0: Je sais pas.
3: Je vous laisse choisir, c'est vous qui dirigez l'émission.
0: Oui, c'est ce qu'on m'a dit aussi. Ouais. Mais
3: comme vous voulez.
0: On ouvre une boîte.
3: On ouvre une boîte. Alors, boîte de thon à l'huile, boîte
0: thon
3: de sardines à l'huile d'olive.
0: Alors oui, parce que dans les boîtes, les conserves, sardines, thon, qu'est-ce qu'on a aussi?
3: On pourrait mettre les deux, mais moi je choisis des sardines ce matin.
0: Ça y est, vous avez lâché le morceau de sardines.
3: Voilà.
0: Bon, on va donc préparer ensemble cette salade d'été à base de tomates et de sardines en boîte. Mais qu'est-ce que c'est bon la sardine!
3: Ah oui, ça c'est vrai.
0: Oh là là,
3: c'est avec les tomates bien mûres, on va se régaler.
0: Enfin, je dis qu'est-ce que c'est bon, faut aimer, toujours pareil.
3: Oui,
0: les goûts, les couleurs.
3: Oui, bien sûr.
0: Bon,
3: bien sûr.
0: On va passer donc à table et préparer cette salade à base de tomates et de sardines. Pensez déjà à la recette que vous allez nous proposer. Quelle est votre salade d'été préférée?
3: Et rapide, facile, oui, simple à préparer.
0: 04 42 38 08 08. Et en plus, si on a plusieurs recettes, on est partant, on est preneur.
3: Ah oui,
0: il n'y a pas de souci.
3: On
0: compte sur vous, vous nous écoutez à la maison. Votre salade d'été préférée, 04 42 38 08 08. Et en attendant, voici le nouveau Mylène Farmer. C'est à qui le tour? C'est son dernier titre.

0: C'est le premier extrait du 13e album déjà studio de Mylène Farmer, qui sortira d'ailleurs cet automne. C'est à qui le tour ? Un message posté sur WhatsApp de Jean-Jacques qui nous a signalé il y a quelques minutes un accident sur la 113 dans le sens Salon-Arles. 3 ou 4 véhicules impliqués sur les deux voies. C'est juste après la sortie 12. Merci Jean-Jacques pour cette info que vous pouvez compléter d'ailleurs si vous êtes dans le secteur 04 42 38 08 08.
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0: Carole Cuisine, notre youtubeuse, est avec nous ce matin. Vous savez quoi Carole? J'ai envie de lancer un concours de salade ce matin.
3: Ah, ça c'est une bonne idée.
0: Ouais. Oui. Parce que déjà, les premières recettes arrivent. Ah. Hein, allez, compétition.
3: Allez, on fait un concours de la salade la plus rapide à faire, la plus simple. Ouais. Pourquoi pas?
0: 04 42 38 08 08. Nous aurons un joli cadeau à vous offrir. Je vous en reparle dans un instant. On prépare donc avec vous ce matin une salade d'été à base de tomates. Et donc, on ouvre une boîte de sardines.
3: Ouais. Alors d'abord, les tomates. Parce que vraiment, qu'est-ce qu'on ferait sans tomates?
0: C'est vrai.
3: Hein, c'est pour ça que tout à l'heure, j'insistais pour dire, ne les mettez pas au réfrigérateur. Choisissez vos belles tomates, vous en avez toujours à la maison. Et c'est vrai qu'une belle tomate plein champ,
0: c'est incontournable.
3: On la coupe en cubes, un peu de fleur de sel, une bonne huile d'olive, ça nous sauve la vie. Hein.
0: Oui,
3: quand
0: vrai.
3: Il fait chaud, il fait 35 degrés. Mm-hmm. Voilà, c'est
0: qu'est-ce que c'est bon, puis ça
3: hydrate,
0: passe tout seul, ça
3: c'est
0: glisse,
3: plein de vitamines. Bon, c'est notre vie en Provence, la tomate quand même. Hein. Voilà. Et donc je cherche toujours des recettes à base de tomates. Et celle-là, vraiment, elle est d'une simplicité. Parce que oui, on va prendre une boîte de sardines à l'huile d'olive. Donc, c'est vrai que maintenant, sur Instagram, on voit beaucoup de personnes qui donnent des conseils sur les boîtes de sardines. Enfin, c'est incroyable. Alors, il faut acheter du bio, mais alors non, pas du bio. Il faut prendre de l'huile d'olive, pas l'huile d'olive. Mmh. Parce que on sait plus trop la qualité des sardines. Parce que soi-disant, elles sont toutes frites dans de l'huile de tournesol. C'est pas bon pour la santé, alors que c'est bon pour la... Enfin, bref. Mmh. Donc, moi, je veux plus écouter tout ce qu'on me dit sur la sardine en boîte. Normalement, c'est bon pour la santé, c'est bon au goût. Mmh. Donc, je choisis des sardines artisanales et puis à l'huile d'olive. Et puis, je récupère l'huile d'olive pour la mettre sur mes tomates.
0: Tout simplement. Voilà.
3: Donc, pour une personne, on va prendre 2-3 belles tomates. Une boîte entière, hein, parce que quand on se fait un plat...
0: Il y a 4 sardines dans une boîte.
3: Oui, il y a 4 sardines, c'est bien. Hein, ça nous apporte tout ce qu'on veut en oméga 3, en protéines. Ensuite, je vais prendre des œufs. 2 œufs durcis que 8 minutes. Ça, on en reparlera tout à l'heure, pour avoir un jaune coulant.
0: Ouais.
3: Un peu de ciboulette. Et pour terminer, du pain de la veille qui est un peu durci. Qu'on va griller au four. Hein? Je vous dirai comment j'utilise ce pain. Voilà, un filet d'huile d'olive, un peu de piment ou du poivre, et c'est tout.
0: C'est
3: voilà
0: tout.
3: Les ingrédients pour cette salade.
0: Bon, génial. On va une nouvelle fois se régaler. Vos recettes, concours. Allez, ce matin, j'insiste.
3: Hein.
0: Concours de recettes de salade d'été. 04 42 38 08 08. Et quelle est votre salade préférée? Quelle est celle que vous servez pendant l'été, que vous préparez aussi pendant les pique-niques, que vous emmenez aussi à la plage, avec votre recette, vous allez pouvoir participer à un tirage demain et gagner un repas pour 2 personnes avec un menu inspiration en 3 temps. Vous allez vous régaler, ça va se passer au Patio, c'est le restaurant de l'hôtel 5 étoiles à Saint-Rémy de Provence. Alors avec
3: magnifique,
0: ou sans sardine en
3: magnifique.
0: Tout cas, hein, pour la recette.
3: Avec ou sans sardine, avec du thon, il y a tellement d'idées de salades, on a tous nos préférences. Donc voilà.
0: Je vais ouvrir une petite parenthèse parce que quand on pense à l'été et quand on pense aux sardines, on pense aussi à Sébastien.

0: Je referme la parenthèse. On déguste cette salade après Zaz.
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0: Et ce titre, je veux, on veut des recettes de salade d'été ce matin.
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0: Zaz en concert le 27 juillet au Théâtre de la Mer de Sainte-Maxime. Un appel de Samuel au 04 42 38 08 08 pour nous signaler un accident sur l'A7 en direction de Lyon. C'est juste avant la sortie Avignon-Centre. Trois véhicules sont impliqués, les secours sont sur place et la circulation ne s'effectue que sur une seule voie. Donc prudence quand vous arrivez donc sur le secteur A7 direction Lyon, juste avant la sortie Avignon-Centre. Et merci Samuel d'avoir eu le bon réflexe.
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0: Les recettes ce matin autour des salades d'été. Claire a été la première à nous appeler depuis Marignane. Nous sommes toujours avec Carole Cuisine, notre
3: youtubeuse. Oui, YouTube. Je suis toujours là,
0: coucou. Elle n'est pas partie, hein, Carole.
3: Non, je reste là.
0: C'est gentil, merci beaucoup. Bonjour Claire.
4: Oui, bonjour à tous les deux.
3: Bonjour Claire.
0: Alors,
4: oui, bonjour.
0: Votre recette de salade, qu'est-ce que vous aimez manger l'été en termes de salade?
4: Voilà, alors on a le potager.
3: Ouais.
4: On a
3: déjà la chance.
0: Oui, c'est bien.
4: Voilà, nous avons la place pour faire le potager, donc on profite bien. Voilà, alors moi je coupe des tomates en quartier, tomates, concombres, poivrons, cébettes. Mmh. Voilà, quelques morceaux de citron non traités.
3: Ah, d'accord. Ah, vous coupez le...
4: Oui, okay. Je coupe le citron un petit, je lave bien mon citron.
3: D'accord.
4: Je prends un petit morceau. Bon, après je mets l'huile, le vinaigre. Mmh. Je mets un peu de sel, un peu de piment d'Espelette. J'en mets toujours un petit peu pour relever un peu le goût. Et alors, soit je mets des filets d'anchois à l'huile, soit j'ouvre une boîte de thon à l'huile d'olive.
3: D'accord.
4: Alors, soit je sers le thon et des anchois à part, soit des fois je mélange à la salade.
3: D'accord.
0: Voilà, bien cette petite salade.
4: Noires, ouais. Des olives noires et je mets des câpres.
3: Mmh. Ah, ouais. C'est voilà, bien provençal ça. Hein. Oh, ça me donne envie.
4: De câpres. J'utilise énormément de câpres.
3: D'accord.
4: Voilà.
0: Et les olives, ce sont les toutes petites, Claire?
4: Oui, autant que possible, les niçoises.
3: Ah, voilà, ouais. C'est ce que j'aime bien mettre aussi dans les salades de tomates.
4: Autant que possible, mais bon, on n'en trouve pas toujours, mais quand j'en trouve, je fais le plein, quoi.
0: Claire, vous restez avec nous. Je vous présente Isolt, qui nous rejoint depuis l'Eurov.
4: Oui.
0: Bonjour Isolt.
3: Bonjour Isolt.
5: Oui.
0: Alors, je vous présente Claire, qui est à Marignane.
5: Ah, Marignane, et moi, c'est la mère, je dois connaître.
4: Ah, voilà, on n'est pas loin.
0: Vous êtes presque voisine, dis donc.
4: Voilà, on n'est pas loin.
5: Bord de mer.
0: Ouais. Voilà, alors, votre recette, Isolt.
5: Alors, moi, c'est tout simple. Moi, déjà, à la base, j'ai des tomates escrocs. Parce que j'ai la science d'avoir un ami qui fait de la permaculture et qui me porte des tomates du jardin, des vraies. Moi, j'appelle ça des vraies.
3: Oh, quelle chance vous avez, Isolt.
0: Oh, elles doivent être bonnes, ces tomates.
5: Il a un cabanon à la veste, mais il n'est pas loin, il est du côté de Méreuil, à la Roquette.
3: D'accord, et il vend au public?
5: À la Roquette.
3: Il vend au public aussi?
5: Ah, il vend, bien sûr.
3: Ah oui, d'accord.
5: Ah, mais il vit de ça.
3: Bonne adresse.
5: Il vit de ça.
3: D'accord.
5: Même les portes le dimanche, mais il vit de ça.
0: C'est une bonne adresse, oui.
5: Alors, il est connu d'ailleurs, Vincent, il s'appelle.
3: Vincent.
0: On le salue s'il nous écoute.
5: Il fait de la pub à Vincent.
0: Vous avez raison.
3: Oui, il faut.
5: Il a des œufs, des poulets, il fait tout. Voilà.
3: D'accord.
5: Et donc, du coup, il me porte des tomates. Alors, je prends une cagette. Et dans la cagette, il y a de tout. Il faut pas chercher des grosses, des petites, des rouges, des roses, des blanches. Il y a toutes sortes de tomates.
3: D'accord.
0: En plus, ça met de la couleur dans la
3: salade. Oui, ça c'est beau, ça.
5: Voilà.
3: Ça commence bien.
5: Il y a
3: bien,
5: de
3: hein.
5: tout. Il y a des vertes. Il y a de tout. Il y a de tout, de tout.
3: D'accord.
5: Donc, je les coupe. Je les essuie. Je les coupe en cubes. Moi, je les coupe en cubes.
3: Okay.
5: Je les mets dans un grand plat ovale. Ça fait plus joli.
3: D'accord.
5: Voilà. Après, dessus, je mets de la fleur de sel que ma nièce m'envoie de Corse à la myrte.
3: Ça, c'est original.
5: Et,
3: hein.
5: Oui. Et elle m'envoie aussi, parce qu'elle a un magasin Eti Corse, qui est un magasin bio, de la réduction de vinaigre à la figue. Voilà.
3: Ça devient de la gastronomie là maintenant, hein, Eric.
5: La réduction de ce vinaigre à la figue, le sel à la myrte, et une très bonne huile d'olive que je prends chez un producteur. Voilà.
0: Bon.
5: Et après, je fais une sauce avec ça.
0: Ouais.
5: Avant de servir, je le mets quand même bien 5 minutes avant qu'on les mange. Ça prenne.
3: Ah oui, ça marine un peu,
0: oui.
3: Hein, c'est ça?
5: Voilà, exactement, je laisse mariner. Je mets ça sur mes tomates, je rajoute un peu de marjolaine par-dessus et des olives noires.
6: Mmh. Isolt, et c'est tout. Isolt au rove.
5: Et surtout pas presse, hein. Oui, les tomates, pas
0: frais, pas au frigo. Claire, Claire à Marignane, ce serait bien d'échanger vos recettes et de vous inviter, parce que vous n'êtes pas loin l'une de l'autre.
5: Oui, hein, pourquoi pas.
0: Pourquoi pas, hein. Merci en tout cas à toutes les deux pour ces deux recettes.
3: Merci, hein, beaucoup à toutes les deux.
0: Hein. On vous embrasse. Et à bientôt.
5: Merci,
0: bonne journée. On vous inscrit toutes les deux, hein, pour le tirage de demain avec Véronique Lopez à gagner un repas pour deux personnes avec un délicieux menu Loupatio, c'est le restaurant de l'hôtel 5 étoiles à Saint-Rémy-de-Provence. Dans un instant, votre recette, Carole Cuisine, ouais. Salade de tomates avec...
3: Avec une astuce, avec le pain. Je vais utiliser du pain, voilà, je vous dirai pourquoi. D'accord. L'intérêt de mettre du pain grillé avec les tomates.
0: Ok, et puis dans 10 minutes, une nouvelle adresse testée par Véronique Dardoise du Petit Futé Provence qui va mettre à l'honneur le fameux et le célèbre chapeau de paille, le Panama, vous savez.
3: Ah oui, j'adore.
0: Il y a une boutique sur Aix-en-Provence.
3: Ah oui, c'est très chic, le Panama.
0: Qu'elle nous fait visiter dans quelques minutes.
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0: Alors je rappelle cet accident si vous prenez la direction d'Avignon sur l'A7 en direction de Lyon, à la sortie Avignon-Centre. Un accident qui implique 3 véhicules avec les secours qui sont sur place. C'est certainement un bouchon dans ce secteur. Donc prudence quand vous arrivez et quand vous roulez sur l'A7. Ça s'arrange un petit peu sur l'A55 littoral. On a encore un tout léger ralentissement en direction de Marseille à la hauteur de la Joliette. Dans le secteur d'Aix-en-Provence, rien à signaler. Ça s'arrange sur la 50, il y a encore un tout petit ralentissement quand vous quittez Marseille en direction d'Aubagne. Concernant les autoroutes varoises, RAS, toutes vos inforoutes tout au long de la journée au 04 42 38 08 08.
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0: Allez, je parle encore de trafic pour vous informer de la fermeture de la L2 dans le sens Lyon-Aubagne. C'est ce soir à partir de 21h et jusqu'à demain matin 6h. Et puis, circulation encore avec la piétonnisation du Port-Vieux de la Ciotat. Ça va se poursuivre jusqu'au 13 septembre. Le Port-Vieux donc est piétonnier du lundi au samedi de 18h30 à 1h. Et puis également le dimanche, jour de marché, hein, à la Ciotat, à partir de 6h et jusqu'à 1h le lendemain.
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0: Et là, c'est encore un excellent titre pour le moral, les Jackson. Ah, c'était bien ça, les Jackson.
3: Pour cuisiner, c'est parfait pour faire ma salade de tomates.
0: Absolument.
3: J'adore.

0: Fan. J'adore. Ah,
1: c'est toujours aussi bon pour le moral. Et puis, joli succès au box-office pour Michael, le biopic sur Michael Jackson.
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1: Nous allons déguster une salade et pas n'importe quelle salade.
0: Aïe, pas n'importe laquelle. Hein. La salade de tomate la plus simple au monde.
1: La plus basique, en
0: la
1: fait.
0: La plus basique, mais alors tellement bonne, équilibrée, il y a tout, comme quoi il fallait y penser.
1: Et voilà. Vous y avez pensé pour nous. Vous êtes formidable.
0: J'essaie. Mais en fait, c'est des fois très compliqué de faire simple. Hein. Des fois, on se complique la vie c'est en vrai. Cuisine. Vous allez dans des restaurants, les chefs, mais ils mettent tellement, tellement de choses dans l'assiette. Restons simples. En commençant par des belles tomates, d'accord? Donc, on le répète encore, on les garde sur le plan de travail, pas au réfrigérateur. Et si c'est pour voir si la tomate est vraiment, elle est pleine de chance, c'est souvent qu'elle a une peau très épaisse. Et moi, ce que j'aime bien, c'est enlever cette peau. Elle s'enlève très facilement quand la tomate est bien mûre. Donc, la première chose que je vais faire, c'est que je vais peler mes tomates et les couper en cubes.
1: D'accord.
0: Alors, comme je vais me faire ma salade là en arrivant à la maison toute seule, pour une personne, je vais prendre une jolie assiette creuse.
1: Ah, je ne viens pas alors, je ne suis pas invité.
0: Et non,
1: si
0: là
1: je...
0: non, d'accord. Parce que
1: je voulais juste avoir une confirmation.
0: La semaine prochaine.
1: D'accord.
0: Donc, dans une assiette creuse, avant de déposer mes cubes de tomates, et là, c'est là mon astuce, je vais mettre quelques croûtons de pain. Alors, soit vous avez du pain dur de la veille, et c'est parfait, sinon, il faut le faire un peu griller au grille-pain ou au four. Pourquoi ? Parce que si on va mettre du pain mou ou du pain demi, ça ne va pas fonctionner. Pourquoi ? Parce que ce pain, qui est un peu dur, un peu croustillant, je vais l'arroser d'huile d'olive et je vais déposer mes cubes de tomates dessus. Donc, ce qui va faire que ce pain va se gorger du jus de tomate. Souvent, nos salades de tomates, il y a un peu trop d'eau des tomates.
1: Oui.
0: Et ben là, le pain avec l'huile d'olive et le jus des tomates, déjà, c'est excellent. Vous mettez de la fleur de sel, mais déjà, si on arrête là, un bon pain grillé.
1: Déjà, la salade...
0: De l'huile d'olive, la fleur de sel, et on dépose la tomate et on laisse un peu mariner. Je vous assure que déjà, c'est une très bonne base.
1: Mais on ne va pas s'arrêter là.
0: On ne s'arrête pas là. Ensuite, sur ces gros cubes de tomates bien juteuses, donc qui cachent, à la surprise, c'est le pain qui est dessous. Ensuite, je vais mettre des œufs. Donc pour une personne, je prends deux œufs. Deux œufs, c'est vrai que j'insiste toujours sur le fait de cuire les œufs que 8 minutes maximum pour avoir des œufs durs, qui auront un jaune qui soit un peu, alors pas coulant, hein, c'est pas un œuf mollet, mais un peu moelleux, presque coulant. Voilà, et ça change tout. Déjà, c'est meilleur pour la santé, mais c'est très bon au goût. Donc vous pouvez pelez vos œufs durs, vous les coupez en deux ou en quatre, hein, ils vont un petit peu couler sur les tomates. Donc j'aime bien toujours mettre un peu de vert, alors c'est-à-dire des herbes fraîches, de la ciboulette, du persil, peut-être les deux, émincer finement ou ciseler la ciboulette. Je prends toujours des ciseaux pour ciseler le plus fin possible et en mettre vraiment généreusement, que ça fasse vraiment une belle couleur verte. Ensuite, eh bien on va ouvrir notre boîte de sardines à l'huile et on va disposer. Hein, il y en a quatre ou cinq, ça dépend. Donc vous disposez joliment vos sardines, vous pouvez même les couper en deux. N'hésitez pas à récupérer, si c'est des sardines de qualité bio, l'huile d'olive, ce serait dommage, parce que cette huile d'olive, en plus, elle contient les oméga-3, hein, parce qu'ils sont de la sardine. Et puis pour terminer, quelques petites olives noires, des picholines, pourquoi pas.
1: Des toutes petites.
0: Des toutes petites de Nice, ou les olives que vous aimez, hein, mais les olives noires, ça fonctionne bien. Et voilà, vous avez une salade qui est belle, avec ses couleurs, ce rouge, ce noir des olives, le vert de la ciboulette, boulette, le jaune de l'œuf et les sardines, magnifique. Voilà.
1: Et si vous êtes du côté de Port-Saint-Louis en parlant des sardines, il y a la maison Férignot.
0: Eh ben voilà, c'est parfait.
1: Spécialisé dans la conserverie et les sardines.
0: Mais oui, favoriser le local.
1: Bien sûr.
0: Voilà.
1: La recette est disponible sur votre chaîne YouTube,
0: sur Instagram, bien sûr.
1: Et régalez-vous avec cette belle salade d'été à base de tomates et de sardines.
0: Avec ce petit pain en dessous. Parce que c'est la surprise
1: original,
0: quand on pique comme ça. Ouais, le pain, il est gorgé de jus de ces tomates. Ça change tout.
1: Merci Carole pour la dernière
0: avec
1: de la
0: plaisir.
1: Saison. La semaine prochaine, vous nous préparez quoi?
0: Alors écoutez, c'est une recette que j'adore. C'est le tian d'agneau provençal que je cuisine depuis 20 ans. C'est une de des recettes phares que j'adore. Donc voilà, pour terminer en beauté, on fera un tian d'agneau provençal.
1: Et puis nous passerons l'été ensemble également parce
0: Mais
1: que vous nous préparez aussi de délicieuses
0: c'est
1: recettes
0: ça.
1: Tout au long des vacances d'été.
0: Je m'occupe de ça en ce moment.
1: Je vous embrasse et à la semaine
0: Moi
1: prochaine.
0: Moi aussi, à bientôt. Au revoir.
1: Au revoir Carole. Avec Véronique Lopez, demain, place à la pâtisserie végétale. Ce sera à partir de 10h.
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1: Je vais rester un petit peu avec vous parce que j'ai Amel Bent à vous présenter dans un instant avec ce titre. C'est dans un instant.
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0: Elle était à Salon de Provence sur la place Morgan samedi dernier pour lancer les festivités d'été. C'était Amel Bent.
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0: Nous rejoint Véronique d'Ardoise du Petit Futé Provence. Véronique qui teste toute la semaine de nombreuses adresses dans notre région. Bonjour Véronique.
3: Bonjour Eric, bonjour à tous.
0: On colle à l'actualité aujourd'hui. Que peut-on offrir pour la fête des pères? Vous nous conseillez un cadeau utile qui restera et pour lequel les enfants et leurs mamans peuvent se cotiser. Un cadeau de saison, c'est le Panama. Alors c'est un chapeau de paille souple, à la fois confortable et très élégant. Vous avez testé d'ailleurs pour nous les Panamas de la maison Miraflore, rue des Tanneurs, et c'est à Aix-en-Provence.
3: Oui, alors je précise qu'il s'agit de vrais Panama, parce qu'il y a beaucoup de copies, mais ceux que Mélita Terrier vous propose dans sa boutique, ils sont authentiques. Parce que, d'une part, elle est franco-péruvienne, hein, et sa maman était modiste chapelière. Donc, le Panama, c'est une histoire de famille que Mélita perpétue avec fierté et beaucoup de passion. Et même le nom de sa boutique, hein, Maison Miraflores, c'est le nom de son village familial au Pérou. Voilà, alors Mélita s'approvisionne sur les lieux de fabrication, en Équateur. Ce sont de véritables Panama qui sont réalisés à la main par des artisans péruviens et équatoriens à partir d'une paille de palmier. Il faut 6 à 9 mois pour faire un chapeau, donc c'est long. Vous aurez du choix alors dans les classiques façon Borsalino ou bien le fameux Monte Cristi, c'est un Panama haut de gamme avec un tissage d'une grande finesse. Alors, le Panama va aussi bien aux hommes qu'aux femmes. Hein. Pas besoin on peut l'offrir aussi pour la fête des mères. Il y a quelques modèles pour les femmes à bord plus large, façon Capeline pour les élégantes. Mélita les agrémente, que ce soit les Borsalino ou autres, d'un gros grain et il y a du choix dans les couleurs.
0: Alors en parlant de Panama, d'où vient ce nom Véronique?
3: Alors contrairement à ce que l'on pourrait penser, le Panama n'est pas fabriqué à Panama. Oui. Voilà. Vous savez, c'est ce petit pays qui relie l'Amérique du Sud à l'Amérique centrale. Il est fabriqué en Équateur. Et si ce célèbre couvre-chef porte le nom de Panama, c'est tout simplement parce que les ouvriers qui ont participé à la construction du canal de Panama en 1880, ils portaient des chapeaux de paille équatoriens pour se protéger du soleil.
0: Voilà l'explication.
3: Et pour la petite histoire, je rajoute que Roosevelt, qui est venu inaugurer ce canal, était coiffé d'un Panama.
0: Ah oui.
3: Et la photo du président a fait la une à l'époque dans le monde entier, et c'est ce qui a rendu si populaire ce chapeau qui est désormais un symbole d'élégance décontractée.
0: Nous allons rappeler l'adresse à Aix-en-Provence.
3: 25 rue des Tanneurs à Aix.
0: Et on souhaite une bonne fête à tous les papas.
3: Mais oui, bonne fête papa.
0: Il ne faut pas oublier, hein, c'est dimanche. En tout cas, gardez le chapeau sur la tête car le soleil va cogner aujourd'hui. À suivre Muriel Jourdan qui s'intéresse dans un instant aux soirées dansantes, on va dire pour les seniors.
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0: Chaque jour avec Muriel Jourdan, nous décryptons une tendance. Alors ce matin, Muriel, on va s'intéresser à ces lieux qui nous permettent à nous, les quadras, les quinquas, voire même au-delà, d'aller danser dans des clubs. Alors il existe des soirées. Rien que pour nous, hein, Muriel.
3: Oui, à l'approche de la cinquantaine, de la soixantaine même. Quand on aime danser en soirée, en club, eh ben on peut vite se sentir rejeté du dance floor.
0: C'est
3: non
0: vrai.
3: Pas parce qu'on a peur de se péter le coccyx ou se faire un tour de rein, mais parce qu'on se sent jugé. Jugé pour ses cheveux grisonnants, pour ses pas de doigts. On nous considère trop vieux pour faire la fête. Non mais attendez, se sentir jugé quand on veut s'ambiancer sur du ABBA ou du Boney M, désolé, mais... Non merci. Le chanteur et humoriste Camini, qui va doucement vers ses 50 ans, il les admire, ces quinquas, ces quadras qui veulent toujours danser.
4: 55 ans, 60 ans, ils sont increvables. Ils chantent et ils dansent comme les jeunes sur les chansons de jeunes. Parisienne, une Parisienne. T'habites dans le Vercors, frérot. T'habites dans un bled de 5000 habitants. De où tu veux une Parisienne, toi? Arrête. Parisienne. Ils connaissent les chansons. Les gens de ma team, là, les fatigués. Nous, on est des fatigués, nous. On vous admire. Je sais pas comment vous faites. Moi, Netflix, oreiller, thé au miel. Regarde même, là, le thé au miel, toujours prêt. Thé au miel, Downton Abbey, une série de vieux.
3: Et elles sont de plus en plus nombreuses, les chevelures grisonnantes. De plus en plus nombreux, les genoux avec un peu d'arthrose. Et les gosiers qui boivent de la tisane et de marmotte tous les soirs à vouloir squatter le dance floor.
0: Ouais, c'est un peu cliché quand même. Donc Muriel, si on veut continuer à danser comme à l'époque en discothèque, c'est possible car plusieurs lieux en France cultivent l'esprit de la fête et quel que soit l'âge.
3: Oui, voilà, il existe des soirées adaptées à ceux et celles dont le rythme de vie a changé, passé les 30 ans. Des soirées qui ne nous obligent plus à attendre 23 heures pour faire la teuf. Je contacte Carolina, 46 ans, passionnée de musique électro. Elle a fondé les soirées Unbox, des soirées électro qui s'adressent plutôt aux adultes de 40, 50 et 60 ans, même si tout le monde est le bienvenu.
5: À un moment, j'ai fait un constat très simple. La nuit, sur la dance floor, je voyais de moins en moins de personnes de ma génération et encore moins de plus de 60 ans. En parallèle, il y a aussi une vraie question de solitude. Après 40 ans, les cercles se resserrent, les occasions des rencontres deviennent de plus en plus rares.
3: Oui, c'est vrai que les occasions se font rares quand on veut aller danser passé 40 ans. Et dans un club ou une discothèque traditionnelle, on peut vite se sentir intimidé. À Bordeaux, à Orléans, à Paris et partout en France, on voit émerger des soirées qui démarrent à partir de 19h jusqu'à environ minuit. C'est le cas des soirées organisées par Carolina, qui pour l'instant n'ont lieu qu'à Paris, mais qui vont se développer ailleurs en France. Le public est varié et cherche avant tout à se rassembler autour de la musique.
5: Les gens ne viennent pas juste faire une sortie, ils viennent chercher du son, du mouvement, mais surtout du lien. Et je crois que c'est ça l'esprit. Ce n'est pas nostalgique, c'est très vivant, c'est maintenant.
3: Bref, les soirées dance floor qui démarrent avant 20h, c'est tendance et c'est tant mieux. Et l'avantage, bah, c'est qu'à 23h, la tisane dans le thermos, elle sera encore chaude.
0: Ah, ça, c'est encore un cliché. Merci beaucoup, Muriel Jourdan. C'est tendance à retrouver également sur ici.fr. Après les infos de 11h, vous jouez au Mafi à gagner cette semaine dans un hôtel 4 étoiles le long de l'hippodrome Borély, une nuit avec petit déjeuner pour deux personnes. Vous souhaitez jouer avec Thibaut et Kevin, vous vous inscrivez maintenant au 04 42 38 08 08. Et pour la musique, Hanson, dans un instant avec Humbap.
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0: Ils sont prêts à vous faire jouer au Mefi dans un instant. Kevin Colloc, Thibaut Caudry.
1: Salut Eric.
0: Salut.
2: Comment ça va?
0: Ah, bien, merci.
3: Bien. Vous en avez rien à faire de ce que on a
0: si, répondu sur cette question. Voilà.
1: Mais vous avez vu l'heure
2: bien
1: peu.
2: Entre
0: oui,
2: gens
0: on
2: de
0: on
2: notre
0: est un
2: âge.
0: Peu en retard, je m'en excuse.
2: Entre gens de notre âge, on aime bien se saluer, prendre notre temps, quoi.
1: Alors qu'on a un superbe séjour dans un hôtel et spa 4 étoiles à Marseille à vous offrir avec vue sur la Méditerranée, la nuit avec petit déjeuner, la personne de votre choix, les boules de pétanque qui vont bien parce que c'est le mondial de la Marseillaise à pétanque à partir du 3 juillet et le paqueté ici Provence comprenant notamment les tongs ici Provence. 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Alors venez jouer au Mefi. 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Et pour la suite, on vous explique tout avec Thibaut dans moins de 5 minutes ici.
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1: 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Il est 11h. Les infos à Marseille et en Provence. Florent Le Saul, la SNCF supprime 71 trains intercités à cause de la chaleur.
5: Parce que la compagnie ferroviaire redoute des pannes de climatisation ces prochains jours. La ligne Marseille-Bordeaux est concernée avec entre 25% et 40% de trains annulés. Des mesures à partir d'aujourd'hui et jusqu'à lundi prochain inclus. Un appel à la grève aujourd'hui à l'hôpital de Toulon-La Seyne-sur-Mer. Les soignants dénoncent des conditions de travail insoutenables selon eux, des fermetures de services par manque de médecins et une gestion, disent-ils, purement comptable de l'hôpital. FO, Force ouvrière, alerte aussi sur le projet de la direction de raboter certains acquis sociaux avec le risque, par exemple, de perdre des jours de RTT. Attention, si vous avez des démarches administratives à faire, de nombreux services de l'État sont exceptionnellement fermés aujourd'hui dans les Bouches-du-Rhône. À Marseille, porte close à l'hôtel de la préfecture, par exemple. Le monde du football rend hommage à Éric Roy, à seulement 58 ans, l'ancien milieu de l'OM a succombé à un cancer du pancréas après un combat de 3 ans et demi contre la maladie qu'il n'avait révélé qu'à ses proches. Éric Roy restera jamais dans la mémoire du foot français et dans l'histoire de l'OM, écrit l'Olympique de Marseille sur ses réseaux sociaux. La Coupe du Monde, l'Angleterre réussit parfaitement son entrée en s'imposant 4-2 face à la Croatie. En revanche, un autre favori, le Portugal, ne fait pas mieux que 1-1 face à la République du Congo, avec notamment un Cristiano Ronaldo complètement transparent. À suivre aujourd'hui, Tchéquie, Afrique du Sud, c'est à 18h, et Suisse, Bosnie-Herzégovine, à 21h. Et puis, plus que quelques heures de patience, et nous saurons à quoi ressemble le logo des Jeux Olympiques d'hiver 2030. C'est en fin d'après-midi à Briançon que seront dévoilés les emblèmes de ces JO en France, des emblèmes qui mettront, paraît-il, en valeur la lumière des Alpes. On a très hâte de voir ça.
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5: Et de la lumière, il y en a encore beaucoup aujourd'hui, Kevin, plein feu même sur le soleil.
1: Ouais, c'est une journée quasi parfaite. On attend 28 degrés à Marseille cet après-midi à l'ombre, 32 degrés à Toulon, 34 degrés à Aix. Il fera 30 degrés à Manosque cet après-midi où une journée de sensibilisation et de prévention à la noyade a lieu samedi au lac des Vanades avec la présence des pompiers de Haute-Provence. Démonstration de sauvetage, bon comportement, c'est évidemment gratuit. Soleil et chaleur donc pour votre fin de semaine. Pour

0: vous. Autre difficulté, moins importante celle-là, mais qui crée aussi des ralentissements. On est à la sortie de Marseille sur l'A7 en direction de Lyon et d'Aix au niveau des Arnavaux. Là aussi, un accident s'est produit il y a moins d'une demi-heure. Et là aussi, votre temps de parcours se retrouve rallongé de 5 minutes tout au plus. Soyez donc prudent et vigilant sur la route avec Ici Provence.
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0: Restons à Marseille, il ouvrira la saison estivale avec un concert gratuit sur l'eau dans le port de Marseille d'ici 15 jours, même pas. Julien Clerc a un cœur de rocker. Alors répétition générale pour chanter avec lui le jour J, avec Ici Provence évidemment.

0: Merci de passer votre matinée avec Ici Provence et Julien Clerc en musique pour vous accompagner. On joue ensemble au MEFI.
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0: C'est votre quiz de culture générale et locale à l'occasion de la fête des Pères ce dimanche et du mondial La Marseillaise à pétanque à partir du 3 juillet au parc Borély à Marseille. On vous invite justement à deux pas du parc dans un hôtel et spa, hôtel 4 étoiles, le Villa M, Marseille, le long de l'hippodrome Borély avec une vue spectaculaire sur la Méditerranée, la Côte Bleue, les îles du Frioul, la nuit avec petit déjeuner et la personne de votre choix pour vous accompagner. Sur place, la piscine extérieure, le jacuzzi.

0: jacuzzi, le sauna, le hammam et le spa vous attendent pour une véritable parenthèse de douceur. Et il y a aussi la salle de sport à disposition. Bref, un week-end 4 étoiles, est-ce que ça se refuse?
1: Non, pour ça, absolument pas.
0: Thibaut, il faut jouer au mais.
1: Vous avez parlé de la salle de sport?
0: À l'instant.
1: Ah bah oui, bah,
0: écoute même. Ou mais là, non. Ou alors il n'entend plus rien.
1: Vous savez quoi plus. Non, c'est pas ça. C'est que je suis sur le site donc de la Villa M et je suis en train de rêvasser. Je me projette bah oui, totalement.
0: Voilà, vous perdez.
1: Et voilà. Coup, je ne vous écoute plus. Bah j'avoue mon forfait.
0: Et voilà.
1: Bon, vous voulez la règle du jeu, c'est ça?
0: Voilà.
1: Eh ben, vous allez voir, ça va très très bien se passer. On va vous affirmer plein de choses sur notre région. Sauf que l'un de nous deux va vous mentir. Vous nous dites qui ment. Si vous trouvez le menteur, vous marquez un point. Si vous en avez deux et seulement deux, vous êtes sélectionné pour le tirage de demain à 11h50. Et vous avez le droit de vous tromper une fois. Vous avez un joker.
0: C'est aussi simple que ça. Inscrivez-vous dès maintenant au 04 42 38 08 08.
1: Bonjour Sabine.
2: Bonjour.
1: Comment allez-vous?
2: Ah, super bien. Vu que je vous ai au téléphone.
1: Ah, c'est gentil ça. Vous êtes à Bouc-Bélair?
2: Oui.
1: Bon, il se passe plein. Il y a des concerts, je crois, là, bientôt à Bouc-Bélair, là, au jardin d'Albertas, il me semble.
2: Il y en a souvent, oui, ben,
1: ouais.
2: Là, l'été commence. Oui,
1: là, il me semble que ce week-end, il n'y a pas des choses. Oui, c'est vrai qu'il se passe toujours plein de choses à Bouc-Bélair, et notamment au jardin d'Albertas. Oui. Je dis ça parce que vous êtes une chanteuse vous-même.
2: Oui, je fais partie d'une chorale.
1: Oui. Des Chœurs du Sud. Des Chœurs du Sud, bien sûr, qu'on connaît bien. Oui. Vous avez fait le concert avec Marc Lavoine?
2: Oui, dernier de Toulon et j'ai fait le stade Vélodrome avec Corsoumet.
1: Avec Corsoumet, mais vous n'arrêtez pas, ouais. Vous êtes en tournée internationale dans toute la région.
2: C'est
1: quoi. C'est quoi les prochaines échéances?
2: Dimanche soir, fête de la musique à Peigné.
1: À Peigné, d'accord, très bien. Au pied du château, sur la place là?
2: Au théâtre de Verdure.
1: Oui, c'est vrai qu'il y a le théâtre de Verdure à Peigné, d'accord.
2: À 21h à Peigné, on vous attend très nombreux.
1: Mais nous y serons, Sabine. Ça va être quoi le programme? Dites-nous un peu, si vous avez le droit,
2: surprise.
1: Évidemment. Ah mince.
2: C'est de la variété, c'est
1: d'accord.
2: Autant du classique que de la variété française.
1: On peut avoir un titre quand même, Sabine, ou pas?
2: La vie par procuration, Goldman.
1: Ok, très bien. Okay.
2: À 200 voix, c'est...
3: Ça va être magnifique.
1: Ouais, j'imagine.
0: Mardi prochain, 21h, au jardin Albertas à Bouc-Bélair, les 4 saisons de Vivaldi.
1: Ah bah oui, j'imagine bien qu'il y a.
0: Et c'est gratuit en plus, figurez-vous.
1: Ah bah très, c'est bon à savoir. Sabine, on se lance?
2: Allez, c'est parti.
1: Moi, avec.
2: Je ne vais que pour la salle de sport.
1: Évidemment, j'avais bien compris. Vous, la vue, la piscine, tout ça, ça ne vous intéresse pas?
2: Le petit déj et la salle de sport.
0: Ça tombe bien.
1: C'est bon, on prend un bon petit déj et puis après on va éliminer tout ça à la salle de sport.
0: Ça tombe bien, Sabine. Voilà. Vous qui êtes gourmande, justement, il y a le Street Food Festival à Aix. Ça commence aujourd'hui, trois soirées gourmandes au Parc Jourdan.
1: Ah, c'est sympa.
0: 26 stands pour un tour de la Méditerranée dans l'assiette et on va pas dire non. D'ailleurs, parmi ces deux îles, laquelle n'est pas dans la Méditerranée entre. Le Cap Vert et Formentera.
1: Et Formentera, alors vous faites les deux propositions.
0: Bah, parce que j'allais dire que Formentera n'est pas en Méditerranée. Ouais.
1: Formentera si.
0: Non.
1: Si.
0: Pas du tout.
1: Si. C'est où?
0: Non. Pardon?
1: C'est où?
0: C'est où Formentera? Ouais. C'est au large du Portugal.
1: C'est au large du Portugal. Ce serait pas plutôt l'inverse avec le Cap Vert?
0: Bah, c'est au large
1: non, mais oui, mais il inverse.
0: C'est pas au
1: Sabine.
0: Large du Portugal, le Cap Vert.
1: Sabine,
2: Formentera,
1: vous
2: Formentera, moi je dis Formentera.
1: Oui, Formentera. Formentera.
2: C'est en Espagne, donc c'est la Méditerranée.
1: Oui, c'est la Méditerranée, on est d'accord.
2: Donc,
1: Oui, c'est une bonne réponse, évidemment. Formentera est en Méditerranée et pas le Cap Vert. Le Cap Vert n'est pas dans la Méditerranée.
0: Oh non. C'est au large du Sénégal et de la Gambie, figurez-vous.
1: Le Cap Vert dont on parle beaucoup à cause de la Coupe du Monde.
2: Ben oui.
1: Eh oui, avec leur performance réalisée face à l'Espagne. On ne sait pas si ça va durer, mais.
0: On leur souhaite.
1: Le Festival Caraïbes, on enchaîne, on reste dans les îles, Sabine. Oui. C'est une spéciale île pour vous. C'est bien parti, en tout cas, ça vous a porté chance, la première. C'est ce samedi, sur la plage des Marines à Cogolin, le Festival Caraïbes. Il y aura un marché créole, une ambiance tropicale, et il y aura même un concert tribute à Bob Marley, figurez-vous. Bob Marley, qui est né sur l'île de la Jamaïque.
2: Oui.
1: Ça, vous savez.
2: Oui.
1: Dont la capitale est Point of Peter.
0: Hein? Mais non, c'est Kingston, la capitale de la Jamaïque.
1: Kingston?
0: Bah oui.
1: La ville du roi.
0: Ouais.
1: Du roi du reggae. Ouais, bien sûr, bien sûr.
0: C'est pas hasard, mais.
1: Non. C'est Point of Pinter.
2: Évidemment, forcément.
1: Comment, Sabine?
2: Kingston.
1: Oh, trop forte. Elle est incroyable. Elle est incroyable. Elle est trop forte pour nous. sais pas ce qu'ils ont mangé cette semaine, nos candidats.
0: De sérieux candidats.
1: Mais ils sont quand même exceptionnels, quoi.
2: J'ai mangé plutôt liquide cette année.
1: Vous avez mangé quoi, Sabine?
2: Plutôt liquide avec les fêtes de fin d'année.
1: Bah, ça promet pour le concert de c'est dimanche soir? Ah bah oui, c'est pour la fête de la musique, c'est dimanche soir à Pégny. Ben oui.
2: Non, avant, santé, non. Après, oui, mais avant.
1: Ah oui, après, vous faites la troisième mi-temps.
2: C'est ça.
0: La bien connue troisième mi-temps des chorales.
1: Eh bah oui, les chorales, ouais, c'est terrible. Hein. Ce qu'on dit les rugbyman, mais les chorales, je peux vous dire que c'est...
2: Mieux, hein.
1: Ah bah, c'est même pire, j'ai envie de vous dire.
2: Il y a sûrement des rugbyman dans les chorales, de tout.
1: Aussi, vous imaginez. Bon, bravo à vous, félicitations.
2: Merci,
1: vous êtes sélectionné donc pour le tirage de demain à 11h50. On vous souhaite donc un bon concert à Pégny. On rappelle donc 21h, c'est ça, au Théâtre de Verdure.
2: 21h au Théâtre de Verdure, dimanche soir.
1: Et vous serez 200 sur scène, autant dire que ça va être spectaculaire.
2: Oui.
1: Bon concert, Sabine. Belle journée.
2: Merci beaucoup.
1: Et peut-être à demain.
2: J'espère bien.
1: Au revoir, demain. Sabine.
2: Au revoir.
0: À vous de tenter votre chance dès maintenant en jouant avec nous au 04 42 38 08 08. La nuit dans cet hôtel 4 étoiles. On rajoute aussi la triplette, cochonnet inclus, à l'occasion du mondial La Marseillaise à pétanque pour vivre un bel été. 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Tiens, 20 ans après ses débuts, M. Pokora s'est imposé comme une figure incroyable. Incontournable de la pop francophone, fan de l'OM, forcément, ici, on adore. Alors découvrez sa magnifique balade avec Ici Provence.

0: Vous écoutez Ici Provence, M. Pokora qui sera en concert au Dôme de Marseille au mois de septembre. Il est également attendu mi-juillet à Sainte-Maxime au Théâtre de la Mer. On continue à jouer avec vous à notre quiz de culture générale et locale. Vous jouez ici au MAFI.
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0: Sabine Aboukbeler a réussi à se qualifier il y a quelques minutes pour le tirage de demain, 11h50, comme Nadia à Aix, Joseph à Cadolive ou encore Cathy à Vintabrin. 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Notre prochaine candidate est Aurélie, à Marseille, dans le 8e.
11: Bonjour esthéticienne. Aurélie.
12: Bonjour.
11: Oui, vous vouliez dire autre chose sur Aurélie ou pas? Vous avez
0: non,
11: encore des infos
0: mais
11: sur Aurélie?
0: Il y a un torse velu à faire à mes côtés. Aurélie, est-ce que je peux prendre rendez-vous pour Thibaut, s'il vous plaît?
11: Torse velu vous-même?
12: Oui.
11: Alors, qu'est-ce que c'est que cette histoire? Non, non, je garde mes poils, Aurélie. Je suis désolé. Parce que je suis très frileux, donc l'hiver, je préfère les avoir, quand même.
12: Voilà. Vous avez bien raison.
11: Bon, bon après, ça repousse, hein, vous allez me dire. Mais
12: oui.
11: Bon.
12: Oui, c'est vrai.
11: Bon, tout va bien, Aurélie?
12: Tout va très bien.
11: Vous êtes où dans le 8e?
12: Juste avant les Goudes.
11: Ah, bien.
12: Ouais.
11: Oh, la chance.
12: Ouais.
11: Dis donc, vous êtes pas mal.
12: Ouais. J'avoue.
11: Ouais. Et puis en plus, vous allez pouvoir aller à la Villa M à pied, en longeant la mer.
12: Exactement.
11: Tranquillement. En tongs, exactement. Avec les tongs ici Provence. On a parlé des tongs ce matin ou pas?
0: Mais oui, mais vous ne m'écoutez plus.
11: Non, plus du tout.
0: Oh là, complètement décroché. Hein. Mais oui, c'est collector ça, les tongs ici Provence, vous imaginez un petit peu?
11: Bah ouais.
0: Hein, vous ferez fureur dans la plage.
11: Ouais, ouais. Et puis même dans votre... Là, vous avez un salon ou...
12: Oui, je travaille au sein d'un salon, de coiffure.
11: D'accord, ok, très bien. Il fait peut-être un peu chaud, donc du coup, vous êtes obligé de, d'y aller peut-être. En sandales ou en tongs?
12: Exactement, on va dire avec tout se passe bien.
11: Et bah voilà, avec les tongs ici Provence, c'est parfait. Bon bah voilà, maintenant que tout est organisé, on peut y aller?
0: Bah oui.
11: Allez, c'est parti.
0: C'est parti pour la première affirmation. Même si vous avez droit à un joker, Aurélie, vous pouvez vous planter une fois.
11: Et on est à Marseille.
0: Avec les Fanfarons, c'est un spectacle musical à l'occasion du festival à la Bonne Mère. C'est demain et samedi. Notre-Dame de la Garde, Aurélie, qui fut élevé au rang de basilique mineure en 1870 par le pape de l'époque.
11: Ouais.
0: Et le pape de l'époque, c'était Léon XV.
11: Léon XV. Ah oui, Léon XV. Non, c'était Pie IX, Aurélie.
0: Non, on dit Pineuf.
11: Pineuf, pas Pignou. Pineuf, d'accord.
12: Ok.
11: Ouais. Léon XV, non, ça peut pas être Léon XV en plus, Aurélie.
0: Et pourquoi ?
12: Moi, j'avais dit Léon XV.
11: Mais ça peut pas être Léon XV, bah parce qu'en ce moment, le pape, c'est Léon XIV.
12: Ah non, j'y comprends rien, moi, tout ça.
0: Il n'y avait pas la mise à jour avant ?
11: Bon, Aurélie, vous dites quoi, alors, Pineuf ou Léon XV ? Aurélie ?
12: Ben, je réfléchis.
11: Ben, vite.
12: Pineuf, alors ?
11: Ouais, on part sur Pineuf ?
12: Allez.
11: Mais oui, c'est une bonne réponse. Ah, heureusement que je vous ai sauvé la mise.
12: Franchement,
11: Aurélie. Eh ben oui. Oui, non. Non, je me suis dit, elle est probablement perturbée, c'est le stress, vous êtes à l'antenne, vous avez envie de bien faire. En fait, et elle n'a pas pensé au pape actuel.
0: Du coup, les papes, c'est comme les iPhones, en fait. C'est
11: oui,
0: ça,
11: c'est dans l'ordre. C'est dans l'ordre. Ou comme les rois, ou comme. Voilà, oui, c'est tout à fait. C'est dans l'ordre. Voilà. Donc, Léon XV n'existe pas encore. Il existera d'accord. peut-être un jour.
0: La mise à jour est prévue au mois de bientôt.
11: Voilà, pour la prochaine mise à jour. Donc, c'est bien Pineuf, effectivement, qu'il a élevé au rang de basilique mineure. Parce qu'en fait, il y a une sorte de classement, on va dire, des édifices religieux, suivant leur importance.
12: D'accord.
11: On enchaîne sur la question suivante. Vous avez déjà un point, Aurélie. C'est la feria d'Istres ce week-end. À Istres, alors c'est une question handball. Pourquoi ? Parce que cette semaine, on s'est rendu compte qu'on ne posait jamais de questions sur le hand. Mmh. Je me suis dit, tiens, on va poser une question sur le handball. Donc vous êtes une spécialiste, Aurélie ?
12: Non.
11: C'est un peu la réponse que j'attendais.
12: Ah bah oui, voilà.
11: Istres, où est né le 24 août 1998, l'international français de hand, donc Elohim Prandi.
0: Ah, il joue pas au PSG.
11: Il joue au PSG, le bougre. Ouais, tout à fait. Très, très, très bon joueur. Surnommé comment ? Bah, je vais vous le dire, moi, c'est l'Apache.
0: Non, c'est le bison.
11: Non, c'est l'Apache.
0: Non, c'est le bison. Il est
11: quoi ?
0: Il nous fait 4 fois en largeur et 3 fois en hauteur.
11: Oui, mais enfin, comme tous les joueurs de hand.
0: Ah oui,
11: donc, ils se surnommeraient tous les bisons.
0: Ah, lui, c'est non. vraiment le bison, quoi.
11: Non, c'est l'Apache. La quoi. C'est l'Apache parce qu'il a des cheveux longs, puis souvent, il met une espèce de. Comment ça s'appelle ? Comme les joueurs de tennis, là, pour pas transpirer, là.
0: Un bandeau ?
11: Bon, c'est plus très à la mode, mais oui,
12: ah, oui.
11: C'est une sorte de bandeau. C'est pour ça qu'on l'appelle, on le surnomme l'Apache. Aurélie.
12: Et moi, je vais dire le bison.
11: Le bison ?
12: Oui,
11: ah ouais, faites confiance à Kevin.
12: Là, pour le coup, je me fais confiance à moi déjà.
11: Ouais. Ah, alors ça, je vais vous dire, Aurélie, c'est l'essentiel.
12: Ouais.
11: C'est plus important. Et en plus, vous avez rudement bien fait.
12: Ah,
11: effectivement,
12: super.
11: C'est pas du tout la pâche. Ça aurait pu.
12: Hein.
11: Ouais. Ouais, il a les cheveux un peu longs. Il pourrait avoir potentiellement une tête d'apache, mais c'est vraiment. Il a
0: en
11: physique de bison, comme le disait Kevin.
0: 1m93, 101 kilos.
11: Oh la vache. Ouais.
0: Bon,
11: moi j'ai pas envie qu'il te fonce dessus.
0: Voilà, je lui laisse le ballon et je le laisse marquer. Moi,
11: c'est clair.
0: Allez-y, monsieur, je vous en prie, passez.
11: Et on vous attend à la buvette.
0: Voilà, exactement. Ouais.
11: Bon, bah bravo Aurélie.
12: Eh ben merci.
11: Félicitations, merci vous êtes sélectionné pour le tirage donc de demain à
12: 11h50. Bah écoutez, je vais croiser les doigts
11: Et belle journée à vous.
12: Merci.
11: Et peut-être
12: merci
11: à demain. On vous embrasse, belle journée. Au revoir Aurélie.
12: Merci vous aussi, au revoir.
11: Au revoir.
0: Nos candidats sont formidables
11: cette semaine. Ouais, c'est incroyable.
0: Ils sont très très bons. Alors à vous aussi de tenter votre chance parce que vous avez aussi les bonnes réponses, j'en suis sûr. Vous vous inscrivez dès maintenant au MEFI 04 42 38 08 08. Le temps pour nous d'écouter avec vous vos chansons préférées. Voici Zazie avec Ici Provence.

0: Vous écoutez Ici Provence avec Zazie en musique pour vous accompagner. 11h32, l'infotrafic. On vous rappelle la difficulté principale ce matin. Elle concerne la 54 nationale 113 en direction d'Arles et de Nîmes suite à un gros accident sur le secteur de Saint-Martin-de-Crau. On a eu jusqu'à une demi-heure en plus sur votre temps de parcours prévu. Les secours sont intervenus. Bonne nouvelle, évidemment, pas le temps que le trafic se régule. Sachez que désormais, entre le péage de Saint-Martin-de-Crau et Arles, lorsque vous traversez le Rhône, vous avez énormément de monde sur la route. C'est au minimum 10 minutes en plus sur votre trajet, mais donc surtout cette longue file de processions, de voitures actuellement entre Saint-Martin-de-Crau et Arles qui fait suite à ce gros bouchon suite à l'accident. Vous n'hésitez pas, évidemment, en cas de difficulté, à nous signaler par des photos, par des vidéos, par message vocal, par message écrit via WhatsApp, par l'application, ça fonctionne. C'est le même numéro que pour contacter votre radio, 04 42 38 08 08. Dans Marseille également, Cathy nous signale que quartier Sainte-Marguerite, l'avenue Jambon est fermée en raison de travaux. Et du coup, le quartier se retrouve totalement saturé. Donc, secteur à éviter, nous dit Cathy via WhatsApp. Vous êtes évidemment formidable avec nous ici.
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0: Et pour prolonger cette bonne humeur et cette atmosphère positive, voici les Beaches avec Ici Provence.

0: Ça fait toujours du bien pour le moral, un petit Bee Gees avec ici Provence pour cette fin de matinée sous le soleil. Attention d'ailleurs, cet après-midi, les températures vont être encore élevées. Donc prudence, si vous devez vous exposer au soleil entre midi et 17h, vous pensez évidemment à la casquette, aux lunettes de soleil, à la bouteille d'eau et, si vous les avez, aux tongs ici Provence à mettre au pied pour rester au frais.
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0: Méfie. 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
3: On voit même la Corse quand on se penche un peu. Et bon, et que c'est bien dégagé, évidemment.
0: Faut avoir une bonne vue, quand même.
3: Est-ce que c'est vrai, ça? Je suis pas sûr. Ouais, je suis pas
0: sûr. Je pense que c'est un mensonge.
3: Je ne serai pas formel. Bonjour, Laurence.
4: Et bonjour.
3: On voit la Corse, à votre avis, depuis la Villa M, à Marseille, ou pas?
4: Mais je vous dirai ça quand j'y serai passé.
3: Allez, bien joué, Laurence. Ça mériterait presque un point.
0: C'est vrai.
3: C'est vrai. Bon, on ne vous le donnera pas, Laurence, mais bravo quand même.
0: On peut vous faire retentir la musique du point, si vous voulez. Est-ce qu'on peut donner une bonne réponse, s'il vous plaît?
3: C'est un point virtuel. C'est un point virtuel. Laurence, vous êtes enseignante?
4: Oui.
3: En lycée, vous enseignez quelle matière?
4: La science physique.
3: La science physique. Bah, figurez-vous qu'on en parlait à l'instant. Parce qu'on a des stagiaires de seconde cette année, alors qu'ils ne sont pas dans votre lycée, je vous rassure, Laurence. Il y en a, je crois, un au Bagne, c'est ça? Au Bagne, oui. Et Mathias, toi, t'es?
5: La Ciotat.
3: Ah, la Ciotat, voilà. Donc, vous ne les avez pas comme...
4: Ah, ils ont de la chance, ils ne sont pas loin de la mer, eux.
3: Oui, c'est ça, contrairement à vous, Manos. À Manos, vous avez la montagne, c'est bien aussi, Laurence.
4: On est entre deux, nous, c'est l'avantage.
3: Ouais, vous n'êtes pas si loin. Et puis, vous serez bientôt au bord de la mer, grâce à nous.
4: J'espère.
3: Eh bien, voilà.
4: Forcément.
3: Voilà, bien sûr, bien sûr. Bon, Laurence, on y va?
4: Allez, on y va.
3: Avec une première affirmation, on va à côté d'Aix.
0: À Luynes, où le Luynes Festival arrive pour une édition exceptionnelle, prête à transformer l'aréna du pays d'Aix en un sanctuaire électro. Ça tombe bien, David Guetta a fait le Stade de France par 3 fois la semaine dernière. Une nuit pensée comme une expérience totale, et notamment ce samedi. Alors, c'est organisé à 100% par l'Amicale des sapeurs-pompiers.
3: Ah oui, c'est ça qui est sympa, ouais.
0: Les bénéfices, évidemment, vont soutenir une cause solidaire, dont un don aux orphelins de pompiers disparus. Et c'est là, évidemment, l'occasion d'y aller pour la bonne cause. Une aréna du pays d'Aix qui va fêter l'année prochaine déjà ses 10 ans, Laurence.
3: Non, c'est 5 ans.
0: Non, c'est 10 ans, c'est vieux.
3: Non, elle a ouvert il y a 4 ans.
0: Mais non, c'est vieux déjà.
4: Non, c'est bien 10 ans qu'elle va fêter.
3: Hein? Quoi?
0: Mais oui, c'est
3: Laurence. Mais vous arrêtez de me contredire, Laurence? Alors,
4: oui.
3: Qu'est-ce que c'est que ces manières?
4: Bah, je suis désolée, mais...
3: Oui, bon, d'accord.
4: J'étais obligé d'en contredire.
3: Ouais, c'est 10 ans.
0: Et
3: ok,
0: vous avez contredit,
3: bon, d'accord.
0: Le mot.
3: Ouais.
0: Ouais. Eh oui, déjà.
3: Oui, déjà, c'est dingue. Hein. Ouais, ça me paraissait plus récent. Alors, peut-être pas 5 ans, mais ça me paraissait beaucoup plus récent. Mais non, effectivement, c'était en 2017 l'ouverture, l'inauguration de cette aréna. Ça nous fait un point, Laurence. Celui-ci n'est pas virtuel, c'est un vrai premier point.
4: C'est bien, celui-là, il compte.
3: Celui-ci, il compte, ouais, voilà. Il compte pas double, mais il compte. Un deuxième point à suivre, peut-être, avec cette nouvelle affirmation. Il y a en ce moment le festival Les Musicales dans les Vignes, dont on est partenaire, dont on parle souvent sur Ici Provence. C'est vraiment chouette, c'est jusqu'à la fin de l'été. Et ça fait étape ce samedi à Vidauban, au château d'Astros. Je sais pas si on prononce le S ou pas, je crois qu'on prononce le S, au château d'Astros, avec un hommage à Aretha Franklin, à Whitney Houston, à Ray Charles, qui a rendu hommage, Laurence, dans une célèbre chanson, à l'État américain dont il est originaire. Mais c'est lequel? Je vais vous le dire, c'est la Géorgie.
0: Non, c'est l'Iowa.
3: L'Iowa?
4: Non, c'est la Géorgie.
3: C'est la Géorgie, oui. Parce que l'Iowa, ce serait quelle chanson?
0: Eh ben, Iowa, oh my.
3: Vous pouvez nous la chanter?
0: Ah non, je suis très bon nous la chanter. Non, mais c'est l'Iowa, c'est sûr. Mais
3: moi,
0: non,
3: je vous propose de vérifier ça en musique. Elle pense que c'est la Géorgie. Laurence?
6: Georgia.
0: Ah non, moi j'ai entendu Iowa.
3: Ah ouais, bien sûr.
0: Sûr?
3: Ouais. Bien sûr. Quel escroc. Just an old sweet song. Quelle merveilleuse chanson d'ailleurs.
4: Ah, elle est très très belle, oui.
1: Ouais. Ah ouais.
4: Mais on entend un peu le bas à la fin quand même. Hein.
1: Oui. Effectivement, il dit Georgia.
4: Ouais. Pas loin.
3: Voilà, ça se confirme. Merci de reconnaître votre erreur, Kevin. Ouais. Laurence, c'est une victoire.
4: Oui. Ah, merci.
3: C'est incroyable. Je ne sais pas ce qui se passe cette semaine. C'est fou, hein, quand même.
1: Nous avons que des candidats extraordinaires.
3: Ah oui, oui.
1: Bravo. Alors, ça nous embête un peu, hein, parce que...
3: Bravo à vous, bravo à vous.
1: Ça réduit les chances pour chacun.
3: Ah bah oui,
1: malheureusement.
4: Oui, oui. C'est ça.
3: Ouais. Mais bon, la bonne nouvelle, quand même, c'est que moi, ça me rend heureux, voilà, que tout le monde se qualifie pour le tirage qui aura lieu donc demain, 11h50, Laurence. OK ?
4: D'accord.
3: Bon, c'était parfait pour une première fois.
4: Ben c'est super, ouais. Merci beaucoup.
3: Bon, bravo à vous. Peut-être à demain, et puis sinon à très bientôt pour rejouer ensemble. Ok ?
4: Merci bien.
3: Belle journée, Laurence, à très vite.
1: De très bonnes factures.
3: Oui, de très bonnes factures, tout à fait.
1: C'est, hein.
3: Oui,
1: j'essaie d'élever un peu mon niveau
3: c'est,
1: de vocabulaire.
3: Non, mais c'est ça, c'est bien.
1: Je fais des efforts,
3: tout à fait. Tout à fait.
1: Vous devriez
3: fait.
1: Les noter. Un
3: je,
1: peu.
3: Mais je note.
1: Voilà, je ferai un bilan en fin d'année.
3: C'est ça.
1: Tiens,
3: la semaine prochaine.
1: La semaine prochaine, on fera notre conseil de classe du MEFI. Hein,
3: tout à fait.
1: Avant de prendre quelques vacances.
3: Et oui, ce sera la dernière semaine. Le dernier cadeau. 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
1: 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Nous, on vous laisse avec l'une des personnalités préférées des Français dans une minute. C'est Francis Cabrel avec Sarbacane. 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

0: Ça, c'est bon pour le moral. Ici Provence avec Francis Cabrel. 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
3: MEFI.
0: Merci. Les jours passent ? Non, ça ira. Non, non, on s'en passera.
3: Vous avez pas aimé ?
0: Non, non, je pense que Catherine à Marseille s'en passera volontairement.
3: Pas du tout. Catherine aime beaucoup quand je fais. MEFI.
0: Vous aimez ça, Catherine ?
3: Elle est étrange, votre question, quand même, ouais, Kevin. Bon, ça va bien, Catherine ?
4: Eh ben oui.
3: Ouais. Vous êtes, bah ouais, très bien. Vous êtes à Marseille, dans le 4e, dans quel quartier ?
4: Chartreux.
3: Au Chartreux. Très bien, Chartreux. Il y a un bus direct pour l'hippodrome Borély ou pas ?
4: Non, il faut prendre le 19.
0: Pour faire un changement, on reprend du Prado.
3: Ah ouais, bah vous avez déjà organisé votre voyage. Bon, bah c'est très bien, voilà. Ça c'est fait, voilà. Il n'y a plus qu'à faire la valise, quoi. Enfin, la valise, le sac. Un petit sac,
4: dans
3: ça suffira.
4: Ah, ouais. Mais c'est pas bon.
3: Ouais. Catherine, il paraît que vous êtes une jeune retraitée.
4: Oui, ça fait un an.
3: Un an, ah oui, d'accord. Oui,
4: depuis le 1er mai, en plus.
3: D'accord, bon, et ça se passe bien ?
4: Oui.
3: Vous ne regrettez pas ?
4: Ah non, c'est bon, j'ai donné là.
3: Je suis assez donné, c'est bon.
4: On laisse la place aux jeunes.
3: Ouais, bah oui, place aux jeunes. C'est ce que je dis. D'ailleurs, je vais laisser ma place à Kevin très prochainement.
0: Oh non.
3: Moi aussi, Kevin.
0: Et qu'est-ce que je vais faire, moi, sans vous ?
3: Mais si, Kevin.
0: Après, je vais être seul, perdu.
3: Vous retrouverez quelqu'un d'aussi jeune que vous. Ce sera beaucoup mieux.
0: Alors que moi, j'ai besoin de quelqu'un d'expérience, de sage. Enfin, de sage.
3: D'expérience. Il a deux doigts de me traiter de vieux, hein, Catherine.
0: Je n'osais pas le dire, mais effectivement, maintenant que vous l'avez bordé, oui.
4: C'est pas loin, ouais.
3: Bon, Catherine, on y va, on se lance ?
4: Allez,
3: c'est parti, avec une première affirmation et fatalement un premier mensonge, évidemment.
0: Oui,
4: évidemment.
3: On va à Gardanne.
0: Vous avez rendez-vous à Gardanne pour une grande soirée dédiée à la fête de la Saint-Jean. Gardanne où l'on peut faire une chouette balade sur la colline du Cativel. Et sur la colline du Cativel, vous pouvez vous balader sur le chemin des Cinq Vierges.
3: Le chemin des Cinq Vierges, oui. D'accord.
0: Parce qu'à l'époque, en fait, il y avait eu Cinq Vierges. Mmh. Et
3: comment ?
0: Cinq Vierges à l'époque.
3: Il y avait, à l'époque, c'est-à-dire ? Il y avait cinq vierges.
0: Voilà.
3: Cinq vierges, enfin, des vierges Marie, des statues de la Vierge Marie, vous voulez dire ?
0: Non, des jeunes
3: des
0: vierges.
3: Des jeunes filles vierges.
0: Hommes, voilà, en 1200, je ne sais plus combien. Et elles avaient été envoyées
3: Catherine,
0: là parce que paraît-il que dans le village ça se passait mal. Et alors je me souviens plus exactement de la fin.
3: Oui, bah oui, on voit bien. Même le début, vous vous souvenez plus trop. J'ai l'impression.
0: Plus l'année exacte en tête.
3: Non, c'est le chemin des trois moulins, Catherine. Voilà, parce qu'il y a trois moulins. Hein. Ils sont pas compliqués la vie. Hein. Il y a trois moulins. Ils l'ont appelé le chemin des trois moulins. Et c'est vrai qu'il y a toujours trois moulins. Alors moi, je vais vous raconter ça pour le coup la vraie histoire. Il y en a un surmonté de avec des ailes. Il est intact. Un avec une grande croix. Qui est une reproduction de la Croix de Provence qui se trouve en haut de la Sainte-Victoire, puis il y en a un où il n'y a rien. Voilà, il n'est pas
0: l'état d'origine. Ils n'ont pas fini de le construire, c'est ça ? Ils n'avaient pas le permis de construire.
3: Ce sont les affres du temps.
0: Sort encore, mais
3: Catherine, vous dites quoi ?
4: La Provence, je vais dire les Vierges.
3: Ah. Vous dites les Vierges ? Vous croyez Kevin ?
0: Fait confiance.
3: L'histoire de Kevin.
0: Mais oui.
3: Personne n'a rien compris.
0: Eh oui. Sur la colline de Cativel, effectivement, on peut passer par le chemin des Trois Moulins, en fait.
3: Ouais, des Trois Moulins. Il n'y a pas plus de vierges que de.
4: C'est bizarre en manche.
3: Bah oui, pourtant ça s'entendait. Moi, je trouve qu'il mentait, Kevin. Non, Catherine, non, vous êtes pas. Vous êtes fait piéger.
4: C'était le moins évident.
3: Non, il y a vraiment trois moulins, tels que je vous les ai décrits, hein, avec encore des ailes, un sang, et puis un qui a une vraie croix, surmontée d'une croix, et en fait, qui est une réplique de la Croix de Provence en haut de la Sainte-Victoire. Bon, une réplique, elle est un peu plus petite, évidemment, mais voilà. Bon, vous qui aimez la marche, vous baladez, ça peut faire une petite balade sympa au-dessus de Gardanne. Plus de joker, Catherine. Attention. À partir de demain et jusqu'au 25 juillet, ne manquez pas le rendez-vous En avant Guinguette. C'est organisé par le département des Bouches-du-Rhône. Il va y avoir un marché, des food trucks, un DJ, une ambiance festive, familiale, dans différentes communes. Et tout est gratuit. Hein. Ça va passer par Gémenos, par Fuveau, par Port-Saint-Louis. Et ça va donc commencer par Gémenos ce vendredi. Gémenos, où l'on peut admirer l'abbaye de Saint-Pons. Ou Saint-Pons, je ne sais jamais si on dit Saint-Pons, hein, on prononce le S.
2: Vous enlevez tous les S.
3: Saint-Pons, oui. Martyr du 3e siècle, dont le nom complet est, ou était, Saint-Pons de Cimiez. Ou de Cimiez, je ne sais pas si on prononce le Z.
0: Ah oui, oui, parce qu'il, oui, effectivement, du secteur de Nice. Oui, non, non, alors ouais. C'est Saint-Pons, mais de Ruquier.
3: Oui, le quartier de Nice.
0: Oui, mais c'est un autre
3: parce quartier. Parce que c'est là-bas qu'il a eu des petits soucis.
0: C'est un autre quartier de Nice,
3: qui ont provoqué
0: Riquier.
3: Son décès.
0: Non, non, c'est le quartier Riquier, pas le quartier Cimiez.
3: Saint-Pons de Riquier ?
0: Oui.
3: Non, c'est Saint-Pons de Riquier n'existe pas. C'est Saint-Pons de Cimiez, Catherine.
4: Oui.
3: Oui, vous êtes d'accord avec moi ?
4: Gémenos, oui.
3: Oui, Gémenos, Saint-Pons de Cimiez ? C'est une excellente réponse. Bravo Catherine, effectivement, c'est Saint-Pons de Cimiez, parce que c'est à Cimiez, donc à Nice. Enfin, moi, à l'époque, ça ne faisait pas partie de Nice, évidemment. Et où il a eu des petits soucis de mort, hein, en fait. Hein. Ouais, ça, c'est pas très bien terminé pour lui. Ouais.
0: C'est un petit souci.
3: C'est pour ça que c'est devenu un saint.
0: Ah oui.
3: Un saint martyr.
0: Des choses.
3: Exactement. Bon, tout se joue maintenant, Catherine. On va à Sanary-sur-Mer.
0: Vous avez rendez-vous ce dimanche à Sanary, notamment autour du port, pour célébrer la fête de la musique dans une ambiance festive conviviale. Il y a 21 concerts qui seront proposés, avec notamment pas mal de groupes de rock et certainement des reprises des Rolling Stones.
3: Ah bah oui, fatalement.
0: Les Rolling Stones qui vont sortir un tout nouvel album le 10 juillet.
3: Ouais. Avec ils ne sont pas à la retraite. Eux.
0: Non, il y a d'ailleurs un premier titre qui est déjà sorti. Ce titre s'appelle Wild Horses.
3: Pas du tout.
0: Chevaux sauvages.
3: Pas du tout. C'est In the Stars. Wild Horses, c'est une vieille chanson des Stones. Alors Kevin, il faut lui faire ça, refaire ça, son éducation musicale.
0: Ils l'ont sorti sur les réseaux sociaux il y a
3: quelques jours. Non, c'est In the Stars, leur nouveau
0: c'est
3: single.
0: Wild Horses.
3: Catherine, vous dites quoi, vous ?
4: Non, c'est pas In the Stars, c'est l'autre.
3: In the Stars ? Vous pensez que c'est Wild Horses ?
4: Oui.
3: Vous pensez que Kevin vous dit la vérité ?
4: Oui.
0: Eh oui, Catherine. Écoutez-moi.
3: Eh ben, il vous ment.
0: Écoutez-moi pour que nous rejouions une prochaine fois ensemble au MEF.
3: C'était In the Stars. Wild Horses, c'est une vieille chanson des Stones que j'aime beaucoup d'ailleurs. Bon, désolé Catherine.
4: C'est pas grave.
3: Vraiment désolé, mais vous pouvez rejouer si vous voulez la semaine prochaine pour la dernière semaine du MEF. Ok ?
4: Parfait. Ok, merci.
3: Bon, belle journée à vous Catherine.
4: Merci, au revoir.
3: Et à très vite, au revoir. Et oui, ils sont encore là les Stones avec un nouvel album.
0: Et oui.
3: Qui va sortir donc là.
0: Incroyable.
3: Dans les jours qui viennent.
0: Incroyable. Tiens d'ailleurs, on va continuer en musique avec Jack et Carla, duo du romantique du moment, avec La Recette. 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L'actu locale, elle, arrive ici dans 4 minutes précisément.
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Ici Provence avec Jake et Carla, duo romantique du moment. Eux, c'est un duo aussi, un peu moins romantique, mais tout aussi farceur. Valérie Damido, Eric Bastien pour s'amuser.

0: Allez, au taquet. Au taquet, mes chéris, à tout de suite.
1: À tout de suite, tous les deux, ils sont au taquet avec Ici Provence.
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1: 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Midi, les infos à Marseille, en Provence, Florent Le Saux, et ils sont plus déterminés que jamais, les opposants au projet de ligne à très haute tension jusqu'à Fos-sur-Mer.
3: Cette ligne électrique partirait du Gard, elle ferait 65 km de long avec 180 pylônes de 60 mètres de haut. Cette ligne THT traverserait une partie de la Camargue, ce qui, selon les opposants, serait une catastrophe pour les paysages, pour l'environnement et pour la biodiversité. Cette ligne passerait en effet par des lieux où vivent des espèces d'oiseaux en voie de disparition, notamment l'aigle de Bonelli. Le projet avance, cela dit, et les écologistes continuent à se mobiliser, les élus aussi, comme par exemple Patrick de Carolis. Le maire d'Arles l'a choisi ce 18 juin pour lancer un appel au dialogue avec l'État et RTE, réseau de transport d'électricité.
4: Nous sommes tous unanimes contre ce tracé, mais nous ne sommes pas contre le projet. Personne ici ne conteste les enjeux énergétiques auxquels notre pays est confronté. Personne ne nie la nécessité d'accompagner la transition énergétique, de sécuriser l'alimentation électrique de nos territoires. Mais la transition écologique ne peut pas se faire au détriment de notre territoire. Ça fait 70 ans qu'on nous dit qu'il faut respecter les règles en matière écologique, en matière patrimoniale. Et du jour au lendemain, on fait fi de toutes ces règles-là. On souhaite balafrer notre Camargue, notre paysage, notre environnement. Et donc, ce qu'on demande, nous, c'est pas qu'on retire ce projet, c'est qu'on adapte ce projet à notre territoire.
3: Le maire d'Arles, Patrick de Carolis, au micro Ici Provence de David Ossiou. Les opposants demandent au moins un enfouissement partiel de cette future ligne à très haute tension, ce qui coûterait entre 8 et 10 fois plus cher qu'une ligne aérienne.
1: La SNCF supprime 71 trains intercités à cause de la chaleur.
3: Parce que la compagnie ferroviaire craint des pannes de climatisation. La ligne Marseille-Bordeaux est concernée avec entre 25% et 40% de trains annulés à partir d'aujourd'hui et jusqu'à lundi prochain inclus.
1: Un appel à la grève aujourd'hui à l'hôpital de Toulon-la-Seyne.
3: Les soignants dénoncent des conditions de travail insoutenables, disent-ils, et des fermetures de services par manque de médecins. Force ouvrière alerte aussi sur le projet de la direction de raboter certains acquis sociaux.
1: Le Secours catholique contraint de prendre une décision douloureuse à Marseille.
3: L'association qui vient en aide aux plus pauvres, aux plus précaires, a dû suspendre ses maraudes de nuit. Les pouvoirs publics ne cessent de baisser les budgets alloués à l'aide alimentaire des plus pauvres, alors que les personnes qui demandent de l'aide sont de plus en plus nombreuses, jusqu'à 130 rencontres par jour pour le Secours catholique, soit une hausse de 50% en 10 ans. Les bénévoles ne sont plus assez nombreux pour assurer leur mission auprès d'une population qui en plus se diversifie, nous dit Baptiste Jean-Soulin du Secours catholique à Marseille.
5: Il y a 10 ans, c'était essentiellement des personnes à la rue. Aujourd'hui, c'est aussi des personnes qui viennent à notre rencontre, des personnes qui ne sont pas forcément à la rue, des personnes en centre d'hébergement d'urgence, des personnes qui ont un logement. Maintenant, même des personnes qui ont un travail, mais qui ont besoin d'avoir la collation alimentaire qu'on distribue aux personnes. Ce qu'on dit, c'est que la précarité, c'est pas une fatalité, c'est aussi le résultat de choix politiques. Et aujourd'hui, on a besoin de choix politiques qui soient forts et de financements qui vont avec. Aujourd'hui, des places d'hébergement d'urgence et un lieu où se restaurer dignement le soir, c'est une urgence.
3: Baptiste Jean Soulin du Secours catholique, grâce au dévouement des bénévoles, les maraudes de nuit vont pouvoir reprendre ce soir à Marseille.
1: Florent, cyclisme, un renfort de tout premier choix pour l'équipe Décathlon CMA-CGM.
3: À partir de 2027, donc l'année prochaine, Romain Bardet sera le manager sportif de la formation, sponsorisé par le géant marseillais des porte-conteneurs. L'Auvergnat, deuxième du Tour de France 2016, va pouvoir partager son expérience avec Paul Sexas, le prodige français espéré comme le successeur de Bernard Hinault, le jeune Lyonnais de 19 ans, au départ du Tour le 4 juillet prochain.
1: Et puis encore quelques heures de patience et nous saurons à quoi ressemble le logo des Jeux Olympiques d'hiver 2030.
3: C'est en fin d'après-midi à Briançon que seront dévoilés les emblèmes de ces JO en France.

0: France. Comment ça va, Éric Bastien?
1: Ben, ça va, on tente de respirer, ça va pas aller en s'arrangeant, on le sait, mais on s'y prépare.
0: Ah ouais, ok, le gars est négatif au possible, tu
1: ah
0: peux
1: non,
0: pas dire
1: bon,
0: bonjour, on espère
1: ben bonjour,
0: que ça va aller.
1: Bonjour, mais quand même, il fait chaud quand même, c'est
0: oui.
1: dur.
0: Et c'est comme ça, va
1: falloir... Compatible.
0: Eh oui, il faut s'habituer, ben ça oui. ne va pas s'arranger.
1: Ah oh non.
0: Allez, nous, je vous rappelle que c'est le dernier jour pour se qualifier pour la finale.
1: C'est vrai.
0: La personne a deux candidats, je n'ai qu'un candidat. Ah. Autant vous dire que j'aimerais que mon candidat gagne aujourd'hui.
1: Ouais.
0: Je rappelle les prix pour demain. Premier prix, deux jours en famille ou entre amis au festival des Grandes Marées à Jullouville, au cœur de la baie du Mont Saint-Michel. C'est un séjour pour quatre personnes, hein. Donc vous pourrez écouter plein d'artistes, dont Julien Clerc. Il y aura aussi évidemment Benabar.
2: On s'en fout, on n'y va pas.
0: Et la la la la la la la. Et papa, il y aura Zaz.
3: On ira écouter Harlem au coin de
0: Et il y aura aussi Christophe Maé, Kenji, les Cooks. Vous dormirez à l'hôtel du musée à Granville et vous aurez 100 euros de carburant pour y aller. Si vous ne gagnez pas ça, génial. Vous gagnez quoi?
1: Oh, vous parlez du Mont Saint-Michel, vous savez que la spécificité, bien sûr, c'est les galettes, mais c'est aussi l'omelette de la mère Poularde. Et quand on a mangé une bonne omelette de la mère Poularde et qu'on veut digérer, on prend un bon petit café. Un petit café Nespresso du Mont Saint-Michel, du Mont Saint Joe Malongo et ses 32 dosettes. Cyber en vert, la cafetière est à gagner demain, vendredi.
0: Magnifique jingle, on accueille les candidats. Alors, on accueille Christophe. Alors, attention là, attendons, c'est une compète 100% breton. Parce que Christophe, il joue avec ici Brazizel et Christine avec ici Armand Rix. Ça va la Bretagne?
1: C'est le derby là.
4: Ah, ça va.
1: Bonjour.
4: Bonjour.
1: Bonjour.
5: Bonjour Christophe.
0: Bonjour. Et voilà. Et ben quoi qu'il arrive, c'est la Bretagne qui gagne. Hein, donc
1: bah
0: voilà.
1: Un peu son année alors.
4: C'est ça.
1: C'est réglé.
0: Alors j'espère quand même que c'est Christophe qui va gagner. Rapport que c'est lui qui joue avec moi. Bien. Voilà. Alors tu joues comme je l'ai dit avec ici Brazizel. Tu as 56 ans. Tu habites à Plounéour-Ménez.
5: C'est ça bien. C'est ça même.
0: C'est ça bien. Et comment on appelle les habitants de Plounéour-Ménez?
5: Des aînés ou rien.
0: Ah oui, alors rien à voir avec oui. la choucroute, quoi. Ok, d'accord.
5: Non. Alors, je te confirme.
0: Ah, ok, d'accord, bon.
5: Avec le petit cafard, c'est la rigueur, mais la ouais. choucroute, absolument pas.
0: Ah, rien du tout. Non, c'est vrai que là, on est sur le Queen Amman, on est sur le beurre, on est sur le sel.
1: Le léger,
0: tout ce qu'on
5: ça.
0: Aime.
5: C'est bien ça.
0: Alors, tu vis avec Marie-Noël, tu as deux enfants, Christopher et Benoît.
5: Oui.
0: Et tout tu ça, as... un chat psychopathe qui s'appelle Dexter.
5: Dexter, que j'ai hérité de mon fils.
0: Oh my God. Et alors Dexter, tu toutes les souris et les choses nuisibles dans la région, comment ça se passe?
5: Non, il les ramène juste dans la maison, ce qui fait hurler ma femme.
0: Ah bah oui, tu m'étonnes.
5: Il les ramène vivantes, évidemment.
0: Bah oui, sinon c'est pas drôle.
5: Non. Évidemment.
0: Et
5: il est plutôt trouillard.
0: Ah.
5: Monsieur ne comprend pas que le jardin, c'est son territoire, donc il se laisse chasser par les autres chats.
0: Ah non, mais d'accord.
5: Et okay. il rentre en courant dans la maison.
0: Oui, mais alors donc, ça...
5: Il a que le nom. Hein.
0: Oui, mais ça, c'est ce qu'il te laisse voir. Parce que tu sais, moi, j'ai fait la vie secrète des chats. Et je peux te dire qu'en fait, la nuit, il a peut-être une autre vie et tu ne la connais pas.
1: Ah oui, la vie cachée. Il est
0: oui.
1: danseur dans et... un cabaret.
5: C'est pas impossible parce que quand il peut fuguer la nuit, il se gêne pas.
0: Exactement. Tu serais peut-être surpris de savoir ce qu'il fait la nuit.
1: Il est chez Michou.
0: Ça, non, la nuit, il se venge. T'inquiète qu'il doit y avoir des disparitions multiples. Alors, tu étais conducteur...
5: J'espère que personne n'écoute, après de chez moi.
0: Les voisins de Plounéour-Ménez, faites-vous connaître. Alors, tu étais conducteur routier, mais depuis quelque temps, tu es sur les quais et au bureau.
5: C'est ça même, et voilà.
0: Et ben voilà.
5: Là, je suis en formation.
0: Eh bien, très bien. Alors, on va tout de suite marquer un point. Je te rappelle que tu dois gagner. Tu es dans la team d'Amis d'Hollande.
1: Oui.
0: Tu dois gagner. Alors, écoute bien. Une nouvelle compétition cycliste, inspirée du Tour de France. Ouais, le petit klaxon. Une nouvelle compète cycliste inspirée du Tour de France doit voir le jour cette année en Chine. Petite différence, elle durerait 68 jours. Est-ce que c'est vrai ou faux que une compète cycliste en Chine va durer 68 jours et s'inspire du Tour de France? Top chrono, 5 secondes.
5: Allez, je veux dire oui.
0: Et non, c'est faux. Parce que déjà, la Chine, ils ont déjà des courses cyclistes. Ils ont le tour du Guangxi, le tour du lac Qinghai, le tour du lac Taiyu. Mais la course de 68 jours, comment te dire, non, c'est trop long. Bon.
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0: Christine, donc le derby breton, Christine qui vit à Camors, oui, dans le Morbihan. Oui. Alors Céline Lebras, qui est bretonne et qui réalise l'émission, m'a dit Camors, c'est dans la forêt, c'est dans la
1: pampa.
0: Oui,
1: c'est ça. C'est vrai. C'est vrai.
0: C'est un
1: peu. C'est à côté.
0: C'est quoi la ville la plus proche?
1: La ville, on a Beau, Puvigné, Auray, peut-être. Auray vous dit quelque chose?
2: Ah oui, Auray, quand même.
1: Auray, Vannes, Lorient, Pontivy.
0: Bah bien sûr, non mais on voit parfaitement, voilà. Évidemment.
1: Ah
0: voilà. Bah c'est sympa de vivre dans la forêt, enfin je veux dire.
1: Ah oui, on est bien.
0: J'imagine que
1: bien,
0: tu,
1: oui.
0: Bah tu souffres peut-être un peu moins de la chaleur d'ailleurs, c'est quand même très
1: ombragé. Oui,
0: ombragé.
1: Là aujourd'hui, là, de toute façon on a un peu de pluie, on a eu un peu de pluie ce matin, puis là c'est agréable. Hein.
0: Bah oui, on a tous envie d'aller vivre en Bretagne.
3: Non, faut laisser les Bretons tranquilles, monsieur.
0: Oui. Tu es mariée avec qui, Christine?
1: Je suis mariée avec Jo,
0: ça fait longtemps que tu es avec Jo.
1: Ça fait longtemps, bah oui. On s'est mariés en 82, donc regarde.
0: 82,
1: ça fait...
0: ah oui.
1: 46 ans.
0: 46 ans de mariage. Et puis des grands-enfants que tu as eu plutôt jeunes,
1: du coup.
0: Laurent, 43 ans. Aurélie, 40 ans. Et Delphine, la petite dernière, 32 ans.
1: Voilà, c'est ça, exactement.
0: Est-ce que tout le monde a bien travaillé? Tu as des petits-enfants ou pas?
1: Ah oui, j'ai 4 petits-enfants. J'ai donc une grande-fille qui a 18 ans.
0: D'accord.
1: J'ai après deux petits garçons qui ont 12 ans et 11 ans.
0: Hugo et Julien.
1: Et mon dernier petit-fils qui vient de naître, là, qui a 3 mois.
0: Et Timothée. Timothée, je suis tout mignon. Oui. Je suis tout mignon.
1: Oui.
0: Tu es à la retraite, Christine. Tu as fait 1000 métiers. Qu'est-ce que tu as fait dans ta vie?
1: La plus grande carrière que j'ai faite, c'est dans le nettoyage industriel.
0: Okay.
1: C'est nettoyer, travailler dans les abattoirs la nuit.
0: D'accord, pas facile.
1: Et autrement, j'ai fait de la garde d'enfants pendant 7 ans domicile. J'allais au domicile des parents.
0: Ouais.
1: Et puis, entre-temps, j'ai fait des heures de ménage dans les entreprises. J'ai gardé une personne qui s'occupait de la maladie, qui avait la maladie d'Alzheimer. Enfin,
0: ah, t'as fait plein de choses. Ah ouais, non, j'ai l'impression que t'as beaucoup donné aux autres. Comme toutes les petites filles, tu voulais être maîtresse. Voilà, ça c'était ton petit rêve quand t'étais plus jeune.
1: C'est ça.
0: Christine, déjà bravo pour tout ce que tu as fait. On prendra le temps de faire davantage connaissance, mais on va t'offrir, je l'espère, un premier point. T'as compris que j'aimerais bien avoir 3 candidats à la fin de cette émission pour la finale de demain. Ce qui me mettrait quand même un peu pas
3: mal. T'entends, Christophe?
0: Bien sûr. Extrait. Petit souvenir avec Ottawan et le mot OK, t'es batte, c'est l'expression ça, quelques années. Le mot OK est l'abréviation de zero killed, c'est-à-dire zéro mort, utilisé par l'armée américaine. Top chrono, vrai ou faux? Le mot OK, c'est l'abréviation de zero killed, c'est-à-dire aucun mort, utilisé par la même
1: Américaine. Oui, moi je dis que c'est vrai.
0: Non, c'est faux, je suis désolé, Christine. L'origine la plus probable de OK remonte aux États-Unis des années 1830, où on s'amusait à écrire certains mots avec des fautes volontaires, et OK viendrait ainsi de all correct, une version humoristique de all correct, ce qui signifie que tout est correct.
3: Voilà, all correct, qu'ils auraient écrit O2L correct avec un K, au lieu de all A2L correct avec un C. Voilà.
0: Motus.
3: Eh non, mais sinon les gens ne comprennent pas. Ça vient de all correct, c'était une version humoristique de all correct. Donc, faut expliquer, sinon les gens ils sont perdus.
0: Oh, j'ai tiré la noire, je suis désolé.
3: C'est ça. Allez. Donc 0-0, et là tout de suite, l'aventurier contre tout ennemi. Allez, l'aventurier, Indochine, je vous aime, à tout de suite. Ah bah l'aventurier, c'est pas toi.
0: Oui, on va donc.

0: croit me connaître. Elle a dit que j'étais pas un aventurier.
1: Non, ça c'est vrai.
0: Alors qu'elle me connaît si mal.
1: Oui, monsieur. Allez, jingle, mon petit Kinan, vas-y.
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0: J'ai un aventurier de la danse, je vous l'ai prouvé il y a deux secondes.
1: Ouais, bien sûr. Bah, ça c'est sûr.
0: Bah, t'as pas vu?
1: Ah là là, j'aimerais tellement que cette émission soit diffusée en direct sur des écrans géants pour que les gens s'en rendent compte.
0: Ah non, il n'y a pas de vidéo.
1: Alors, je suis avec Christophe qui joue avec ici Brazizel contre Christine ici à Armorik, la Bretagne en force, hein, les gars. Eh bien, Christophe, qui habite Plounéou en Ménez, il paraît que tu es une pointure en bricolage décoration.
3: Ouais, si on veut.
1: Non mais attends, excuse-moi là.
3: Non, arrête-toi.
1: Tu viens de monter un abri de jardin. Bah oui, tu sais faire du carrelage, de la plomberie. T'as changé le ballon d'eau chaude. Tu bricoles. Alors.
3: C'est vrai. J'ai fait tout le carrelage de mon frère l'été dernier. Oui, j'ai monté la boue de jardin, changé le ballon d'eau chaude, le carrelage à la maison, dans la salle de bain, tout le sol. Et là, je me bagarre avec ma femme parce que je voudrais mettre du carrelage comme il nous en reste dans la boue de jardin, mais elle veut pas.
1: Pourquoi ?
3: Ben, parce qu'elle a pas envie. Elle a décidé que non, ça... C'est pas la place du carrelage dans un abri de jardin. Ça va pas, on va passer du temps, on va l'abîmer.
1: Parce que là, c'est quoi ? C'est du bois ?
3: Oui, c'est du bois.
1: Et pourquoi tu veux mettre du carrelage ? J'ai pas compris. Qu'est-ce que ça change ?
3: Pour le rehausser, pour éviter qu'il y ait des infiltrations d'eau, comme il y a chez beaucoup d'amis qui ont des abris de jardin. Voilà.
1: Alors, tu sais ce
3: pour
1: que
3: rehausser
1: tu...
3: le sol à l'intérieur. J'ai mis une petite ceinture de ciment, de béton plutôt.
1: En dessous, t'as fait une chape
3: tout.
1: Ouais.
3: Ah, il y a une chape déjà.
1: Et bah alors.
3: Et sur la chape, je l'ai rehaussée, ce qui fait que quand tu rentres dedans, il y a une petite marche. Et du coup, il y a un petit trou, donc où faudrait que je refasse un petit centimètre de ciment ou de ragréage. Mais moi, j'avais en projet de mettre du carrelage. Voilà.
1: Et tu peux mettre ce que tu veux, t'es pas obligé de mettre du carrelage, genre un gros...
3: Oui, non, mais je sais ce que je vais faire.
1: Ouais, tu vas faire quoi ?
3: Je sais ce que je vais faire. Il y a des dalles de gravillon lavé qu'on met dans les jardins, là, ça vaut pas cher.
1: Ah bah voilà.
0: Non, excusez-moi, si vous avez besoin de conseils, bois, ciment, carrelage, jardin, arrêtez d'écouter au taquet, parce qu'on n'a pas le temps de tout se dire. En revanche,
1: oui,
0: soyez
1: allez,
0: au rendez-vous sur M6 à la rentrée, parce que déco revient, je dis ça.
1: Bon, alors.
3: C'est vrai.
0: Mais oui, c'est vrai.
1: Mon chat, il y a 0-0. Cri-cri, il va falloir que tu marques le point là, tout de suite.
3: Ah, il serait temps que je me réveille.
1: Ouais, réveille-toi. Alors écoute bien, tiens, je te mets Julien Doré. Le soleil s'endort sur Seychelles, le sable et l'aurore. Alors, on va parler des Seychelles, ces îles paradisiaques. Moi, j'affirme qu'il y en a 115. Alors, l'archipel des Seychelles compte 115 îles au total. Est-ce que c'est vrai ou faux ? Top chrono, 5 secondes.
0: Allô. Bah oui, Christophe.
1: T'as dit quoi ?
3: Ça me paraît beaucoup, donc je dis non.
1: Dommage, parce que c'est vrai. Il y a 115 îles qui sont d'origine granitique ou corallienne. Voilà, bon. Et l'hôtel est morte de rire derrière.
0: C'est normal, elle est là en fourberie.
1: Hein, bien sûr. Alors, non seulement ils sont bretons tous les deux, mais ils s'appellent Cricri tous les deux. Ben, ça suffit.
0: Bon, comme on a jusqu'à 15h, je vais vous citer donc les 115 îles. Alors, Moréa, Yawad... Ah oui, non, pas de temps du tout. Christine, voilà. Ne sois pas totalement dans la moquerie. Tu sais, ça pourrait nous retomber dessus.
4: Oui, je pense, oui.
0: Oui.
4: De toute façon, j'aurais pas su non plus. Je pense que j'aurais dit peut-être comme lui ou...
0: Ça m'arrange. Je sais pas. Ouais. On va voir ce que tu vas faire dans un instant. On continue de faire connaissance. On l'a dit, c'est le derby breton. Tu vis dans la forêt à Camors. Ça, c'est dans le Morbihan.
4: Voilà.
0: Tu prépares. Alors, moi, j'aime bien parler de bonne cuisine à cette heure-ci. Voilà. Donc, je sais que tu prépares des pâtisseries, tes bretonnes.
1: Le gars est un ventre.
0: Bah oui, bien sûr. Parle-moi un peu de tes pâtisseries bretonnes, tes phares aux pruneaux.
4: Alors, le phare aux pruneaux, exactement. Oui. La tarte aux pommes, les flans, mais ça, vous connaissez aussi toujours. Mais essentiellement le phare breton quand même que j'aime bien faire la tarte aux pommes, c'est une tarte je mets des pommes et puis je mets, c'est une tarte normande qu'on appelle ça, et avec je mets un petit peu de crème, de je fais une petite sauce à base de crème et je mets mes pommes et c'est drôlement bon.
0: Bah bien sûr que c'est bon.
1: Alors je t'explique. j'explique à tout le monde. Le gars, non seulement est un ventre, mais pendant que tu racontes ta petite recette, ma Cricri, il bave.
0: Oui, oui. Mais surtout, je pensais aussi à son mari qui, lui, s'occupe du salé. Moi, je suis plutôt salé. Et ton mari fait du sauté de porc, du bœuf bourguignon.
4: Du civet de lapin, tout ce qui est, tu vois, les bons plats pour l'hiver, pour réchauffer.
0: Pour summer body. Ah oui, non, je vois parfaitement. Et en plus, tout ça au milieu de la forêt, ça doit être bien. Avec un petit feu de bois. Justine, j'ai envie d'aller vivre avec toi. Quitte jouer.
4: Il y a de la place.
0: Partons à l'aventure. Allez, Christine, jouons.
1: Ouais, reprends-toi et pose ta
0: question. Oui, je vais m'en prendre quand même. Oui, c'est important. Avec une chanson, vous vous souvenez d'Indila? Ah oui. Là, il y a quelques années, on se souvient encore, bien sûr,
1: tourner que c'est l'artiste. Dans le vide.
0: Alors, elle parlait de tourner dans le vide. Alors, on va un peu parler de ça, tu vas voir pourquoi je t'emmène là-dessus. Déjà, nous partons en Hongrie. Et en Hongrie, il existe un rond-point à plus d'un million d'euros qui ne mène nulle part. Ils auraient fait un rond-point à un million d'euros qui mène nulle part. Vrai ou faux, top chrono, 5
4: secondes. Je dis que ça pourrait être vrai, oui.
0: Tu dis que c'est vrai?
4: Oui.
0: Christine, t'as raison. C'est vrai, c'est un aménagement construit pour desservir une future zone industrielle. C'est devenu viral sur les réseaux sociaux. Le problème, c'est que pour l'instant, il n'y a aucune route. Alors que je l'ai dit, ça a coûté 1 million d'euros. Un bel investissement qui tourne en rond. On attend la suite.
1: Ouais, comme le sketch de Desproges. Alors, non, pas de Desproges d'ailleurs, de notre autre ami. Alors, nous avons quoi? Ah oui.
0: Qu'est-ce qu'il y a?
1: Christophe a pas de points.
0: Ah oui, vous réalisez quand même, ça y est.
1: Christophe!
0: Ben voilà, il a même fait forfait.
1: T'as pas de points, chérie. Hein. Donc là, on va écouter. Voilà, donc après les frérots de la Vega et Sweet Darling, on va jouer, tu vas marquer. Allez, vous écoutez ici, on va onduler nos petits bodies. Frérots de la Vega, Sweet Darling.
0: Allons-y. Frérots de la Vega, on adore les frérots de la Vega.
1: À tout de suite.
0: On va siffler.

0: c'est issu de la famille. Frère de la Vega, ils sont pas deux, ils sont trois, mais ça personne le sait.
1: Vas-y Kina, n'hésite pas, tu sais, quand tu sens qu'il y a de la gênance.
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1: Je sais mon Kiki, tu n'as pas beaucoup travaillé avec nous, mais non, tu as bien vu que cette personne est gênante.
3: Oui.
1: Fais oui avec la tête si tu te sens menacé.
3: Oui.
1: Voilà. Donc dès que tu sens un grand moment de gênance comme ça, par exemple...
0: Tu enchaînes
1: mon chat, n'hésite surtout pas.
0: À couper mon micro.
1: Je serai toujours de ton côté, Kiki. Alors, cri-cri.
4: Il est là, Cricri, il est là.
1: Ouais, il est là, Cricri.
4: Cricri au masculin, il est là.
1: Tu sais que là, il y a deux points. Il y a deux points à marquer. Hein. Alors, tu vas me les marquer, ces points, mon Cricri.
4: Il serait peut-être temps.
1: Voilà.
0: Il a dit pareil il y a 5 minutes.
1: Oui, bah oui, écoute. Tu aimes chanter. Tu aimes la chanson française. Tu aimes la chanson française.
4: Oui.
1: Oui.
4: Oui, oui.
1: Avec Marie-Noël, vous chantez sous la douche.
4: Ça nous est arrivé, c'est vrai.
1: Eh ben
4: c'est
1: voilà. Vrai. Alors écoute-moi bien, je vais te faire... Il y a deux artistes à trouver, mais tu ne vas pas entendre leur voix, tu vas juste entendre l'intro de la chanson.
0: Eh oui.
1: Et grâce à cette intro, tu vas me dire tout de suite le premier artiste. Qui c'est? Vas-y.
4: Francis Cabrel.
1: Bon. Ah. Bon. Allez, vas-y, c'est Francis Cabrel, on l'écoute. Moi, je n'étais rien, et voilà qu'aujourd'hui...
0: Ah oui, c'est le deuxième, là. Allez.
1: Ah oui. C'est parti vite.
0: Allez-y, envoyez le deuxième.
1: Excusez-moi, remettez le deuxième, là, parce que là, c'est n'importe quoi.
0: Allez.
4: Eddie Mitchell, La Dernière Océane.
1: La Dernière Océane, bien sûr. Alors, qu'est-ce que c'était, les paroles, déjà? C'était...

0: Eh ben, ça te fait 2 points, mon cri-cri, tu t'es réveillé, bravo.
1: Christine.
2: Oui.
1: Tu te rends compte à quel point les 5 dernières minutes sur cette bande FM, c'était un véritable brouillon.
0: Excuse-moi, tu n'as pas marqué que ta candidate a marqué un point.
1: C'était d'un brouillon ce qui s'est passé là, avec la team d'Amido. La bande FM ne s'en remet pas. C'était n'importe quoi. Donc, nous, on va faire ça correctement.
0: Oui, vas-y, parce que tu as plus beaucoup de temps.
1: C'est vrai que j'ai plus beaucoup de temps, mais je vais quand même prendre mon temps avec Christine pour lui dire que, attention ma Christine, on a 2 points à prendre. C'est l'intro, c'est un chanteur, tout le monde le connaît. On écoute le tout premier. On y va.
3: Michel Delpech.
1: Eddy Michel Delpech, cette espèce de mix.
3: Ah non, non, c'est Michel Delpech.
1: Ah oui, Eddy Michel Delpech quand même.
3: Ah,
1: hein.
3: Bah oui.
1: Mais non, mais je te soutiens, ma cri-cri, bien sûr.
0: Ah, bon, oui. Vite dans le corps et cher, ces gens-là ne font pas de manière. Oh yeah.
1: Oh yeah.
0: La la la la la la la.
1: Ça, c'est un point de plus, Christine, qui collectionne les dés à coudre, qu'on a une 50aine à la maison. Voilà, c'est juste, j'avais envie de vous le dire. Voilà, on aime les dés à coudre. Oui, c'est important de le dire.
0: Oui, c'est bien, mais écoutez, c'est super. Moi, par exemple, Cricri, il se brosse les dents, il part jamais sans sa brosse à dents. Voilà, j'avais envie de vous le dire aussi.
1: Oui, alors attendez, elle fait 30 minutes de marche tous les matins sur prescription du médecin. Tout le monde peut pas faire en dire la même chose. Hein.
0: Oui, excusez-moi, il fait du vélo et de la course à pied. Alors, excusez-moi. Hein,
1: pardon, elle a le vertige, donc pas d'activité à sensation, que les choses soient claires.
0: Oui, que moi, il aime les trucs à sensation, attention. Il aime la vitesse, on en parlera tout à l'heure. Ouais, allez.
1: Évidemment. Allez, voici la deuxième.
3: Dave.
1: Pardon ?
3: Dave.
1: Mais oui, mais arrête de me dire dans les oreilles.

0: sous le chêne.
1: Oh, Christine aurait peut-être fait un sans faute. Oui.
0: Elle a fait 3 points. Elle a 3 points, Christine. Christophe, t'as 2 points. Là, c'est la réclame, mais pas que. C'est aussi l'actualité dans toutes vos régions grâce aux 44 locales de votre radio ici.
1: Je vous ai dit qu'elle était rancunière.
0: Tais-toi. Et quand, quand on revient, cri-cri, tu gagnes tout. Allez, à tout de suite, mes chéris.
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6: Alors, je vous rappelle qu'on joue avec Cricri et Cricri, Cricri à 2, Cricri à 3, et que voilà. Alors, je vous rappelle que demain, c'est la finale. Le premier prix, c'est 2 jours en famille ou entre amis, 2 jours pour 4 en fait. Au Festival des Grandes Marées à Julouville, au cœur de la baie du Mont-Saint-Michel, il y aura Kenji, Julien Clerc, Benabar, Zaz, Christophe Mahé. Vous aurez 2 jours sur place, une nuit avec petit-déj à l'hôtel du musée de Granville, 100 euros de carburant pour y aller. Si vous ne gagnez pas ce magnifique voyage, vous gagnez la magnifique machine à café Malongo, les 32 dosettes, les 6 verres en verre. On reprend la compète, c'est parti. Alors, comme ça, on aimerait déjeuner avec Jean. Allez-y, mon cri-cri.
7: Ah oui, ça me plairait.
6: Ah oui,
7: étant fan de Formule 1, vu que c'est un personnage très généreux, qu'on voit rarement dans les médias, j'aimerais bien, si j'en avais la possibilité, déjeuner avec lui.
6: Ah bah oui, oui, bah oui, je comprends.
7: Ça ne me déplairait pas.
6: Je comprends.
7: J'ai fait partie de son fan club dans le passé.
6: Je ne savais même pas qu'il y avait un fan club de Jean. Allez-y, dis.
7: Ah si, le nom du fan club, c'était le Loup.
6: D'accord. Alors, tu as fait partie du fan club de Allez-y, mais tu as aussi fait partie d'un club de moto et d'une asso, tu fais partie d'ailleurs, qui sauvegarde le patrimoine breton. Comment s'appelle ce club et cet asso?
7: Ploun Patrimoine.
6: Ploun Patrimoine, ça veut dire quoi?
7: Ben, c'est le patrimoine de Ploun et Hourmenez. Voilà.
6: Ah d'accord.
7: Ploun, c'est l'abréviation de Ploun et Our.
6: Okay. Donc par exemple, vous avez refait une très belle fontaine en pierre, en pleine campagne, en pierre de taille. Ça
7: ouais.
6: C'est fait pour quoi? Vous sauvegardez les choses qui s'abîment, c'est ça?
7: Oui, on sauvegarde les choses qui s'abîment, on les refait. Et la fontaine avait totalement été détruite, donc elle n'existait plus, il n'y avait plus que des peintures, des vieilles photos, et on l'a refaite entièrement avec l'aide de tailleurs de pierre. Et pour poser les pierres, on s'est même servi en partie de ma chèvre qui sert à sortir les moteurs, une grue d'atelier.
6: Ah ouais, d'accord, carrément.
7: Pour okay. Les pierres les plus lourdes, ouais, pour les pierres les plus lourdes.
6: Eh ben d'accord. Alors, on va parler amour, on va parler de ta rencontre avec Marie-Noël. Vous aviez des amis communs, elle bossait avec la femme de ton futur patron, vous faisiez plein de trucs ensemble, acquis des rassemblements de motos. C'était en 1985, tu avais 16 ans. Et puis bon, bah, ça s'est pas fait tout de suite.
7: Ah non, du tout.
6: Vous êtes mis ensemble 4 ans plus tard.
7: C'est ça.
6: Et voilà. Et 37 ans que vous êtes ensemble. Mon
7: oui.
6: Dieu, magnifique.
7: Oui.
6: Marino.
7: Qu'est-ce que le temps file.
6: Oh bah 37
7: ans. Que le temps passe vite.
6: C'est trop.
7: Ah là là.
6: Trop.
7: Ah là là. Oui, ça fait.
6: Alors, on va voir si tu vas marquer 3 points de plus grâce à la question au choix multiple. Je pose la question, je te propose des réponses à mon top chrono. Tu as 10 secondes pour me donner ton choix. Aujourd'hui, 18 juin, c'est la journée internationale de quoi? Alors, attention. La journée internationale du sommeil, du pique-nique, du selfie ou des chaussettes d'Éric Bastien. Alors, c'est quoi aujourd'hui la journée internationale? Sommeil, pique-nique, selfie, chaussettes d'Éric Bastien. Top chrono, 10 secondes.
7: Du sommeil.
6: Et non, c'est la journée du pique-nique. Voilà.
7: Ah, le con.
6: Bon, c'est pas grave. Allez.
8: Et vraiment pas au top, hein, votre Christophe. Enfin, bon.
6: Serais toi, je fermerais physiquement mon corps.
8: Ah, Christine, tu sais, à un moment donné, il a trouvé, je sais pas comment il a fait, il a réussi à trouver la Cabrel et Eddie Mitchell. Bon, à coup de bol, voilà. Quelqu'un qui l'a aidé à la maison, probablement.
6: Ouais, mais c'est ça, ouais.
8: Alors que nous, Christine, on est dans la continuité.
0: Bien sûr.
8: Évidemment, Christine, qui est avec ici Armory, qui habite à Camors, dans la forêt. Mmh. Je l'ai dit rapidement, t'es rancunière. Ah, ça fait partie de tes petits défauts quand même. Hein.
0: Un petit peu, oui.
8: Ouais.
0: Un petit peu.
8: Tu peux, c'est-à-dire
0: que oui, si on fait une crasse quand même, bon, je pardonne pas facilement non plus, quoi.
8: C'est le principe d'être rancunière, voilà. Effectivement.
0: Exactement.
8: Si t'étais un animal, parce qu'on aime bien savoir un peu nos candidats, voilà, tu serais quoi, toi?
0: Qu'est-ce que j'ai dit?
8: Des petits poissons.
0: Un poisson.
8: Bah, c'est marrant.
0: Exact, un poisson. Mais
8: je sais
0: oui.
8: pas, toi qui vis dans la forêt, on est plutôt sur les lernards et les loups, là.
0: Oui, et puis j'en ai un poisson aussi, j'en ai un à la maison. Ah. Et le matin, dès que je me lève, je lui parle, enfin, je lui dis bonjour. Alors, il me regarde, puis bien sûr, il est content.
8: Bah, évidemment.
0: Il est vieux, il a 5 ans.
8: Ah, je sais pas combien de temps ça vit un poisson.
0: C'est un poisson rouge, hein. Normalement, la durée de vie, je crois que c'est pas si long, si vieux que ça. Hein.
8: Ah ouais, écoute, il est en forme.
0: Ah bah ouais, il a un aquarium assez grand, tu vois, et puis, il est arrivé assez gros, hein. Je sais pas comment il fait. On pourrait bientôt faire des brochettes avec, mais pas encore.
8: C'est parce que tu viens de dire quand même. Tu veux faire des brochettes avec ton pauvre poisson.
0: Ah bah non, mais je dis, il est gros, il est arrivé gros.
8: Oui. Non, mais c'est moi qui allais dire que tu lui donnais de l'amour et que c'était pour ça qu'il vivait aussi longtemps.
0: Oui.
8: Le pauvre est au courant, tu vas le passer à la brochette. Passe-moi le poisson, on va lui annoncer.
0: Non, c'est une bêtise, hein. Ne crois pas.
8: Non, mais bien sûr, je sais que tu plaisantes. T'as un porte-bonheur, c'est un fer à cheval en bijoux.
0: Exactement.
8: Ça, c'est pas mal. Et t'as aussi un vrai fer à cheval, ce qui te fait double
0: chance. C'est un vrai fer à cheval que j'emmène avec moi parce que chez nous, ici, dans notre région, ici, on a beaucoup de lotos. C'est-à-dire, c'est des lotos, c'est des associations qui organisent des lotos.
8: Mais t'en fais beaucoup, toi?
0: J'en ai fait dans le temps, j'ai gagné beaucoup de lots et maintenant j'en fais beaucoup moins, mais j'en fais encore.
8: Mais oui, t'as fait partie d'un club.
0: Des petits lotos de clubs, dans des clubs, maintenant que je suis à la retraite, et puis deux fois par mois, en début de mois, en fin de mois, je fais des petits lotos. Quoi.
8: T'es généreuse comme femme, et d'ailleurs t'as tendance à donner tout ce qu'elle a, tout ce que tu as, donc il faut vraiment qu'on se rencontre, hein, si tu es prêt à faire une donation, ça y a pas de problème.
6: Mais tu n'as pas honte.
0: Enfin, tout, il y a des limites aussi. Mais
8: j'adopterai ton poisson, je m'en occuperai.
6: Tu vas prendre une patate par jour, tu vas voir.
8: Me prends du tout. Allez, voici ta question, c'est à choix multiple, avec une petite musique d'ambiance.
2: Je joue de la musique, je fais de la musique.
8: Autant aujourd'hui, c'est l'appel du 18 juin, et bien dans 3 jours, ce sera la fête de la musique. Le 21 juin, ce sera aussi l'été. Traditionnelle fête de la musique, question, est-ce que tu sais dans combien de pays la fête de la musique est célébrée chaque année? Dans combien de pays la fête de la musique est célébrée? Voici les propositions. 25 pays, 60 pays, 120 pays.
6: Bah, qu'au Damidolande.
8: Un seul pays, le Damidolande, où la fête de la musique a lieu chaque jour.
0: Moi, je dirais 60 pays.
8: Pas du tout. Hein. Tous les jours, au Damidolande.
6: Bah oui.
8: Enfin, voyons, c'était le Damidolande. Enfin, voyons. Cri-cri.
0: Non,
8: t'as dit combien? T'as dit 120?
6: Non, 60.
8: T'as dit 60? Non, t'as dit 100. Moi, j'ai entendu 120.
0: Non,
8: hein.
0: J'ai dit 120, ouais.
6: Non, ça suffit la triche, là.
8: Ouais, non, c'est 120, la bonne réponse. Ça a été créé en France en 1882. Effectivement, 120 pays à travers le monde. Parce que c'est un beau langage universel, la musique.
6: Bien sûr. Alors, ça fait 3 pour Christine, 2 pour Christophe. Attention, les gars, ça se resserre. Et là, tout de suite, vous écoutez ici. Et on va écouter Instant Karma avec John Lennon. À tout de suite.

0: Instant Karma, John Lennon.
1: Bien sûr, John Lennon, Instant Karma.
0: Voilà, bien sûr, allez,
1: voilà,
0: jingle.
1: Bien sûr, allez. Bon, bah, au taquet, je vais tout comme votre jeu de midi, c'est ici. Bon, moi, je suis sûr de faire bien.
0: Ici, on est avec Cricri, ici Brésisel, Cricri, ici Armorique, la Bretagne en force.
2: Il serait temps. Il serait temps pour le Finistère.
0: Alors, mon petit.
2: Si je passe pas honte au Finistère.
0: Ça serait bien, ouais, surtout que tu sois là demain avec moi, parce que sinon, ça veut dire que je vais avoir qu'un seul candidat et pas deux.
2: Et alors, quel dommage.
0: Ah bah c'est non, ce serait surtout que l'autre, il a tellement d'ego. D'abord, ça va être compliqué. Il va falloir un Treuil pour le faire rentrer dans Radio France.
1: Ouais, rien que quand j'en ai eu quatre qu'on a utilisé le Treuil.
0: Oh là là là là.
1: Après, vous êtes foutu de gagner en ayant qu'un. Hein.
0: Alors,
2: il faudra agrandir les portes. Là.
0: Oui. Ouais, exactement. Il paraît que tu, bah, comme dans la chanson de Laurie. Hein. Je vais vite, je m'entraîne à ne pas perdre une seconde. Tu adores la vitesse.
2: Oui, c'est vrai.
0: Et t'adorais même les montagnes russes. Et puis, qu'est-ce qui s'est passé?
2: Eh ben, j'ai été malade. À en faire trois fois de suite. La plus grande montagne russe d'Europe, à Port Aventura, en dessous de Barcelone. J'en ai fait trois fois de suite avec mon super ami. Et en redescendant, je tenais plus debout. Et j'ai rendu, quoi.
0: Ah ouais, donc du coup, bon, là, c'est terminé.
2: Donc, du coup, maintenant, je m'arrête à un tour.
0: Ouais, voilà.
2: Voilà.
0: Il paraît que t'as voulu sauter en parachute, et puis...
2: Oui, j'aurais préféré qu'on n'en parle pas, parce que j'ai vraiment honte. J'ai vraiment honte, j'ai emmerdé tout le monde.
0: Ouais.
2: C'était mon rêve depuis des années. De faire un saut en parachute. Donc on était un week-end, on était aux eaux de la Palmyre, puis après en Charente il y avait un meeting aérien. Et je suis fan d'avion, donc nous y sommes allés. Il y avait possibilité de faire des sauts en parachute. C'était 350 € les deux sauts, c'est pas une blague. J'ai cassé tout le monde, les pieds à tous les gens qui étaient avec moi pour y aller. Il fallait attendre, donc on a attendu, l'avion a décollé. La personne, bon, il y en a plusieurs qui ont sauté. La personne qui était devant moi a hésité, n'a pas sauté. Et sérieux, je me suis retrouvé devant la porte, c'était en toute sécurité, et je me suis dégonflé.
0: Ah, t'as eu peur de sauter, je comprends.
2: Peur,
0: eh ben oui, ben je comprends, le vide.
2: Peur. L'avion bougeait et tout, oui. Et autant je ne veux surtout pas faire de saut à l'élastique, autant je voulais à tout prix sauter en parachute, et c'est un mauvais souvenir. J'ai regretté après,
0: mais
2: quand je repense vraiment, non, j'ai vraiment eu peur, sincèrement.
0: Bon.
2: Est-ce que c'est pas la personne devant moi qui a eu...
0: Peut-être. Mais on ne saura jamais. Tu n'y retourneras pas.
2: Voilà. Non. Madame ne va pas être contente. Ah ben d'accord, pardon. C'est pas la peine que je lui en parle.
0: Okay.
2: Elle l'a en travers de la gorge.
0: Alors, tu vas marquer tout de suite les 5 points, ok? Immédiatement. Avec ma question de cash. Théodora, vas-y. Alors, on va parler de mode. Quelle enseigne de vêtements en ligne, fondée en Chine, est devenue l'un des symboles de la fast fashion caca? Quelle enseigne de vêtements en ligne fondée en Chine est devenue l'un des symboles de la fast fashion? Top chrono.
2: Shine.
0: Et c'est une bonne réponse, c'est Shine, voilà. Et d'ailleurs, adieu Shine au BHV, merci, au revoir.
1: Elle chante plus Shine? Elle chante plus au BHV?
0: Il était temps d'arrêter cette cochonnerie.
1: Comme ça n'a rien à voir avec la chanteuse. Excusez-moi, j'ai pas.
0: Oh là là là là, mais.
1: Je croyais qu'on parlait de Shine, moi, excusez-moi. Je croyais qu'elle était dans le cabaret.
0: Tu sais que t'es pas drôle là, arrête, c'est gênant.
1: Je fais ce que je peux. C'est la fin de saison.
0: Oui.
1: Je recycle les dernières blagues.
0: Voilà, allez.
1: Bon, alors Christine,
3: oui.
1: On s'en fout, elle nous trouve pas drôle.
3: Oui.
1: Nous, l'intérêt, c'est qu'on est en avance, qu'on a des points.
0: Non, il a 7, là, il vient de prendre 5.
1: Mais elle a pas encore joué.
3: Pas encore joué.
1: Elle est capable de passer devant parce qu'avec 5 points de plus, elle aurait 8. Notre Christine. On va parler de la rencontre, allez, quand même, parce que là, avec Jo, on va parler un petit peu de Jo. Vous aviez le même groupe d'amis, il y a déjà longtemps, hein, fin des années 70.
3: Très longtemps.
1: Vous sortiez souvent. Bon,
3: on allait en boîte, on allait dans les discothèques, on allait faire du bowling souvent avant de partir en boîte, et puis on s'est rencontrés comme ça, quoi.
1: Bah, vous alliez au Podium 2000, on adore les noms.
3: C'est vrai.
1: Podium 2000, c'était où ça?
3: C'est à Pau.
1: Il existe toujours en plus, on me dit.
3: Ah oui, il existe encore.
1: C'est génial.
3: Exactement.
1: Vous aviez dansé à la Chimère aussi, c'est où ça, la Chimère?
3: Ouais, c'était un message, ça n'existe plus, mais c'était une l'après-midi, surtout le dimanche après-midi, quoi. Ouais. Il y avait des après-midi, c'était, voilà.
1: Ça a parlé à plein de gens de ta région, t'allais dans les bars, les bowling, les réveillons, et à un moment donné, Christine...
3: Voilà.
1: Christine
3: voilà.
1: se retrouve au chômage, c'est des choses qui sont malheureuses, des choses qui...
3: Ouais.
1: Et Joe, il avait un élevage de poulets, de vaches laitières.
3: Voilà.
1: Et qu'est-ce qu'il t'a proposé?
3: Bah, il m'a proposé de venir lui donner un coup de main, puisque comme il était tout seul.
4: Eh ben.
3: Et que j'ai accepté, bien sûr.
1: L'amour bien est dans sûr. Le pré.
3: Voilà.
1: Cette belle histoire au milieu des poules et des vaches, il t'a proposé de venir. Et ça fait.
3: Et du coup, ben voilà, puis on est restés ensemble, on a vécu ensemble pendant un an à peu près, mais bon, ça c'était à l'époque, c'était assez mal vu, par les parents.
1: Après, vous êtes mariés. Ouais. C'est devenu officiel tout ça. Noce de topaz, très belle histoire.
3: Ah, bravo. Je savais pas que c'était ça.
1: Ouais. Bah oui, bah si, bah franchement, on est très heureux pour vous, Christine. Allez, on tente de prendre la main là et de prendre le dessus avec les 5 points qui arrivent tout de suite. Et on reste un petit peu dans l'univers de la rencontre et des mariages. Quel sélectionneur est resté célèbre pour avoir demandé Estelle Denis en mariage juste après une élimination de l'équipe de France? Top chrono, 10 secondes, célèbre sélectionneur d'équipe de France qui a demandé Estelle Denis en mariage. Alors
3: qui
1: que...
3: sait déjà, qui sait
1: l'équipe venait de perdre. Comment il s'appelle? Comment?
3: Domenech.
1: Oui, c'est Domenech,
3: ouais,
1: bien
3: c'est
1: sûr.
3: Domenech,
1: Raymond Domenech, il a demandé Estelle en mariage et je crois que voilà. Hein.
4: Voilà.
1: Elle a mal réagi.
4: Alors, Christophe 7, Christine 8, il restera le bingo pour vous départager. Mais avant ça, vous écoutez ici, on va écouter le petit pêcheur, Manon Lisa. A tout de suite.

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1: Le petit pêcheur Manon Lisa, spéciale dédicace aux poissons de Christine qu'elle veut mettre en brochette.
2: Arrêtez, ça me fait peine.
1: Elle l'a dit, hein.
2: Oui, allez, là maintenant, tout de suite. C'est pas l'heure du poisson en brochette. Non, c'est l'heure de la réclame.
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2: Nous sommes au taquet avec Christophe qui joue avec ici Braise, Isel qui a 7 et Christine qui joue avec ici Armorique et qui a 8. C'est vraiment un petit poil de cucu, hein. Voilà.
10: Ah oui. C'est le point qui fait toute la différence.
2: Voilà. Alors, je vais raconter une dernière anecdote sur notre petit Christophe. Il paraît qu'en 1989, donc il y a pléthore d'années, tu reviens des Landes en moto et qu'en roulant, ta poche se déchire et tu perds ton portefeuille, ta carte, le ticket d'autoroute. Ta femme a rien sur elle pour payer quoi que ce soit, on peut pas remettre d'essence. Qu'est-ce qui s'est passé? Comment t'as fait au final pour rentrer?
10: Eh ben, j'ai demandé à droite, à gauche, je me suis arrêté à la station pour ravitailler à du monde, j'ai demandé à des routiers, j'ai demandé à des motards, j'ai demandé à plein de gens, j'ai expliqué. Et.
2: T'as fait la manche, quoi.
10: Voilà. C'est ça.
2: Et alors?
10: Jusqu'au moment où il y a un monsieur d'un certain âge qui avait un espace. À qui j'ai demandé juste de quoi à faire un plein, sortir de l'autoroute, payer le péage pour pouvoir sortir de l'autoroute, et puis pouvoir joindre des amis en région parisienne, pour que quelqu'un vienne à mon secours, parce qu'il était près de minuit.
2: Ah oui, quand même.
10: Ouais, et il y a un monsieur charmant comme tout, de région parisienne, qui avait du liquide sur lui. Donc quand je lui ai demandé l'équivalent de 30 euros, il m'a dit « Mais avec cet engin-là, vous n'allez même pas faire 200 km avec 30 euros. »
2: Il t'a donné combien ?
10: Il m'a sorti l'équivalent de près de 150 euros.
2: Ah ouais, sympa. Hein.
10: Il m'a donné.
2: Eh ben génial.
10: Et
2: tu l'as rendu parce que quand t'es rentré chez toi, tu lui as renvoyé non seulement l'argent, mais aussi des fleurs.
10: Oui, je l'ai envoyé par Interflora à l'époque. Ma famille s'en est occupée. Un bouquet de fleurs pour son épouse.
2: Oh là là, donc, mais quelle gentillesse.
10: C'est normal. J'étais dans une mer de noir, moi.
2: Eh ben ouais, comme quoi, il y a quand même des gens gentils, quand même.
10: Et c'est surtout quelle gentillesse, ce monsieur.
2: Bah oui, il est sympa.
10: Sans lui, je serais rentré, mais combien de temps ça m'aurait pris?
2: T'aurais galéré. Bon.
10: Quelle galère. Ah ouais. Je déprimais, j'étais fou, ça faisait... J'avais tout paumé.
2: Ah là là. Bon, alors, tu vas pas tout paumer. Tu vas gagner. Et je vais t'encourager avec ça.
11: Sentimental.
5: mais faut voir comment.
2: Il est chonchon à côté de moi, il tourne en rond, il râle. Il est insupportable. Oh là là.
1: J'ai envie de gagner, moi.
2: Ouais, allez, Christophe, écoute-moi bien. À mon top chrono, tu auras 10 secondes pour me donner un maximum de parfums qu'on trouve dans les yaourts. C'est quoi les parfums des yaourts? Combien il y a de parfums de yaourts? Enfin, tu me dis tout ce qu'il y a dans les yaourts comme parfum. Top chrono, 10 secondes.
10: Vanille, pêche, pêche abricot, orange, citron, caramel.
2: Ça fait 6.
10: Ouais,
2: voilà, il y a des mûres, cerises, coco. Voilà, c'est trop tard.
10: Orange.
2: C'est trop tard, chérie, tu m'en as donné 6.
1: Génial. Ouais,
2: ouais,
1: ouais. 6, Christine, il va falloir faire pareil. Hein.
11: Oui, oui.
1: Alors, bon. Alors, t'es en tête, 8-7, mais on est sur le bingo, il a fait 6. Si tu fais 7, c'est gagné. T'es là demain,
11: voilà.
1: si tu fais. Faut faire 7, quoi.
11: Voilà.
1: Ah oui, non, mais voilà, c'est très clair. Bon, juste un petit mot. T'avais ta petite dernière, on en a parlé tout à l'heure, qui s'appelle Delphine.
11: Oui.
1: Elle a marché un petit peu tard, hein, c'est-à-dire qu'à 2 ans, elle marchait
11: oh là,
1: pas.
11: Oui. Voilà. Oh là là, non.
1: Non, mais.
11: Même plus que 2 ans, elle est presque 3 ans, tu peux dire, oui.
1: Ah, effectivement. Alors, c'est souvent les enfants qui décident, mais il faut les aider.
11: Oui.
1: Juste
11: pour
1: raconter que, voilà, t'as tout essayé, les bonnes chaussures, mais ça le faisait pas.
11: Tout, et ça ne fonctionnait pas. Voilà. Et finalement, j'ai eu recours finalement à un guérisseur. Enfin, c'était on y croyait, hein. C'était quelqu'un de déclaré. Hein. Et j'ai tenté, je me dis, c'est une personne qu'on connaissait bien. Je lui dis, j'ai mon mari, il faut qu'on aille absolument la voir. Parce qu'on commençait quand même à déprimer. Et puis, donc, on est allé la voir. Et bon, elle a travaillé un petit peu sur elle avec son pendule. Et quand on est sorti de chez elle, elle avait une véranda à l'époque. On l'a vu tapoter sur l'épaule de notre fille. Donc, c'est resté comme ça. Et rentrer à la maison, parce que j'ai fait, parce que je la mettais toujours en appui contre le frigo, mais elle voulait rien savoir, elle se laissait tomber.
1: Et là, elle est partie.
11: Jour-là, je dis à mon mari, bah, écoute, on va faire pareil. Ah, bah, elle est partie, elle fait le tour de la table.
1: Génial.
11: Et après, elle n'a jamais arrêté. Hein.
1: C'est top, ça. Comme quoi, voilà, pour leur donner un petit coup de pouce.
11: Voilà, voilà.
1: Le coup de pouce, c'est surtout Florent Pagny que tu adores.
11: Ah oui, oh là là.
1: Ouais, je sais, t'es fan. Ouais. Et pourtant, tu l'as jamais vu en concert.
11: Non, je suis jamais allée parce que il n'est pas vraiment venu dans le coin non plus.
1: Florent, il faut aller à Camors, dans la forêt, dans le Morbihan.
11: Bah oui, il faut venir.
1: Bah bien sûr. Allez, voici ton bingo. Score à bat 6, tu as compris.
11: Oui.
1: Je
11: te
1: demande en 10 secondes un maximum de parfum de glace. Pas de sorbet, donc pas de fruits. Maximum de parfum de glace. Top chrono, 10 secondes.
11: Citron, pas de sorbet, citron, fraise, abricot aussi.
1: Non.
11: Citron, fraise.
1: Et non, parce que tu me donnes des fruits. Les glaces, c'est choco, vanille, pistache, café, rhum, caramel, stracciatella, il y en a plein. Et donc, c'est pas des fruits.
11: Ouais.
1: Oh non !
2: Eh bien, sur le gong, mon Christophe, demain, t'es avec moi. Bravo, mon Christophe. Je suis désolée pour toi, Christine.
1: Oh, Christine.
2: Mais je suis ravie quand même pour mon Christophe parce que.
1: Il a été bon,
2: Demain, mon Christophe, tu tenteras de gagner un séjour pour 4 au Festival Grande Marée à Julouville, au cœur de la baie du Mont-Saint-Michel, avec une nuit avec petit-déj à l'hôtel du musée de Granville, 100 euros de carburant pour y aller, ou.
1: Eh ben, la machine à café, Malongo, c'est 32 doses ATC, 6 verres en verre.
2: Allez, à demain. Merci à toute l'équipe. On vous embrasse tous. On se retrouve demain pour la finale. Je vous aime. Bisous.
1: Merci d'écouter. 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
1: Bien sûr qu'on est connecté à la région. Prenez soin de vous. Hein, buvez, mettez la casquette, la crème solaire. Protégez-vous. Il est quelle heure ?
2: Il est 13h. On vous aime. Faites attention à vous.
1: Excellente journée. 13h. 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Bel après-midi.
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Laurent Voulzy avec Recollection, où il reprend quelques grands classiques de la chanson anglo-saxonne. Lui est un artiste à sa façon. Laurent Menel a rencontré un architecte 3D de l'agence 3D Pixlab à la Blancarde. C'est juste après Alex Warren et Michel Polnareff.

0: Michel Polnareff, Tam Tam, Laurent Menel, on est impatient de faire la connaissance de votre invité, un artiste à part entière.
1: Alors ce n'est pas forcément celle que vous croyez, mais je suis en ce moment même au pied de la cathédrale de la Major.
2: Bonjour, je suis Zahirul Dossine et je suis graphiste 3D.
1: Et oui, c'est cet artisan 3D que j'ai rencontré qui a réalisé une maquette exceptionnelle et je suis devant en ce moment même. Vous pouvez nous la présenter ?
2: C'est une maquette qui a été réalisée entièrement en 3D. Donc, dans un premier temps, j'ai dû prendre des photos sur place de la major ainsi que des mesures. Par la suite, je l'ai modélisée sur un logiciel 3D. Et dernière étape, je l'ai imprimé en 3D à l'échelle 1/200. Et la maquette, en large, elle fait 72 cm.
1: De son style néo-byzantin, magnifique.
2: Complètement, de l'architecte Espérandieu qui a fini le projet.
1: Je ne sais pas si vous avez prêté attention, mais ça fait 120 ans que la Major a été déclarée comme monument historique.
2: Complètement, et en fait je suis donc architecte de formation et vraiment passionné par l'architecture et le patrimoine. Donc c'est pour ça que en fait j'ai voulu matérialiser cela avec une maquette d'un projet marseillais. J'ai pris le plus gros. Donc au départ j'hésitais avec Notre-Dame de la Garde et puis j'ai finalement pris la Major au vu de sa forme, sa taille imposante et donc tout le détail architectural qu'on a au niveau des façades.
1: Vous parliez de l'architecte, du graphiste 3D. Qu'est-ce qui vous a amené à faire ce métier aujourd'hui?
2: On va dire que c'est de père en fils. Donc, mon père était architecte. Donc, j'ai un peu suivi son parcours. J'ai fait une école d'architecture, suivi d'un master en ingénierie. Par la suite, donc, j'ai travaillé un peu dans des cabinets d'architecture. Au final, je me suis orienté vers la 3D. C'est vraiment ce qui me passionne le plus. Donc j'ai fondé mon entreprise en 2007, complètement amoureux de cette ville, de son architecture, de son climat également.
1: Et la vie de ce quartier aussi ?
2: Oui, enfin j'habite vraiment à 400 mètres d'ici, donc j'ai tous mes repères dans ce quartier-là, de la Blancarde, boulevard Chave. Oui, je suis, on y vit très bien, il fait beau, voilà, les gens sont sympas.
1: Quel sera, allez, dites-le nous, le prochain défi que vous allez relever ?
2: Je vous cache pas que le prochain projet, ça sera Notre-Dame de la Garde, que je compte attaquer assez rapidement.
1: Oh, bonne mère !
2: Et voilà. Et puis bon, ça sera peut-être suivi aussi des réformés où l'architecture est encore plus détaillée, il y a beaucoup plus de travail au niveau des modes des natures de façade.
1: Merci.
2: Merci à vous.
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0: Pierre Garnier, l'horizon. Eh bien, on se projette vers le futur. Avant les infos de 14h, voici Michael Jackson. Et le film Michael continue à battre des records, déjà 217 millions de dollars de recettes mondiales.
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0: C'était Michael Jackson, The Way You Make Me Feel.
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0: Ici Provence, il est 14h. L'info en français dans le monde, le 90 secondes, Marine Logini.

0: La météo de ce jeudi est encore bien chaude, avec des températures qui dépassent les 30 degrés, de 32 à 35 degrés. Et ne soyez pas surpris en fin de journée d'avoir quelques orages de chaleur sur le Haut-Var et les Alpes de Haute-Provence. Et avec cette chaleur, prudence sur les routes et autoroutes, où quelques messages de prévention s'affichent, comme végétation sèche, attention au feu. À suivre pour la musique, Céline Dion et Damiano David.
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0: Les Communards avec Jimmy Somerville. Vos chansons préférées sont à écouter maintenant. Johnny Hallyday, Marine et Félix Gray.
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0: C'était Félix Segret et la Gitane.
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0: 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Merci de votre fidélité. Avant 15h, nous écoutons Supertramp, Benjamin Biolay et Terence Trent D'Arby.
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0: Train Derby, Sign Your Name.
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0: Ici Provence, il est 15h. L'info en France et dans le monde, le 90 secondes, Marine Le Génie.
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0: Let's go.
1: Numéro vert, le 0800 06 66 66. Retrouvez toutes ces infos sur ici.fr. Le président iranien salue un accord historique avec les États-Unis pour mettre fin à la guerre. C'est depuis le château de Versailles, où il était invité à dîner hier soir par Emmanuel Macron, que Donald Trump a signé le protocole d'accord avec l'Iran. Document signé également par Téhéran à distance au même moment. Là aussi, vous avez les détails sur ici.fr et l'appli ici.
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3: La météo de ce jeudi est encore bien chaude, avec des températures qui dépassent les 30 degrés, de 32 à 35 degrés. Et ne soyez pas surpris en fin de journée d'avoir quelques orages de chaleur sur le Haut-Var et les Alpes de Haute-Provence. Et avec cette chaleur, prudence sur les routes et autoroutes, où quelques messages de prévention s'affichent, comme un appel peut sauver la forêt. À suivre pour la musique Thierry Pastor et Madonna.
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0: Un superbe slow qui date de 1975, mais qui fait toujours son effet quand on l'écoute. I'm Not In Love. Alain Souchon, Julien Lib et France Gaël prennent la suite de notre programme musical.
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0: Côté France Gall, elle a.
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0: Chaque soir de match, nous les saluons, les supporters du bout du monde.
2: 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Ça nous donne vraiment des frissons et on écoute avec beaucoup d'enthousiasme.
0: Xavier Hudson au Canada.
2: Moi, ce que j'aime aussi, c'est qu'ils sont très complémentaires dans leur façon d'approcher les matchs. 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
0: Reprise du championnat le week-end du 22 août. 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

0: Ici Provence vous accompagne pour le retour à la maison. La journée de travail se termine et vous serez nombreux sur les routes et autoroutes de notre région. Fabien Fontaine vous ramène à la maison à partir de 16h. Côté musique, voilà Sandra et le duo Obispo Cabrel.
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0: And with Connie the Girl Like You. Caliente, hein, vous avez senti aujourd'hui cette chaleur, ça picouille quand même un petit peu. Essayez de privilégier la fraîcheur au frais de préférence près de chez vous ou montez la clim dans la voiture. Bienvenue, c'est ici Provence pour vous accompagner.
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0: Ici Provence, il est 16h. Marine Longini, l'info en 90 secondes.
2: En raison des fortes chaleurs, quelques villes décident d'annuler leur fête de la musique dimanche. Brive-la-Gaillarde ou encore Angers, des plus petites municipalités également. Écomois dans la Sarthe ou encore Saint-Savinien-sur-Charente en Charente-Maritime. Et oui, on s'approche de plus en plus des 40 degrés aujourd'hui. Cette canicule va durer jusqu'à la semaine prochaine. 26 départements du centre et de l'est sont en vigilance orange, du bassin parisien à la Haute-Savoie. Conséquence de cette canicule également, des dizaines de trains sont annulés. 71 intercités jusqu'à lundi, en prévision de pannes potentielles de climatisation, essentiellement sur la ligne POLT, Paris-Orléans-Limoges-Toulouse, mais aussi sur la Paris-Clermont-Ferrand et la transversale Sud-Bordeaux-Marseille. Les écoles se réorganisent également et certaines vont fermer leurs portes l'après-midi. Ce sera le cas lundi et mardi à Tours, où les élèves ne seront accueillis qu'en classe que de 8h à midi. On ajoute que l'État active son numéro vert, le 0800 06 66 66. Il restera actif jusqu'à la fin de cet épisode de chaleur. 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Pour la quatrième année de suite, le gouvernement reconduit la fermeture du golfe de Gascogne à l'hiver 2027, du Finistère à la frontière espagnole, pour protéger les dauphins, annonce de la ministre de la Mer, Catherine Chabot, en déplacement aux Assises de la Pêche à Cherbourg. Et puis un hommage sera rendu en début de soirée au stade Francis Leblay de Brest à Éric Croix, le coach mythique du stade brestois et mort hier d'un cancer du pancréas.
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0: Il fait chaud, hein. Il a fait chaud, majoritairement beau évidemment sur les Bouches-du-Rhône aujourd'hui. Notez par contre que Météo France met le département du Var en vigilance jaune pour un risque d'orage, avec des averses possibles du Verdon au plateau de Conjuère. C'est même un risque d'orage dans le Haut-Var, d'où cette vigilance jaune pour ce soir. Ceci dit, évidemment, il fait plutôt chaud sur nos départements, des maximales jusqu'à 32 degrés. C'est le cas par exemple cet après-midi à Saint-Maximin et Pertuis. On relève à 16h 26 degrés en plein Cagnard sur les Rochers au Vallon à Marseille, 27 degrés à Carry-le-Rouet pour aller faire de la musique, pour aller faire la fête, je vais y arriver, de la musique, mais attention, pas dimanche mais samedi soir sur le Petit Port, 30 degrés à Aix-en-Provence, 32 degrés à Toulon, 33 degrés à Saint-Maximin. Pour votre soirée beau et doux, et demain du soleil partout et des températures qui grimpent encore, ça va monter jusqu'à 36 degrés. Et on part sur la route. Premier point sur vos conditions de circulation ce soir. Nous jetons le premier coup d'œil à l'A7 dans le sens Lyon-Marseille. Vous quittez Vitrolles, il y a beaucoup de monde par exemple ce soir, avec 7 minutes de temps de trajet supplémentaire par rapport à votre temps habituel. Vous attrapez le bouchon au niveau du centre d'exploitation des routes à peu près, et le bouchon va durer sur cette A7 en direction de Marseille jusqu'au parc des Jonquilles, qui est juste après la zone d'activité des civils. Donc soyez prudents si vous êtes sur ce secteur, quasi 10 minutes de temps de trajet supplémentaire pour rentrer à la maison. Coup d'œil également sur la descente sur Marseille, toujours sur la 7. Ça a l'air plutôt calme au niveau de l'échangeur de Septèmes-les-Vallons. Il y a du monde jusqu'à Saint-Antoine avec 3 minutes de temps de trajet supplémentaire par rapport à votre temps habituel. Une fois que vous aurez passé les Égalades, ça roule convenablement. Tout va bien pour sortir de Marseille. Il commence à y avoir un petit peu de monde à la sortie de la L2 pour rejoindre la 7 avec 3 minutes de temps supplémentaire au niveau du mine pour rejoindre la 7. Ensuite, du côté de la Delorme jusqu'au Borel, c'est un petit peu coincé, 4 minutes de temps de trajet supplémentaire par rapport à votre temps habituel. Une fois que vous avez passé ce point, au-delà de Saint-Antoine, ça roule pour sortir de Marseille. On va faire le tour, on va cartographier Toulon, Aix-en-Provence, revenir régulièrement sur Marseille, la 7 et la 55. Évidemment, vous êtes avec nous pour faire cela, 04 42 38 08 08. Vous nous appelez ou vous nous mettez un petit message sur WhatsApp.
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0: Bonjour à vous, ma mission du jeudi, c'est évidemment vous divertir, vous faire plaisir et vous offrir aussi des cadeaux à gagner. On va parler de chez nous avec l'info toutes les heures et notre team de chroniqueurs pour vous faire voir la Provence en écoutant la radio. Et puis, bien sûr, on vous ramène à la maison avec des points circulation tous les quarts d'œil à Marseille, Toulon, Aix-en-Provence, sur l'ensemble du réseau des Bouches-du-Rhône et du Var. Et pour la playlist de la bonne musique et les tubes des années 80, voici Jean-Jacques Goldman sur SI Provence.

0: Des tubes dans la radio sur Ici Provence. Jean-Jacques Goldman, on veut le moins. 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
0: Tiens, et si cet été, on apprenait de nouvelles choses bien provençales à nos enfants? Il y a un cahier d'activités Made in Marseille qui sort pour les minots autour de l'orthographe, des expressions et du parler de chez nous. Médéric Gasquet-Cyrus vient nous en présenter quelques extraits. Tout ça aux côtés de Philippe Richard dans un instant. Le temps de partir sur la Lune avec Christophe Maé.

0: Le local de l'étape, Christophe Maé, la lune sur Ici Provence.
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0: Tous les matins, la langue de chez nous est mise à l'honneur avec Philippe Richard et notre linguiste Médéric Gasquet-Cyrus. Jeudi, c'est une très belle initiative, les garçons.
2: Bonjour Médéric.
3: Bonjour Philippe, bonjour tout le monde.
2: Allez, je vous ouvre un petit peu les coulisses de la radio qui nous écoutez. Je sais que juste après cette chronique, vous sautez dans un train pour aller à Paris. Vous allez voir Landolfi ou quoi?
3: Non, je vais pas aller voir Landolfi. Puis de toute façon, vu que Degen l'a vu, ça se trouve il est mort Landolfi,
2: ah, peu cher. On sait pas.
3: Exactement. Non, je monte à Paris pour le lancement ce soir du cahier d'activité.
2: Ouais.
3: Oui, parce que après le succès du premier cahier de jeu sur la langue française l'an dernier, avec mes collègues du collectif des linguistes atterrés, on a sorti un deuxième cahier d'activité aux éditions de l'Atelier, un cahier de jeu sur l'orthographe cette fois. Il y a des quiz, mots mêlés, mots fléchés, mots à relier, textes à trous et plein d'autres jeux sur l'histoire de l'orthographe et les réformes, la fameuse dictée, l'orthographe dans la littérature, l'écriture numérique, l'orthographe exploratoire, bref, de quoi vous régaler sur la plage ou ailleurs tout l'été. Il y a d'ailleurs plusieurs jeux qui portent sur le français de Marseille, comme on l'a vu il y a quelques jours ensemble, et plusieurs jeux autour de Marcel Pagnol. Et si on jouait là maintenant, ça vous dirait, Philippe, David, dans ce...
2: Oh là, on va quoi, jouer avec quoi, les mots, l'orthographe?
3: Regardez, j'ai inventé quelques jeux inédits, rien que pour vous.
2: Ah, en plus, vous les avez inventés, ok.
3: Oui, alors. Voilà, ils sont inédits. On va commencer en douceur, vous allez voir, avec un nom de poisson méditerranéen, la dorade. Dorade, ouais. Vous décrivez avec un O ou AU?
2: AU. Ah, j'aurais mis un O, moi.
3: Non, je mets AU, moi.
2: Oh, d'accord.
3: Eh bien, les deux.
2: Non,
3: parce que, et oui, parce que dorade avec un O, c'est un emprunt à l'espagnol et à l'italien. Hein, on retrouve la racine du verbe dorar, dorer, le même que dans El Dorado.
2: Ouais.
3: Alors qu'avec AU, c'est un emprunt à l'ancien provençal, daourade, cette fois avec AU. Donc très bien, un point
2: d'accord,
3: chacun.
2: Okay.
3: Deuxième jeu, un mot comme capeu, important avec le soleil, le capeu, le chapeau. À la fin, vous l'écrivez avec un W, un U ou OU?
2: Ben, U. OU. OU. Capeu.
3: OU, oui.
2: Capeu.
3: Ok, ben en fait, ça, là aussi, vous pouvez plusieurs possibilités. Avec un U, c'est la graphie du provençal rhodanien. Avec OU, c'est la forme francisée.
2: Ouais.
3: Alors, le W, par contre, vous avez bien fait, parce que non. Oh. Quoique, pourquoi pas, il y a bien Zumba Café, ou pourquoi pas Zumba Café, ouais, pourquoi pas. Allez, autre question. Aioli, vous l'écrivez A-I-O-L-I ou A-I-2-L-O-L-I?
2: A-I-O-L-I. Avec le I très bas.
4: Un seul I aussi.
2: C'est ça?
3: Très bien. Ouais. Voilà, vous avez raison. Ah. Même si l'Académie française, mais oui, il écrit encore A-I-2-L-O-L-I à l'ancienne. Ben oui, c'est comme
2: on
3: ça.
2: On les salue, hein, vos amis.
3: Exactement. Voilà. Allez, dernier, on arrive au bout. Et justement, un dernier, puisqu'on parle de bout. Pour terminer, Vier. Vous l'écrivez V-I-E-R ou V-I-E?
4: Je ne mets pas de R, moi.
2: J'aurais mis un R, moi. Mais je sais que je l'ai vu avec un... Non, David a raison, alors. Ouais.
3: Et ben voilà, c'est-à-dire que traditionnellement, on l'écrit avec un R, mais comme je vous l'ai déjà expliqué à plusieurs reprises dans cette chronique, il n'y a aucune raison étymologique de mettre un R. Voilà, V-I-E, c'est
4: fort,
3: bien.
4: J'écoute ce qu'il dit.
3: Ben, il écoute, c'est bien sûr.
4: Attends.
3: Et ouais, le V-I-E ne manque pas d'air. Donc voilà, c'était quelques jeux inédits. Quelques jeux inédits pour vous aider à réfléchir sur l'orthographe du Marseillais. Il y en a plein d'autres dans notre cahier d'activité.
2: Ouais.
3: Et vous savez que c'est valable pour notre ministre de l'Éducation nationale, Édouard Geffray, remets-nous des glaçons, qui, après avoir mis un bon coup de pression aux élèves en annonçant durcir les sanctions au niveau de l'orthographe, a été pris en flagrant délit d'embarras orthographique sur un plateau télé parce qu'il ne savait pas écrire accueil ou dilemme. Donc vu, puisque je monte à Paris, au lieu de chercher Landolfi, je vais offrir un cahier au ministre Édouard Geffray.
0: Geffray, donne-moi des glaçons et pourquoi pas m'aider, c'est une bonne idée évidemment. Merci les garçons, on va se retrouver demain matin à 8h20. On repart sur la route avec un accident entre deux véhicules sur la 50 dans le sens Marseille-Toulon. Je vais essayer de vous donner l'endroit exact parce que ça vient juste de tomber à l'instant. Un accident, alors nous sommes presque arrivés à la bifurcation pour la direction d'Aubagne ou la direction de Cassis. Nous sommes au niveau du pôle Alpha Sud à peu près. Vous voyez, ça vous parle ou pas? Juste au niveau du pôle Alpha Sud, accident entre deux véhicules. Moralité, il commence déjà à y avoir un petit bouchon de 2 minutes de temps de trajet supplémentaire par rapport à votre temps habituel. Mais évidemment, je suppose qu'il va y avoir du monde après. Donc soyez prudents si vous arrivez sur ce secteur pour être complet dans le sens Marseille-Toulon sur la 50. Il commence à y avoir également un petit peu de monde au niveau de Pont-de-Vivo. 4 minutes de temps de trajet supplémentaire par rapport à votre temps habituel pour rouler. Vous êtes ralenti jusqu'à l'aire de la Pomme. Après l'aire de la Pomme, il y a encore un petit peu de monde jusqu'au centre commercial de la Valentine. Une fois que vous avez passé la Valentine, par contre, ça reroule convenablement. Et donc ensuite, vous allez arriver sur ce bouchon quasiment juste avant la bifurcation en direction d'Aubagne ou de Toulon. Donc soyez prudents, évidemment, si vous arrivez sur ce secteur. Dans l'autre sens, vous rentrez de Toulon. ou d'Aubagne en direction de Marseille. Comment ça roule? On va dire convenablement, un petit peu de monde à partir de la Valentine. Voilà, on va dire un petit peu de monde à partir de la Valentine en direction de Marseille. Et ça va se lever juste avant le parc des berges de Luvonne. Voilà. Une fois que vous arrivez à ce niveau, après ça recircule convenablement en direction de Marseille quand on roule sur la 50. On regarde rapidement Toulon. Comment ça roule dans notre agglo toulonnaise ce soir? Écoutez, on n'est pas encore au stade des bouchons habituels là le soir sur la 50 au niveau de Camp-Major, mais si, il commence à y avoir un petit peu de monde, 20 minutes quand même de temps de trajet supplémentaire de Camp-Major, de Camp-Laurent, 20 minutes de temps de trajet supplémentaire par rapport à votre temps habituel sur cette A50 dans le sens Marseille-Toulon. Il y a pas mal de monde au niveau du centre commercial Olioul, pas mal de monde également au niveau de la zone industrielle Langoubran. C'est à partir du stade Amiral Aube que ça roule un petit peu mieux en direction du cœur de ville de Toulon. Et une fois que vous avez passé ce secteur sur la 57, ça a l'air de rouler le bouchon habituel sur la 57 au niveau du rond-point de Pierre-Auron en direction de Solliès. 2 minutes de temps de trajet supplémentaire par rapport à votre temps habituel. 04 42 38 08 08, on prend vos infos à tout instant.
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0: À suivre, je vais vous donner une idée de sortie pour organiser votre agenda du week-end. Que faire? Où aller? C'est le premier marché nocturne d'Allo. C'est ce vendredi pour le lancement de la saison. Je vous en parle dans moins de 3 minutes.

0: Mbappé, Lost on You sur Ici Provence.
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0: Et tous les jours, on essaie de vous donner quelques idées sorties pour profiter de votre soirée ou du week-end. C'est donc parti pour le premier marché nocturne de l'été à Allo. C'est ce vendredi 19 juin au cœur du village, à l'occasion du démarrage des fêtes de la Saint-Jean. Vous allez pouvoir profiter donc de ce premier marché de 18h à minuit. C'est un grand classique, évidemment, des festivités de l'été sur la commune. C'est la sixième année que les marchés se déroulent comme ça, le soir, sur cette commune d'Allo, avec des milliers de personnes dans les rues. Chaque soir, pour profiter de dizaines d'exposants, avec entre autres des artisans et des créateurs qui sont labellisés fabriqués à Allo et qui défendent évidemment les bons produits fabriqués chez eux en Provence. Vous allez flâner, vous allez chiner, vous allez prendre un petit verre ou manger en terrasse. C'est évidemment le savoir-faire et le savoir-vivre typique à la provençale dans cette petite commune carte postale de Provence. Le marché nocturne d'Allo, la première soirée, c'est ce vendredi.
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1: Le dernier Louane sur Ici Provence, conduire. On va vous conduire évidemment et vous ramener à la maison, mais juste avant, petit rappel sur les fêtes de fin d'année scolaire avec vos enfants. C'est la tradition des spectacles de fin d'année où l'on va voir son petit dernier chanter faux sur scène, déguisé en pissenlit. Et en plus, on trouve ça tellement mignon. Comment passer donc ce cap avec envie pour être un parent irréprochable? Fred Ballard et ses humoristes se sont posés la question ce soir. C'est Patrick Timsit et Marie Léonardi qui seront ses invités dans moins de 5 minutes.
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1: J'ai besoin de vous au 04 42 38 08 08 par téléphone ou par SMS sur WhatsApp. Il vient de me tomber un accident sur l'A7 dans le sens Marseille-Lyon avec des voies rétrécies et avec un accident entre un véhicule léger et un poids lourd. Par contre, je ne sais pas exactement à quel endroit. Donc si vous êtes sur ces secteurs, si vous êtes aux alentours de cet accident ou de ce bouchon, n'hésitez pas à me confirmer précisément l'endroit parce que je ne le vois pas pour l'instant sur nos cartes. Donc n'hésitez pas, 04 42 38 08 08 Marseille, pour l'instant, donc du monde. Un premier bouchon au niveau de Bon Secours qui remonte jusqu'à la Delorme et 11 minutes de temps de trajet supplémentaire par rapport à votre temps habituel. Vous arrivez d'Aubagne ou de Toulon via la L2 en direction l'A7 pour sortir de Marseille. Là, c'est 10 minutes de temps de trajet supplémentaire que vous allez rencontrer au niveau de Saint-Barthélemy avant de rejoindre votre A7. C'est un petit peu compliqué sur ce secteur. Descendre sur Marseille, en venant par exemple d'Aix-en-Provence ou des Pennes-Mirabeau, il y a pas mal de monde évidemment au niveau de l'échangeur de Septèmes-les-Vallons. On descend, et vous êtes ralenti sur 6 minutes à peu près par rapport à votre temps habituel. Le bouchon va s'estomper juste après les Égalades. Après, ça roule convenablement pour descendre sur Marseille. Coup d'œil à Aix, comment ça roule pour rentrer dans Aix-en-Provence? Ça a l'air de circuler à peu près convenablement sur la 51 en direction d'Aix-en-Provence. Par contre, vous passez par la D9 en venant par exemple de Vitrolles, vous allez avoir 9 minutes de temps supplémentaire par rapport à votre trajet habituel pour rejoindre l'échangeur de la Pioline. Une fois que vous êtes arrivé sur Aix, pour ressortir éventuellement de la ville en direction de Venelle ou Pertuis, via la N296, il y a un petit peu de monde sur la remontée de Jasse de Bouffon et 2 minutes de temps supplémentaire par rapport à votre temps habituel. Montée de Célonie, également un petit peu de monde, 3 minutes de temps supplémentaire par rapport à votre temps habituel. Côté Venelle, côté Pertuis, ça roule. Un autre point à suivre, d'ici un petit quart d'heure, c'est Récit Provence et n'hésitez pas à nous appeler 04 42 38 08 deux fois.
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1: Belle fin d'après-midi sur les routes de chez nous avec Ici Provence, dans les Bouches du Rhône et le Vin. Voici Étienne Dao et Nathalie Imbriglia qui arrivent.

0: Nathalie Ambruguéa est en sur ICI Provence. Dans un instant, je vous offre une nouvelle fois vos places pour les festivals de l'été. Est-ce que vous aimez la guitare de Zigane et le jazz manouche? Oui. On va vous offrir le concert du groupe Poumtchak avec Nesco Astoukik. C'est en produit au Festival des Soirs d'été à la Roque d'Anthéron le vendredi 3 juillet. Vos invitations sont à gagner dans un instant. Et je vais revenir sur l'inforoute que je vous donnais il y a quelques instants avec un accident survenu sur l'A7. Je peux vous dire exactement où à présent. C'est juste au niveau de... Pardon, ben excusez-moi, quand ça arrive, c'est pas... il faut que ça sorte. C'est juste au niveau du Mine, sur l'A7. Quand la L2 rentre sur l'A7, c'est au-dessus des Arnavaux, donc en dessous du parc du Grand Séminaire, juste avant la Delorme. Accident entre un véhicule léger et un poids lourd. Pour l'instant, vous circulez uniquement sur une voie. Les autres voies sont évidemment interdites à la circulation. Le temps que les secours arrivent, je ne sais pas encore s'ils sont sur place. N'hésitez pas à nous dire ce que vous voyez si vous êtes sur ce secteur au 04 42 38 08 08. Moralité, il y a évidemment un gros bouchon, beau bouchon sur l'A7. Au niveau du Canet, 15 minutes de temps de trajet supplémentaire par rapport à votre temps habituel. Soyez très très prudent si vous arrivez sur ce secteur. Je crains que nous ayons à en reparler très largement dans l'heure qui suit. Bon courage et bonne route à vous.
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0: Il est presque 5h moins le quart. Les fins d'année scolaires sont en général bien remplies pour nos enfants et pour les parents également, avec des fameux spectacles de fêtes de fin d'année. Alors, comment préparer son enfant à un éventuel désistement de dernière minute? Fred Ballard a questionné des parents désœuvrés dans l'humour en tube.
2: Moi, le mien, je sais pas si c'est de famille, mais il me fait tout le temps la gueule.
3: Alors ça, c'est un problème auquel tous les parents sont confrontés un jour ou l'autre. L'ingratitude de leur progéniture à la moindre petite frustration. La fin d'année scolaire est une fête pour vous, les enfants, mais pas toujours pour vos parents, au bout du rouleau.
2: Sous prétexte que je vais plus à la kermesse de son école. Excusez-moi, mais ces spectacles, c'est de la merde. C'est mal joué, les costumes sont pourris. Non, j'ai beaucoup de tendresse, beaucoup d'affection pour lui, mais faut le dire, et je lui ai dit, ton Robin des Bois, c'est de la merde.
3: Oui, bon, là, nous sommes sur un papa qui doit très vite partir en thalasso, hein. C'est ce qui arrive quand Patrick Timsit mange Jean-Pierre Coff. Et il n'y a pas que les pères, hein, qui craquent en fin d'année. Les mères aussi ont les fils qui se touchent quand elles regardent leur agenda.
4: Représentation de théâtre, gala de danse, kermesse. Le thème cette année, c'est tulipes. Ils ont fait un mail, venez avec des vêtements jaunes. Qui a des vêtements jaunes spontanément dans l'armoire? On est Bob l'éponge, nous, ou quoi? La fête de la crèche est de 10h à 13h. Tu peux pas venir, ils sont là. Oh non, qu'est-ce qui se passe? Vous avez quoi? J'ai que je bosse, en fait. J'essaie de faire de l'argent pour payer la crèche. À un moment donné, on a le temps de prendre une douche.
3: Voilà, ça c'est un autre problème soulevé par Marine Leonardi, l'hygiène déplorable de certaines génitrices en fin d'année qui n'ont plus le temps de fréquenter leur salle de bain, qui empestent au spectacle de leurs enfants, mais qui font marrer tous les parents.
0: Fred Ballard sur ICI Provence, à demain.
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0: ICI Provence, bonne route chez vous en musique. Je vous offre une merveille. C'est le tout dernier Jean-Louis Aubert sur ICI Provence.

0: écouter le dernier Jean-Louis Aubin sur Récit Provence. Merveille.
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0: Place au cadeau, le groupe Poumtchak et Nesso Acoustique va se produire au festival Les Soirs d'été à la Roque d'Enterrance. C'est ce vendredi, enfin le vendredi 3 juillet, à l'abbaye de Sylvacane. D'une part, le cadre de l'abbaye est absolument magnifique. Et puis la musique tzigane du groupe, ça va encore plus l'enchanter. Ça swing, les cordes des guitares qui se tendent, vous allez vibrer et vous allez passer une magnifique soirée du pop, du folk, du jazz, quatre voix en français. On bosse bien que parfois, des chansons traditionnelles également, c'est hyper varié, mais toujours très relevé, voire épicé ce jazz manouche. Vous allez franchement passer une super soirée pour gagner, évidemment, comme tous les soirs, une question. La Roque d'Enterrance, où se déroule ce festival des soirs d'été, est aux portes du Luberon, baigné par la Durance et à quelques kilomètres de Lambesque. Quel est le nom du col qu'il faut emprunter pour allier les deux communes, la Roque et Lambesque? Il y a un col entre les deux, vous le connaissez, vous l'avez forcément pris. Il s'appelle comment ce col? Est-ce que c'est le col de Sainte-Anne? Est-ce que c'est le col de la Mouline? Ou est-ce que c'est le col Ibry? Le col de Sainte-Anne, le col de la Mouline ou le col Ibry? 04 42 38 08 08. Un point circuit juste avant les infos de 17h avec Toulon à présent, avec pas mal de monde sur la 50 en direction de l'agglo toulonnaise, pas mal de monde bouchons qui se forment comme d'habitude, quelques centaines de mètres juste avant Caen-Laurent, bouchons qui continuent jusqu'au centre commercial au Lioul. C'est vrai que du côté de Lioul, c'est pas mal saturé également sur la D206, la DN8, pour redescendre vers Toulon, il y a beaucoup de monde, vous allez avoir ce bouchon qui va continuer jusqu'au stade Amiral Hobb, une fois que c'est passé. En dessous du stade de l'Aulne, ça recircule à peu près normalement. Du monde également, et beaucoup de monde d'ailleurs ce soir, sur l'A57 en direction de Solliès. Vous êtes très nombreux à rentrer à la maison avec un bouchon qui fait à peu près 7 km. C'est beaucoup ça, hein. Vous allez attraper ce bouchon au niveau de Pierre-Ronde. Il va remonter. Une fois que vous aurez passé l'Ogineux, ça circulera beaucoup mieux. Mais en tout cas, il y a pas mal de monde avec un temps de trajet de 3 minutes supplémentaires par rapport à votre temps habituel. Soyez prudents, on fait la route ensemble. On revient dans un instant sur cet accident survenu sur la 7 dans le sens Marseille-Aix-en-Provence, juste au niveau des Arnavaux. Gros bouchon sur ce secteur en perspective. Vous appelle à tout instant 04 42 38 08 deux fois.
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0: Ici Provence, une belle balade avec Elton John et Nikita. Anne, bonsoir.
1: Bonsoir.
0: Vous êtes où, Anne ?
1: Je suis sur Marseille.
0: Ok. Je vous demandais tout à l'heure le nom du col qui permettait de rejoindre la Roque d'Onthéron et d'Ombesque dans un sens ou dans l'autre pour gagner vos places pour le Festival des Soirs d'été justement à la Roque. Est-ce que c'est le col de Sainte-Anne, le col de la Mouline ou le col Ibry?
1: C'est le col de Sainte-Anne.
0: C'est une bonne réponse. Vous connaissez bien?
1: Oui, je connais un peu.
0: Bon, ok, ça va. Ou par déduction, par rapport à mes bêtises, je suppose.
1: Non,
0: vous connaissez bien.
1: Je connais aussi.
0: Bon, ouais. Ok. Mes félicitations, Anne. Bravo à vous. Vous remportez vos deux places pour la soirée du 3 juillet au Festival des Soirs d'été à la Roque d'Onthéron. Bravo à vous.
1: Merci beaucoup.
0: Et bonne route et restez fidèles à Ici Provence. À très bientôt.
1: Avec plaisir.
0: Au revoir.
1: Merci. Au revoir. Au revoir.
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0: nouveauté, ici Provence, un pokora quand même.
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0: Ici Provence, bonne soirée, 17h. Les infos à Marseille en Provence, Océane Zitouni, et il fait chaud, sec et ça souffle.
2: Et forcément, ça attise les flammes. Rien que cet après-midi, deux départs de feu dans notre région. À Gina Service, dans le Var, un feu de broussailles, tout comme celui plus tôt dans la journée du côté d'Arles, en bordure de la Nationale 570. Vigilance, si vous êtes sur la route, 9 incendies sur 10 sont causés par l'homme. Le plus souvent, ce sont des mégots jetés par la fenêtre. Le risque sera encore plus élevé demain dans le Var, placé en alerte orange feu de forêt par Météo France. Sur les rails, à cause de la chaleur, la SNCF supprime 71 intercités par peur de panne de climatisation. La ligne Marseille-Bordeaux est concernée. 25 à 40 trains annulés dès aujourd'hui jusqu'à lundi inclus. Une coulée de boue paralyse la circulation dans le nord des Hautes-Alpes à la suite de violents orages. La départementale 1091 est touchée cet après-midi.
0: 3 ans de prison ferme pour l'agresseur de la retraitée de Bormes-les-Mimosas.
2: Le tribunal de Toulon vient de condamner ce quinquagénaire hier. Dimanche dernier, il était entré chez une retraitée de 77 ans, l'avait ligoté, dépouillé de ses bijoux, de sa carte, de son code, pour retirer 500 € et s'acheter notamment des tickets de jeu. Récit à lire sur votre site ici.fr. Des centaines de voitures et caravanes vont devoir lever le camp dans le Var à la Croix. Décision de justice suite à l'occupation illégale depuis dimanche de gens du voyage, quartier de la Bastidette. Des soignants en grève aujourd'hui à l'hôpital de Toulon-la-Seine à l'appel du syndicat Force Ouvrière. Ils réclament de meilleures conditions de travail et dénoncent des fermetures de services, faute de médecins, mais aussi le projet de supprimer certains acquis sociaux. Et demain, ce seront les soignants de l'hôpital de Brignoles-le-Luc qui sont appelés à ne pas enfiler leur blouse blanche. Quasi les mêmes revendications que leurs collègues. Particularité, eux, alertent vraiment sur les conditions de travail du pôle gériatrie.
0: Plus que quelques heures avant de découvrir le visage des JO d'hiver 2030.
2: C'est en fin d'après-midi à Briançon que seront dévoilés les emblèmes officiels de ces JO en France. Selon les premières informations, ce logo devrait mettre en valeur la lumière des Alpes.
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2: Mathias.
0: Oui, parce que...
2: Non, ça c'est pas vous.
0: Oui, non, ça c'est pas moi. Mais c'est le stagiaire de seconde qui va faire la météo de 17h. Vous êtes d'accord?
2: Avec grand plaisir. Coucou Mathias.
0: Salut Mathias. Allez, on t'écoute.
4: Alors aujourd'hui, le soleil était globalement au rendez-vous en Provence, malgré quelques averses dans le Var, du Verdon, au plateau du Canjuers, avec même quelques orages possibles dans le Haut-Var. À Marseille, il fait actuellement une température de 26 degrés. À Toulon, il fait 31 degrés, tout comme à Aix-en-Provence. À La Ciotat, le thermomètre affiche 31 degrés et 32 degrés à Draguignan. Ce soir, vous pourrez profiter de votre terrasse ou de votre jardin avec un vent faible. Demain, le soleil régnera d'une main de maître sur le ciel. Les maximales seront comprises entre 28 et 31 degrés, alors que nous pourrons atteindre 36 degrés dans les terres.
0: Bon, Océane, on y va ou pas? Ouais, bravo, bravo,
2: ah ouais,
0: bravo.
2: Merci. Bravo Mathias, merci pour cette météo complète.
0: Ouais. C'est une figure imposée, un nouveau stagiaire de seconde ou de troisième de dire un petit mot au micro.
2: La relève est assurée.
0: Exactement, écoutez, moi je pars à la retraite dès maintenant.
2: Allez,
0: au revoir. Bon, ça, allez, 17h05, on part sur la route plutôt.
2: À tout à l'heure.
0: Et la route, c'est compliqué. Alors, j'espère qu'on vous met un petit sourire quand même dans la voiture parce qu'il y a pas mal de bouchons ce soir. Il y a eu un bouchon survenu il y a à peu près un accident survenu sur l'A7 il y a à peu près une demi-heure dans le sens Marseille-Aix-en-Provence, juste en dessous de la Delorme et juste au-dessus de l'embranchement avec la L2. Bon, en réalité, il y a un gros bouchon, c'est juste au-dessus des Arnavaux. Il faut 25 minutes de temps de trajet supplémentaire par rapport à votre temps habituel. Vous attrapez le bouchon assez bas aujourd'hui, bien en dessous du Canet, et ça bloque la circulation jusqu'à la Delorme. Une fois que vous avez passé la Delorme, ça circule mieux. Mais les voix sont réduites de 3 à 2 voix sur ce secteur. Moralité, autour du marché d'intérêt national des Arnavaux, autour du Mine, il y a énormément de monde, pas mal de monde évidemment, avec une répercussion également sur la L2. C'est un petit peu le bazar sur ce secteur. Donc nous sommes au niveau des Arnavaux, il y a énormément de monde, il y a eu un accident entre un véhicule léger et un poids lourd. J'espère que tout va bien, j'espère que les secours sont également sur place. N'hésitez pas à nous donner à voir parce que nous n'avons que les cartes. Vous nous appelez à tout instant ou un petit SMS, WhatsApp 04 42 38 08 08. Aix-Toulon à suivre dans un instant sur Ici Provence.
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0: Allez, 17h10, c'est la première radio certifiée sable fin et serviette de plage qui vous amène à la maison ce soir à suivre un nouveau point sur vos conditions de circulation. On va bien sûr vous parler de la Provence, mais on va aussi un peu vous faire rêver. Imaginez les Caraïbes, les palmiers, les alizés qui vous rafraîchissent un petit peu et de la bonne musique, un petit cocktail pays à la main. C'est la musique douce pour chalouper sur Ici Provence. Voici Maxime Le Forestier.

0: Tranquille, zen, un petit alizé, la petite brise qui caresse votre visage. Et Maxime Le Forestier sur Ici Provence en balaba. Sur Ici Provence, nous sommes fiers de vous, évidemment. Vous, les Provençaux, qui tous les jours travaillez à valoriser notre région à travers vos métiers, à travers également vos passions. Laurent Menel a rencontré pour nous ce jeudi Zahir. Zahir, c'est le magicien qui imprime Marseille en relief. Intriguant, n'est-ce pas? On l'écoute dans moins de 5 minutes sur Ici Provence.
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0: Welcome on board everybody, je suis votre copilote dans l'autoradio et je vous laisse le dernier Amir sur Ici Provence.

0: Parfaite pour moi.
1: Le dernier ami hein, sur Ici Provence, à l'imparfaite.
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0: nous raconter finalement votre histoire. Ce soir, vous n'êtes pas très loin d'une bâtisse emblématique de Marseille, Laurent, c'est ça ?
1: Alors, ce n'est pas forcément celle que vous croyez, mais je suis en ce moment même au pied de la cathédrale de la Major.
2: Bonjour, je suis Zahirul Dossine et je suis graphiste 3D.
1: Et oui, c'est cet artisan 3D que j'ai rencontré qui a réalisé une maquette exceptionnelle et je suis devant en ce moment même. Vous pouvez nous la présenter ?
2: C'est une maquette qui a été réalisée entièrement en 3D. Donc, dans un premier temps, j'ai dû prendre des photos sur place de la Major ainsi que des mesures. Par la suite, je l'ai modélisée sur un logiciel 3D. Et dernière étape, je l'ai imprimé en 3D à l'échelle 1/200. Et la maquette, en large, elle fait 72 cm.
1: De son style néo-byzantin, magnifique.
2: Complètement, de l'architecte Espérant Dieu qui a fini le projet.
1: Je ne sais pas si vous avez prêté attention, mais ça fait 120 ans que la Major a été déclarée comme monument historique.
2: Complètement. Et en fait, je suis donc architecte de formation et vraiment passionné par l'architecture et le patrimoine. Donc c'est pour ça que en fait j'ai voulu matérialiser cela avec une maquette d'un projet marseillais. J'ai pris le plus gros. Donc au départ, j'hésitais avec Notre-Dame de la Garde et puis j'ai finalement pris la Major au vu de sa forme, sa taille imposante et donc tout le détail architectural qu'on a au niveau des façades.
1: Vous parliez de l'architecte, du graphiste 3D. Qu'est-ce qui vous a amené à faire ce métier aujourd'hui ?
2: On va dire que c'est de père en fils. Donc, mon père était architecte. Donc, j'ai un peu suivi son parcours. J'ai fait une école d'architecture, suivi d'un master en ingénierie. Par la suite, donc, j'ai travaillé un peu dans des cabinets d'architecture. Au final, je me suis orienté vers la 3D. C'est vraiment ce qui me passionne le plus. Donc j'ai fondé mon entreprise en 2007, complètement amoureux de cette ville, de son architecture, de son climat également.
1: Et la vie de ce quartier aussi ?
2: Oui, enfin j'habite vraiment à 400 mètres d'ici, donc j'ai tous mes repères dans ce quartier-là, de la Blancarde, boulevard Chave. Oui, je suis, on y vit très bien, il fait beau, voilà, les gens sont sympas.
1: Quel sera, allez, dites-le-nous, le prochain défi que vous allez relever ?
2: Je ne vous cache pas que le prochain projet, ça sera Notre-Dame de la Garde, que je compte attaquer assez rapidement.
1: Oh, bonne mère !
2: Et voilà. Et puis bon, ça sera peut-être suivi aussi des réformés où l'architecture est encore plus détaillée, il y a beaucoup plus de travail au niveau des modes des natures de façade.
1: Merci.
2: Merci à vous.
0: Joli métier, belle inspiration, il s'appelle Zahir. On vous a mis beaucoup plus d'infos pour tout savoir sur ce personnage et son travail sur ici.fr. 5h15, on repart sur la route avec des infos que vous nous donnez par WhatsApp au 04 42 38 08 08. Merci à Cassie de son appel qui nous signale un accident sur la départementale 113 à la sortie de Marignane en direction de Marseille, juste avant la bifurcation pour prendre la 7. Véhicule accidenté, a priori ils sont sur la bande d'arrêt d'urgence, mais ça crée des ralentissements. Il y a 3 voitures qui se sont percutées et qui sont arrêtées sur le bas-côté. Merci Cassie d'avoir partagez cette info. Vous partagez également des infos. Merci à Sandrine de nous rappeler, enfin de nous dire un accident sur l'A7, mais cette fois-ci en direction d'Aix. Ok, non, celui-là on l'a, pardon. Excusez-moi. Accident donc sur l'A7 à la bifurcation avec la L2. On suit cet accident depuis quelques minutes à présent. Sandrine nous le confirme. Merci de nous l'avoir dit. Fabien nous a appelé également pour nous parler d'une voiture en feu juste après le péage de l'Étoile, direction Aix-en-Provence. Les pompiers qui viennent d'arriver. Ok, et puis on suit depuis tout à l'heure donc ce fameux accident sur l'A7 à la jonction L2-A7. C'est juste à la fin de la L2, juste en dessous des Arnavaux, en direction d'Aix-en-Provence. Et évidemment, il y a un gros bouchon. On suit tout ça depuis tout à l'heure. Coup d'œil également ailleurs, évidemment, sur la 50. Pas mal de monde au niveau de la Capelette en direction de Marseille et 13 minutes en direction d'Aubagne, pardon. Et 13 minutes de temps de trajet supplémentaire par rapport à votre temps habituel. Ça va être assez saturé jusqu'à l'aire de la Pomme. Ça continue d'ailleurs juste après en direction de la Valentine. Et je regarde, et je regarde, et je regarde. Et c'est bien, bien saturé. Et jusqu'au pôle Alpha-Est. Donc en fait, c'est totalement saturé en direction d'Aubagne. Donc assez compliqué. Soyez prudents. Je vois qu'il y a une indication d'accident. Mais bon, voilà, essayez de me confirmer ça si vous êtes sur la 50. Un accident, a priori, juste avant la bifurcation pour arriver sur, pour descendre sur Aubagne. N'hésitez pas à m'appeler 04 42 38 08 08. Dans l'autre sens, Aubagne-Marseille, on sort d'Aubagne plutôt facilement. Le bouchon démarre au niveau de Saint-Menet. Il y a pas mal de monde jusqu'à Saint-Marcel. Une fois qu'on a passé Saint-Marcel, ça roule correctement à nouveau. Et la descente vers La Pomme ou Saint-Loup, c'est plutôt correct. Soyez prudents. Et puis je vais terminer ce point avant d'en faire un autre d'ici un petit quart d'heure avec la L2, où il y a évidemment pas mal de monde. Mais ça, c'est la conséquence de l'accident survenu sur l'A7. Puisque il y a du monde dans le sens rentrant ou descendant à partir de Saint-Barthélemy ou encore le Merlan. C'est très chargé avec des temps de trajet jusqu'à 18 minutes par rapport à votre temps de trajet habituel sur la L2 dans les deux sens. Prudence et vos appels ou vos confirmations par SMS ou WhatsApp 04 42 38 08 deux fois.
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0: Ici Provence, dans un instant, une nouvelle idée de sortie à suivre avec une star des années 80, 90, 2000, 2010, 40 ans de carrière et 40 ans que ça dure. Et Zucchero qui s'arrête en Provence pour un concert la semaine prochaine. Idée sortie à noter dans votre agenda.

0: Les années 80 sur Ici Provence, voyage, voyage avec Désirless.
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0: Bon, qu'est-ce qu'on fait, qu'est-ce qu'on voit, où on va, avec qui, comment, pourquoi, quand? Moi, je vous propose d'aller voir Zucchero. C'est un artiste qui cumule près de 40 ans de carrière, qui se produit chez nous à l'Arena du Pays d'Aix. C'est le 24 juin, c'est mercredi prochain. Il a été révélé par l'album Blues en 1987. Il a signé des succès planétaires comme Senza ou La Donna avec Paul Young. Et ensuite, il est passé en boucle dans les radios avec ces tubes-là.

0: Zouk Hero est donc sur la scène de l'Arena du Pays d'Aix ce 24 juin. On vous a mis toutes les bonnes infos sur ici.fr. On vous a même offert vos invitations cette semaine. Bon spectacle à vous.
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0: One Republic sur ici Provence, Runaway.
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0: C'est très compliqué pour rouler et sortir de Marseille ce soir. Vous empruntez la 7. Pour rappel, il y a eu à peu près, il y a 45 minutes, un accident entre un véhicule et un poids lourd, juste à l'embranchement entre la L2 et la L7, dans le sens Marseille et Aix-en-Provence. A priori, les véhicules sont encore sur place et les voies sont réduites. Moralité, quand vous sortez de Marseille par la 7, c'est très compliqué, vous allez attraper le bouchon dès Saint-Mauran, donc Saint-Mauran, le Canet, les Arnavaux, c'est saturé jusqu'à la Delorme. Il faut attendre de remonter au niveau des Égalades pour qu'a priori, à nouveau, vous circuliez à peu près convenablement. Donc ça charge évidemment la 7, mais ça charge évidemment la L2. Si vous arrivez d'Aubagne ou de Toulon via la L2, à partir du marché d'intérêt national des Arnavaux, là aussi vous allez rentrer dans ce bouchon. Donc c'est très compliqué sur Marseille. Il y a un impact évidemment donc sur la S7, sur la L2, et il commence à y avoir un impact évidemment sur la 55, puisque vous choisissez aussi cette option pour quitter la cité phocéenne. Pas mal de monde à partir de la Calade, il y a du monde également à Saint-André, du monde également en dessous du Verduron. Une fois que vous arrivez au tunnel des 13 vents, ça circule mieux. Et une fois que vous aurez passé le tunnel, là ça va circuler convenablement. On va dire que quand même que la sortie de Marseille est quand même assez compliquée ce soir. Rentrer dans Marseille, qu'est-ce que ça nous donne? Mais ça nous donne difficile aussi. Vous arrivez de Vitrolles ou d'Épennes Mirabeau, pas mal de monde, jusqu'à l'échangeur de Septèmes-les-Vallons. À partir de l'usine Coca, 8 minutes de temps des Pennes Mirabeau, 8 minutes de temps de trajet supplémentaire par rapport à votre temps habituel. Vous arrivez d'Aix-en-Provence, vous allez commencer à attraper le bouchon entre les Chabots et la sortie Plan de Campagne, avec 4 minutes de temps de trajet supplémentaire par rapport à votre temps habituel. Ensuite, vous vous dirigez vers Aix-en-Provence par la 51. Il y a un petit peu de monde, mais on va dire que ça va. Le premier bouchon, c'est juste après la sortie Luynes, que vous le rencontrez, avec 3 minutes de temps de trajet supplémentaire par rapport à votre temps habituel. Vous arrivez sur Aix-en-Provence à partir de la D9 en venant de Vitrolles ou de la gare TGV. Là, c'est 9 minutes de temps de trajet supplémentaire que vous mettrez pour rejoindre l'échangeur de la Pioline. Et puis, une fois que vous êtes à Aix et que vous souhaitez éventuellement monter direction Venelle, Pertuis, en direction de la Nationale 296, un petit peu de monde dont la remontée de Célonie. Après, ça roule convenablement. On s'intéresse à Toulon dans un quart d'heure. Bonne chance, bonne route. 04 42 38 08 08. Vous appelez à tout instant.
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0: De beaux événements se déroulent chaque année en Provence, entre autres le festival des soirs d'été et un spectacle de danse et de musique avec l'ensemble musical du Sud, dimanche 5 juillet à l'Orgue d'Anterran. On joue ensemble, le temps de danser avec Enrique Iglesias.

0: Oh, ça fait du bien, il y a du soleil dans la radio décidément cet après-midi. Enrique Iglesias, Bailamos sur Ici Provence.
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0: Il est 5h20, voici les décibels d'Émilie Mazoyer. Salut Émilie.
2: Salut tout le monde. Émilie au rapport pour votre dose quotidienne d'actualité musicale. C'est l'anniversaire de Dieu aujourd'hui. Enfin, de Paul McCartney, mais c'est pareil, non? Yesterday.

12 albums avec les Beatles, 7 avec les Wings, 19 en solo et vraiment pas grand chose à jeter. On dit que Paul McCartney a écrit plus de 1000 chansons. Alors je sais pas si c'est vrai, sans doute, hein. Mais le plus important, c'est qu'en 84 ans de vie, il a apporté tellement de joie, tellement de beauté dans ce monde. Merci Paul et bon anniversaire. Retour en studio pour Stromae, invité par la Suédoise Tovelo sur sa chanson Des fleurs.

aussi chouette que son duo Ma meilleure ennemie avec Pomme. Allez savoir, ce sont peut-être les chanteuses qui vont remotiver Stromae pour un album. Allez mesdames. Muse est depuis 25 ans l'un des groupes anglais préférés des Français. Ils ont déjà rempli 7 fois le Stade de France et ils viennent d'annoncer une nouvelle série de concerts chez nous.

nouvel album de Muse, Wow Signal, sortira la semaine prochaine. Et pour les concerts, rendez-vous le 27 novembre à Paris, la Défense Arena, et les 3 et 4 décembre à la Sud de France Arena de Montpellier. Mise en vente des tickets demain matin à 10h. Le plus grand festival de musiques extrêmes en France, le Hellfest, ouvre ses portes aujourd'hui à Clisson, tout près de Nantes. 4 jours, 200 artistes, 260 000 fans de gros sons. Et une bonne nouvelle, la chaîne Arte renouvelle son excellente idée de diffuser en direct ou en léger différé les concerts du Hellfest sur le site arteconcert.com. Pas besoin de s'abonner, il suffit de se connecter à l'heure du concert qui vous intéresse. Par exemple, tout à l'heure à 18h30, il y a The Offspring. Cette année 2026 est riche en tête d'affiche avec au Hellfest Iron Maiden, Alice Cooper et... Deep Purple!

0: Merci Émilie, sur Ici Provence, invité dans Décibels ce soir, Taïk. Taïk, c'était le dernier juré de La Nouvelle Star, il vient de sortir son deuxième album solo, Joya, et nous le présente ce soir à 20h.
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0: que la dernière note finalement. Oria en nouveauté ici Provence, soirée mondaine.
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0: 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Il est 6h moins le quart. On repart sur la route, mesdames, messieurs. Sur la route, comment ça roule ce soir? Nous allons mettre un coup de projecteur à Toulon. Pas mal de monde, évidemment, sur la 50 pour rentrer dans Toulon. Ça commence à boucher juste après la sortie numéro 13 au niveau du cimetière de Caen-Laurent dans le sens Marseille-Toulon. Ce qui veut dire que du cimetière de Caen-Laurent jusqu'au centre commercial Olioul, ça sera très chargé. Une fois que vous avez passé le centre commercial Olioul jusqu'à la zone artisanale de Balbousquet, il y a évidemment beaucoup de monde. Et c'est jusqu'au stade de Delonne, a priori au niveau du stade de Delonne, évidemment, sur l'autoroute, qu'il y a encore ce bouchon. Une fois que vous avez passé le stade, ça roule à nouveau convenablement. Soyez prudents, évidemment, si vous arrivez sur ce secteur, d'autant que tout le secteur est très saturé du côté de la Seine, de la D18, la D559, la départementale également 8. Ouais, bah, y a du monde ce soir sur l'entrée de Toulon. Soyez prudents. Si vous roulez pour sortir de Toulon en direction de Solliès-Pont, pas mal de monde également sur la 57. Vous allez mettre 4 minutes de temps de trajet supplémentaire juste à partir de l'échangeur de Pierre-Auron en direction de Solliès. Je suis en train de regarder évidemment la route en même temps. Et comme d'habitude, le classique du soir, une fois que vous avez passé la zone artisanale de Logis-Neuf, ça circule convenablement. Prudence sur la route, évidemment. On revient très rapidement sur ce bouchon qui nous tient, là, ce bouchon qui est à Marseille. En sortant de Marseille, pour rappel, il y a une heure, un accident survenu entre un véhicule et un poids lourd. Et il y a toujours des répercussions. Vous attrapez le bouchon très très tôt. C'est très saturé pour sortir de Marseille. Sur l'A7, vous allez attraper le bouchon à partir de Saint-Lazare. Saint-Lazare, Saint-Mauron, le Canet sur l'A7, c'est saturé. Les Arnavaux, c'est saturé. Le bouchon continue jusqu'à la Delorme. Une fois que vous avez passé la Delorme, allez, on va dire qu'à partir du moment où vous arrivez au niveau des Égalades, ça roule mieux, mais ça fait quand même quasiment tout le début de la 7 en sortant de Marseille qui est saturé, et ça a un impact évidemment forcément sur la L2, puisque c'est au point de jonction entre la 7 et la L2 que l'accident est survenu il y a une demi-heure, et donc évidemment là aussi ça sature. Vous êtes cul à cul, par choc contre par choc. Du courage mes amis, vos appels 04 42 38 08 08. On compte sur vous évidemment pour partager toutes les infos au circuit ensemble sur ICI Provence.

0: au cœur des années 80 avec ici Provence, Phil Collins, Easy Lover. Jade, bonsoir.
1: Bonsoir.
0: Vous nous appelez de La Ciotat, Jade.
1: C'est ça.
0: Bon, vous êtes arrivée à la maison, vous avez bossé aujourd'hui. Je veux tout savoir, en fait. Expliquez-moi.
1: Je suis à la sortie de l'école, là.
0: Ah, à la sortie de l'école. Ils s'appellent comment, les enfants ?
1: Ils s'appellent Ange.
0: Ange. Ah, oh, quel magnifique prénom. Vous avez un deux jolis prénoms, je voulais Jade et Ange, c'est magnifique.
1: Merci, c'est gentil.
0: Bon, ils s'appellent comment, le petit ? Il s'appelle comment ? Pardon, il a quel âge, le petit ? N'importe quoi.
1: Il a 6 ans et demi.
0: Ah, ok, une jeune maman. Bon, bah allez, je vous laisse gérer, alors, avec le petit. On vérifie juste, évidemment, la bonne réponse pour gagner vos places pour la soirée de danse contemporaine le dimanche 5 juillet à La Roque d'Anthéron. Je vous ai posé une question. Un autre célèbre festival se déroule sur la commune. Est-ce que c'est le Festival International de Djembé, le Festival International de Piano ou le Festival International de la Choucroute ?
1: C'est le Festival International de Piano.
0: Oh là là, c'était hachement difficile, hein.
1: Ouais.
0: Bon, félicitations. Bah écoutez, vous allez passer un bon spectacle. Franchement, c'est un très beau spectacle de danse contemporaine avec l'ensemble musical du Sud. Et puis le cadre est magnifique, c'est l'abbaye de Sylvacane. Bravo, Jade.
1: Eh ben, merci à vous.
0: Et puis je vous souhaite une belle soirée. Restez fidèles à Ici Provence, ok, Jade. Et bisous à Ange.
1: Ouais, pas de soucis. Bonne soirée. Au revoir.
0: Bonne soirée à vous. À très vite.
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0: Ici Provence, à suivre le retour de l'info et le journal d'Océane Zitouni.

0: Alex Warren sur ICI Provence Fever.
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0: Bonne soirée, 18h. Les infos à Marseille, en Provence, Océane Zitouni, un manque de créneaux et de structures insuffisantes.
2: Les profs de PS dénoncent les carences de l'apprentissage de la natation à Marseille. À l'appel du syndicat SNEP-FSU, une trentaine d'enseignants ont mené une action symbolique ce midi sur le Vieux-Port, équipée de bouées et d'une piscine gonflable. Actuellement, la ville ne compte que 14 piscines publiques ouvertes, dont certaines vont fermer cet été pour travaux. Pour ces enseignants, obtenir des créneaux pour les écoles, collèges, lycées est devenu une impasse logistique. Pour Jean Cugieco, secrétaire académique du SNEP-FSU et enseignant au lycée Antonin-Artaud, la maîtrise de la natation est une priorité absolue, au même titre que les savoirs fondamentaux.
3: Savoir lire, écrire, c'est essentiel, mais savoir nager, c'est vital. L'an dernier, il y a eu 50 noyades d'enfants de moins de 12 ans en France. C'est la première cause de mortalité par accident domestique en France chez les moins de 25 ans. Je pense que c'est un savoir sur lequel les parents et les élèves ne peuvent pas faire les croix, et nos politiques non plus. Là, par exemple, au collège Henri Bardier, un collège REP+, des quartiers nord, il y a 85% d'élèves qui ne savent pas nager à l'entrée en 6e. Donc là, c'est un chiffre qui est terrible. Notre but, c'est de réclamer un grand plan de construction de piscines sur Marseille, mais aussi au niveau national. Notre syndicat, au niveau national, réclame la construction de 1000 piscines sur le territoire.
2: À Corbière ou au Catalan, la municipalité affiche des projets de futurs bassins. Le cocktail météo, chaleur, sécheresse, vent, maintient notre région sous haute surveillance. Rien que cet après-midi, deux départs de feu ont mobilisé les secours. Un incendie de broussailles s'est déclaré à Gina Service dans le Var, après un premier sinistre survenu plus tôt dans la journée du côté d'Arles, en bordure de la route nationale 570. La plus grande prudence est recommandée si vous prenez la route. Rappelons que 9 incendies sur 10 sont d'origine humaine, le plus souvent déclenchés par un simple mégot jeté par la fenêtre. Le danger va encore grimper demain. Météo France place d'ailleurs le département du Var en alerte orange pour le risque feu de forêt. Sur les rails, à cause de la chaleur notamment, la SNCF supprime 71 intercités, peur de panne de climatisation notamment. La ligne Marseille-Bordeaux est concernée, 25 à 40 trains annulés dès aujourd'hui jusqu'à lundi inclus.
0: Il dormira en prison.
2: L'agresseur d'une retraitée à Bormes-les-Mimosas a été condamné en comparution immédiate à 5 ans de prison, dont 3 fermes avec mandat de dépôt à l'issue de l'audience hier à Toulon. Dimanche dernier, cet homme de 50 ans avait ligoté et dépouillé une femme de 77 ans à son domicile pour lui dérober ses bijoux et sa carte bancaire. Le suspect avait pu être interpellé dès le lendemain grâce au flair de deux gendarmes hors service qui avaient repéré sa voiture sur le parking d'un supermarché. Les gens du voyage installés illégalement à Lacro dans le Var vont devoir quitter les lieux. Le tribunal administratif de Toulon confirme aujourd'hui l'arrêté du préfet exigeant leur départ. Au total, près de 350 véhicules et caravanes occupent illégalement le quartier de la Bastidette depuis dimanche dernier. Les soignants de l'hôpital de Toulon-la-Seigne étaient en grève aujourd'hui à l'appel de forces ouvrières. Ils dénoncent des fermetures de services par manque de médecins et la suppression d'acquis sociaux. Le mouvement va s'étendre demain à l'hôpital de Brignoles-le-Luc. Les revendications sont similaires avec une alerte très forte des équipes locales sur la dégradation des conditions de travail au sein du pôle gériatrie.
0: Marseille s'apprête à devenir la capitale du rugby français.
2: Le stade Vélodrome accueille ce week-end les demi-finales du top 14. Premier choc demain soir entre Toulouse et le Racing 92 avant l'affiche de samedi opposant le Stade français à Montpellier. Plus de 130 000 supporters sont attendus dans la cité phocéenne. Grand fan de l'OM, le manager du stade toulousain Hugo Mola ne cache pas son plaisir de retrouver l'ambiance du Vélodrome au micro d'ICI Provence.
4: L'enceinte est peut-être pour moi la plus incroyable en France, tant par l'histoire de ce club, l'histoire de la ville, l'histoire de tout ce que le gamin que j'étais ou ce que nous étions quand dans les années 90, on a pu venir. Les Toulousains étaient très fans de l'OM, donc on venait régulièrement, notamment avec les trois quarts du stade toulousain de l'époque et mes coéquipiers. C'était un peu le pèlerinage avec quelques petits stops ici ou là. Et on aime ce stade, évidemment, mais dans tous les cas, nous, on apprécie évidemment de jouer dans des enceintes comme ça. Et je crois que les joueurs, les entraîneurs, le staff, les supporters aussi toulousains seront aiment bien venir ici, sont plutôt les bienvenus et ça se passe souvent très bien.
2: Et c'est une aubaine financière historique pour nos commerçants locaux. Un public familial qui dépense en moyenne 300 euros par personne hors billet de match. Les retombées économiques globales devraient d'ailleurs largement dépasser les 20 millions d'euros. Et puis la météo, elle joue les troubles faits à Briançon pour le dévoilement des emblèmes des JO d'hiver 2030. En raison de la pluie, le protocole a été bousculé. Le parc des sports ouvre ses portes au public rien que maintenant, à l'instant, à 18h. La délégation officielle est bien arrivée à bord du train spécial depuis Marseille. La ministre des Sports en a profité pour annoncer que le mythique Fort des Têtes servira de village olympique avant d'être reconverti en logement. Le grand show commence donc enfin pour révéler ce logo très attendu qui devrait mettre en valeur la lumière des Alpes.
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2: Et on l'a dit plus tôt, il fait très chaud.
0: Trop chaud. Déjà, hein, franchement, trop chaud. Non, oui, les températures qui continuent à monter, il a fait très beau aujourd'hui, effectivement, avec des températures maximales qui étaient aux alentours de 31-35 degrés. Il a fait aujourd'hui 26 degrés sur la Camargue, le Pays d'Arles, autour de 25-26 degrés sur le littoral. Ben, vous savez quoi ? Demain, ça continue à monter encore demain. On prévoit même des maximales jusqu'à 36 degrés d'après les indications de Météo France. Il va faire encore très chaud demain. Heureusement, il y a les brises marines qui rafraîchissent les territoires côté littoral, mais à l'intérieur du terre, ça va monter très haut. On pourra aller jusqu'à 34 degrés à Pertuis, 34 degrés également à Draguignan. Et le plus haut prévu demain, c'est 36 degrés à Saint-Maximin. Pour l'heure, 18h06, on relève encore à 18h, 24 degrés à Marseille. Pour un afterwork sur le Vieux-Port, 26 degrés à Aubagne, 26 degrés également à Luynes. Pour le bal des pompiers en préparation ce samedi à l'Arena du Pays d'Aix, 29 degrés à Aix-en-Provence, 29 à Toulon et donc 32 pour l'une des maximales également du soir à Pertuis. C'est pas mal pour ce soir.
2: Bon programme.
0: On est pas mal, hein, franchement.
2: Et sur la route
0: Je vais vous le dire, c'est pas terrible, franchement. C'est pas terrible. On rappelle cet accident survenu il y a un peu plus d'une heure à présent sur l'A7 au niveau de la jonction entre l'A7 et la L2. Un accident entre une voiture et un camion. Et vous circulez pour l'instant juste au niveau sur une voie, donc c'est plutôt saturé et le bouchon s'attrape juste au niveau de Saint-Mauron, ça remonte ainsi jusqu'aux Arnavaux, jusqu'au Borel et c'est plutôt saturé suite à cet accident. Moralité, quand vous venez de la L2 également, quand vous venez d'Aubagne par exemple ou de Toulon via la L2 avant de rejoindre l'A7 au niveau du Mine, il y a un gros impact et c'est très difficile de circuler également, donc soyez prudents, il n'y a pas trop le choix, il faut prendre son mal en patience le temps que le bouchon se résorbe. Donc il y a un impact également, donc de l'autre côté également, sur la 55. Pas mal de monde et c'est bouché à partir de la Calade ce soir. La Calade, Saint-André, La Viste, je regarde jusqu'au tunnel des 13 vents, c'est saturé également sur la 55. Bon courage à vous pour sortir de Marseille. Et puis vous appelez à tout instant 04 42 38 08, deux fois.
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0: Dernier cadeau à gagner pour vous ce soir, vos places pour les cinémas aixois, le Renoir ou le Mazarin, puisque le Cézanne est fermé. Voulez-vous les remporter ce soir avant 19h, le temps de partir rêver un petit peu et pêcher et se mettre au soleil avec Laurent Voulzy. Bonne route.

0: Laurent Voulzy sur Ici Provence, le rêve du pêcheur. À suivre, on va vous faire découvrir un tout nouveau spectacle avec un comédien que l'on connaît bien dans la région puisqu'il est originaire d'ici, de chez nous, et surtout parce que son tout premier spectacle a cartonné. Vous le connaissez forcément, les hommes viennent de Mars, les femmes viennent de Vénus. C'est Paul Devendre et il vient dans un instant nous présenter son tout dernier spectacle.
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0: Musique sur la route pour entrer à la maison. Voici une nouveauté ici Provence. Charles Doré, famille ou pas famille ?

0: Bonne route avec Ici Provence, Charles Doré, famille ou pas famille.
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0: Paul de Vendre a longtemps joué pendant plusieurs années son spectacle sur scène Les Hommes viennent de Mars et les Femmes de Vénus. Il revient sur les planches, mais cette fois-ci avec un ancien détenu de la prison des mineurs à qui il donne la réplique. Le nouveau spectacle de Paul s'appelle Rassemble. Bonsoir Paul de Vendre, comment est née cette idée de créer ce spectacle original ?
2: L'idée de départ vient d'un spectacle qui s'appelle Du bonheur dans les épinards. La directrice de la prison pour mineurs de Marseille était venue voir le spectacle, elle avait beaucoup aimé. Elle m'avait demandé si j'étais d'accord de venir jouer ce spectacle qui parlait un peu du lien entre le bonheur et l'argent et de montrer que, effectivement, l'argent est important, c'est une base, mais si on base toute sa vie sur l'argent, les signes ne tiennent que parce que, qu'à cause de l'argent, c'est pas les amitiés les plus saines et les plus profondes.
0: Et c'est là que vous avez rencontré Ryan Turki, détenu à la prison des mineurs. Il vous a fait part de son envie de monter sur scène, et donc aujourd'hui, c'est le cas avec ce spectacle Rassemble. Vous nous expliquez un petit peu ?
2: En fait, c'est un témoignage croisé. Au début, je lui pose des questions, comment c'est sa relation à son père, sa mère et tout ça, et puis lui aussi va commencer à me poser à moi aussi des questions. Donc c'est vraiment un dialogue croisé où, au début, on pense qu'on vient juste écouter un jeune, comment un jeune a pu s'en sortir, ce qui est déjà très très chouette, mais au fil du temps, on se rend compte qu'en fait non, parce que quand la manière dont moi aussi je vais parler de mon parcours, de mes échecs aussi et tout ça, et donc c'est là où on va voir qu'en fait il y a des points communs en fait entre dans nos vies, au-delà des différences évidemment. On n'est pas de la même génération. Je viens de Belgique, il vient de Marseille. On est il est jeune, je suis vieux et tout, donc tout nous sépare, nos parcours de vie et tout. Et en même temps, il y a une humanité plus profonde en fait. Il y a une humanité qui nous lie tous, qui est plus forte peut-être que toutes ces différences que l'on peut voir de l'extérieur.
0: Une belle expérience et un beau spectacle en l'occurrence. Comment Ryan a-t-il pu s'en sortir ? Vos parcours de vie finalement en parallèle et en miroir, hein, tous les deux. La réponse, elle sera sur scène. Merci beaucoup Paul de Vendre dans le spectacle Rassemble, de la prison à la scène, à voir ce mercredi 24 juin à partir de 19h, route depuis Saint-Tréparade. Le spectacle et les infos sont déjà sur ici.fr. On repart sur la route, sur le coup des 18h15, coup d'œil sur la 50, cette fois-ci dans le sens Marseille-Aubagne. Comment est-ce que ça roule pour quitter Marseille en direction d'Aubagne-Toulon, Cassis-la-Ciotat ? Il y a pas mal de monde sur la route. Encore 4 minutes de temps supplémentaire, ça va, c'est raisonnable. 4 minutes de temps supplémentaire à partir de Pont-de-Vivaux, en direction de la station de la Pomme. Mais ça reste plutôt convenable, on va dire, pour cette fin d'après-midi. Une fois que vous avez passé la station de la Pomme, ça roule tranquillement jusqu'à la Valentine. Il y a encore un petit peu demande, et une fois que vous avez dépassé le centre commercial de la Valentine, ça roule à nouveau correctement en direction de la bifurcation vers Aubagne. Vous arrivez d'Aubagne dans l'autre sens en direction de Marseille, là c'est un petit peu plus chargé. Le premier bouchon juste avant d'arriver à la bifurcation, le bouchon qui continue jusqu'à Saint-Mené. Une fois que vous avez passé Saint-Mené, ça reroule à nouveau, ensuite ça se rebouche jusqu'au centre commercial de la Valentine, et une fois que vous avez passé la hauteur de la zone d'activité de Saint-Marcel, là ça reroule convenablement pour redescendre vers Marseille via la 50. On jette un autre coup d'œil également à Toulon pour voir comment les conditions de circulation de ce soir ont évolué, et n'hésitez pas à continuer à nous appeler au 04 42 38 08 deux fois. C'est difficile toujours sur Toulon. Ah oui, ça s'est même rechargé, ça allait mieux il y a quelques minutes, et a priori il y a de nouveau du monde avec un bouchon qui démarre au niveau du cimetière de Canlaurent. 30 minutes de trajet supplémentaire sur la 50 dans le sens Marseille-Toulon par rapport à votre temps de trajet habituel. Beaucoup de monde à l'échelle et au niveau du centre commercial Olioul. Difficile également au niveau de... c'est difficile partout, je suis en train de regarder, mais en fait c'est saturé, donc ça commence à aller mieux au niveau de la zone artisanale de Malbousquet. Mais jusqu'à là, il y a pas mal de monde, et même après d'ailleurs. Ouais, bon, du courage si vous êtes dans les bouchons du soir. Et puis la 57, comme d'habitude, pas mal de monde pour rejoindre Solliès. Je suis en train de regarder, il y a du monde, sur 4 minutes de temps de trajet supplémentaire sur la 57 à partir de l'échangeur en direction de Solliès. C'est à Logineuf, comme tous les soirs, que le ralentissement se tasse et que vous recirculez à nouveau normalement. Ouf! Pas mal de monde, hein. 04 42 38 08 08. Vous nous appelez à tout instant. Vous nous mettez un petit WhatsApp. Comme ça, on gagne du temps. Ou en tout cas, vous demandez à votre passager de le faire. Bonne route. Soyez prudents.
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0: Une nouvelle idée de sortie à suivre. Je vais encore vous parler de la fête de la musique parce que ça arrive et on va essayer de vous mettre quelques tips d'inspiration. Le temps de partir avec les Chicago.

0: petite balade culte pour faire la route et rentrer à la maison avec des Chicago. 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
0: Ce week-end, il y a plein de choses. C'est la Saint-Jean, c'est l'été, c'est la fête de la musique. Il va se passer des trucs. Pour sortir ce week-end, il faut bouger évidemment. Alors la plupart des fêtes de la musique vont se dérouler le jour officiel de la fête de la musique, c'est-à-dire le 21. Quelques communes comme Carry font la fête de la musique la veille. C'est leur choix. Je vais vous donner quelques idées sorties pour ce week-end, avec par exemple un concert classique et lyrique à l'Opéra de Marseille, de rue Molière dans le premier. Les artistes de la scène lyrique s'associent aux festivités. Et c'est gratuit, donc vous pouvez aller voir ça gratuitement à 20h sur la scène de l'Opéra. Aix-en-Provence, avec par exemple des chorales et de la pop sur le cours Mirabeau et devant la place de l'Hôtel de Ville à partir de 18h. Vous avez également des soirées pop-rock et de la variété devant le château de l'Empéry de Salon de Provence. Coup d'œil sur Bormes-les-Mimosa dans le Var avec la place Saint-François et les ruelles du vieux village qui seront en fête. Si vous avez envie de profiter d'une ambiance bien provençale, folklorique et d'un baletti, là c'est à Brignoles qu'il faudra aller, place Caramy et jardin Charles de Gaulle, et puis autre ambiance aussi, musique du monde et jazz au Théâtre de la Mer et sur la promenade Simon Laurière de Sainte-Maxime. On vous a mis plein d'idées sur ici.fr/Provence. N'hésitez pas à jeter un petit coup d'œil pour programmer, évidemment préparer votre soirée de la fête de la musique.
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0: Nouveauté et le dernier Mylène Farmer sur Ici Provence. À qui le tour? À suivre dans un instant. Ça sera autour d'un coup de projecteur sur le retour de la nouvelle série de TF1. Nouvelle pour cette saison, mais ancienne puisqu'elle existe depuis 20 ans. Elle s'appelle Zodiac. C'est avec Francis Huster et notre expert Patrice Gascoin vient vous décortiquer le thème de cette réédition de la série. C'est diffusé sur sur TF1 ce soir. À suivre.
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0: On repart sur la route avec vous, on vous ramène à la maison. Vous êtes en train de rentrer par exemple sur Aix-en-Provence via la 51. Vous allez commencer à attraper le ralentissement du soir juste avant la sortie Luynes en descendant vers Aix et vous aurez ce bouchon jusqu'à l'entrée d'Aix-en-Provence. Soyez prudent évidemment si vous roulez ce soir dans ce secteur. Coup d'œil également sur la D9, pas mal de monde. Et 7 minutes de temps de trajet supplémentaire par rapport à votre temps habituel. 7 minutes pour rejoindre Aix-les-Mines à la zone commerciale de la Pioline. Soyez prudent. Une fois que vous avez passé et que vous êtes rentré dans Aix, pas de difficulté à vous signaler sur la montée de Célonie. Vous prenez la N296 en direction de Venelle et Pertuis. A priori, ça roule également. C'est pas mal. Voilà, c'est pas mal pour Aix ce soir. Si ensuite vous venez de quitter Aix pour descendre sur Marseille, a priori, ça roule au niveau de Plan de Campagne, ça roule au niveau des Chabots. Ça s'est dégagé au niveau de l'échangeur de septembre, les Vallons. C'est pas mal tout ça, c'est en train de rentrer dans l'ordre, je suis en train de regarder. Ouais, il y a un petit peu de monde jusqu'à Saint-Antoine, mais franchement, ça va. Une fois que vous avez passé Saint-Antoine, franchement, ça roule impeccable pour descendre sur Marseille. Et tant que je suis sur Marseille, je regarde où est mon bouchon, là, qui nous a bien tenu en haleine depuis cet après-midi. Il y a encore quand même un petit peu de monde, mais ça va mieux. La circulation est encore chargée, mais on revient petit à petit à la normale. Du monde à partir du Canet. Ça continue jusqu'aux Arnavaux, du monde également au niveau des Égalades. Une fois que vous avez passé les Égalades, ça circule mieux, ça va mieux. Je pense que le résidu se trouve pour l'instant au niveau de la L2. Si vous êtes en train de venir d'Aubagne, Toulon par la L2 et que vous souhaitez rejoindre l'A7 comme d'habitude au niveau du Mine des Arnavaux, là vous avez encore un bouchon qui démarre au niveau du campus de Saint-Jérôme juste en dessous, et après vous avez ce bouchon, ouais, sur 3 km à peu près. On va dire que ça va mieux. Allez, on fait le point dans un quart d'heure, tout va bien, ça roulera parfaitement. Je compte sur vous pour partager les infos, les dernières ce soir, 04 42 38 08 08.
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0: Moi, j'allais pas au Macumba quand j'étais jeune, j'allais à la Maronnaise. Vous vous souvenez de la Maronnaise? Ah, c'était bien là-bas, allons vers les gouttes, franchement. Qu'est-ce qu'il y avait encore dans la région? Il y avait, il y avait plein de boîtes. Bon, bref, on a tous été jeunes une fois. Jean-Pierre Madère, c'est ici Provence avec le Macumba.
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0: Dans moins de 10 minutes, il y a des places de ciné à gagner en écoutant la radio et on s'intéresse d'abord à la petite lucarne. On retrouve Patrice Gassouin avec ses coulisses TV. Aujourd'hui, Patrice, vous nous parlez du retour finalement 20 ans plus tard d'une saga de l'été qui à l'époque avait marqué les esprits. C'est la saga Zodiac qui revient ce soir sur TF1.
2: En 2004, la série Zodiac nous offrait la traque d'un tueur en série qui choisissait ses victimes en fonction de leur signe. Eh bien, en 2026...
3: Tu crois que le Zodiac peut être de retour?
4: Il est mort.
3: On n'a jamais retrouvé son corps.
2: Les enfants paieront pour les crimes de leurs parents. C'est sur ces bases que Zodiac est de retour sur TF1 ce soir. Nous voici face à une nouvelle série de meurtres qui porte la marque du Zodiac. La jeune capitaine de police en charge de l'enquête, jouée par Philippa Phoenix, va faire appel à celui qui avait traqué le Zodiac 20 ans plus tôt, le commissaire Keller, joué par Francis Huster, à qui j'ai demandé s'est-il fait prier pour reprendre son personnage de Keller, Francis Huster.
5: Non, pas du tout. J'ai considéré que c'était vraiment le signe du destin. Pour moi, Keller, c'était fini. Il était dans un placard depuis 20 ans. Et tout d'un coup, quand TF1 et les producteurs m'ont proposé de retourner, je me suis dit, comme réflexe, donc on va tourner à la façon d'aujourd'hui. La façon d'aujourd'hui, ça veut dire que dans le jeu des acteurs, un naturel, imposer ce qu'on est soi-même, les gens ne supportent plus le surjeu des acteurs.
6: Qui font semblant d'être alors venez, asseyez-vous.
5: C'est pas possible. Les déclames acteurs au théâtre, on n'en veut plus. On veut vraiment croire que l'acteur ou l'actrice est vraiment ce qu'on voit sur l'écran.
2: Entre l'ancien Zodiac et le nouveau Zodiac, le monde a changé. Par exemple, il y a les réseaux sociaux, il y a Internet, etc. Est-ce que le Zodiac d'aujourd'hui, en quoi il est aussi différent que l'ancien?
5: Mais c'est une très très bonne question parce qu'il est effectivement totalement différent de l'ancien. Est-ce que c'est un copycat qui imite l'ancien ou est-ce que c'est l'ancien qui revient? C'est pour ça que l'idée majeure, d'abord dans l'originalité avec Philippa Phoenix qui est une policière totalement inattendue. Pourquoi? Parce qu'on n'a pas du tout cette image-là des femmes flics. On a l'impression que les femmes flics elles jouent à être comme un homme. Regarde, je suis femme et ouais, tu vois, moi, je suis comme un homme. Fais gaffe, d'ailleurs je suis plus dur qu'un homme. Et or là, avec Philippa, on a une fille qui est émue par les autres. Elle donne une image de flic aussi incroyable et moderne que Steve McQueen quand il a commencé.
2: Francis Huster ne déclame plus, il est lui-même ce soir sur TF1 dans le nouveau Zodiac. Mais quel que soit votre signe du Zodiac, je reviens demain avec de nouvelles coulisses télé.
0: Ouais, moi je suis Scorpion en tout cas. 21h10 sur TF1, c'est ce soir. Merci Patrice, bonne soirée télé, à demain.
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0: Une nouveauté ici Provence, voici Lola Young et Messi.

0: Lona Young et Missy sur ici Provence sur le coup des 7h moins le quart.
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0: Mais où est-ce qu'ils vont chercher tous ces cadeaux, franchement? Et pourquoi ils font ça? Ben parce qu'on fait partie de la même famille, qu'on a évidemment envie de vous faire plaisir. Tiens, hein, on vous offre des places de ciné ce soir. On vous offre des places de ciné pour les cinémas avec soi. Et vous avez évidemment tout plein de films à l'affiche. Deux tickets de cinéma pour vous, pour aller voir le film de votre choix. En ce moment, à l'affiche, il y a le dernier Star Wars, Mandalorian. Il y a également le dernier Spielberg, également la bataille de Gaulle, la première partie. Est sorti hier le dernier Toy Story, le Toy Story numéro 5, vers l'infini et au-delà. Il y a également le film d'horreur, ou presque, Scary Movie, j'en passe, c'est des meilleurs, puisqu'il y a donc trois cinémas à Aix-en-Provence. Vos billets seront valables dans celui de votre choix, sachant qu'il y en a un qui est fermé pendant quelques temps. Tiens justement, ça m'inspire une question. Il y a plusieurs cinémas Aix, il y en a trois. Le premier s'appelle le Mazarin, il est ouvert. Le deuxième s'appelle le Renoir, il est ouvert. Et le troisième s'appelle... Il s'appelle comment le troisième cinéma d'Aix-en-Provence? Je vous aide, je vous fais trois propositions. Est-ce qu'il s'appelle le Picasso? Est-ce qu'il s'appelle le Cézanne? Ou est-ce qu'il s'appelle Groot? C'est vous qui voyez, hein. Le Picasso, le Cézanne, ou il s'appelle Groot? Vous nous appelez maintenant 04 42 38 08 08. Une question difficile pour gagner des places de ciné. La route, on vous ramène comme tous les soirs à la maison. Coup d'œil sur la 50 à présent, dans le sens Marseille-Aubagne. Il y a un petit peu de monde à partir de la Capelette. 4 minutes de temps de trajet supplémentaire par rapport à votre temps habituel. Si vous quittez Marseille pour aller jusqu'à Aubagne ou en direction de Toulon, évidemment. On va dire que vous roulez au ralenti. Je sais pas, les gros bouchons, mais c'est assez ralenti jusqu'au centre commercial de la Valentine. Une fois qu'on a passé la Valentine, ça roule mieux. Dans l'autre sens, dans l'autre sens, Aubagne-Marseille vient de s'éclairer à l'instant sur mon téléscripteur. Sur mes cartes, un accident a priori. Où est-ce qu'on est? Attendez, je suis en train de regarder. Un accident, juste avant le cimetière de Saint-Menet. Donc c'est juste avant Saint-Menet, juste avant la hauteur évidemment du cimetière de Saint-Menet sur la 50, en direction de Marseille. A priori, accident. Je vais aller regarder les infos, mais si jamais vous avez des infos là-dessus, moi ça m'intéresse. 04 42 38 08 08. Ah ben ça y est, je l'ai, ça vient de tomber. Accident entre trois véhicules dans le sens Toulon-Marseille. Au niveau donc de Saint-Menet, et hop là, les voies qui sont retrécies. J'imagine évidemment que c'est suite à l'accident, et pour l'instant on est sur un bouchon de 3,5 km quand même, mine de rien. Donc le bouchon d'accident est au niveau de Saint-Menet, mais ce qui fait que le bouchon il arrive beaucoup plus tôt qu'on vous, juste après en sortant de la bifurcation, juste au-dessus de la Péronne a priori, en dessous du pôle Alphaest. Prudence, si vous arrivez sur ce secteur, n'hésitez pas à nous compléter cette info qui vient de tomber à l'instant au 04 42 38 08 08. Bonne route.
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0: En musique et des tubes dans la radio, Michel Berger, celui qui chante. Bonne route.

0: Michel Merger sur Ici Provence, celui qui chante. Et celle qui joue, c'est Sabine. Bonsoir Sabine.
1: Bonsoir.
0: Bonsoir, bonsoir. Vous nous appelez d'Aix-en-Provence, Sabine.
1: Exactement.
0: Bah. Alors,
1: la plus jolie des villes.
0: Ouais, très, la plus belle ville du monde. Après Marseille.
1: Voilà. Et après... Ah,
0: bon.
1: J'adore Marseille aussi.
0: Bon, super, oui, généralement. Ben, de toute façon, il y a toujours une petite rivalité, mais totalement affectueuse entre Aix et Marseille. Hein. C'est juste affectueux,
1: exactement.
0: Évidemment. C'est juste de la petite chamaillerie entre frères et sœurs. C'est exactement ça. Je vous posais une question tellement difficile pour gagner des places de cinéma il y a quelques instants. Donc, le Mazarin et le Renoir sont ouverts. Et il y a le troisième cinéma qui est fermé. Je vous demandais le nom du troisième cinéma entre trois propositions, le Picasso, le Cézanne ou le Je s'appelle Groot. C'est lequel?
1: Oui. Ben, le Cézanne, bien sûr.
0: C'est une bonne réponse. Bravo, Sabine.
1: Merci.
0: Pas trop dur. Hein.
1: Non, ça va. Sur le coup, ça va.
0: Bon, vous en sortez bien. Est-ce qu'il y a un film en ce moment que vous avez envie d'aller voir au ciné?
1: Ben, j'ai envie d'emmener pour la première fois mon fils au cinéma. Il a 3 ans et demi et j'aimerais voir Toy Story.
0: Ah, génial. Voilà. Oh, super. Ah, c'est marrant quand vous dites ça. Ça me rappelle évidemment de bons souvenirs avec les miennes qui sont beaucoup plus grandes. Mais ouais, la première sortie au ciné, c'est un petit truc en fait de sortir avec son petit pour la première fois. Ouais, je connais ça. Je me souviens de ça.
1: Voilà. Ce serait symbolique.
0: Ça serait symbolique.
1: Voilà.
0: Exact. Ben, écoutez, vous savez quoi, ça me fait plaisir évidemment de vous les offrir. Et en plus, voilà, c'est pour une petite symbolique avec votre petit. Il s'appelle comment, le jeune de 3 ans?
1: Léo.
0: C'est Léo. Ok, vous lui ferez un gros poutou de la part de l'équipe. Merci Sabine.
1: Beaucoup.
0: On est ravis de vous offrir ce cadeau. Bonne soirée.
1: Merci beaucoup, bonne soirée.
0: À très vite. Au revoir.
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0: Max, Kings and Queens sur Ici Provence. Je vous souhaite évidemment une belle soirée. Les années 80 avec Laurent Petit-Guillaume à suivre dans un instant, suivi d'Émilie Mazoyer pour Décibel. Belle soirée à vous.
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0: C'est l'heure du journal. Marine Augélie, 19h, bonsoir.
2: C'est une première en France face aux fortes chaleurs dans l'académie de Poitiers. Les oraux du bac qui devaient se dérouler lundi et mardi sont reportés d'une semaine. C'est le recteur qui l'a annoncé tout à l'heure. Frédéric Périssa anticipe déjà le passage de la région en vigilance rouge dimanche.
3: Les oraux pour les bacs généraux technologiques et quelques bacs professionnels démarrent lundi prochain avec des épreuves se déroulant le matin et l'après-midi. Donc il a été décidé au regard des températures annoncées pour dimanche et les jours suivants de reporter les épreuves orales de l'après-midi du lundi et du mardi au lundi et mardi suivant en matinée. Donc les épreuves du 22 et 23 après-midi se dérouleront le 29 et le 30 en matinée. Nous devons renvoyer des convocations à environ 4500 élèves, des convocations également à un peu plus de 800 examinateurs. Ces convocations sont parties cet après-midi et puis chaque établissement a la responsabilité de rentrer en contact avec chaque candidat pour leur préciser de regarder leur application, pour imprimer leur nouvelle convocation et se présenter le bonjour, donc la bonne matinée à la bonne heure.
2: Et c'est aussi dans la Vienne, à Montmorillon, qu'on a relevé aujourd'hui 40,2 degrés, un record aussitôt dans l'année. Demain, ce seront donc 53 départements qui passeront en vigilance orange canicule. Le pic de cette vague de chaleur n'est pas encore là, mais nous atteignons déjà des températures exceptionnelles et ça va durer au moins jusqu'à mardi prochain, Guillaume Fariol.
4: Demain et samedi, les températures resteront très élevées avant le début du pic de cette vague de chaleur. Ce sera dimanche, explique Nemo Pavlovski, prévisionniste à Météo France.
5: Une goutte froide au large dans l'Atlantique va aspirer de l'air encore plus chaud du nord de l'Afrique qui va remonter sur le pays. Et ça fait qu'on attend 38 à 40 degrés généralisés entre la Nouvelle-Aquitaine, le centre-Val de Loire, le nord du Massif central et l'intérieur de la Provence.
4: Lundi, les températures doivent encore grimper. La journée s'annonce comme l'une des plus chaudes jamais enregistrées.
5: Comparable à l'échelle nationale aux journées les plus chaudes de la canicule d'août 2003 qui a vraiment marqué les esprits, et également peut-être une qui a moins marqué mais qui était tout aussi impressionnante, celle de juillet 2019 où on a eu les températures les plus élevées à l'échelle du pays jamais mesurées.
4: Météo France ne voit pas à ce stade de chute nette des températures. Le thermomètre devrait baisser très lentement la semaine prochaine et rester à des niveaux élevés.
2: Et parmi les conséquences de cette canicule sur les rails, la SNCF supprime 71 trains intercités qui auraient dû circuler entre aujourd'hui et lundi sur les lignes Bordeaux-Marseille, Paris-Orléans-Limoges, Toulouse et Paris-Clermont-Ferrand. La compagnie ferroviaire veut prévenir les pannes potentielles de climatisation. Autre annulation, il n'y aura pas de fête de la musique. Ce dimanche, à Brive-la-Gaillarde, c'est en Corrèze, ni à Angers. D'autres villes ont également pris cette décision. Vous avez la liste sur ici.fr, notre site où vous retrouvez également la liste des départements en orange pour un risque élevé de feux de forêt, 16 départements au total. D'ailleurs, on apprend qu'un incendie de végétation s'est déclaré en début d'après-midi en Haute-Corse. Le feu a déjà parcouru 60 hectares. On revient demain sur cet épisode de canicule dans Ma France entre 13h et 14h, émission spéciale avec des experts, des reportages. Ici, vous accompagne et vous conseille. Vous retrouvez les cartes de vigilance et tous nos conseils, donc en temps réel, sur ici.fr. Caténaire est tombé sur un train de voyageurs Gare de l'Est à Paris. Il n'y a pas de blessés. On l'apprend, le trafic est interrompu jusqu'à 22h, jusqu'à 2 heures de retard pour les arrivées sur les tableaux d'affichage, entre 30 minutes et 1h10 pour les départs. Dans l'actualité également, le gouvernement reconduit la fermeture du golfe de Gascogne pendant une partie de l'hiver prochain pour protéger les dauphins. La ministre de la Mer, Catherine Chabot, l'a annoncé à Cherbourg aujourd'hui aux Assises de la Pêche. Ce sera donc la quatrième année consécutive de fermeture de la pointe bretonne à l'Espagne. Mais Édouard Marguier, l'hiver prochain, les équipages des 300 navires de pêche français de plus de 8 mètres concernés auront plus de flexibilité.
6: Comme ces trois derniers hivers, ils devront rester à quai pendant un mois, mais ils pourront choisir quand. Ils devront s'arrêter 4 semaines consécutives entre le 15 janvier et le 26 février prochain. Cela permettra de ne pas couper net l'approvisionnement en poissons frais, tout en protégeant les cétacés qui viennent dans le golfe de Gascogne pour se nourrir en hiver, au moment où les activités de pêche sont intenses. La fermeture est efficace. Elle permet de réduire de 60% les prises accidentelles de dauphins. Une enveloppe de 21 millions d'euros est prévue pour indemniser la filière. L'hiver 2026 devait pourtant être le dernier avec ce mois d'interdiction de sortie en mer. Des répulsifs installés sur les filets pour éloigner les dauphins sont testés par les pêcheurs. Les études sur leur efficacité sont toujours attendues et serviront peut-être à éviter la fermeture en 2028.
2: Précision, Édouard Marguet pour ICI.
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0: Un dernier coup d'œil sur vos conditions météo. Il a fait très beau et très chaud toute cette journée de jeudi. Des températures qui sont montées jusqu'à 34-35 degrés. Demain, ça sera exactement la même chose et même plus chaud. On prévoit pour les maximales de demain 35 degrés de la Provence verte au pays de Draguignan et jusqu'à 37 degrés sur le plateau de Riance pour le plus chaud de la journée dans le Var. On relève encore ce soir à 19h 30 degrés à Aix-en-Provence, 31 à Brignoles, 29 à Toulon, 24 degrés sur les plages du Prado à Marseille pour le bain du soir. Pour votre soirée, le ciel est clair et ça sera le cas toute la nuit.
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8: Bonsoir à tous, c'est l'heure de replonger dans les années MacGyver, Magnum, Dallas, K2000, Alf, L'homme qui tombe à pic, Maman est servie. Bref, ça c'est les années 80, les séries qu'on adorait. Mais ici c'est la musique qui nous intéresse et ça commence comme ça.

0: All Night Long, c'était Lionel Richie.
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0: Et encore aujourd'hui, ce titre fait partie des 100 singles les plus vendus de tous les temps. Cet énorme tube mondial entre 83 et 84 lui permettra d'ailleurs d'être invité à le chanter lors de la cérémonie de clôture des JO d'été de Los Angeles. Et puis un autre classement sympa pour Lionel Richie, il est le 16e chanteur le plus riche du monde. Une fortune estimée à 200 millions de dollars. Bon allez, laissons les chiffres et les classements de côté. Place à un groupe anglais au nom à rallonge, Orchestral Manoeuvres in the Dark et leur tube de 81, Souvenir.
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0: soirée avec Nuit de Folie. Alors, si vous avez un petit coup de déprime, je vous conseille de revisionner le clip de ce titre considéré aujourd'hui comme un classique des années 80. C'est kitsch comme on aime et on se dit qu'à l'époque, bah, c'était quand même sympa, ces costumes roses, bleus, pastels. Bref, vous écoutez 100% années 80, dans un instant on change de registre. Moins dansant, plus cérébral, Francis Cabrel, Animal, juste après ça.
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0: Provence, c'est des infos pratiques toutes les heures et juste après, retour du 180.
1: Des infos concernant les fermetures de vos axes autoroutiers cette nuit sur la 51. Tout d'abord, l'échangeur de Pierre-Huy numéro 20 est totalement fermé dans le sens entrée et sortie jusqu'à demain matin 5h. Pour entrer ou sortir de la 51, vous pourrez passer par l'échangeur de Fort-Calquier ou de Sisteron Centre sur l'autoroute A50 en direction de Marseille. Fermeture dès 22h entre Siphon-les-Plages et la Calière d'Azur jusqu'à demain 5h. Et en direction de Toulon, dans l'autre sens, fermeture de l'autoroute A50 entre Bandol et Siphon-les-Plages jusqu'à vendredi 5h. Sur les autoroutes A7 et A8 en provenance de Nice et Toulon, fermeture cette nuit du nœud A8 A57 incluant l'échangeur du Canet des Morts. Et puis enfin sur l'A507 dans le sens Aubagne-Lyon, coupure totale de la circulation au niveau de l'échangeur jusqu'à 6h demain matin. Et idem sur l'A51 dans le sens Marseille-Aix-en-Provence dès l'entrée numéro 5, les 1000 jusqu'à 6h.
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0: C'était Kate Bush avec Babouchka.
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0: Un titre presque expérimental ayant nécessité de nombreux jours d'enregistrement parce que Kate Bush est une chercheuse. Quand elle veut un son, elle peut mettre des jours à le trouver. Et ce fut le cas pour ce titre enregistré dans les célèbres studios Abbey Road. Pour l'anecdote, le bruit de verre cassé est réel. S'en souviennent encore. Et pour la promo, Kate Bush participa même au Collard au Chaud. Et encore un rendez-vous très 80, hein. Tout comme P-Machinery, de Propaganda, que voilà.
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0: Les plages, c'était Jean-Louis Aubert. Et c'est vraiment sur la plage qu'il a écrit ce titre, hein. C'était après la dissolution de Téléphone. Jean-Louis Aubert était parti sur un petit voilier qui le fera échouer sur une plage de la Dominique. Eh ouais, ça donne envie de vacances tout ça. Allez, courage, c'est peut-être pour bientôt. Dans un instant, 20h, Décibel, Émilie Mazoyer qui reçoit ce soir Taïk. Mais avant cela, Womack & Womack arrive dans un instant avec Teardrops. Belle soirée à tous.
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2: Il est 20h, bienvenue, c'est Décibel. Toute l'actualité musicale avec ce soir un artiste atypique et polymorphe. Aussi à l'aise dans un concert de rap que sur le plateau de Danse avec les Stars et The Voice.
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2: Il est aussi très à l'aise dans mes playlists, croyez-moi. Il vient de sortir Take son deuxième album Joya. Il est le seul artiste en France à pouvoir sur un même disque inviter Lara Fabian et Aya Nakamura. Il chante, il danse, il brille à la télé. Il collectionne les disques d'or et de platine. Take est la définition du mot inclassable. Et vous allez adorer le rencontrer. Il est ce soir pour la première fois dans Décibel.
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2: Et en ce 18 juin, dans Décibel, l'actualité musicale, c'est aussi l'anniversaire du grand Paul McCartney. On écoutera une de ses compositions pour les Beatles. À la fin de l'émission, une des chansons où il chante. Oui, John Lennon avait piscine ce jour-là, mais la chanson est très jolie. Vous allez aimer. Le coup de cœur du jour, la découverte. C'est un duo entre Yoa et Marine. Une nouvelle version de Princesse K.O. qui vient de sortir et qui, je pense, va vous séduire. On va aussi aller faire un tour en 1996 pour le Blind Test. Parce que c'est l'année de naissance de mon invité ce soir. Alors je me suis dit que 1996, c'était plutôt sympa.
5: C'est pas mal comme
2: année. Le Blind Test, vous révisez les tubes de cette année-là. Vous venez jouer avec nous. Le numéro 0810 055 056. C'est Yanis qui vous attend au standard. Et le cadeau du jour, eh bien, c'est le fameux Joya, nouvel album de Taïk.
5: Salut.
2: Bienvenue dans Décibel. On est super contents de vous accueillir.
5: Super content d'être là.
2: Alors, vous avez cartonné avec votre premier album en 2020, Fleur froide, disque de diamant, ça veut dire plus de 500 000 exemplaires vendus.

0: petits moves de danse.
1: Ah, tu gères.
0: Que le haut du corps. Hein.
1: Tu gères. C'est bien, ça suffit, les épaules, c'est bon.
0: L'année suivante, en 2021, vous remportez Danse avec les stars, avec Faux Voto. Et puis, en 2024, un album en commun avec Dadju. Il s'appelle Héritage. Et là encore, magnifique disque de platine, plus de 100 000 exemplaires vendus. Oh, baby, oh. Des concerts à Bercy ou encore à Paris, La Défense Arena. Et puis cette année, Taïk, c'est aussi une grosse année télé avec The Voice. Vous êtes dans le jury aux côtés de Florent Pagny, Lara Fabian et Amel Bent. Ouais. Première question, ça va ? Bonne année 2026.
1: Franchement, elle commence bien. Enfin, ouais. Elle est dans un beau milieu. On est content, on reste focus et on veut encore plein d'autres belles choses.
0: Ouais, la détermination, ouais. Le focus, ouais. La concentration, ça, je pense que c'est vraiment un mot-clé important quand on parle de votre parcours. Vous êtes né à Marseille en 1996.
1: Ouais.
0: Donc, c'est la même année que Kenji, Oshi et Oli de Big Flo et
1: Oli. Ouais, c'est vrai. Oli, je savais. Ouais. Kenji, je savais. Ouais.
0: Bon cru, non, franchement.
1: Pas mal.
0: Vous êtes arrivé à Paris à 16 ans, ouais. Tout seul en pension pour faire de la musique,
1: non,
0: ou pas forcément.
1: Ah non, pas du tout, pour essayer justement de me réinsercer un peu, parce que je m'étais fait virer moi de mon lycée.
0: Aïe.
1: Pas parce que j'étais un mauvais garçon, mais parce que je dansais à l'époque et du coup je séchais énormément les cours. J'étais danseur, donc répétition, concert, on avait déjà des prestations et tout, et l'école c'était vraiment tertiaire pour moi.
0: Ouais, c'était pas la priorité.
1: C'était pas la priorité.
0: Le focus, en fait, le fameux.
1: Exactement. Ouais. J'étais focus mais sur autre chose. Et je me suis fait virer de mon lycée à quelques semaines de la rentrée, donc impossible de trouver un autre bahut à Marseille qui fasse encore des inscriptions. Donc ma mère a fait des pieds et des mains et elle m'a trouvé un bahut à Paris. Et je suis parti à Paris.
0: Et alors finalement, c'est la fameuse expression, c'est un mal pour un bien.
1: Un mal pour un bien m'a sauvé la vie.
0: Ah, parce que donc, à Paris, tout seul, à 16 ans, ouais. Au lieu de faire des conneries, vous trouvez votre voix.
1: Je trouve ma voix, ouais. Dès le premier jour, on arrive à l'internat, il y a une visite groupée. On est, une trentaine de petits jeunes qui visitons l'internat pour la première fois. Et on passe de salle en salle, salle de sport, truc, machin, baby-foot, patati patata, salle de cinéma et tout. Et après, il nous amène au studio, et là, moi, c'est une révélation.
0: Un studio de musique, hein.
1: Ouais. C'était juste incroyable à mes yeux. Je suis rentré dans une espèce de transe où j'avais plus personne autour de moi, et je crois que même la visite, je l'ai pas continué, moi. Moi, je suis resté, je crois, dans le studio, en disant aux autres, finissez, moi, je veux discuter avec ce monsieur qui s'appelait Vince Marshall, et qui est pareil, aussi un des gars qui a sauvé ma vie.
0: Donc un ingé son.
1: Ouais, un ingé son beatmaker, ouais. Producteur, ouais. Je voulais juste le regarder travailler. J'aimais le voir travailler sur son piano. Il était pianiste aussi, tu vois, compositeur.
0: Ouais.
1: Et je m'asseyais pendant, je pense, 3-4 mois. Je m'asseyais juste dès que j'avais 30 minutes de pause, une heure de trou ou quoi. Ou même à la fin des cours, puisque je dormais sur place, moi, à l'internat. Avant de rentrer, je passais le voir et je restais une heure, deux heures avec lui, je le regardais.
0: C'est dingue. Ouais. Ça donne envie de se poser des questions sur le destin ou sur, je sais pas, la prédestination. En fait, ouais. Il y a les cellules de votre corps,
1: ouais.
0: Quand vous êtes rentré dans le studio,
1: qui
0: elles
1: sont
0: vous ont
1: activées,
0: dit,
1: ouais.
0: T'es chez toi.
1: Exactement. Qui sont dit,
0: c'est
1: t'es
0: fou,
1: chez toi.
0: C'est
1: et,
0: fou.
1: Ouais, c'est ça. Et je me sentais pas mieux ailleurs que là-bas.
0: Alors, il y a une année assez charnière dans votre carrière, Taïk, c'est 2017, donc c'est finalement 5 ans après votre arrivée à Paris, hein,
1: ouais.
0: Donc voilà, ça va très très vite. C'est l'année où vous tentez Nouvelle Star. 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Avec votre petite voix de bébé. Avec Benjamin Biolay,
1: ouais.
0: Manou Kian, Elodie Frégé et Hélène Ségara dans le jury, il fallait pas avoir la trouille.
1: De ouf.
0: Bon souvenir, ça.
1: C'est un bon souvenir, ouais. C'est une belle revanche entre guillemets, puisque ça m'a pas empêché d'y croire, même si j'ai pas passé les qualifs entre guillemets.
0: Vous êtes allé au théâtre, hein,
1: je suis allé au théâtre quand même. C'est la manche d'après, donc ça va, c'est cool. Et malgré ça, j'ai continué. Pas une seule seconde, je me suis dit que ça m'abattrait, tu vois.
0: 2017, c'est aussi l'année où vous sortez vos premiers sons, notamment Baby Motion. Encore une fois, les enfants, notez bien, 5 ans auparavant, il n'était jamais rentré dans un studio. C'est fou quand même. Non, mais c'est génial. Et puis, c'est l'année aussi où vous décrochez un prix assez dingue que peut-être vous n'attendiez pas. C'est la publicité la plus vue sur YouTube,
1: ouais.
0: En 2017. C'est une pub que vous n'avez pas oubliée, évidemment, les amis.
1: Il faut pas.
0: Les Babybel se parlent entre eux.
1: Quand même.
0: Et Taïk, c'est genre le plus beau des Babybel.
2: Hey, vous êtes pas un peu ramolli de la coque, les gars? C'est moi, Mini Roulé.
0: Voilà. Et c'est une des premières fois que vous gagnez des sous.
1: Ouais, c'est
0: en chantant, n'empêche.
1: Exactement, en faisant ce que j'aime. Bon, à l'époque, c'est pas de la musique, mais c'est déjà ça. Je suis en studio, j'ai un casque et j'entends ma voix et rien que ça, ça me fait plaisir. Et ouais, je prends une petite somme ridicule à l'époque.
0: Mais n'empêche,
1: je vis quand même. J'arrive quand même à gagner ma petite vie avec ça. M'acheter une petite paire de baskets ou deux, et c'est déjà ça. Et en fait, le truc, c'est que je me suis dit, ok, je peux déjà commencer à gagner un peu de sous avec ce que j'aime faire.
0: Ouais.
1: Et ça aussi, pareil, ça a été un moteur de persévérance, j'ai envie de dire.
0: Et alors, le Taïk d'aujourd'hui, celui qui remplit les immenses salles de concert, celui qui va même aller jouer, on en parlera tout à l'heure, en Angleterre, aux Pays-Bas, en Allemagne, dans pas très longtemps, et les disques de diamant et de platine et ce deuxième album, Joya, ce Taïk-là d'aujourd'hui, s'il pouvait aller taper sur l'épaule du Taïk en studio qui fait mini-roulé, qu'est-ce que vous lui diriez?
1: Lâche rien, gamin. Lâche rien et entoure-toi bien. Non, fais ce que t'as fait. Tous tes échecs et toutes tes réussites ont fait ce que t'es aujourd'hui, donc... Lâche rien. Et je pense qu'il n'aurait rien de spécial à lui dire, puisque celui d'avant, déjà, aurait dit à celui actuel, t'inquiète pas, je gère. J'ai toujours été très, très, très confiant et prétentieux, même sur le fait que ça va marcher, les gars. Je ne me donne pas d'autre plan. Faire confiance au plan A et surtout pas envisager un plan B, c'est tout miser sur le A.
0: Oui, c'est
1: donc,
0: ça.
1: Je préfère ça. Je préférais vraiment me mettre à 200% sur le A sans me dire, au cas où, si ça ne marche pas, je ferais peut-être. Non, il n'y a pas de je ferais peut-être autre chose.
0: Il faut que ça marche,
1: tu vois.
0: Et ça a marché.
1: Et ça a marchouillé.
0: Marchouillé, come on. On va écouter un premier extrait de ce nouvel album, Joya. Puis après, on se plongera dedans, parce que Joya, alors oui, vous êtes tous bilingues à la maison, vous dites, oh c'est bon, on sait, ça veut dire joie. Ça ne veut pas dire que ça.
1: Non,
0: vous allez apprendre plein de trucs. C'est un duo avec Lara Fabian, qui s'appelle Je te pardonne. Et alors Lara, elle est comme ça. C'est comme Beetlejuice, on dit trois fois son nom, elle apparaît.
1: Elle apparaît.
0: Lara.
3: Salut mon Taïk, de Taïk. Je voulais te laisser ce petit message pour te dire à quel point j'ai eu de la joie et à quel point ça a été sucré, salé, épicé et franchement magique d'être à tes côtés sur ce fauteuil rouge que tu as rendu unique et vibrant. Ton arrivée a créé de véritables secousses et je crois qu'on a tous été bouleversés positivement par ta présence. Je te souhaite le meilleur à chaque étape. Tu es grand, inspirant, puissant, magnifiquement talentueux. Et ça a été une vraie joie et un vrai privilège de chanter à tes côtés dans cette chanson qu'on a écrite et qu'on a fait briller partout. Je t'embrasse et je t'adore.
0: Incroyable.
1: Elle est si belle quand elle parle, elle est si belle quand elle, dans tout ce qu'elle fait, c'est si poétique. Quel respect. C'est fou, ça, c'est un truc qui peut vraiment me toucher plus que n'importe quelle salle remplie, c'est de vraiment de susciter le respect de légende comme ça. Et je sais que ces mots, elle les pense, que elle a reçu aucun virement pour faire ce message vocal.
0: Ah non, nous nous aurons envoyé balader. Je vais vous raconter la coulisse du truc, hein, Taïk. J'ai envoyé un email à 15h02.
1: Ouais.
0: À 15h08, j'avais le message dans ma boîte mail. Elle vous adore.
1: Ah non, ça adore vraiment beaucoup. C'était un vrai coup de foudre, mais comme elle le dit, ça a été sucré salé, c'est parce que moi,

0: direct. Elle est venue jusqu'à chez moi. Tu vois, je te cache pas que j'étais à deux doigts de prendre une photo discrètement, de l'arracher chez moi dans mon salon, histoire que mes enfants sachent que je suis pas n'importe qui. Mais je te jure, c'était, non, quel respect. Quel respect. C'est une vraie queen. C'est ça que j'appelle une vraie reine, une vraie queen. C'est de se mettre des fois un peu au niveau d'un jeune comme moi, artiste, qui a encore plein de choses à prouver, et de lui dire, ben, t'es inspirante et c'était une vraie joie d'être à tes côtés. Rien que ça, c'est bon, je peux rentrer.
1: Et les amis, si vous aimez les grandes voix, préparez-vous, parce qu'alors là, Taïk et Lara Fabian, Je te pardonne, c'est sur Joya, le nouvel album. Et vous allez vous régaler. Taïk est l'invité de Décibels.

0: Ah là, non, mais je sais, vous êtes dans un état pas possible à la maison, moi aussi. Alors, étrangement, Taïk est trop jeune pour avoir vécu cette période, mais je sais que vous avez les poils comme ça qui se sont dressés. Vous avez dit, ah, on est dans les années 90, il y a Toni Braxton et Babyface qui sont en train de faire un duo.
1: Ouais, exactement.
0: Et en vogue, et ça fait remonter plein de trucs. Vous avez cette culture musicale-là?
1: Ouais, c'est fou parce que j'ai pas tellement de connaissances de cette époque, mais c'est comme si c'était un espèce de spectre des générations où je suis relié automatiquement à cette musique-là. Même le fait de faire des chansons de 4 minutes, je trouve ça, tu vois.
0: Bien sûr.
1: Je trouve ça honorable et je trouve que c'est un truc qui s'est perdu de nos jours et j'ai toujours été connecté à la différence et à la vraie bonne musique et c'est ce que j'ai voulu donner dans Joya et j'ai pris ce risque de prendre les gens un peu à contre-pied, de surprendre, de mettre vraiment de la musique, de pas chercher des hits, de pas chercher forcément des titres radio, des titres bankable, des titres mainstream, mais j'ai fait ce que mon cœur voulait à ce moment-là.
0: On prend le temps.
1: Ouais, j'ai pris le temps. Ouais. J'ai fait ce que mon cœur voulait, ce que j'ai l'impression que d'avoir comme un ancêtre qui m'a dit fais ça. Et c'est ce nom-là, c'est Joya, c'est va là-bas, chante vraiment avec ton cœur et ne fais pas les choses par stratégie ou pour qu'elles fonctionnent. Et c'est ce que j'ai mis dans ces 16 titres et dans ces 20 tracks.
0: Ouais.
1: Donc voilà.
0: Donc c'est un bel album qui prend le temps.
1: Ouais. Et qui, je pense, vieillira avec du temps. Ouais. Je pense que c'est comme du vin, quoi. Je pense que cet album-là, il est rentré, avec des chiffres nobles, des chiffres modestes. La première semaine a été modeste, mais j'ai jamais été un très très gros vendeur dans tous les cas, donc ça m'a pas fait frissonner plus que ça. Mais j'ai tellement confiance en la longévité de cet album parce que c'est ce que j'y ai mis, c'est ce qu'on a mis dans Héritage, c'est ce que j'avais mis dans Fleurs froides. Et aujourd'hui, les chiffres sont honorables, donc je prends vraiment mon temps et je sais que le public me le rendra.
0: Oui, et puis de toute façon, là, vu votre succès, parce que vous dites oui c'est modeste à votre échelle, donc c'est un énorme modeste on va dire, mais il n'empêche que vous n'avez aucun intérêt à essayer de faire quelque chose à la mode en fait. Vous essayez de tracer un sillon.
1: Ouais, j'essaie de tracer. Il y a toujours un avantage à faire de la mode, c'est-à-dire qu'aujourd'hui il y a plein d'artistes aujourd'hui qui sont revenus dans une vraie mode parce qu'ils ont suivi la tendance.
0: Ouais.
1: Et je pense que la science du hit c'est un truc aussi incontournable. Quand un titre marche. Mais c'est pas l'histoire que je veux raconter. Ouais. C'est pas ce qui me fait frissonner et c'est pas ce que j'avais envie de raconter dans ce premier chapitre de Joya.
0: Alors Joya, Joya, ça fait penser au mot joy, à la joie. Mm-hmm. Ce qui déjà, avant même d'aller plus loin que ça, en 2026, dans une société qui est justement pas pleine de joie, c'est déjà un parti pris intéressant de dire je vais du côté de la joie, je vais du côté de la lumière.
1: Bien sûr, et surtout avec le message qu'il y a derrière, c'est que Joya, c'est quand même un message venant d'un esclave, du dernier esclave, donc qui a subi quand même et vécu peut-être l'une des pires horreurs du monde et qui, malgré ça, en tire une revanche intérieure de joie, quoi. De dire que malgré tout ce qu'on m'a fait subir, j'ai gardé cette joie et ça, on peut pas y toucher.
0: Ça me fait penser à l'époux d'une des victimes des attentats du Bataclan, qui avait écrit un très beau texte qui disait « Vous n'aurez pas ma joie. »
1: Ouais, vous n'aurez pas ma tristesse, vous voulez dire.
0: Vous prendrez pas ma joie.
1: Vous ne volerez pas ma joie. Je me rappelle.
0: Et en fait, c'est... on va écouter. Ouais. On va écouter votre voix. Donc, c'est le prologue. On est le 2 mai 1826, c'est sur l'album. Ah, je vous ai dit, on voyage même dans le temps. Et donc, on est avec ce personnage qui s'appelle Joya, alors qui est un personnage fictif, mais qui forcément existe.
1: Relate une vérité.
0: Voilà, c'est le dernier esclave américain.
2: Je m'appelle Joya, et j'ai fêté mes 43 ans le 2 mai 1826. J'ai vu ma femme mourir sous mes yeux, et mes filles ont été déportées dans une autre plantation il y a 3 ans. Souffrir. Ils ont arraché mon cœur à plusieurs reprises et ils m'ont tout pris. Mais ils n'ont jamais ébranlé une seule seconde ma foi. Je m'adresse au nouveau monde. J'ai rampé jusqu'à ce que mes genoux saignent pour que vous puissiez marcher la tête haute aujourd'hui. Et j'ai pleuré chacune des larmes de mon corps pour vous voir rire aux éclats un jour. Alors priez, mes fils, régnez sur ce monde, mes filles, et ne perdez jamais, au grand jamais, ce trésor que Dieu a mis dans nos cœurs, la joie.
0: L'éloge de la joie par Joya. L'album, il est...
1: Je suis très fier d'avoir fait cet album, quand même, quand je t'entends en parler comme ça.
0: Ouais.
1: Je sens que c'est sincère en plus venant de toi.
0: Oui, vraiment, parce ouais. que parce que c'est épatant de se dire il va prendre le temps
1: ouais, d'aller là-bas,
0: d'aller dans cette histoire-là, ouais. raconter, faire des pauses dans l'album. Ouais. J'ai envie de comprendre comment ouais. comment c'est né tout ça.
1: Ben c'est né d'une année 2024 où je perds un frère. Je perds mon frère de toujours, mon frère d'armes, qui décède noyé catastrophiquement comme ça un été le 3 août 2024.
0: Ouais.
1: Et lui, il me parlait souvent de ma musique. Il fonctionnait aux émotions beaucoup et il aimait cette musique émotionnelle que je mettais. Le Taïk Hit, le Taïk tout droit, le temps n'y pense plus. Ça lui faisait rien, tu vois. Et il me disait, moi j'aime quand tu m'emmènes dans des histoires, j'aime ouais. quand tu fais comme quand on était petit et que tu t'inventes des trucs de ch'tarbé et trucs et qu'on s'y prête. Et il me parlait de ça à chaque fois et quand il s'en va, malheureusement, moi je comprends plus rien à la vie. Pendant un long moment, j'ai plus envie de rien parce que ce rapport à la mort, il a toujours été assez intense chez moi et perdre un frère comme ça que je n'aurais jamais imaginé. Il n'était pas malade. C'est pas comme si c'était un long combat où on a pu peut-être ouais. éventualiser le fait
0: se faire à l'idée
1: ouais. que peut-être il partirait. C'est voilà, c'est du jour au lendemain. La veille, on devait faire un barbecue.
0: Hyper violent. Ouais.
1: Très violent. Donc c'est un truc dont tu t'y remets jamais, je pense. Et donc j'ai plus envie de rien. J'ai plus envie de musique. J'ai plus envie de chanter. J'ai plus envie de public. J'ai plus envie qu'on parle dans la rue. J'ai plus envie qu'on crie mon nom. J'ai plus envie de rien. J'ai plus envie de chanter. Et des fois, quand tu sais plus trop où tu vas, quand t'as plus envie de rien, faut des fois revenir de là où tu viens. Et j'ai passé quelques temps au Cameroun, en fait. J'ai passé un petit moment au Cameroun, chez moi, parce que je m'étais arrêté, donc j'ai arrêté un peu de faire de la musique pendant 8 mois. Et pendant ce temps-là, j'étais au Cameroun pendant un temps. Et c'est là-bas où on m'a raconté cette histoire, en fait, de ce Joya, tu vois, dans un village, tu vois.
0: Ouais.
1: On m'a raconté l'histoire de ce Joya et ça m'a bouleversé de se dire que même lui et même eux, à cette époque-là, qui ont vécu des choses horrible, bien pire que la mort, j'ai envie de te dire. Ben, ils ont décidé de quand même garder leur joie. Et je me suis senti tout nul, tout con à me dire, ben, en fait, toi, avec ta douleur qui est immense aussi, comment tu veux t'arrêter là? T'as 29 ans. Tu veux t'arrêter? Tu sais plus où aller? Comment ça? Non, ça n'existe pas. Mais je voulais pas revenir avec un album comme ça. Et en plus, ce qu'il y a de fou, c'est qu'après Fleur Froide et après Héritage, je savais plus trop qu'est-ce que je voulais raconter. Héritage, c'était beau. C'était un album événement. C'était avec Dadju. Donc c'était, on n'avait pas besoin d'en faire trop. Juste lui et moi sur scène, c'était déjà fort. Mais là, revenir solo, j'avais pas envie de revenir en lover, en crooner encore, qui raconte des histoires d'amour et tout. Bien sûr que je le ferai toujours, mais il y a quoi derrière? Et puis après, j'ai eu mes deux gosses aussi. J'ai eu deux garçons. Et ça aussi, je me disais, qu'est-ce que t'as envie que tes enfants disent si demain, toi aussi, subitement, tu t'en vas? Qu'est-ce que t'as envie que ton public se dise si subitement tu t'en vas? Et qu'est-ce que t'as envie de laisser comme trace?
0: Ah ouais, mais alors ça, c'est terrible, parce que c'est pas anodin. C'est se dire, je sors un disque et possiblement, c'est la dernière trace que
1: ouais,
0: je laisse sur Terre.
1: Ouais, de ouf. Et c'est le dernier. Oui. Ben, chaque nuit, je pense qu'il faut ouais. pas se dire ça. Il faut se dire, est-ce que j'ai
0: oui.
1: bien dit à ma femme que
0: on
1: je suis désolé?
0: On ferait moins de conneries. Oui, c'est
1: est-ce
0: vrai.
1: Que j'ai bien dit à ma mère que je l'aime? Parce qu'il y en a plein qui se réveillent pas. Et ouais. depuis le début de l'émission jusqu'à maintenant, il y en a beaucoup qui sont pas réveillés ouais. et qui viennent de nous quitter, tu vois. Donc, je veux pas être trop morose, mais c'est une vérité, tu vois. Faut se le dire. Donc, je me suis dit, si tu racontes un nouveau truc sur un album, sois prêt à raconter quelque chose de noble. Et on s'en fout des hits, on s'en fout des chiffres. De toute façon, c'est pas un truc que tu as cultivé. Raconte quelque chose dont tu seras fier. Et quand je suis devant toi là tout de suite, franchement, je me dis que j'ai fait le meilleur choix de ma carrière parce que ça tombe quand même dans l'oreille de certaines personnes, ça tombe quand même dans des cœurs qui comprennent et qui ressentent. Et ça c'est la plus belle des choses pour moi.
0: Alors il faut écouter Joya, vous l'avez compris. On va écouter une chanson qui s'appelle Fanta Diallo.
1: Ouais.
0: Voilà, alors qu'il y a un clin d'œil évidemment énorme
1: yes.
0: à Alpha Blondy et son sweet Fanta Diallo, mais puisque ce voyage au Cameroun était tellement important, bah là on fait un petit tour par la Côte d'Ivoire.
1: Exactement, on y va.
0: Voilà,
1: c'est les cousins.
0: Fanta Diallo, Taïk, c'est sur le nouvel album, Joya.

0: Est-ce que Alpha Blondie a entendu cette chanson? Peut-être qu'il est en train de nous écouter.
1: Peut-être
0: bisous,
1: nous
0: Alpha.
1: Écoute, ouais. Peut-être un remix avec lui, qui sait?
0: Ah, ce serait bien.
1: Ce serait pas mal.
0: Ce serait une grande idée née dans cette émission. Ce serait pas la première, mais ça me ferait plaisir. Vous avez envie de voir Taïk en concert, hein? Ok, j'ai des dates. Il y a les festivals d'été déjà, le Nancy Open Air le 1er juillet, le Son by Toulon le 17 juillet, le VNB Fest avec Moby et Superbus, ce plateau incroyable, le 23 août. Cet automne, Taïk s'occupe des autres pays de ce continent, car ils ont besoin de lui également en Angleterre, aux Pays-Bas et en Allemagne. Et puis après, en 2027... On est sur une énorme tournée, Taïk, le Joya Tour, 1er, 2 et 3 juin à Paris, à l'Accor Arena. Ça vous fait pas peur, vous l'avez déjà fait. Et grande tournée des Zéniths à partir du 25 mars à Lille. Voilà, tous les grands Zéniths et Arena de France. Classe, non?
1: Pas mal.
0: Franchement.
1: Pas mal. Un beau marathon, c'est bien.
0: C'est sûr.
1: C'est bien.
0: Restez dans le coin, on n'en a pas fini avec Taïk. Il faut qu'on parle d'amour quand même. Non, parce qu'il en connaît un rayon, j'ai l'impression. Attendez, c'est des problèmes de couple. Restez à l'écoute, il va se passer des choses. À tout de suite.
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0: Et ce soir dans l'actu musicale, l'anniversaire de Paul McCartney, une nouvelle version d'une chanson de Yoa qui s'appelle Princesse K.O. Elle a eu la bonne idée d'inviter Marine. Oui, Marine qui a gagné la Star Academy l'année dernière. Vous allez voir, leur duo fonctionne très très bien. Et puis un blind test autour de l'année 1996. Si c'est une année musicale qui vous inspire, alors appelez-nous dès maintenant pour jouer tout à l'heure. 0810 055 056, à gagner l'album de mon invité, Taïk. L'album s'appelle Joya et c'est un bijou. C'est fou parce que je le disais tout à l'heure à quel point Taïk, il y a un éclectisme qui permet dans votre disque d'être à la fois avec Aya Nakamura et Lara Fabian, d'être en feat avec des rappeurs, mais aussi d'être à la télé chez The Voice.
1: J'ai aimé ce que t'as dit inclassable. Je pense que tu viens de donner le titre de peut-être
0: le
1: un
0: bon
1: petit
0: classement.
1: EP ou un truc. Non, c'est vrai, c'est un vrai
0: inclassable.
1: Vrai. Inclassable, c'est magnifique. Je trouve.
0: Mais en fait, on peut pas décider d'être inclassable. On l'est par la force des choses.
1: J'ai pas du tout décidé. J'aime tellement de choses.
0: Ouais,
1: déjà dans ma playlist, moi, on se foutait de ma gueule petit parce que j'écoutais de tout. Il y avait du Lara Fabian vraiment dans les quartiers nord de Marseille. Donc je me cachais pour écouter. Mais... et il y avait du Puissance Nord, et il y avait du Alonso, et il y avait du rappeur hardcore. Et il y avait aussi la petite chanson à guitare voix de. Tu vois, donc j'ai toujours aimé trop de choses différentes et je suis aussi plein de choses différentes, c'est-à-dire je peux être là avec toi un peu calme, tu vois, un peu réservé, un peu comme ça, je peux être cinglé, je peux aimer, j'ai trop de personnages, j'ai trop
0: je
1: de
0: vous
1: trucs.
0: Ai entendu dans certains podcasts un peu fifou,
1: des fois je suis un peu guédin, tu vois, ça dépend de plein de choses, de paramètres, mais tu vois, j'aime trop de choses, je peux être gaulerie, je peux être dans Joya, tu vois, c'est très premier degré, c'est quand même très sérieux, et puis après tu passes dans Fuck My Ex, dans un titre qui est totalement gaulerie et tout, et c'est tout ce que je suis, et j'ai pas envie d'être dans une case, donc je pense que le mot est inclassable. J'adore vraiment ce terme. Merci de l'avoir créé. Ce sera le titre d'un EP.
0: Ok, inclassable. Taïk. On va parler d'amour parce qu'il y a ce concept d'afro-love.
1: La colonne vertébrale.
0: C'est ça, de la musique sur le premier album. Et voilà, l'afro-love est toujours là sur le deuxième. Il n'est pas tout seul, mais il se passe des choses.
1: Exactement.
0: Et alors, je le disais, c'est dingue parce qu'il y a plein de façons d'envisager évidemment les histoires d'amour. Il y a cette chanson. La même histoire. Écoutez, les amis, si vous êtes assis, allongez-vous immédiatement.

une chanson extrêmement langoureuse. Sexy, lascive, langoureuse, voilà. Mais l'amour, c'est aussi fuis-moi, je te suis, suis-moi, je te fuis, Aya Nakamura.

0: Alors, est-ce que les histoires d'amour compliquées, ça fait des meilleures chansons?
1: Je pense pas. Je sais pas, honnêtement. Mais moi, j'estime qu'aujourd'hui, le succès aussi de mes chansons, c'est qu'elles sont vraies, qu'elles sont pas juste toutes belles, toutes roses, et basées sur de l'idyllique. Je pense qu'il y a des fois où justement, va loin, en fait, là, tu me casses la tête, et peut-être que je t'aimerai après. C'est, ça se dit pas, c'est pas gentil, mais c'est la vérité, c'est ce qu'on ressent des fois. Il y a Daevin aussi, je pense que je te spoil un peu, enfin, je te
0: devance
1: un peu,
0: passer, mais il y a Daevin,
1: où là, c'est d'une sincérité qui...
0: En même temps, c'est génial. Daevin, c'est marqué sur la liste des chansons, entre parenthèses, interdit aux femmes. Qu'est-ce que j'ai fait?
1: Je suis allé l'écouter. Je pensais que tu disais qu'est-ce qu'il avait. Bah oui, je savais. C'était aussi un clin d'œil pour dire interdit, mais qu'est-ce que vous allez faire? Vous allez vous ruer dessus, forcément.
0: Évidemment.
1: Bah oui, tu vois.
0: C'est, en vrai, c'est la première que j'ai écoutée.
1: C'est vrai? C'est dingue.
0: Après, je l'ai remis dans l'ordre. Donc voilà, interdit aux femmes, mesdames.

0: s'apprête à faire une connerie.
1: Ouais,
0: c'est comme ça.
1: C'est ça, c'est la vie.
0: David, oui, alors c'est la vie. Et à la fois, j'ai bien aimé aussi dans vos textes l'idée que les femmes sont pas forcément celles qui attendent à la maison le mari qui, un peu lassé finalement, va se taper la voisine. On a aussi des filles qui cherchent des histoires sans lendemain.

0: que celle qui n'a jamais envoyé un petit texto à son candy boy me jette la première pierre. Donc c'est complexe,
1: en fait, c'est complexe.
0: Tout ça.
1: Bah oui, c'est riche. Ouais. C'est plein de choses, tu vois, justement. Oui, les femmes ne sont pas seulement là à attendre leur chéri, elles ont aussi leur entre guillemets, leurs vices, leurs envies, leurs trucs. C'est pas que les hommes qui sont les méchants, et c'est pas que les hommes aussi, des fois, qui peuvent avoir des envies un peu charnelles. Et ça, je trouve que c'est le bon équilibre dans l'amour et dans mes textes. C'est que personne n'est délaissé, il y a de la musique pour tout le monde. Et je suis toutes ces choses-là aussi. J'ai vécu des histoires très langoureuses, très romantiques, et j'ai vécu des histoires sales, entre guillemets. Et je les mets en chanson, honnêtement, je suis pas là pour mentir aux gens. Et Candy Boy, ouais, ça part d'une discussion avec mes danseuses de l'époque. Et en fait, j'écoute, et tu sais, ma musique, elle vient de discussions comme ça, à la chicha, peu importe, comme ça, où on discute, et je me dis, mais en fait, c'est trop vrai. Et ça a le mérite d'exister sur une chanson, cette histoire, tu vois. Ouais. Donc voilà, ça donne joya. Et depuis que tu défiles les chansons, ça fait longtemps que j'avais pas réécouté cet album, depuis qu'il est sorti, je crois. Et je suis très, très, très content de ce qu'on a fait avec l'équipe. Je veux vraiment saluer tous les compositeurs et toutes les personnes qui m'ont aidé à faire cet album. On parle pas assez d'eux en interview, je pense. C'est très important de faire même une émission autour de ça, des compos, des mecs qui suivent un peu la folie des artistes, tu vois. Ouais. Quand j'arrive et que je dis à Black Do, en l'occurrence, qui a fait ce titre, je veux raconter ça, il me dit, mais t'es un malade, allez, on y va, clink, clink, clink, tu vois, mais c'est ça, hein, suivre un artiste comme ça, fêlé comme moi, en plus, je salue ces gars-là et je leur dis merci et merci encore et de me lâcher jamais, les gars, parce que vraiment, on a fait un album de gueule.
0: Ouais. Il est hyper réussi, s'appelle Joya, il est disponible partout, et la tournée de Zénith et d'Arena autour de cet album, le Joya Tour de Taï, qui commencera le 25 mars 2027 au Zénith de Lille, tous les Zéniths de France, et ça se terminera à Paris les 1er, 2 et 3 juin à l'Accor Arena, comme disent les jeunes, ou Bercy. Comme disent les personnes comme moi. Taï, bravo, je sens que vous êtes inspiré partout, et je crois que c'est providentiel et qu'il faut continuer à avoir vos oreilles et vos capteurs grands ouverts et nous raconter plein de choses. Je vous souhaite une belle et bonne et longue route.
1: Très gentil.
0: Et on se quitte avec votre girlfriend.
1: Allez.
0: Allez. Je crois qu'elle est contente d'être là. Merci Taï, à bientôt.
1: Merci à vous.

0: On est tous un peu les girlfriends de Taïk, tellement on adore ce nouvel album qui s'appelle Joya. Taïk, c'est incroyable, hein. C'est plus d'un milliard de streams, 1,5 milliard de vues sur YouTube, et puis vous êtes des millions à le suivre sur les réseaux sociaux. Alors voilà, je vous encourage à écouter son nouveau disque, tellement surprenant, beau, profond, mais aussi dansant. Taïk était l'invité de Décibel.
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0: Jean Dujardin a enregistré une chanson, oui, un duo avec Jeanne Chéral. Tout commence avec cette chanson de Jeanne Chéral. Elle était venue la présenter dans Décibel. Vous vous souvenez, c'était Jean.

Elle chante son amour pour un acteur qui s'appelle Jean. Et puis ils sont invités ensemble à l'émission C'est à vous sur France 5. Et Jeanne Chéral chante Jean en regardant dans les yeux Jean Dujardin. Tous les deux sont hyper troublés, heureux de partager ce moment. Et là, bim bam boum, ils se retrouvent en studio où ils chantent ensemble. Jeanne Chéral et Jean Dujardin. La chanson s'appelle Je pense à vous. Et franchement, c'est pas un gadget, ça a même un petit air de tube.

0: Et ils ont bien pensé à nous, tous les deux, en studio, Jeanne Chéral et Jean Dujardin, ça vient de sortir et c'est très réjouissant, je pense à vous.
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0: Un blind test autour des tubes de l'année 1996 à gagner ce soir. C'est l'album de Taïk qui justement est né en 1996, donc ça tombe très bien. Et pour jouer avec nous, il y a Malo. Bonsoir Malo.
2: Bonsoir.
0: Bienvenue dans Décibel, comment ça va ?
2: Bon, ça va, comme une fin de journée.
0: Oui, voilà, c'est vrai, j'avoue. Une fin de journée, une fin de saison, une fin du mois, mais on va y arriver. Malo, il y a aussi Thierry qui est avec nous. Salut Thierry.
3: Bonsoir Émilie, bonsoir Malo.
0: Bonsoir.
2: Bonsoir Thierry.
0: Alors, quel souvenir bonsoir, avez-vous Malo. L'un et l'autre de cette année musicale 1996, il y a 30 ans donc?
2: Bah, pas grand-chose. Moi, j'avais 6 ans.
0: Oh, Malo. Ok, oui, je comprends. Je comprends. Et Thierry, 1996, c'est une année musicale marquante ou pas ?
3: Oui. Aïcha.
0: Ah oui ! La chanson de Khaled écrite par Goldman. Mais oui, elle était magnifique.
3: Ouais.
0: Bah, j'ai oublié de la mettre dans le blind test, hein, je suis en train de me dire. Bravo Thierry, je vais le noter pour le prochain blind test 1996, parce que quel tube. Oh là là, oui, magnifique ouais. Chanson. Magnifique. Alors Thierry et Malo, j'ai choisi donc des chansons qui ne sont pas de Khaled de 1996, des tubes, et il va falloir retrouver le plus rapidement possible le nom des interprètes de ces chansons qui ont cartonné cette année-là. Et à la fin, tout le monde gagne, évidemment, personne ne repart bredouille de Décibel. Donc vous aurez chacun un exemplaire de Joya, le nouvel album de Taïk. Malo et Thierry, petit point de règlement, quand on envoie la chanson et que vous vous dites « Ah, j'ai le nom de l'interprète », donnez bien votre prénom avant de donner la réponse pour prendre la main, en fait. Oui. Ok ?
2: Très bien, ça marche.
0: Génial. Première chanson de l'année 1996. C'est marrant parce que comme ça fait, il y a pile 30 ans, en fait, on ne va pas arrêter de se prendre des petits coups de vieux, enfin, sauf Malo qui est jeune. Mais si, nous, on va se prendre des coups de vieux puisque voilà, c'était il y a 30 ans. Cette chanson-là, par exemple, Malo, Thierry, dites-moi, qui chante ça ? Yo,
2: c'est les Spice Girls.
0: Oui,

0: c'était les Spice Girls avec Wannabe, leur premier tube, il y a 30 ans. Oui, c'est terrible, je sais. C'est fou. Enfin, moi, j'ai beaucoup de mal avec l'idée de me dire que cette chanson a 30 ans, mais Malo le vit très bien et il a marqué son premier point.
1: C'est bah oui, c'est grâce à mes sœurs.
0: Ah, merci les sœurs. Oui, qui écoutaient ça à fond, évidemment. Évidemment. Allez, on continue. 1996, c'est aussi cette chanson-là. Assez sexy et mystérieuse.
2: Mylène Farmer, Thierry Mylène
0: Oui,
2: Farmer.
0: Bravo Thierry. Elle est géniale cette chanson. D'ailleurs, je trouve qu'elle passe pas assez à la radio. On passe beaucoup les chansons, évidemment, Désenchantée, qui est quand même la chanson des années 90 de Mylène Farmer. Mais California, elle est magnifique. Et le clip aussi était très beau, comme souvent avec Mylène Farmer. Un point pour Thierry, un point pour Malo. Vous êtes tous les deux bien calés en 1996. On en envoie une troisième juste pour l'amour du jeu, mais vraiment bravo messieurs.
2: Pascal, Thierry Pascal,
0: oui.

0: Thierry qui ont fait avec nous ce petit voyage en 1996. Merci beaucoup d'avoir joué avec nous, messieurs.
1: Merci beaucoup.
0: Merci
1: beaucoup. Bonne soirée.
0: Merci. Oh bah, vous connaissez le chemin. Vous revenez quand vous voulez pour jouer avec nous dans Décibel. Je vous envoie l'album de Taïk et je vous propose, tiens, de retrouver une chanson de 1996. C'est marrant, hein, quand même, ce phénomène de tube. C'est-à-dire que cette année-là, et sans doute l'année suivante, je pense qu'on a écouté cette chanson-là tous les jours. Et puis après, bah après, on a oublié qu'elle existait. Même que si je vous demandais le nom du groupe, vous me diriez, ah, mais si, mais oui, mais c'est Fool's Garden. On n'en avait pas tellement entendu parler depuis, mais on réécoute avec bonheur leur chanson Lemon Tree.

0: vous aviez oublié leur nom, mais certainement pas leur chanson Lemon Tree. C'était le groupe allemand, Fools Garden. Eh ben oui, c'était des Allemands. Je précise parce que ça s'entend pas Zergout.
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0: Yoa, elle a été couronnée en 2025 aux 40e Victoire de la Musique. Révélation scène de l'année. La jeune Yoa qui a vraiment cartonné avec son premier album, La Favorite, et qui reprend des chansons de son album en duo régulièrement. On l'a ainsi entendu chanter récemment avec Ben Mazoué, Solane ou encore Stilto. Elle a invité Yoa Marine. Marine qui a gagné la Starac, Marine qui nous a fait un ici live formidable au Louvre-Lens il y a quelques semaines. Marine donc a partagé avec elle une de ses chansons signature, Princesse K.O. C'est Yoa et Marine et c'est notre coup de cœur du jour dans Décibel.

0: Marine, invitée de Yoa sur cette chanson Princesse K.O. Marine, qui après une belle série de festivals d'été, attaquera une grande tournée française à partir du 2 octobre, première date à Niort.
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0: C'est l'anniversaire de Dieu aujourd'hui. Oui, enfin Paul McCartney, mais pour moi, donc ce qui se trouve sur Terre de plus proche d'un dieu, de la musique notamment, c'est Paul McCartney. Il a 84 ans aujourd'hui et cette chanson merveilleuse qu'il a composée et chantée a 60 ans, elle.

0: 12 albums avec les Beatles, 7 avec les Wings et 19 en solo. Joyeux anniversaire, Dieu. Paul McCartney à 84 ans aujourd'hui. Merci les amis d'avoir écouté Décibels. Merci à l'équipe de l'émission. Il y avait Iris Guitoni, Florent Hanoun, Antoine Griffin, Elodie Bianca Maria, Yanis Kalem et Franck Moilier. Demain, notre invité sera Grand Corps Malade.
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0: Belle soirée à l'écoute. D'ici, la musique continue à 21h.

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2: Gérard Manset, on le connaît peu parce que, en fait, Gérard ne fait pas de vidéos, il ne se prend pas en photo, il ne fait pas de concerts, etc. Et pourtant, il a fait, je crois, 20 albums, 25 albums.
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0: Saviez-vous que Santiano, le plus célèbre chant de marin, était à l'origine une chanson de guerre mexicaine?
1: Les secrets de vos chansons préférées, Johan Guérin.
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3: Liceo Santiano.
0: Santiano était un chantier, un chant de travail né au 19e siècle. La version originale racontait la guerre sanglante entre le Mexique et les États-Unis. Elle rendait hommage au général Santa Anna. C'est en 1961 qu'Hugo Frey redécouvre ce morceau chez des chanteurs américains. Pour en faire un succès populaire, il opère un recyclage historique génial. Il gomme tout l'aspect militaire et transforme le général Santa Anna en un fier trois-mâts lancé sur l'Atlantique.
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0: Adieu les champs de bataille, Hugo Frey a transformé un chant de guerre en une invitation au voyage.

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0: Le couple Véronique Sanson et Michel Berger est porté par une passion dévorante. Mais derrière le bonheur apparent, un séisme se prépare en coulisses.
1: Les secrets de vos chansons préférées, Johan Guérin.
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0: En 1973, Véronique s'absente de l'appartement en prétextant une course. Elle dit à Michel qu'elle descend simplement s'acheter des cigarettes. En réalité, la chanteuse ne reviendra jamais et s'envole pour les États-Unis. C'est le début d'une fuite spectaculaire pour rejoindre le rocker Stephen Stills.

0: Ce départ brutal laisse Michel Berger dévasté, seul avec ses compositions. Mais de cette trahison naîtront les plus belles chansons de rupture de l'histoire.
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4: C'est un live. Un live de Jean-Jacques Goldman. Une chanson qui s'appelle Là-bas. J'y pense parce que c'est le premier live auquel j'ai assisté dans ma vie. J'y pense parce que il y a un duo avec le public. C'était vraiment incroyable. C'est un morceau que j'écoute souvent en voiture.

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7: Eh ben Adichat, Camille.
5: Adieu.
7: Toi, tu vas nous raconter une trop belle surprise qui t'est arrivée il y a 2 ans et demi, c'est ça?
5: Donc hop, car il y a un saut de la maïboune. J'étais chez ma mamie et elle nous met pas caribou ta minja d'abnosaut. Mes parents, ils arrivent pour manger et qu'ils me disent ça y d'abnosaut à la béiture, qu'elle suis grosse colis qui t'atteint. Et ils me disent viens à la voiture, il y a un gros colis qui t'attend. Et donc hop, caribou à la voiture, couvrez la porte, il n'est pas passé. Je vois rien dans la voiture. Et au pied de Seti, qui a eu boule des peus, je vois une grosse boule de poils à mes pieds. Car Lumeka, c'est mon chien. Lumeka qui s'appelle Soleil. Mon chien s'appelle Soleil.
7: Oh, parce qu'il a mis du soleil dans ta vie?
5: Pas tout le temps. Pas tout le temps. Kepkuntare, il a ce bestesse d'Aumeka, une autre. Je vous raconterai les bêtises de mon chien une prochaine fois.
7: Eh ben j'ai hâte. Merci Camille.
5: Merci, salut.
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0: C'est quoi votre passion, Eric ?
1: Alors moi, c'est le chant lyrique italien.
0: Vous avez toujours fait ça ?
1: Non, pas du tout. J'ai commencé à chanter depuis à peu près 2 ans.
0: Vous faisiez quoi avant alors ?
1: Alors avant, moi, j'étais plutôt dans le côté sportif. J'étais joueur de foot national. J'ai eu la chance d'être professionnel pendant un petit peu de temps. Et ensuite, j'ai été entraîneur de football.
0: Et alors, comment votre vie a basculé ?
1: Alors, tout simplement, ça a été un concours de circonstances. J'étais dans un camping. Anne-Laure Cibon, qui a fait la finale à Star Academy, m'a entendu ma voix et m'a proposé de faire sa première partie.
0: C'est un conte de fées.
1: Complètement, surtout que j'avais jamais fait de scène de ma vie.
0: Il y avait des chanteurs quand même dans votre famille ou pas du tout ?
1: Oui, j'avais ma maman qui était chanteuse, qui devait rentrer au conservatoire de Paris. À l'époque, c'était Jean Nouin et Régine. Et ben, je me sens un peu coupable parce que elle venait d'accoucher et donc elle n'a pas pu continuer son rêve.
0: Le chant italien, c'est important, ça m'est rendu compte.
1: Absolument. J'ai mes ancêtres qui habitaient Palerme et j'ai quand même baigné un petit peu dans le chant italien avec ma grand-mère qui adorait les chants italiens.
0: Les fauteuils se sont retournés. Dites-nous pourquoi je dis ça.
1: Oui, j'ai eu l'occasion, comme ça, c'est un concours de circonstances. J'étais sur un bateau en croisière et j'ai une amie qui était avec moi qui m'a dit « Rick, il y a The Voice sur le bateau ». Donc je ne le croyais pas. Et donc j'ai fait les auditions. On était 47, il n'en gardait plus que 7. Et j'ai eu la chance de pouvoir chanter, d'aller en finale. Et donc c'était l'Italie contre la France. Hein. Mais j'ai perdu contre une sacrée chanteuse, une fille qui était superbe.
0: Vous chantez où alors aujourd'hui ?
1: Actuellement, je fais des petites scènes, mais alors quand je dis les scènes, c'est des salles des fêtes et dans les petits villages. Et j'ai eu l'occasion de faire l'année dernière le tremplin musical à Muret, où il y avait des artistes, auteurs, compositeurs, et j'ai eu la chance de gagner le prix du jury, le coup de cœur du jury, et ils m'ont offert la première partie des Vendredis de l'été qui se font chaque année sur Muret.
0: Vous y pensez régulièrement à votre maman, du coup ?
1: Absolument, oui. En fait, j'ai une coach qui s'appelle Aurore Massad, qui est ma coach et qui chante avec moi, qui me fait penser beaucoup à ma maman, parce qu'elle a à peu près la même voix. Et c'est vrai que ma maman, quand je chante, j'ai l'impression qu'elle est à côté de moi, quoi. Et jamais j'aurais cru qu'un jour j'arriverais à chanter, et je sens qu'elle est avec moi.
0: Vous envoyez, en tout cas, on finit par Caruso ?
1: Allez, si vous voulez.

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2: Aujourd'hui, je voulais vous parler de cet homme au courage inégalé, le facteur auxiliaire Clavel. Au début du XXe siècle, la vie se développe au sommet du Mont Ventoux avec l'arrivée de l'observatoire. Le service postal de cette structure souhaite recevoir le courrier plusieurs fois par semaine. Sauf que le sommet du Mont Ventoux culmine à plus de 1900 mètres d'altitude et un accord est passé. Le courrier devra être acheminé 5 fois par semaine tous les jours, sauf le mardi et le jeudi. Ce sera donc le facteur Clavel qui s'occupera à pied de cette tournée. Imaginez bien, 22 km aller-retour via des raccourcis sont ainsi réalisés par ce facteur, payé, écoutez bien, 4,50 francs par jour. Il faut en moyenne au facteur 5 heures pour monter et 3 heures pour descendre. Mais quand la saison d'hiver arrive, c'est une autre histoire. La neige à l'époque pouvait encore atteindre 1 mètre de hauteur. Pour ajouter les vents terribles du sommet et les températures négatives, le facteur Clavel peut mettre jusqu'à 8 heures de marche pour gravir le sommet. À l'époque, cette ascension quasi quotidienne attire un bon nombre de curieux qui n'hésitent pas à faire l'ascension avec le postier qui se transforme alors en guide. Et puis, comme si ça ne suffisait pas, le facteur doit aussi effectuer une tournée de 10 km sur les hauteurs du Ventoux. Son salaire à l'année ne dépasse pas les 190 francs. À l'époque, un article de presse demande sa titularisation auprès de l'administration des postes. Le facteur Clavel partira ensuite en 1914 au front durant la Première Guerre mondiale et on ne retrouve pas sa trace dans l'histoire vauclusienne. Aujourd'hui, l'unique souvenir de ce facteur courageux est la création dans les années 50 du chemin du facteur au Mont Ventoux qui permet d'emprunter son périple via la Combe d'Ansouis.

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2: Bonjour Johan.
3: Salut Manu, bienvenue au garage à Issoudun.
2: Devant un instrument de musique, il y en a quelques-uns ici.
3: Tu connais aussi mon deuxième métier, enfin qui est mon premier métier, on va dire, c'est la musique évidemment.
2: Chanteur-guitariste du groupe Blancas, on le rappelle, Johan Ledoux.
3: Avec mon frère Guillaume, qu'on a fondé il y a plus de 30 ans maintenant, ça ne nous rajeunit pas. Mais on est là, on prépare un nouvel album au fait. Donc forcément, moi dans ma collection d'objets un peu insolites, il y a des instruments de musique anciens. Et là tu es devant un ancien violoncelle de Thibouville, qui était une maison de fabrication qui a fait énormément d'instruments d'études, mais aussi d'instruments de très belle qualité. Ce violoncelle, on va dire qu'il est début du siècle. Il n'est pas en très bon état, donc je t'avoue que je le mets ici pour la déco. Mais c'est toujours très beau. Et puis le format du violoncelle est déjà un format imposant pour un instrument à cordes.
2: Il y a une élégance,
3: on imagine très bien une ou un violoncelliste sur son tabouret avec son archet sortir du bac comme ça. Enfin voilà, moi je suis fan absolu du violoncelle et du son du violoncelle.
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3: Donc ça c'est une pièce de déco qui peut être vendue, on va dire autour de 300-400 euros. Parce qu'un violoncelle ancien, en bel état, de cette marque-là, ça peut se vendre assez cher aujourd'hui.
2: Là, on pourrait jouer avec un violoncelle de ce type-là ?
3: On pourrait jouer, tout à fait, bien sûr, ce sont des violoncelles qui sont encore utilisées. C'est un très

0: Nous avons commencé l'école à 6 ans et nous faisions tous les jours 6 km aller, 6 km retour. Il n'y avait même pas de vélo. Souvent, les enfants étaient surmenés. Alors, c'est impensable de faire ça maintenant. J'étais à l'école à Tantas.
1: D'accord.
0: Un instituteur qui s'appelait Maurice Véraud. On parlait le patois landais et j'ai appris la langue française à l'école. Maintenant, c'est perdu. Mais enfin, je le parle et je pourrais même l'écrire. Et il y avait une interprète à l'école. Une parole maldite et elle nous reprenait pour nous dire que, voilà, en français, ça se dit comme ça.
1: Vous êtes devenu ensuite agriculteur.
0: Je suis devenu agriculteur en suivant mon père, moi. À l'époque de notre jeunesse, nous travaillions gratuitement. On n'avait pas de salaire. J'ai eu l'idée de me lancer dans le commerce parce que ma vie a été très dure. J'ai perdu mon épouse. Elle avait 24 ans. J'avais un bébé. Et alors, j'étais le gendre ici. J'étais pas chez moi. Et alors, je suis resté chez mes beaux-parents pour élever mon fils. Le grand progrès, ça a été après la guerre, les 30 glorieuses. Il commençait à avoir des tracteurs. Ça a été un saut immense pour l'agriculture. Parce qu'avant, on travaillait avec des bêtes, des vaches ou des mules. Le progrès a été immense. On faisait du maïs. Les Américains nous ont aidés aussi à la fin de la guerre. C'était le plan Marshall. La grand-mère de ma première épouse était veuve de guerre. Alors je lui avais expliqué, si j'avais les moyens, j'aimerais bien être marchand de bestiaux. Et alors elle m'a dit, si tu te sens capable, moi je t'avancerai l'argent. J'ai tenté le coup et je me suis lancé. En 1946, les députés ont voté à l'unanimité une loi pour annuler le bétayage. Et ils ont remplacé le bétayage par le fermage. Il y a beaucoup de bétayers qui ont acheté la propriété. C'est pour cette raison que moi j'ai acheté ici. L'arrosage est arrivé, on a presque plus que doublé le rendement du maïs. Ça a été un grand progrès. La sécheresse faisait pas mal de dégâts. J'ai remarqué une chose il y a 100 ans. Le sol ne dégelait pas de la journée. On ne voit plus ça. Ce qui nous a aidé, c'est l'inflation. Nous avons emprunté, mais il y avait l'inflation à 2 chiffres. J'ai appris Internet, assez âgé. Tout le monde était contre moi. Je n'y arriverai pas. J'ai voulu toujours avancer. Et alors, je n'ai rien dit à personne. Je me suis pris une prof. Et alors, elle m'a dit, je suis très contente. Je vois que vous allez y arriver. Parce que j'ai la vue sans lunettes et je suis en temps comme à 20 ans.
1: Qu'est-ce qui a changé à Tartas par rapport à l'époque que vous avez connue?
0: Moi, j'ai vu deux maires à Tartas sans qu'il y ait d'élection. De 1940 à 1945, c'était la dictature. Le maire était désigné par le préfet.
1: Armand Lapeyre, on va bientôt se quitter, malheureusement.
0: Déjà?
1: Eh oui, ça passe vite. Hein. Je vous ai fait faire un petit exercice. C'est de me donner le nom de la radio qui vous a tendu le micro aujourd'hui.
0: Ici, Gascogne.
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3: Et je suis ravie de retrouver dans cette rubrique celle qui a été la révélation littéraire drômoise de 2024, Valérie Patureau, avec sa cuisinière des Kennedy, qui a conquis 100 000 lecteurs l'année dernière. Elle publie cette rentrée aux Escales, un très très beau troisième roman qui s'appelle L'Enseveli. L'Enseveli, c'est d'abord l'histoire d'Abel, poilu de la Grande Guerre, blessé au combat en sauvant un inconnu. Il est transféré dans un hôpital de fortune où il va faire la connaissance d'un mystérieux voisin de lit, une gueule cassée qui, incapable de parler, va communiquer avec lui à l'aide d'un petit carnet. Adrien, c'est son nom, est médecin et officier, tandis qu'Abel, simple soldat, vient de la Drôme paysanne. Mais là, pour passer les journées, ils vont se raconter l'un à l'autre et tisser un lien si puissant que lorsqu'ils seront séparés, il faudra à tout prix se retrouver. Pourquoi Valérie Patureau a-t-elle voulu redonner vie à des combattants de la Grande Guerre? C'est la question que je lui ai posée.
4: Peut-être parce que je suis la dernière génération à les avoir croisés. Je m'en souviens très bien, je devais avoir 7-8 ans et le frère de ma grand-mère me terrorisait parce que quand on allait chez lui, il retirait son œil de verre et donc il avait eu un terrible, voilà, sur un obus pendant la guerre de 14. Moi j'ai un intérêt très fort pour l'histoire, pour cette période particulière de l'histoire aussi, parce qu'elle représente vraiment, je le trouve, au même titre que la Révolution française, elle représente le socle de notre société moderne. Et je suis pas historienne, donc j'ai pas du tout voulu écrire un livre sur la guerre. J'ai voulu écrire un livre sur l'amitié et surtout poursuivre ma quête que j'avais déjà dans Nésida de cette interrogation sur le déterminisme social qui fait que nous rencontrons tous, sans que ce soit vraiment conscient, des gens qui partageons à peu près les mêmes choses, les mêmes... Voilà. Et il y a pas 36 circonstances, il y a l'hôpital.

0: qui parfois vous amène à partager une chambre d'hôpital avec quelqu'un qui n'a pas du tout la même vie que vous, ni en âge, ni en lieu, ni rien. Et puis la guerre. Et c'était vraiment ça mon sujet. Et là, j'ai eu envie de m'intéresser, de m'interroger sur la sensibilité des hommes qui, en fait, n'est pas si lointaine de la nôtre.
1: Et puis, contrairement à la cuisinière des Kennedy, on est dans un roman du temps long.
0: C'est vrai que dans la cuisinière, je suivais sa vie. Et Dieu sait que sa vie est assez trépidante et qu'elle nous emmenait d'épisode en épisode. Là, c'est un temps long. C'est un livre à la fois de terre, je dirais, parce que la terre est présente tout le temps. La terre qui vous engloutit, la terre qui... Enfin, c'est vraiment un livre de terre et un livre sur le temps, parce qu'il n'y a que dans ce temps long qu'on arrive aussi à se connaître, à se livrer, à apprendre les uns des autres. La grosse différence aussi avec mes deux premiers romans, c'est que c'était des histoires qui parlaient de personnages qui avaient existé. Là, ils sortent tous les deux de mon imagination. Ils sont nourris de tout mon imaginaire qui a été bercé par tous ces livres formidables sur cette période. Et de beaucoup de choses de ma propre vie, sans s'en rendre compte, les deux grand-mères présentes dans ce livre, ce sont les miennes. Mais je ne sais pas si je l'ai vraiment décidé. Je crois que c'est vraiment arrivé au fil de l'eau.
1: Et de cette écriture puissante de Valérie Patureau qui, en quelques mots, fait naître des images fortes, des émotions qui vous envahissent, c'est vraiment une magnifique écrivaine que je vous conseille de découvrir avec L'Enseveli qui est paru aux Escales.
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1: Le quotidien d'une personne en situation de handicap, et plus précisément en fauteuil roulant, quelles sont les difficultés du quotidien? Est-ce que c'est galère? C'est ce qu'on va découvrir parce qu'aujourd'hui, j'ai testé pour vous un trajet en fauteuil roulant. J'ai rendez-vous à la radio en centre-ville du Mans. C'est là que je retrouve Damien Loison-Planchon.
2: Bonjour, bienvenue dans mon quotidien de personne en situation de handicap.
1: Damien a 38 ans et le syndrome de Hartnup avec une neuropathie. Ancien informaticien de métier, il est touché par cette maladie très rare. À sa connaissance, c'est même le seul cas en France. Il enchaîne donc les hôpitaux, les spécialistes et les soins du quotidien en attendant que la recherche avance. Tout un ensemble lourd à porter auquel s'ajoute le stress de tous les jours lorsqu'il sort en extérieur. Et pour m'en rendre compte, je vais donc le raccompagner chez lui, ce qui implique de passer par la tant redoutée avenue Bollé et ses travaux. C'est parti, on démarre.
2: Là, tu vois, il y a un exemple, c'est que tu vois le trottoir devant, il est rehaussé. Donc là, moi, je vais m'amuser parce qu'il va falloir que je fasse arrêter tout le monde pour pouvoir faire un demi-tour.
1: Et très vite, je me rends compte des difficultés. Poubelles mal rangées, voitures mal garées, trottoirs abîmés. La liste est très longue et ça devient vite un parcours du combattant.
2: T'as pas le choix, en fait, t'es obligé d'être vigilant sur tout. C'est hyper lourd et puis c'est surtout hyper fatigant et hyper énergétique de réfléchir à comment je fais pour aller d'un point A à un point B en prenant le temps, entre guillemets.
1: Avec parfois l'obligation de devoir prendre des risques parce qu'au fur et à mesure qu'on avance, on arrive sur l'avenue Bollé et problème, certains trottoirs ne sont pas adaptés. Donc, Damien doit aller sur la route.
2: Voilà, et puis alors ça, les voitures qui te klaxonnent alors que, tu fais comme tu veux.
1: Heureusement, Damien garde le sourire, mais il me fait prendre conscience de tous ces petits détails auxquels on ne prête jamais attention. Exemple, les petites marches des devantures d'établissement.
2: Ça, c'est un cabinet de kiné, regarde, t'as deux marches.
1: Et ces petites marches, ça prive carrément Damien de pouvoir accéder à certains commerces tout simples, à commencer par une boulangerie devant laquelle on passe sans pouvoir s'arrêter. Et Damien m'explique que le problème de ces sols mal entretenus, c'est que ça use les pneus plus vite. Au bout de plus d'une demi-heure, on arrive enfin à destination, mais comble du sort, son entrée est en travaux depuis le mois de juin et il est obligé de passer par le parking. Preuve qu'il reste encore du travail en matière d'accessibilité. Et à ce propos, à partir du début d'année 2026, avec son association Les Étincelles 72, ils vont distribuer des flyers
2: à tous les ERP, tous les établissements en soins du public, pour leur dire comment faire les aménagements. Penser à nous, c'est penser aux autres, c'est-à-dire penser aux personnes âgées qui sont en déambulateur, c'est penser aux dames qui sont avec des fauteuils. C'est penser à tout ça.
1: Et pour y penser, quoi de mieux que le Téléthon qui se mobilise dans toute la Sarthe? Alors, ce quotidien de personnes en fauteuil roulant, c'est testé, mais avec toutes les galères, il y a encore du boulot et ça, c'est pas approuvé par ici même.
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3: C'est la Camille Minute, votre chronique de la joie et de la bonne humeur. Aujourd'hui, on va parler des red flags. Alors, c'est quoi un red flag? Un red flag, c'est littéralement un drapeau rouge. Dans la vraie vie, ça veut dire attention, danger. Fuis, cours, ne réponds pas à ce message. Le red flag, c'est le petit signal que ton cerveau voit, mais que ton cœur ignore, en disant non, mais ça va, je gère, on va gérer. Le red flag, c'est pas encore une catastrophe, c'est l'annonce de la catastrophe. C'est le teaser du film d'horreur. Il dit, je suis pas jaloux. Par exemple, si le mec il dit, je suis pas jaloux, mais il connaît l'heure de ta dernière connexion avant tout le monde, il est jaloux. Ok? Si elle te dit, ah mais moi je suis très cool, mais qu'elle fouille dans ton téléphone, même quand il est éteint, elle est pas cool. Un red flag, c'est pas un défaut, c'est un avant-goût du problème. C'est quand quelqu'un te dit, ah moi je suis comme ça, et que toi au lieu de partir, tu réponds, ah bah parfait. Non, fuis, cours. Bref, les red flags, c'est simple. Si tu te dis, ça va sûrement passer, eh ben ça passera pas. Voilà, c'est aussi simple que ça. Alors maintenant, ce que je vais faire, c'est que je vais vous lister, parce que l'être humain va toujours trop loin, des red flags vraiment exagérés, des red flags qu'on voit sur les réseaux sociaux qui sont vraiment, ça va beaucoup trop loin. Une fois j'ai vu une vidéo, il y a une nana, elle a sorti. Moi j'ai un red flag. Mon red flag, c'est les mecs qui tiennent la barre du métro dans le métro. Donc maintenant en fait, faut choisir entre tomber par terre ou être célibataire. Il y a un mec, il a dit, une fille qui finit son assiette, c'est un red flag. Frérot, elle a juste faim. Hein. C'est pas toxique, c'est la dalle, ça s'appelle. Après, il y a des red flags. Et quelqu'un dit, moi, mon red flag, c'est quelqu'un qui met son réveil à 6h du matin, même le week-end. Excuse-le d'être pauvre, hein, il veut bosser, ce monsieur-là. Il y a quelqu'un qui a dit, voilà, moi, mon red flag, une personne qui aime l'eau plate. Donc, en fait, si t'aimes pas les bulles, t'es toxique, quoi, t'es dangereux. Quoi. J'ai vu aussi, mon red flag, c'est quelqu'un qui répond trop vite au message, ou trop lentement. Le bon timing, c'est jamais bon, quoi. Il y a un mec, il a dit, moi, mon red flag, c'est une fille qui dit, on verra. C'est pas un red flag, ça. C'est une promesse honnête. Et j'espère qu'elle le verra pas, le mec. Hein. À ce rythme-là, respirer va devenir un red flag. Bientôt, il aspire par le nez, c'est un red flag. Les gens, ils veulent plus une relation, ils veulent un CV sans défaut. Et même là, ils trouveront un red flag dans la photo. Avant, on cherchait l'amour. Maintenant, on cherche la faute. C'est bien ça le problème.
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4: Victor Hugo est venu à Reims à plusieurs reprises, et notamment lors du sacre de Charles X, le 29 mai 1825. Charles X qui a succédé à son frère, Louis XVIII, quelques mois plus tôt, en octobre 1824. Depuis 10 ans, en fait, les Bourbons retrouvaient le trône après la chute de Napoléon et l'entrée dans la période dite de la Restauration. Louis XVIII n'avait pas souhaité renouer avec la tradition du sacre. La Révolution restait présente dans les esprits, puis sa santé fragile rendait une longue cérémonie difficile pour lui. Charles X, lui, choisit l'option inverse. Le souverain entend affirmer la légitimité monarchique par un retour aux rites ancestraux. La cathédrale Notre-Dame de Reims accueille la cérémonie et c'est une véritable parade en ville. Un cortège royal avec bannières, soldats, les dignitaires du royaume et les membres de la famille royale qui composent donc cette procession spectaculaire. Parmi les invités figure un jeune écrivain de 23 ans, Victor Hugo. Et il est invité officiellement à cet événement car il ne cache pas son penchant royaliste. Mais je n'ai pas dupe, hein. S'il est convié au sacre royal, c'est pour en écrire tout le bien qu'il en pense. Le roi a demandé si j'étais ici. Je suis effrayé de ce qu'ils attendent de moi, précise-t-il à sa femme Adèle dans une lettre. Il en profite tout de même pour faire un peu de tourisme. Et comme tout écrivain qui se respecte, il observe et prend des notes. Il passe notamment rue de Venise et tombe sur une jeune femme dans une cour de la rue Folpen. C'est une gitane qui danse. Il poursuit sa balade dans le quartier Saint-Remy et s'arrête devant la basilique pour en faire la découverte. Il croise un petit homme d'une trentaine d'années. Il est bossu. C'est en fait le sonneur de cloches de la basilique. Tout cela inspire Victor Hugo pour l'écriture des personnages principaux de son roman Notre-Dame de Paris, publié en 1831. Le bossu sera Quasimodo et la gitane devient bohémienne sous le nom d'Esmeralda. Les héros de Notre-Dame de Paris, imaginés à Reims, c'est l'un des trésors de Champagne-Ardenne.
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1: Bonjour Serge Papagali.
2: Monsieur Thomas, bonjour. Et Dauphinois, bien le bonjour également.
1: Le Dauphiné Tour aujourd'hui, où partons-nous?
2: Ouh là là, alors aujourd'hui, attention, un village isérois dont nous n'avons jamais parlé.
1: Jamais?
2: Eh non. Ce qui me permet d'ailleurs de vous lancer un défi, mon cher Thomas,
1: bien sûr.
2: Celui de le petit défi habituel, celui de trouver le nom de ses habitants. Alors, vous êtes prêts?
1: Je suis prêt.
2: C'est parti. Partons à Anoisin-Châtelain.
1: Les Anoisoins et les Anoisiennes.
2: C'est ça. Foutez-vous bien de la gueule des habitants.
1: Mais non, on les aime, en plus, ils nous écoutent.
2: Les habitants de cette belle localité dauphinoise se nomment donc les Nuisantins.
1: Oh.
2: Alors, mystère.
1: Ah, oui.
2: Mystère total.
1: Parce qu'il fait nuit?
2: Ah ben, je sais pas, peut-être qu'il fait nuit sans arrêt. Quelle nuisance se cache derrière ce nom étrange. J'ai cherché.
1: Oui.
2: Vous le savez, chers Dauphinois, à quel point depuis plus de 25 ans maintenant, je cherche pour vous toutes et vous tous, bien sûr, je cherche quelques bêtises à raconter sur notre belle région. Mais là, je sèche comme une noix au séchoir.
1: Oh.
2: C'est dur à dire, je sèche comme une noix au séchoir, allez-y.
1: Je sèche comme une noix au séchoir.
2: Vous êtes professionnel, vous
1: mais
2: êtes
1: Dauphinois,
2: jeune,
1: c'est pour
2: vous
1: ça.
2: Êtes dynamique, vous êtes sportif, vous êtes une bête en fait. Bon, voilà. À Grenoble, vivent les Grenoblois, à Saint-Marcel, les Saint-Marcelinois, à Visil, les Visilois, à Châtes, les Châtois, mais à Noisin, Châtelain, non, les Nuisantins. Bon. Alors, par quel mystérieux parcours sont-ils passés, ces pauvres habitants, pour que leur nom ne puisse pas permettre de reconnaître leur lieu d'habitation, leur village, leur refuge? Bon. Quel plaisantin a-t-il inventé, Nuisantin? Que celles et ceux qui le savent écrivent donc à ici Isère. Messieurs Thomas Bortolato et Serge Papagallo. Voilà. Deux Rital, d'accord.
1: Oui.
2: Mais qui s'intéressent ardemment à ces sournoises questions dauphinoises. Alors vous allez me dire, mais comment tu les aurais appelés, toi qui fais le malin, les habitants de Danoisin, Châtelain?
1: C'est vrai?
2: Bah oui.
1: Comment vous les auriez appelés,
2: mais,
1: vous, Serge?
2: Laissez-moi deux secondes, un, deux, voilà, c'est pas plus de deux secondes, c'est après. Les Anoisins, les Châtoisins, les Châtanois. Vous voyez, c'est pourtant facile d'avoir un nom qui rappelle un peu l'endroit, non, de gueule. Bon, les Châtanois, ça peut prêter à confusion.
1: Avec chatte.
2: Chatte et puis noir. Ouais, et les
1: oui.
2: Châtanois, puis ça peut même être carrément scabreux. Alors, on va dire les Châtanoisins. Les Châtanoisins, et on n'en parle plus. Allez. Qu'est-ce qu'on dit? On dit merci, Papagali. C'est comme ça. Il suffit de faire un léger effort d'imagination, ce qui n'a pas dû être le cas des grandes feignasses qui ont trouvé Nuisantin. Vous allez me dire aussi qu'il y a aujourd'hui des sujets plus graves dans le monde, peut-être.
1: Oui.
2: Je n'en suis pas sûr, vous savez. Ah, non. En tout cas, monsieur Thomas et moi-même, embrassons bien fort Anoisin Châtelain.
1: Bien sûr.
2: On n'est pas des quand même.
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3: En plein cœur de Tillières-sur-Avre, je demande la famille Giraud. Vous allez faire la connaissance de Mika, le papa, Ambre, la fille, et Mano, le copain de la fille. J'aurais bien aimé vous présenter Céline, la maman, mais elle est au boulot. Faut bien qu'il y en ait qui bosse. Céline, vous la verrez demain, vu que j'ai des raisons de dormir chez eux ce soir. Je vois pas de porte, alors je toque au carreau. Une jeune fille ouvre la fenêtre.
4: Hello,
3: Ambre?
4: Oui, c'est ça.
3: Papa, il est pas là?
4: Il doit être à l'intérieur, je pense.
3: Ok, j'entre comment?
4: Je vais t'ouvrir le portail.
3: Ah, t'es trop mignonne.
4: Peut-être c'est ouvert, je sais pas.
3: Ah, bah, je regarde.
4: Ouais.
3: Bah, j'avais pas vu le portail. C'est ouvert.
5: C'est moi?
3: Non, c'est ouvert.
5: Tu vois, c'était ouvert.
3: Bah ouais. Mika a l'air d'aller bien.
5: Très bien.
3: Pourquoi c'est si grand ici?
5: Parce que c'est un ancien relais de poste. L'ensemble.
3: Ah, d'accord.
5: Ouais, c'était considéré un peu comme une ferme ici. Il y avait des chevaux.
3: Regarde ces perdus grands ouverts qui sont ni grands ni verts à la base, mais qui se demandent ce que tu viens faire là.
5: Je viens ouvrir parce qu'il paraît que c'est une famille d'artistes ici. Papa, maman,
6: ouais, Ambre,
5: Mano, tout le monde est dans l'art, quoi.
6: Oui, un petit peu, ouais.
5: C'est toi qui a impulsé tout ça.
6: Hein. Alors, je pense, hein, je suis le premier. Hein. Bah, c'est les enfants qui ont suivi. Hein. On appelle ça reproduction sociale. Hein. Un artiste fait des enfants artistes, voilà, ouais. C'est ça.
3: Vous avez fait la connaissance d'Ambre?
4: Moi, je fais un peu tout, mais surtout de l'installation et de la performance. Donc, je mélange plein de médiums, surtout dans la sculpture. Et après, j'intègre des éléments de son, de vidéo dedans.
3: Et papa, il fait quoi?
6: Si tu fais le tour dans la maison, on va voir qu'il y a pas mal de peinture objet, des sculptures.
3: Voilà. Et Mano, il fait quoi?
4: Des films 3D et du son.
3: Et Cécile, la maman, elle s'exprime beaucoup dans le textile.
6: Voilà.
3: Tout ça sur l'impulsion de Mika, le papa.
6: Bah, finalement, c'est dans le lieu dans lequel où ils ont dû me voir. Et en toute petite, elle était à la fois dans le bac à sable, le béton, les briques, après les petits bricolages, puis après dans les œuvres, dans la peinture à l'atelier, et ainsi de suite, quoi.
3: À la base, la famille n'est pas du coin.
6: On n'est pas vraiment normands. Mes enfants sont normands parce qu'ils sont nés en Normandie, mais nous, on vient du Loir-et-Cher.
7: Ah, ta famille habite dans le Loir-et-Cher. Ces gens-là ne font pas de manière.
3: Je crois qu'on vous avait pas encore présenté Mano.
2: Mano, Mano.
3: Le vidéaste de la famille.
5: Ça va, Mano ? T'es réveillé ?
8: Ouais, c'est bon, je me suis réveillé.
3: Bah, il dormait pas, il bossait.
5: Hein. Bossait tes 3D, tes images de synthèse.
8: Ouais, là, je bosse des storyboards pour un film.
5: Mais tu fais une école ?
8: Non, j'ai fini là.
3: Il a fini.
8: J'ai fini, et depuis que j'ai quitté les Beaux-Arts, je me suis mis à l'animation 3D.
5: Là, c'est un atelier, là.
8: Oui.
5: Ah, mais il y avait de la place, hein.
3: Il en faut pour toute la famille.
6: J'ai coupé la radio, j'avais mis la radio, donc.
5: T'avais mis quoi comme radio ?
3: Change de sujet.
5: Ah, ici, c'était le.
3: Bravo.
5: Voilà. C'était pour les chevaux, quoi.
6: Alors, t'as la mangeoire, t'as même l'abreuvoir qui est en dessous, là, qui est en zinc.
5: La mangeoire sert de rack aujourd'hui pour les tableaux de qui ? De toi, alors ?
6: Surtout de moi. Ouais, ouais, ouais. Donc là, c'est la partie atelier, artiste. On fait des toiles, de la peinture, de la sculpture, de découpage, assemblage. Il y en a un peu partout.
3: Sinon, Fred, t'avais pas un truc à leur dire ?
5: Je vais dormir chez vous ce soir.
6: Si tu veux, il n'y a pas de problème.
5: Et puis, il n'y a pas de problème, il y a surtout de la place.
6: Ah, bah, il y a surtout de la place, oui, voilà. Beaucoup de place.
5: Parce qu'il y a un truc qu'il faut absolument que vous me montriez demain.
6: Oui.
3: Petit indice.
5: Et demain, on va changer de rue.
6: Tout à fait.
5: Tu vas me montrer un truc qui est dans la rue du château, là.
6: Oui.
5: Je pense que ça va en halluciner plus d'un.
6: Ah, oui, je crois aussi, oui.
3: Bon, bah, vivement demain.
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10: Ai-je encore besoin de le présenter ? Arnaud Fromage est avec nous. Bonjour Arnaud.
11: Bonjour, bonjour. Ah,
10: pour votre nécessaire minute comtoise, Arnaud, il y a quelques temps, vous nous avez expliqué pourquoi l'emblème de la Franche-Comté était un lion.
11: Mais je ne suis pas allé au bout du raisonnement. Pour rappel, la Franche-Comté adopte le lion vers 1278-79 quand le comte de Bourgogne, Othon IV, décide de se rapprocher du royaume de France. Il décide pour cela d'adopter le lion, le roi des animaux et symbole de la monarchie française. La Franche-Comté n'est d'ailleurs pas la seule région à arborer cet animal que l'on retrouve aussi sur les armoiries de la Normandie ou en Aquitaine et qui est tout autant le symbole de Belfort que de la ville de Lyon parce que oui, il y a une logique là-dedans. Mais voilà, maintenant qu'on a dit ça, reste une question. Pourquoi le lion, qui n'est pas le plus imposant des animaux et qui, soit dit en passant, est une sacrée grosse feignasse, a-t-il pu devenir le roi des animaux et pas la baleine bleue ou le chinchilla ?
10: Bon, déjà, ce n'est pas le cas partout, hein.
11: C'est vrai. En Asie, c'est plus souvent l'éléphant ou le tigre qui sont considérés comme les rois des animaux. En Amérique, c'est l'aigle qui règne aux côtés de l'ours, du jaguar ou du puma. En Afrique, le rhinocéros et le léopard sont aussi dans la place aux côtés, c'est vrai, du roi lion. Et en Europe, eh bien avant le lion, c'était l'ours qui était considéré comme le roi des animaux, mais tout va changer au Moyen-Âge. En gros, ce sont des histoires de symboles. Au Moyen-Âge, on se passionne pour la mythologie grecque, dans laquelle Hercule, qui était méga fort, a tué le lion de Némée, dont la peau était pourtant censée être impénétrable. Et puis, la crinière du lion est vue comme une sorte de couronne, ce qui fait bien plaisir aux souverains du continent, d'autant que bon, l'Afrique c'est méga loin et que personne n'ira vérifier.
10: Mais bon, un roi c'est très humain, alors comment un animal peut-il être le roi de quoi que ce soit, quelque part, Arnaud ?
11: Là encore, vous marquez un point, mais ce qualificatif de roi des animaux, depuis qu'il s'est débarrassé de sa symbolique royale, est plutôt là pour qualifier ce qu'en zoologie, on appelle les super-prédateurs. Ces animaux qui sont tout en haut de la chaîne alimentaire et qui sont relativement imprenables à la baston contre les autres espèces du coin. Et même dans ces cas-là, on devrait dire que ce sont les lionnes qui sont les reines, parce que ce sont elles qui chassent, mais seulement les reines de la savane. Bah oui, si on va par là, chaque type de terrain a son roi. Celui de la jungle amazonienne, ce serait plutôt le jaguar, et celui de nos forêts à nous, eh ben ce serait plutôt le cerf. Mais au fond, une grosse feignasse qui laisse les autres combattre à sa place, qui se fait nourrir et qui prend la lumière, est-ce que ce serait pas ça, la définition d'un roi ? Bon bah, je retire tout ce que j'ai dit, alors.
10: Voilà, retirez tout, retirez tout. Merci beaucoup, Arnaud.
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1: On sait qu'on est lorrain parce que quoi, Nicolas Turon ?
2: Parce qu'on coule des bronzes.
1: Ça va ?
2: Bah alors, on va parler d'artisanat.
1: Je vais essayer de tirer la chronique par le haut. Des bronzes d'industrie à Amnéville ?
2: Pas du tout.
1: Bon,
2: c'était
1: alors,
2: pas mal.
1: C'est pas mal, non ?
2: Si je vous dis que la fabrication de cloches a disparu depuis plus d'un siècle en Lorraine,
1: oui,
2: et que vous me répondez « Ah ouais ?» et à Toul, je vous répondrai d'y aller plutôt mollo avec Nadine Morano, un tantinet procédurier. Je vous rétorquerai sur toute la commune de Robécourt, dans les Vosges.
1: Oui.
2: Vous voyez où c'est ?
1: Pas du tout.
2: C'est entre Blévincourt et Saint-Ouen-les-Parets.
1: Il le fait, chaque fois.
2: Non, c'est au sud-ouest de Contrexéville, à la frontière avec la Haute-Marne.
1: D'accord.
2: Robécourt n'est qui n'est pas connu pour l'invention de la mini-jupe, contrairement à ce que son nom pourrait laisser croire. Mais oui, mais bien pour sa fonderie de cloches.
1: Il y avait la même en Moselle avec Omécourt.
2: Omécourt, pendez-le, Omécourt. Il s'agit ni plus ni moins que du dernier endroit où l'on peut couler un bronze en Lorraine. Je sais ce que vous vous dites, Frédéric, oui, mais il ne s'agit pas là d'une image, rien à voir avec ce dont vous me parliez hors antenne. Et que vous avez déposé dans les toilettes de l'aire d'autoroute de Crantenois, alors que vous reveniez du séminaire « Comment maigrir en mangeant gras ?»
1: Oh mon Dieu.
2: Rappelez-moi Nicolas, la manufacture de Robécourt a fermé ses portes en 1939, mais une fois par an, des passionnés et des fondeurs bénévoles souvent venus d'Alsace réouvrent l'atelier le temps de couler un bronze. La démonstration est une alliance de force et d'agilité. Il faut, vous avez déjà vu couler une cloche ?
1: Non.
2: Pour de vrai, j'ai vu ça la semaine dernière.
1: Oui, alors.
2: Dans le Haut-Doubs. Ah. Et je me suis dit, est-ce que ça existe encore en Lorraine ? D'où cette chronique ? Eh ben, c'est fascinant. Il faut voir le bronze liquide monter à 1100 degrés qu'on coule dans des moules en argile soigneusement enterrés au préalable dans la terre.
1: D'accord.
2: C'est tout un processus. Et puis, on attend quelques minutes et l'étape du démoulage est fondamentale. Et l'apparition du clocheton, une véritable épiphanie, une naissance. Tout le monde fait « Oh !»
1: Aïe.
2: On voit vraiment un objet de métal qui a durci en peu de temps, ce qui fait un point commun avec vous également. Jadis, les saintiers. Connaissez-vous la profession de saintier ?
3: Non,
2: c'était les clochiers itinérants qui moulaient les cloches sur les places des villages. Alors pourquoi un métier itinérant ? Parce que la cloche, contrairement aux apparences, est un objet hyper fragile. Mm-hmm. Donc si on la trimballe avec les roues et les charrettes de l'époque,
1: elle casse.
2: Eh bien oui, elle casse. Ah. Et puis, autre avantage, quand il est itinérant, le clochetier, bah, il est sous la main du maître d'œuvre qui peut vérifier que le boulot est bien fait. Il n'y a pas de SAV à l'époque. Et sachez que c'est la taille du moule et donc de la cloche qui conditionne la note que la cloche ou la clarine pour les vaches produira in fine. Ce qui m'a fasciné, c'est qu'après les souffleurs de verre et les ouvriers des hauts fourneaux, c'est encore un métier du feu sacré qui passe par la Lorraine et je trouve ça beau.
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5: Moi, je file un rancard à ceux qui n'ont plus rien.
6: On m'a dit, les restos ont besoin de bénévoles. Si tu veux y aller, je te fais rentrer. Et puis voilà, j'ai mis les pieds. On m'a dit, une demi-journée, deux demi-journées par semaine, c'est très bien. Et pour finalement arriver à pratiquement 5, 6, 7 jours, des fois, 7 jours sur 7... Il y a des semaines, c'est très lourd, mais bon, on le fait volontiers et vraiment avec passion. Et puis, ben voilà, j'y suis allée, j'ai poussé la porte, et puis depuis, ben la porte s'est jamais refermée.
7: Finalement, vous n'êtes pas à la retraite, clairement, dans le rythme du quotidien, Dominique, vous êtes à plus qu'à temps plein.
6: Oui, et c'est d'ailleurs ce que les enfants me reprochent. Là, je suis partie une semaine à Paris, là, en formation pour les restos, et ensuite pour aller voir ma petite fille et ma fille. Mais j'avais l'ordinateur, il a fallu que je repasse des trucs. Oui, tu es là et tu fais encore. Ben non, mais ça va vite, hein, t'inquiète.
7: J'imagine qu'il y a quand même un peu de fierté.
6: Oui, bien sûr, ils me verraient pas rester à la maison, non, parce qu'ils savent, bon, c'est pas mon caractère de rester là, à ne rien faire ou rester planté devant la télé. Bien sûr, ils sont très contents de ce que je fais. Hein. Ils voient que ça me permet de continuer d'avoir une vie active.
7: Au-delà d'une occupation, qu'est-ce que vous en retirez de ce bénévolat au Resto du Cœur, Dominique ?
6: C'est toujours le contact avec les personnes, hein, surtout de voir un petit peu cette population qui a vraiment besoin de nous, et on se sent vraiment utile de les aider. On fait un maximum pour les aider, donc pour essayer de vraiment d'améliorer le quotidien de toutes ces personnes.
7: Est-ce que vous créer aussi un peu du lien avec certaines de ces familles. Il y en a que vous accompagnez depuis un petit moment.
6: Oui, bien sûr. On ne devrait pas dire, mais des fois, de temps en temps, on a nos petits préférés, c'est sûr. Hein. On en a qui, à chaque fois, chaque distribution, nous disent merci. Et un merci, ça soulage énormément. Ça vaut vraiment deux ou trois critiques.
7: Je peux vous demander quel âge vous avez, Dominique ?
6: 76 ans.
7: Vous avez réfléchi.
6: On ne s'en rend pas toujours compte. Il faut faire le calcul, hein, depuis un certain temps, on est obligé de calculer.
7: Et vous voyez continuer jusqu'à quand ?
6: Je ne sais pas. Peut-être un petit peu lever le pied. Complètement lâcher, non. Mais un petit peu lever le pied, avoir retiré certaines casquettes quand même. Les années passent, hein, et tant que je suis encore un petit peu valide, j'aimerais bien pouvoir en profiter.
7: Vous diriez que ça vous maintient en forme aussi, cette activité ?
6: Ah oui, bien sûr. On est obligé de réagir, on est obligé d'être là. Oui, ça vous booste automatiquement, parce que sinon, si vous restez à rien faire, vous faites quoi, moi, hein ? Vous avachissez, vous faites là, vous réagissez plus. Ça nous permet de réagir, d'être en contact avec des gens, de discuter, d'échanger, pas toujours être d'accord, bien sûr.
7: Est-ce que ça vous a appris des choses, et si oui, quoi ?
6: Je voulais dire d'être patiente, non. Si, l'empathie, oui, c'est sûr, encore plus qu'avant, ça fait du bien. Et ça se passe ici, ici, aujourd'hui. Venez, franchement, il y a une bonne ambiance, ça fait du bien d'aider les autres. C'est très prenant, mais c'est très intéressant et c'est très positif.
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3: Pour changer, je ne vais pas vous apprendre un mot, mais vous apprendre quelques subtilités pour écrire en breton. Et ensuite, place à un prénom pour changer aussi.
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3: Ouais, c'est la journée du changement. Alors, je vous apprends chaque jour des mots. La pratique orale, c'est bien, mais l'écrit, c'est important aussi. Alors, dans l'alphabet breton, il y a deux ou trois petites choses à savoir. En premier, vous verrez une lettre que vous connaissez, mais que vous ne prononcez pas bien. C'est le C'H, qui sert à écrire le son RE, et donc pas CHE ni QUE, c'est RE. C'est un gros H aspiré. Pensez à un hangar, hein, voilà, comme ça, ça va vous aider. Ensuite, une autre chose à savoir, pas de bol, le Q n'existe pas en breton, on parle pas de Q, mais à la place, nous avons le K, qui sert à remplacer donc le Q, mais aussi le C, et ça sert à faire le son que. Un K, tout simplement. Donc avec ça, vous ne devriez plus confondre C'H, c'est le he, le hangar, hein. Et si c'est un K, eh ben là, vous pourrez dire K. Ça paraît bête comme chou, mais c'est important à connaître pour pouvoir écrire, mais aussi lire et retrouver la bonne prononciation. À vous de répéter, ou alors écrivez-le quelque part pour vous en souvenir.
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3: Et pour changer des noms de lieux de famille, un prénom aujourd'hui qui est sûrement parmi les plus répandus, ou du moins dans le top des prénoms bretons, c'est Maël, avec sa variante Maëlan. Alors Maël, c'est un très vieux prénom, commun à d'autres langues celtiques. Maël, ça vient du Moyen-Âge, de l'époque du vieux breton, et ce nom était celui des princes ou des chefs de clan, à l'époque où la Bretagne était clanique, évidemment. Mais ce joli prénom est resté. Maël, c'est un prénom masculin, féminisé depuis peu, mais Maël, c'est le chef de clan, et dans Maëlan, eh bien là, on a une contraction de Maël et Tan, qui donne Maël Dan. Et ensuite, Maëlan, c'est-à-dire le chef de feu, donc au caractère bien trempé. C'est lissé en Maëlan. Voilà. Il est temps pour moi de vous laisser, de vous dire à demain, même heure, Canevarhouas.
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